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1: À quoi servent les maths?
2: Par exemple, si on est coiffeuse, pour faire payer ses clients, au lieu que de prendre une calculette, le faire de tête comme ça, le plus rapidement, comme ça on n'utilise pas trop notre téléphone. Puis c'est intéressant les mathématiques.
3: Moi je trouve que ça sert à tout et à rien. Les profs, ils disent faut savoir convertir, mais ça sert à rien quand on est grand en fait.
4: Dans n'importe quel métier, il faut savoir les maths. Convertir, si il faut, parce que ça se trouve, à un moment donné, l'occasion elle va venir, tu vas pas savoir et ça va être compliqué. Et moi je préfère les maths que le français.
5: Moi je me dis, c'est comme toutes les autres matières, plus tu sais de choses et tu es bon en maths, français, grammaire, plus tu auras plusieurs métiers à ta disposition.
6: J'ai jamais trop aimé les maths, mais je sais que je pense que ça va beaucoup servir.
7: En fait, les maths, c'est une des premières matières à être inventée. Les maths, c'est la base de l'école.
8: Pour payer quelque chose, il faut se servir des maths pour, par exemple, compter les pièces, les billets, etc. En fait, les maths, il y a beaucoup de choses qui servent à beaucoup de choses. Il y a des choses où tu vas jamais t'en servir en mathématiques, quoi. Par exemple, la géométrie, tu t'en sers que dans quelques métiers. Tu vas pas t'en servir dans tous les métiers du monde.
9: On était parti à Cultura et j'avais pris des sous, mais j'avais mal compté. Donc, je demande à ma mère de payer parce que j'avais pas assez. Mais du coup, faut compter tout. Faut compter les centimes et les euros et tout ça.
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10: Bonjour Serge Papagali.
11: Eh bien, monsieur Thomas, j'ai envie de dire bonjour, et Dauphinois, bien le bonjour également.
10: Alors,
11: voilà.
10: Pour ce Dauphiné Tour, où est-ce qu'on part aujourd'hui?
11: Oh, vous allez voir, on va pas partir très loin, ça va vous surprendre. Aujourd'hui, allons nous promener dans la grande agglomération grenobloise. Oui. Saint-Égrève.
10: Ah, je connais bien.
11: Ben justement, taisez-vous, ne dites rien, dites pas de bêtises, s'il vous plaît. Admettez qu'on a beaucoup battu la campagne ces derniers temps, alors qu'elle nous avait pas fait grand-chose, cette pauvre campagne.
10: Non.
11: Mais on l'a bas. Alors, hop! C'est la journée urbaine. Plusieurs raisons nous font venir dans cette ville iséroise. Bon, ben la première, vous alliez le dire, bien évidemment, maintenant les gens vont le savoir, c'est que c'est là où demeure Monsieur Thomas.
10: Eh oui.
11: C'est votre ville, vous êtes né là-bas?
10: Non. Non, mais j'y habite depuis
11: un petit
10: moment.
11: Vous êtes né en Allemagne, vous? Non plus. Bon, d'accord. Monsieur Thomas, qui bien sûr connaît le nom des habitants des lieux. Alors, pas tous les noms propres, hein, mais...
10: Non.
11: Donc ce sont les...
10: Saint-Égrévois et les Saint-Égrévoises.
11: Bravo, eh bien voilà, tout le monde ne le sait pas forcément. Alors, les noms Saint-Égrévoises.
10: Non.
11: Bien évidemment, ça n'est pas le genre du coin. Enfin, à moins que vous ayez quelques noms à me citer.
10: Peut-être non.
11: Restons-en là. Faut pas qu'on passe un quart d'heure. Mais nous sommes aussi à Saint-Égrève parce que c'est la ville qui a reçu en 2021 le label Ville Internet 5@. Ah, j'ai découvert ça. Le niveau le plus élevé dans la classification, d'ailleurs même, des villes qui s'engagent dans le développement du numérique local. Bon, comme disait mon grand-père, qui n'utilisait pas Internet, pourtant, on reste sur le cul. C'est une formule qu'il avait comme ça. Vous le saviez, ça, bien
10: oui,
11: évidemment.
10: Ça...
11: Vous savez tout de votre ville. C'est parce que tous les gens savent forcément tout de leur ville. Hein, vous savez. Bon. Saint-Égrève aurait donc un petit côté, on va dire, Silicon Valley, bien sûr. Hein, on va dire un petit côté comme ça, mais sans silicone. Évidemment, les belles femmes saint-égrévoises n'ont pas besoin de ça. À moins que vous ayez quelques noms également à nous fournir.
10: Non, vous n'avez aucun nom,
11: en fait. Vous habitez Saint-Égrève, mais vous connaissez personne.
10: Je ne dirai rien.
11: Voilà. Plutôt, vous les connaissez toutes, mais vous ne dites rien. C'est tout à votre honneur. Ça n'est pas fini. La ville de M. Thomas a été également labellisée 3 fleurs au concours national des villes fleuries. Vous le saviez également, mais c'est extraordinaire. Comme disait ma grand-mère, cette fois-ci, pour changer un peu, on se retrouve comme 2 ronds de flanc, elle disait l'expression.
10: D'accord.
11: Comme 2 ronds de flanc, vous ne savez pas. Voilà. 5 pour le net, 3 pour les fleurs. Écoutez, on attend avec impatience le chiffre qui va suivre. Hein. Je ne sais pas, il va bien y avoir un label inconnu et donc nouveau. Je ne sais pas, moi, la ville où il y a le plus de chauves, par exemple, un truc comme ça. Non, vous n'avez pas, pas de nom à fournir non plus. Bon, le label 6 boules à 0, vous voyez, un truc comme ça. 6 boules à Z, j'en sais un truc, le label 6 boules à Z. Bon. Le plus, enfin bref, bon écoutez, mais je ne voudrais pas passer sous silence également que Saint-Égrève fait partie, aussi partie d'ailleurs, de la Znief. Ah, je vous ai piégé quand même, qui m'est particulièrement cher. Alors, vous savez pas ce qu'est la Snieff.
12: Ça me parle pas.
11: Alors, c'est pas une jeune femme qui s'appelle la Josiane Snieff, c'est pas ça du tout. C'est la zone naturelle et d'intérêt écologique, faunistique et floristique. Ah, oui, vous savez.
12: À vos souhaits,
11: c'est mais je voudrais appuyer un truc, zone naturelle d'intérêt. Voilà. Bon, alors, étant moi-même très proche de la faune, de la flore, surtout de la faune, vous allez me dire, mais de la flore particulièrement, de notre beau Dauphiné, je suis très attaché donc au parc naturel régional de Chartreuse.
12: Oui.
11: Chartreuse, dernier mot de cette phrase justifie amplement à lui tout seul d'ailleurs mon engouement pour cette partie de notre département. J'ai envie de, vous savez, je vais vous dire un truc, on a fait un quart d'heure, on a fait trop long, donc je vais vous dire, vive le Dauphiné, vive Saint-Ingrève, et tous ensemble on va se dire, on n'est pas des quand même.
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1: Monter un jour sur scène et chanter devant le public. Vous en rêvez, mais osez, c'est le mot d'ordre. Josiane Leroy a osé rejoindre les Intemporels et met tout son cœur dans ce cœur. Josiane Leroy, légende ici.
2: Bonjour, je m'appelle Josiane Leroy, j'ai 69 ans, je suis née à Alfortville en région parisienne et j'habite au Mans depuis 60 ans déjà. Et ma particularité, c'est que je suis choriste dans le collectif des Intemporels. Comment je me suis construit moi-même? Bien justement, enfant dans un commerce. On voit beaucoup de monde, on est habitué au relationnel en fait. Et puis ça a duré ensuite toute ma vie. J'ai fait des métiers toujours dans le relationnel pour aider les gens en fait, pour les rendre heureux. Puisqu'en effet, j'ai eu une agence matrimoniale. Les personnes qui venaient me voir étaient en attente. Il y a eu énormément de couples de formés, j'espère beaucoup de bébés. Alors, comment suis-je devenue choriste? À la maison, quand j'étais petite, on chantait tout le temps. C'était vraiment la joie par rapport au travail du commerce, justement, de chanter et de danser dans l'arrière-boutique. Et puis, à la retraite, je me suis dit, il faut que je fasse quelque chose. Donc, j'ai commencé à Sargelles-le-Mans, à faire du théâtre chanté avec les Imaginaires et Cyril Mudry. J'ai connu les Intemporels grâce à Marie-Thérèse Brebion, notre chef de chœur. Quand on connaît Marie-Thérèse Brebion, chef de chœur, on ne part plus. Non, je n'ai pas pris de cours du tout. Non. Parce qu'en fait, ma voix ne compte pas. Ce qui compte, c'est de savoir ses textes, avoir de l'oreille, puisque je ne sais pas lire la musique, donc c'est ouvert à tout le monde d'être choriste. Et puis, ce qui compte aussi, c'est qu'on se sent vraiment porté quand on chante à 400, puisque nous sommes 400. Il y a une énergie collective énorme et on se sent porté par toutes les voix et c'est facile, en fait. C'est très facile. Quelle voix ai-je? Je suis soprane, donc je chante dans les aigus. Le matin, c'est pas facile, hein. Je vais vous chanter quelque chose de plus bas, du coup, donc je vais vous chanter « Méfie-toi des puissances, des vierges sans défense, au jeu du corps à corps, l'esprit est bien plus fort. » Alors je fais choriste, mais pas que ça. Un jour, Marie-Thérèse Brebion m'a dit « L'année prochaine, tu vas t'occuper de la communication. » Et bien voilà, on a créé une page Facebook, et puis petit à petit, ça a monté, et puis ça arrive au fait que je suis là aujourd'hui pour vous parler des Intemporels. Voilà, c'était Josiane Leroy, j'étais très heureuse de vous parler de mon parcours, et pour terminer, je vous dirais, quoi qu'on fasse, la solidarité s'invite partout.
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3: Oh, j'en peux arrêter de beuvracher.
1: En Berrichon, dans le texte.
3: Beuvracher, c'est boire des petits canons. Mais à force d'en mettre derrière la cravate, vous pourriez bien avoir le gerlet, puis devenir causant. Puis si vous continuez à beuvrailler, vous serez abreuvagé, plein comme une nœud. Mais quand c'est que vous en avez vos deux pleins patins, le lendemain, il y a le pivert qui vous colle dans la tête, yo. Ça fait qu'au goûter, vous ne buvez plus que de l'io. Vous faites un repas de bœuf. Les bonnes résolutions de plus toucher à une chopine, oh, ça dure jamais ben longtemps. On retrouve ben vite son avaloir et puis on se remet en beuvée. Faut dire que chez nous, dans le Berry, j'enque l'embarras du choix. Châteaumeillant, Mentou, Chancy, Reuilly, Sancerre, Valençay. Sans compter Saint-Marcel et Venem. Comment voulez-vous en que ça que j'arrête de gobloter? Maurice Sandré, dans Plein Communeux, nous décrit son état. Cré bon Dieu! Chic, ça veut donc dire. V'là que je peux plus rester d'aplomb. Quand que je cause, je raconte des bêtises et j'ai la tête comme un vrai plomb. Je peux plus me tenir sur mes giboles. J'ai comme qui dirait mal aux cheveux. Ah, je crée bien que je suis plein, ma parole. Là oui, je suis plein comme une nœud. Oh, c'est une chose qui est pas naturelle. Où que j'ai ben pu attraper ça? Ah, va m'enduler, ma fumelle, en me voyant dans cet état-là. Ah, pour une fois que je fête la Sainte Barbe, je peux plus rentrer chez nous, mon Dieu, sans me cramponner à tous les abes. Ah, ça y est, je suis plein comme une nœud. C'est que pour arroser la bonne cuisine, en que le lieutenant, tous les deux, j'avons bu nos 17 chopines. Du coup, nous voilà plein comme une nœud.
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4: Aujourd'hui, pour J'ai testé pour vous, c'est sur la commune de Viennet, dans les Deux-Sèvres, que je vous emmène. On va rencontrer Patrick Dujardin, il est apiculteur amateur, et il va nous faire découvrir ce qu'on pourrait appeler un métier hors du commun. Bonjour Patrick.
5: Bonjour.
4: Merci de nous recevoir ici sur ce rucher école. Alors pourquoi un rucher école? Alors parce que l'abbaye du Poitou souhaite former chaque année un certain nombre d'apiculteurs amateurs. Alors il y a de la théorie, mais il y a de la pratique. Et ici, la pratique, on l'a fait sur les ruches que l'on va visiter tout de suite.
5: J'imagine déjà qu'il y a une tenue enfilée comme la vôtre.
4: Ah oui, je vais vous donner ça. Vous allez avoir une paire de gants.
5: La paire de gants, très bien.
4: Bien solide, en cuir. Et puis la vareuse, la protection.
5: Ah oui, c'est pas une tenue de cosmonaute, c'est une vareuse.
4: Pas une tenue de cosmonaute, je vous conseille pas.
5: Bon, ça y est, j'ai mis la vareuse élégante. Ça change complètement de look là.
4: Impeccable, on est paré pour aller voir les abeilles.
5: On va voir les abeilles.
4: Ouais.
5: Je vous suis pour les ruches.
4: C'est parti.
5: Allez, c'est parti. Alors là, nous voici donc devant une ruche. Pour le moment, il n'y a pas trop d'abeilles dehors. Ça a l'air d'être plutôt calme.
4: Il n'y a pas d'abeilles sur la planche d'envol. On en voit une qui arrive à l'instant. C'est plutôt une bonne nouvelle pour moi. Ça veut dire qu'elles sont parties travailler, elles sont parties récolter. Donc normalement, on devrait trouver pas mal d'activités à l'intérieur et pas mal de récoltes. On voit que sur cette ruche, il y a le corps de ruche, là où elles habitent.
5: Ouais.
4: Ça, on n'y touche pas, c'est chez elles.
5: Okay.
4: Et puis on a mis deux greniers. Alors souvent, on en met un seul. Mais quand on voit qu'elle récolte pas mal, on peut en mettre un deuxième, voire un troisième, exceptionnellement quatre.
5: Donc là, on peut l'ouvrir.
4: Donc là, on va ouvrir.
5: Ah, et on en voit quelques-unes qui essayent de
4: sortir. Voilà, elles viennent voir ce qui se passe. Donc, comme elles n'ont pas forcément tout eu le signal en bas, on va remettre un petit peu de fumée.
5: J'ai jamais été aussi près de tant d'abeilles. Ça ne vous fait pas stresser, vous ?
4: Non, non, faut mieux pas, non. Donc là, on est face à une hausse qui est plutôt bien remplie. Il se trouve qu'on doit récolter dans une semaine, donc ça tombe plutôt bien. Et on va sortir un cadre.
5: Ah oui, on voit déjà des abeilles. Et c'est du miel qu'on voit.
4: Alors, c'est du miel. Tout ce que vous voyez là, c'est du miel. Je vous laisse le soulever, vous allez voir ce qu'il y a comme miel.
5: C'est hyper stressant.
4: Vous lâchez pas, c'est tout.
5: Non, je ne lâcherai pas, non, vous inquiétez pas.
4: Voilà, donc là, il y a 2 kilos de miel.
5: Oui, c'est lourd, ouais, effectivement. Voilà. Imaginons, on a récupéré le miel. Derrière, c'est quoi ? On le met directement en bocal ?
4: Alors, pas tout à fait. On va le mettre dans un extracteur. C'est-à-dire que la pellicule que vous avez vue tout à l'heure
5: ça,
4: de cire,
5: on
4: va la couper.
5: Ouais.
4: Voilà, le miel va commencer à couler. On va le mettre dans un extracteur. Donc ça fonctionne par la force centrifuge. Et puis le miel va se mettre à couler. Et là, on va le mettre dans des réservoirs plastiques ou inox.
5: Okay.
4: Et on va le laisser décanter pendant quelques jours.
5: Merci Patrick, en tout cas, de nous avoir montré un petit peu votre métier et de m'avoir permis de tester ce métier un petit peu hors du commun.
4: Oui, je vous en prie, avec plaisir. Nous, on a toujours énormément de plaisir à partager, à faire découvrir. On le fera jamais assez.
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0: Vous avez ouvert le tonneau. Vous plongez la...
1: La pipette. Et on se retrouve avec un misime classique, c'est pour ceux qu'on voit. On a une belle robe rubis, Gevrey Village. C'est quatre parcelles différentes. Gevrey, c'est toujours beaucoup de fruits. Hein. Ça fait un vin assez gourmand et toujours beaucoup de structure. Il y a les deux. Si on prend 10 personnes, il y a toujours 7 qui l'apprécient. On va les soutirer pour les mettre en bouteille l'année prochaine.
0: Quand vous dites préparer, ça veut dire que...
1: On a mis un bouchon.
0: Ça, donc là, c'est le bouchon qui est à l'intérieur du...
1: Voilà, après on met le robinet.
0: D'accord.
1: Parce qu'on n'utilise pas de pompe, on fait par gravité. Ça évite d'aspirer le vin, c'est moins stressant.
0: C'est plus doux.
1: Voilà.
0: Ah, on peut stresser des vins.
1: Ouais, c'est de la matière vivante. Hein. C'est comme nous, ça évolue. C'est un peu à l'image de l'homme, le vin. C'est un produit culturel. Il y a beaucoup de points communs.
0: Donc il faut lui apporter beaucoup de douceur. Voilà.
1: Même si la forme du vin, là, c'est le tonneau après la bouteille. Nous, on a un squelette, c'est différent. Mais c'est une construction différente.
0: Oui, mais nous, on se trimballe avec le même squelette toute la vie.
1: Voilà.
0: Eux, ils changent de squelette quand même.
1: Mais on ne grandit plus à partir de 21 ans, normalement.
0: Non.
1: Et les vins, dès qu'on les a mis en bouteille, ils grandissent, mais différemment, parce qu'ils sont aussi coincés dans cette bouteille.
0: C'est pour ça qu'on a cette forme de tonneau, finalement, parce qu'on aurait pu mettre ça dans des cubes, finalement.
1: Enfin... C'est un œuf coupé au deux bouts. L'œuf sous la terre, la gestation, enfin, il y a toujours une jolie philosophie avec tout ça, mais c'est... Hein, il y a un sédiment qui se forme au fond du tonneau, qui s'appelle la lie, donc quand vous remuez le tonneau, ben, ça remélange, ça dynamise, quoi. C'est un peu comme un bébé avec son placenta, quoi. C'est... Il y a une naissance. Et ça protège le vin, donc ça dure un certain temps. C'est pour ça qu'on doit soutirer. J'ai un rôle protecteur et nourricier. C'est bien fait, quand même.
2: Philippe Pacalé à Beaune est le papa de 50 000 bébés, quand même. Bouteilles par an, c'est pas rien. Et ça fait partie de la fierté de notre région.
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4: Circuit court aujourd'hui à Mours-Saint-Eusèbe dans la Drôme des Collines avec Emma Boissieux.
5: On a une boutique à Mours-Saint-Eusèbe et on a notre exploitation agricole qui est au Balme à Romans. Ça fait 5 générations qu'on est trufficulteur, donc producteur de truffes noires en Drôme des Collines. Et j'appartiens moi-même à la 5e génération. La truffe, c'est vraiment le point central et on a développé plusieurs activités autour. Aujourd'hui, on a 3 branches d'activité. Donc, une première branche qui est autour de simplement de la production de truffes. On fait également de l'agrotourisme, c'est-à-dire qu'on reçoit tous les week-ends des particuliers sur notre exploitation. On leur fait découvrir notre univers et à l'issue de cette phase de découverte, on propose un repas truffé de l'entrée au dessert dans notre ferme auberge. Et la troisième branche d'activité, c'est un petit peu original. On a créé une gamme de produits cosmétiques à base de truffes. Et ça nous permet finalement de valoriser le produit autrement et d'avoir des produits à vendre toute l'année, puisqu'il faut savoir que la truffe noire d'hiver est un produit qu'on récolte de mi-novembre à mi-mars.
4: Et c'est donc la truffe d'été qui prendra ensuite le relais. Mais l'idée ici, dans la maison Boissieux, c'est aussi de nous faire profiter toute l'année de la truffe noire de la Drôme des Collines grâce à une très belle gamme de produits dérivés.
5: Par exemple, des fromages truffés, beurre truffé. On fait également du pâté de porc à la truffe. On a de la truffe en semi-conserve. On a également des quenelles de volaille truffées, boudin blanc à la truffe, une gamme de croque-monsieur truffé, le rhum à la truffe. Et en partie sucrée, on propose des fondants à la châtaigne truffée. On avait à cœur de travailler uniquement avec des producteurs locaux puisque c'est une démarche qui est importante pour nous et on a la chance en local d'avoir de super acteurs. Donc on essaie d'unir nos forces pour proposer des produits 100% locaux.
4: Et c'est aussi le cas pour les truffes puisque la maison Boissieux travaille avec un certain nombre de producteurs de la Drôme des Collines.
5: Oui, tout à fait, on y tient. D'ici quelques années, on sera la plus grosse zone trufficole de France. Sur le Nord-Drôme, il y a 500 producteurs référencés. Donc, on a la chance ici d'avoir des terrains qui sont très sableux, ce qui nous permet d'avoir des truffes qui sont jolies visuellement, qui sont rondes et qui ne sont pas gênées par des obstacles au moment du développement. Donc, on a de très jolis produits autant visuellement qu'au niveau gustatif. Et l'idée, c'était de permettre aux particuliers ou même aux professionnels qui souhaitent se procurer de la truffe une vraie boutique physique parce que c'est vrai qu'aujourd'hui c'est compliqué si on connaît pas un petit producteur de pouvoir trouver de la truffe et de s'en procurer.
4: Et donc autre particularité de cette maison Boissieu, c'est sa gamme de cosmétiques à la truffe, des tubers mélanosporum issus des truffières du domaine familial qui a reçu en 2011 la certification agriculture biologique, des cosmétruffes mis au point après plusieurs

0: plusieurs années d'études.
1: C'est un projet qui s'est étalé sur 3 ans. Il y a eu une première phase de recherche pour étudier les potentiels bienfaits de la truffe pour la peau. Et il se trouve qu'à l'issue de cette phase de recherche, on a eu des résultats positifs, puisqu'il faut savoir que la truffe a des propriétés intéressantes dans le domaine de l'anti-âge. Il y a des acides aminés qui stimulent la production de collagène. Donc le collagène permet de régénérer les cellules de la peau et c'est également efficace pour prévenir et protéger de tout ce qui est taches pigmentaires. Donc en partant de là, on a travaillé avec des laboratoires cosmétiques sur la formulation des produits, puisque c'était quand même un vrai défi d'inclure la truffe dans des produits cosmétiques et d'arriver à la conserver notamment. Et donc aujourd'hui, ça nous amène à avoir une gamme de 3 produits. On a un soin jour, un soin nuit et un soin pour homme.
0: Et pour les découvrir, rendez-vous avec Emma, sa mère, son père et son frère à Mours-Saint-Eusèbe. La Maison Boissieu est ouverte du lundi au samedi de 9h à midi et de 14h à 19h et le dimanche matin de 9h à midi. Des infos à retrouver comme d'habitude sur ici.fr Drôme Ardèche, rubrique Circuit court.
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1: Cette petite dame qui est sur une petite voiturette rigolote, qu'est-ce que c'est ?
2: C'est une machine pour laver le sol.
1: Ah, sympa.
2: C'est sympa, c'est sympa. Et on se fatigue pas.
1: C'est difficile à conduire ?
2: Pas du tout.
1: Pas du tout. Essayer ?
2: Je n'ai pas le droit de vous faire essayer ma machine. Il vous arrive quelque chose, je suis en tort.
1: Ah oui, je comprends. En même temps, je risque pas grand-chose quand même.
2: Si elle s'en va, elle s'en va, la machine.
1: C'est vrai ?
2: Ah oui, oui, oui. Alors regardez, j'ai le pied sur le frein.
1: On roule un peu toutes les deux ensemble ?
2: Allez.
1: C'est maniable ?
3: Ah oui, très maniable.
2: Vous voyez, si je lâche, la machine, elle s'en va. Vous voyez ?
1: Toute seule.
2: Hop.
1: Allez pas vous faire le tram.
2: Non, non. Et là, vous avez les brosses, là, okay. Le suceur, le klaxon.
1: Ouais, avec ça,
2: hein, on
1: ne faire peur à personne.
2: Voilà.
1: Ah ben voilà, elle est en rade.
2: Non, non, j'avais laissé le frein. J'avais laissé le frein. Et ça fait 36 ans que je suis dans le centre jaune. Bientôt la retraite.
1: Dit-elle avec un grand sourire.
2: Ah ouais, ouais, ouais, j'en ai marre là. Là, je commence à en avoir marre.
1: Vous avez dû en voir, vous, hein, en 36 ans dans le centre jaune.
2: Oh que oui, j'en ai vu des directeurs, j'en ai vu des gardiens, j'en ai vu du monde. J'ai fait des connaissances. Comme je fais avec vous, on discute. Mais le monde a énormément changé. Hein. Beaucoup, beaucoup, beaucoup. Il n'y a plus personne, c'est mort. C'est mort, c'est mort, c'est mort. La preuve, regardez la place. Il n'y a personne. Hein.
1: Ah bah c'est vrai qu'en même temps, c'est fermé, là, à cette heure-ci.
2: Oui, ça ouvre à 10h.
1: C'est peut-être pour ça qu'il y a
2: personne. Mais même.
1: Et les gens, ils vous arrêtent un peu pour discuter, ça arrive ?
2: Ça arrive, on me félicite sur le travail. J'ai eu des cadeaux par des gens qui passaient.
1: C'est pas vrai.
2: Ah oui, on m'a offert du parfum, on m'a offert une plante. Ah oui, oui.
1: Mais ça, c'était des amoureux discrets,
2: non,
1: hein,
2: des
1: amoureux
2: transités. Des dames. Mais c'était génial. Et là, maintenant...
1: Geneviève, je vous remercie beaucoup pour cette petite conversation sympathique. Je vous laisse avec votre engin, il n'a pas de prénom ?
2: Non, il n'a pas de prénom.
1: Un petit coup de klaxon et on se quitte, toutes les deux ? Ah oui, c'est vrai que l'on entend presque pas.
2: Au plaisir.
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4: Bonjour à toutes et tous, bienvenue dans Affaires Classées, le podcast. Je vous emmène faire un petit tour deux siècles en arrière. Nous sommes dans la soirée du 1er mai 1827. Un paysan de Barcus rentre de la célèbre foire d'Oloron. Il est abattu par un inconnu. Question, qui lui en voulait donc ? Réponse dans un instant.
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4: Chaque année, le 1er mai, la ville d'Oloron-Sainte-Marie organise sa traditionnelle foire au bétail. Un rendez-vous inspiré des grandes foires d'antan et qui attire plusieurs milliers de visiteurs depuis le XIVe siècle. Ce lundi 1er mai 1827, Dominique, un habitant de Barcus, l'a passé, comme beaucoup, dans la capitale du Haut-Béarn. Rentrant seul, à pied, il est 22h lorsqu'il parvient à l'entrée d'un petit pont dit de Choco, à une courte distance de sa maison d'habitation. À peine pose-t-il le pied sur l'ouvrage qu'une soudaine lueur déchire la nuit. Une lueur doublée d'une détonation. Pas de doute, Dominique vient d'essuyer un coup de fusil. Blessé, le fermier tombe en criant « À l'aide ! À l'aide !» Au loin, il y a un homme qui court le long du ruisseau, enjambant une barrière. Pas de doute, c'est l'agresseur. Marianne, une jeune servante occupée à ses prières, entend les hurlements plaintifs de cet homme qui appelle au secours. La bonne dame s'empresse d'alerter le maître de maison, l'instituteur et quelques paysans qui accourent afin de porter assistance au malheureux. Blessé à la poitrine et au bras gauche. Dominique Etchegoyen est transporté à son domicile où le médecin vient lui prodiguer les soins que son état grave nécessite. Au petit matin, le maire de Barcus se rend à son chevet. Il lui demande de décrire en détail ce qui s'est passé. Dominique est formelle. L'obscurité l'a empêché de reconnaître l'agresseur qui semblait posté au loin en embuscade. Les gendarmes de Mauléon rappliquent. À leurs yeux, c'est une vraie tentative d'assassinat. Les blessures de Dominique sont graves. Il aurait bien pu y passer.
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4: L'enquête criminelle débute. Dominique jure qu'il ne se connaît aucun ennemi. Ses affaires sont saines et il est, dit-on à l'époque, de bonne mœurs. Les soins appliqués du docteur Alcat et sa constitution robuste lui vaudront une incapacité totale de travail de 20 jours. Mais il se rétablira de ses plaies, fort heureusement. À Barcus, l'affaire jette un émoi certain dans la population, à tel point que les rumeurs les plus folles circulent. Certains disent Dominique Etchegoyen décédé, quand d'autres désignent déjà le nom de l'assassin présumé. Dans leur procès-verbal, les gendarmes rapportent en effet que des soupçons insistants circulent sur la personne du premier voisin de la victime, un certain Etcheoun, du nom de la maison basque qu'il occupe ici, identifié comme étant Pierre Topet, né au village en 1786. Les gendarmes vérifient. Topet traîne la réputation d'être un mauvais sujet, un repris de justice aussi. À peine quadragénaire, il sort de la prison d'Eis où il a purgé 5 années de prison pour des violences graves sur l'ex-amant de sa femme. Et selon la rumeur, il ne rêvait que d'une chose, se faire justice lui-même et expédier en enfer celui qui l'a envoyé derrière les barreaux, un certain Egiafal, qui a passé lui aussi la journée du 1er mai à la foire d'Oloron. À Barcus, la clameur publique ne parle que de lui. C'est Topet, alias Etcheoun, le suspect, point final. Certains habitants affirme qu'il a guetté le retour de son rival en se postant aux aguets. Trompé par l'obscurité régnant dans ce chemin creux et sinistre, il se serait trompé de cible, tirant par erreur sur Etchegoyen. Le scénario est séduisant, en apparence.
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4: Les gendarmes ne voient pas qui en voulait au malheureux Etchegoyen. En revanche, la piste menant à Etcheoun semble beaucoup plus fructueuse. Ces derniers temps, par jalousie ou par haine, toutes les occasions étaient bonnes pour chercher querelle à son rival. Une voisine affirme qu'Etcheoun lui a demandé si Egiafal avait bien l'intention de se rendre à la foire d'Oloron. Étonnante curiosité sur l'emploi du temps de son ennemi juré. Mieux encore, le métayer d'Etcheoun affirme qu'il était bizarrement absent de sa maison la nuit du drame. Et ses enfants, ses propres enfants, le confirment. D'ailleurs, personne ne l'a revu depuis. Pour les gendarmes, les soupçons s'accumulent. Plusieurs villageois rapportent qu'Etcheoun se cacherait dans les bois, sur les sommets de l'Arro. Pourquoi diable pareille fuite s'il n'a rien de se reprocher ? Bizarre. Tribunal de Saint-Palais, le procureur du roi, M. de la Régoyenne, discerne dans cette cavale comme un aveu de culpabilité. Il délivre donc un mandat d'arrêt contre le fugitif dont tout le monde parle, mais que personne ne voit. Il faut dire qu'en Soule, la personnalité de Pierre Topet, alias Etcheoun, laisse peu indifférent. Doué d'une âme ardente, d'une susceptibilité que beaucoup disent excessive, l'homme a connu une jeunesse orageuse. Fâché avec ses parents, sa jalousie l'a conduit à suspecter l'infidélité de son épouse et à asséner un coup de hache au visage de son amant supposé, le fameux Egiafal. À l'époque, nombre de paysans basques s'expriment dans leur langue natale. Peu d'entre eux ont eu la chance d'aller à l'école. À la différence d'Etcheoun qui, lui, a appris le français qu'il parle à la perfection.
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4: Au Pays Basque, Etxehun passe pour être un poète. Né en pleine période romantique, il est l'auteur de nombreux chants dramatiques, des poèmes émouvants dont les vers racontent les principaux événements de sa vie, souvent tragiques, comme son mariage avec une fille de niveau social inférieur. Une union qui a déshonoré sa famille alors qu'il n'avait que 20 ans. Vexé, son père l'avait menacé de le déshériter. Couchant ses malheurs sur le papier, le jeune homme devint poète et écrivain. Quand son épouse le trompa, Etxehun se mit à écrire sur le thème de l'amour trahi. Un sujet cher aux auteurs romantiques, mais ses écrits vont aussi se retourner contre lui. Alors qu'il est en cavale, après les coups de feu tirés le 1er mai contre son voisin Etxegoyen, le poète se console en écrivant quelques vers. Planqué dans une cabane de berger, il compose un chant qui deviendra célèbre et dont voici le dernier couplet. Dans le village de Barcus, ne cherchez pas Etxehun. Vous qui, désirant l'arrêter, êtes à sa poursuite, il compose des chants à Iguelou, désignant ainsi le lieu de sa cache. Il n'y a pas de plus beau pâturage en Soule, conclut-il. Mais quand les gendarmes mettront la main sur ce poème, ils vont l'utiliser contre lui comme une pièce à conviction, à charge. Etxehun est en effet interpellé 4 mois plus tard chez un notaire de Tardets alors qu'il s'apprêtait à signer un acte de vente par lequel il tentait de mettre sa propriété de campagne à l'abri de ses créanciers. Redoutait-il que la justice la confisque au cas où il serait reconnu coupable de la tentative d'assassinat sur Etxegoyen, son voisin, la nuit du 1er mai 1827 ?

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1: Son procès aux assises s'ouvre le 18 août 1828 dans les murs du Parlement de Navarre, à deux pas du château palois. Vu la personnalité de l'accusé, l'audience défraie la chronique judiciaire. Ce n'est pas tous les jours, en effet, qu'on juge un poète écrivain. Face aux 12 hommes tirés au sort comme jurés, l'accusé a préféré s'habiller avec de misérables haillons. Lui qui est propriétaire de sa ferme, un luxe rare pour l'époque, il joue le pauvre. Une foule de dames élégantes se masse dans les rangs du public. Face à l'exposé de l'avocat général, M. Lamothe Duncan, Etcheoun ne varie pas. Il est innocent, voire persécuté. Ses malheurs datent de son mariage, clame-t-il dans un français excellent. Et tandis qu'il purgeait une peine de prison, sa femme a, dit-il, continué à le tromper avec son rival, le sieur Egiafal. Une fois libéré de la prison d'Eis, Etcheoun trouva l'amant de son épouse installé dans son propre lit, régnant en maître chez lui. Il le mit certes à la porte, mais l'accusé poète peinait à calmer sa peine. « Scélérat, tu buvais mon vin, tu mangeais mes jambons, tu devrais être à ma place » lance-t-il plein de haine à Egiafal, qui est cité comme témoin à la barre de la cour d'assises. Pour l'accusation, ce récit de souffrance, de haine, illustre à merveille le mobile du crime. Le soir du 1er mai 1827, selon l'avocat général, Etcheoun voulait faire la peau à Egiafal, et il l'a patiemment attendu, en guet-apens. Et c'est par erreur, parce qu'il faisait nuit, qu'il s'est trompé, faisant feu sur Dominique Etchegoyen, qu'il faillit bien tuer. En leur intime conviction, les jurés vont pourtant absoudre le poète sultan aux mille malheurs. Etcheoun est acquitté. Il rentre à Barcus le soir même.
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1: 1er mai, jour de foire, c'était ce rendez-vous avec l'histoire en 1827 du côté de Barcus. Je vous retrouve dans un prochain numéro à la rencontre de la Deuxième Guerre. La Deuxième Guerre mondiale et un épisode qui s'intitulera « Mort aux traîtres ». Nous sommes en février 45, les Allemands ont quitté le Béarn, le Pays Basque, et pourtant, on juge à Pau un traître qui a livré aux Allemands les deux frères du célèbre cancérologue Léon Schwarzenberg. De quoi s'agit-il? Réponse dans un prochain numéro. À bientôt.
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1: 6h20, aujourd'hui comme toute cette semaine, nos authentiques sont des azuréennes. Vous savez que dimanche, c'est la journée internationale des droits des femmes, le 8 mars. Et ce matin, rencontre avec Amina Bini. Elle est éducatrice de jeunes enfants à Nice. Après avoir été à l'écoute des familles dans un LAIP, c'est-à-dire un lieu d'accueil enfants-parents, eh bien, elle est aujourd'hui à la halte garderie Louparpayoun. Alia Zegaoula l'a rencontrée. Amina se définit d'abord en trois mots.
2: Enveloppante, sensible et à l'écoute. Du plus loin que je me souvienne, l'idée de travailler auprès des enfants a toujours été en moi. Lorsque j'étais lycéenne, pour me rendre jusqu'à mon lycée, je passais devant plusieurs écoles. J'ai été très touchée par la difficulté que les parents avaient de se séparer de leur enfant et vice-versa. Je pense que la question de l'attachement m'a interrogée à ce moment-là.
3: Pour ces parents qui n'ont pas encore osé ou qui ne connaissaient pas jusqu'à aujourd'hui l'existence de ces LAEP, donc pourquoi ça peut être sympa de venir ?
2: C'est un lieu de socialisation. L'enfant apprend à se détacher de son parent en la présence de son parent. C'est comme ça que ça commence. C'est un lieu de laisser être. On va pouvoir se rassurer, s'encourager, se valoriser, parce qu'on va vite se rendre compte qu'on n'est pas seul et que d'autres parents vivent la même chose que ce que l'on vit.
3: Qu'est-ce qui fait un bon parent ?
2: Pour moi, il n'y a pas de recette miracle ou spéciale pour être un bon parent. On le devient avec le temps, on le devient officiellement dès la naissance d'un enfant. C'est l'enfant, pour moi, qui est le guide. Le bébé est compétent dès la naissance pour exprimer ses besoins, de tout son être, de tout son corps, observer, être attentif à son enfant. Je pense que ça peut nous permettre d'être le parent suffisamment bon.
3: Qu'est-ce que vos enfants à vous ont appris ?
2: J'ai 4 enfants, 24 ans, 22 ans, 16 ans et 7 ans. J'ai compris en fait que je n'ai pas été la même mère pour chacun de mes enfants, parce qu'ils avaient des besoins différents aussi. J'ai quand même le sentiment qu'ils m'ont montré le chemin, ils ont été comme des guides pour moi. Moi, je les ai accueillis et je les ai accompagnés. J'ai fait vraiment comme je pouvais, du mieux que je savais. Mes enfants m'ont fait prendre conscience qu'ils ne m'appartenaient pas, qu'ils avaient leurs propres besoins, leurs propres pensées aussi. Dans l'accompagnement, dans le soutien à la parentalité, ça m'a beaucoup aidée. J'ai la certitude que ce sont les familles qui m'ont amenée à ce que je suis aujourd'hui.
3: C'est quoi le plus beau compliment qu'on ait déjà pu vous faire, Amina ?
2: C'est d'avoir pleuré chaque fois que j'ai dit une petite phrase, et notamment à des mamans, mais aussi des pères, aussi des familles. Vous êtes son parent, sa mère ou son père à cet enfant. Le seul et l'unique pour lui, celui ou celle qui le connaît le mieux au monde, est le ou la meilleure des éducateurs ou éducatrices pour votre enfant. Il y a une émotion qui se lit, qui se ressent, qui se voit. C'est une phrase qui donne de l'espoir et qui permet de ne pas renoncer, à mon sens. Qui permet de, quelque part, de dire aux parents, tout ira.
3: Qu'est-ce que vous aimeriez que ces enfants, ces parents, que vous croisez parfois juste une fois, retiennent de vous ?
2: Mais que ce fut une belle rencontre, tout simplement.
1: Et une belle rencontre, justement, qu'on a fait à l'instant avec Amina Bini, éducatrice de jeunes enfants à Nice. C'est un vrai soutien aux familles, ce qu'elle fait. Vous retrouvez son portrait sur ici.fr, comme celui de tous les authentiques.
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4: Et à 20h, c'est Décibels. Bah oui, bienvenue. Toute l'actualité musicale avec ce soir, Alexis H. Il est journaliste sportif et musical. Et il signe un livre passionnant à l'occasion des 50 ans d'une chanson miraculeuse.

0: Beatles, Life in the Fast Lane, une vie à toute allure en français. C'est le titre du livre d'Alexis H, qui connaît tout, tout, tout sur ce groupe, qu'il ne faudrait surtout pas réduire à un seul tube, même si... quel tube ?
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0: Salut à toutes, salut à tous et merci de nous rejoindre en direct et en ce lundi soir. Décibel du 15 juin. Les fans de Johnny connaissent cette date par cœur aujourd'hui. C'est son anniversaire. On parlera de Johnny, on l'écoutera aussi tout à l'heure à la fin de l'émission. Le coup de cœur, la découverte du jour. C'est un artiste tellement talentueux que j'ai découvert très très récemment, qui s'appelle Yaya Minté. Il sort son premier album. Je pense que vous allez l'adorer. Rendez-vous sur les coups de 20h50. Et puis on va jouer au blind test autour des bisous, des kisses et des baisers en chanson. Il y en a plein qui parlent de ce thème brûlant et parfois un peu dégoulinant aussi. Mais si ça vous tente de venir jouer avec nous, alors il faut appeler Sadika. Elle est au standard 0810 055 056 0810 055 056. Mais en fait non, elle n'y est pas au standard, je la vois pas. Elle est là, Sadika, ou pas? Elle est là, elle arrive. Alors appelez pas tout de suite, appelez dans 2 minutes. Elle est en train d'arriver. Je vous dirai quand vous pouvez appeler. Allez, Décibel, c'est parti. Et bonsoir Alexis H.
3: Bonsoir Émilie.
0: Bonsoir, bienvenue dans Décibel. Je le disais, ouais, vous êtes journaliste sportif et musical. Donc en ce moment, normalement, quand votre téléphone sonne, c'est pour vous parler de la Coupe du Monde de foot, j'imagine.
3: Non. Pour tout dire, j'étais journaliste sportif.
0: Plus du tout.
3: Je l'ai été pendant un moment. Je reste journaliste musical pour les Inrocks en pige. Et à côté, j'ai un autre travail dans la communication.
0: Donc, okay. Voilà.
3: Mais j'ai été journaliste sportif et je suis la Coupe du Monde, évidemment.
0: Évidemment, allez les Bleus. Enfin, j'espère, vous êtes pour les Bleus, hein. Sinon, on arrête tout de suite, Alexis, c'est terminé. Non, en plus,
3: bien sûr,
0: souvent,
3: qu'on est pour les Bleus.
0: Je sais que les fans de musique, évidemment, on est pour les Bleus, on est français. Mais on aime bien les Anglais, on aime bien... Voilà, il y a plein de gens qu'on aime bien. Bon, là, en l'occurrence, c'est en Amérique que nous partons. Autour, donc, de la carrière assez dingue de ce groupe qui s'appelle Eagles, un groupe californien. Vous avez appelé votre livre « Life in the Fast Lane ». C'est aussi le titre d'une de leurs chansons sur l'album « Hotel California ».

0: la très jeune réalisatrice Iris me dit tout à l'heure, oh là là, le banger qu'elle connaissait pas, qu'elle avait pas.
1: Eh oui,
0: Life in the Fast Lane.
1: Faut écouter,
0: voilà. Ouais. Tout la... Oui, mais alors, c'est, en fait, c'est ça, finalement. Et c'est super que vous soyez là ce soir pour parler de Eagles, Alexis H. C'est qu'avec Hotel California, qui est tellement énorme, qui est tellement un Himalaya de la musique, il y a beaucoup de gens qui disent, ah bah oui, Eagles, c'est le groupe d'Hotel California. Et vous, en fait, ce livre, alors, qui ressort effectivement pour les 50 ans d'Hotel California, c'est surtout pour que votre cri du cœur écoutez d'autres choses de Eagles.
1: Oui. Évidemment qu'on a envie d'écouter Hotel California. La chanson en elle-même, c'est une sorte de totem,
0: oui.
1: Presque un monstre du classique rock. Enfin, c'est du domaine,
0: oui,
1: de Stairway to Heaven, Bohemian Rhapsody,
0: oui,
1: ce
0: ça.
1: Genre de d'hymne, voilà, qui est
0: assez
1: passé
0: improbable.
1: En radio,
0: ouais.
1: Improbable aussi par même la mélodie, parce que c'est pas un truc évident et pourtant aujourd'hui tout le monde connaît.
0: Ouais.
1: L'hôtel ensuite, l'album, Hotel California, donc il y a beaucoup de choses à découvrir sur cet album, parce que les gens souvent s'arrêtent au single, au morceau titre, mais en fait il y a Life in the Fast Lane, c'est
0: ouais,
1: un banger effectivement. Et puis il y a tout le reste que moi je connaissais pas forcément avant.
0: L'avant, mais oui.
1: Voilà, c'est ça. Parce que comme beaucoup de gens, je suis venu aux Eagles par Hotel California. N'étant pas en plus américain, j'ai pas baigné dans la musique country ou le country rock, qui est la musique de leur début en fait. Et j'ai eu envie, de montrer que les Eagles, c'est pas juste cet album mythique.
0: Ouais.
1: C'est beaucoup de choses avant. C'est un groupe qui a rendu le country rock commercial, qui est parti très tôt, très vite, très haut. Et puis qui a un son qui a évolué au gré des envies, des arrivées, des départs de guitaristes, etc., etc.
0: Alors c'est vrai que ce livre, vraiment, si vous savez pas quoi lire cet été à la plage, franchement, emmenez-le, parce que c'est les aventures de Eagles, où en fait, nous, on s'imagine que c'est une espèce de monolithe, et avec cette énorme statue qui est Hotel California et tout. En fait, oui, c'est un groupe qui a des aventures passionnantes, et donc, si on peut s'arrêter sur l'avant Hotel California, c'est quand même fou. Hotel California, c'est le 5e album de Eagles, et vous expliquez dans votre livre qu'en fait, ils ont eu d'énormes succès bien avant que cette chanson arrive. En fait, dès leur premier album, en 1972.

0: Ça, ça fait partie des chansons incontournables, des classiques américains.
1: Ouais.
0: Take It Easy,
1: oui,
0: Eagles.
1: Classique de leur concert.
0: Ouais.
1: C'était, voilà, premier album, première chanson du premier album, succès incroyable. Bah, c'est un peu le son de la Californie de l'époque, en fait.
0: C'est
1: on
0: ça.
1: Est sur. Il y a un son country en fond, il y a du banjo, hein, on l'entend un moment. Mais en même temps, c'est très rock. C'est assez commercial pour passer en radio. Et en fait, ce qu'ils ont réussi avec ce premier album, et notamment ce morceau, c'est justement à faire ce que d'autres groupes de country rock ne réussissaient pas à faire. Ils faisaient des bonnes chansons, des bons albums. Les Eagles se trouvaient que c'était pas forcément très bien produit. Et ils avaient cette vision de faire quelque chose. Bah déjà, plus qu'une vision, une envie de dominer le monde, en gros, hein, au niveau du rock. D'être le plus grand groupe américain puis mondial. Et en fait, derrière leurs deux leaders, Glenn Frey et Don Henley, bah, ils ont tracé leur voie comme ça et effectivement fait du country rock quelque chose de commercial qui est capable de passer en radio. Et des groupes comme Poco, Flying Burrito Brothers, etc., bah, n'étaient pas vraiment capables de ça. C'est des, ils ont fait des super albums, mais ils n'ont pas eu ce succès à la fois critique et commercial.
0: Alors Frey, bon, bah, il est mort en 2016, il y a une dizaine d'années, mais Henley va avoir 79 ans cet été.
1: C'est ça.
0: Est-ce qu'il a réussi? Alors, est-ce qu'on peut parler de personnalité complètement dominante de l'histoire du rock? Et comment il est? Est-ce qu'il continue à donner des interviews? Est-ce qu'il continue à donner des concerts? Est-ce que Eagles existe encore aujourd'hui?
1: Eagles existe, là ils sont à Las Vegas en ce moment. Donc à la sphère, donc cette espèce d'immense géode
0: incroyable.
1: Voilà.
0: Ouais, ouais. Normalement, c'est des groupes genre U2 qui font des concerts un peu plus jeunes.
1: Mais voilà, U2 avait inauguré sphère. Ouais. Et en fait, Eagles, bah là, ils ont prolongé jusqu'en novembre. De mémoire, ça fera, quand ils seront en novembre, ça fera 64 dates à sphère. Donc ils ont éclaté le record, de concerts donnés à sphère. En revanche, Don Henley, il donne pas énormément d'interviews, mais il en a donné une à la télé américaine là. Il y a pas si longtemps, en février, je crois, où il expliquait que là, ça pourrait bien être la dernière année.
0: Il a 80 ans.
1: Il va avoir, voilà, c'est ça. Bah, oui, oui. Bon, après, les Stones.
0: C'est vrai.
1: Mishka, ça y a, c'est passé,
0: oui,
1: en parler il y a pas longtemps. Voilà, ils sont toujours là, ils sortent un album, ils tournent. Don Henley, je pense que là, il a fait le tour. Après, qui sait, ils ont déjà dit qu'ils arrêtaient il y a 15 ans, il y a 10 ans, à chaque fois, il y a. Les tournées s'appellent The Long Goodbye, First One, etc. Tout ce que vous voulez.
0: Mais ça, c'est bien, parce qu'au moins, on comprend qu'ils en, oui, ils en rient presque, en fait, de ça.
1: Oui, ils en rient. Après, certains en rient moins, c'est ceux qui doivent payer pour le prix des billets, parce que c'est pas donné, encore moins à se faire.
0: Ah oui.
1: C'est un sacré prix pour aller les voir là-bas. Mais par contre, c'est tout le temps plein. Et là, pour les concerts de novembre, c'est quasiment plein déjà.
0: Alors que contrairement aux Stones, eux sortent pas d'album. Hein.
1: Non, c'est fini.
0: C'est fini.
1: Le dernier, c'était 2007.
0: Oui. Et c'était peut-être pas le plus inoubliable.
1: Non, voilà. Loin de là. Voilà, c'était l'album de. En plus, ils ont voulu faire un double album, donc il est très très chargé. Il y a beaucoup de choses dans le bouquin. En plus de la vie des Eagles, évidemment, je reviens sur chaque disque.
0: Les musiques, ouais.
1: Voilà, et c'est clairement, il y a beaucoup de morceaux dont on aurait pu se passer. Il y a quelques bons morceaux quand même, ça reste un groupe qui sait écrire des chansons. Mais oui, ça fait très longtemps qu'il n'y a plus rien qui sort de nouveau. Ils sont là pour assurer le fanservice, on va dire, en concert. Ils le font encore bien. Mais je pense que Don Henley, oui, là, il en a un peu marre. Il dit qu'il a envie de passer du temps avec sa famille, s'occuper de son potager, etc. Donc, pourquoi pas à 80 ans?
0: Il n'empêche que Eagles, c'est une poignée d'albums incroyables sortis entre 72 et 79. Et en 1976, ça, vous le dites très bien dans votre livre, quand sort l'album Hotel California, Eagles est déjà tellement un énorme groupe qu'en fait, leur best-of qui sort début 76. Hotel California, c'est fin 76.
1: 8 décembre, voilà.
0: Le best-of, c'est début d'année 76.
1: C'est 17 février, ouais.
0: Et c'est un des albums, l'album le plus vendu de tous les temps.
1: Aux États-Unis.
0: Ouais, c'est
1: voilà,
0: ça. Les 40, 4 premiers albums.
1: Donc là, justement, peu après le rendu du manuscrit, c'était assez drôle. On a appris qu'il devenait 4 fois platinum, donc 40 millions.
0: Millions
1: d'exemplaires.
0: Et vous avez écrit 38 millions.
1: Voilà.
0: Alors, vous avez raté 2 millions.
1: C'est 40 millions avec la mise à jour qui est tombée. C'était terrible pour moi. Je venais de rendre le. Mais bon, c'est comme ça.
0: Donc 40 millions d'exemplaires.
1: 40 millions sur le sol américain. américain.
0: Et ça, c'est
1: donc
0: même...
1: c'est mieux que Thriller de Michael Jackson. Ouais. Thriller reste devant au niveau mondial. Mais oui, c'est un, ce Greatest Hits, donc qui est leur premier best-of, sort donc en février 76. Donc il y a aucun morceau d'Hotel California dessus, de fait. C'est un album incroyable parce qu'en fait, c'est un peu le, c'est ce que je dis dans le bouquin, c'est un peu le, l'album de country rock idéal. Voilà, si on voulait. Donc, il y a évidemment des morceaux de l'album précédent, One of These Nights, qui lui est déjà numéro un. C'est leur premier numéro un. C'est un peu l'album qui les propulse, enfin sur le devant de la scène. Et quand Hotel California arrive, bah, le, comme dit, je crois que c'est Don Henley qui dit ça, le monde est prêt, en fait.
0: C'est ça. Et vous aussi, vous êtes prêts à vous taper un bon Hotel California. Alors c'est parti, on va pas se priver. Et puis ensuite, je vais interroger Alexis H. sur le côté pas rockstar de Eagles, parce que dans son bouquin, il décrit une vie de rockstar absolument dingue. Et pourtant, je vous mets au défi de reconnaître un Eagles si vous le croisez dans la rue, vous, depuis la France. On va essayer de comprendre tout ça. Mais pour le moment, écoutons ce tube des tubes, Hotel California. Vous écoutez ici, et il est 20h12.

0: Et la chanson finit comme ça. Alors voilà. Qu'on vient de se taper un double solo dément, et là les mecs se disent « Non mais on va baisser le son, les gens vont comprendre que c'est fini. » Alexis H, excusez-moi, mais vous croyez pas que les Eagles, que vous connaissez bien, que vous avez tant étudié, ils auraient pas pu nous faire une vraie fin ?
1: Mais j'en parle dans le livre, ça fait justement c'est quelque chose que j'ai rajouté sur cette réédition. En me repenchant sur la chanson que j'ai évidemment réécoutée beaucoup,
0: ouais.
1: Même si je la connais déjà par cœur comme beaucoup de monde, je me suis dit qu'en fait pour moi c'était ce fade out, il était parfait parce que on est dans un univers un peu fou, angoissant, oui. Hein, faut le dire.
0: Hein, c'est une espèce de cauchemar.
1: Ouais,
0: hein,
1: c'est un cauchemar. Le mec veut sortir, mais on lui dit bah tu peux sortir, mais tu pourras jamais. Échapper quelque part, ouais. Tu pourras jamais partir. Et en fait, le fait que ce solo, ce double solo en harmonie à la fin, que les deux guitaristes se retrouvent, qu'ils aient essayé de faire un fade out, bah, je trouve qu'en fait, on est dans ce tourbillon un peu de folie et qu'on a cette impression du mec qui peut pas s'échapper. Donc, je trouve ça plutôt pas mal, en fait.
0: Bon, et vous nous attendiez au tournant, puisque vous vous êtes demandé si on allait le couper. Bien sûr que pas.
1: Non, oui.
0: Jamais. Ce serait péché. Dans votre livre, Eagles, Life in the Fast Lane, chez l'excellent éditeur Le Mot et le Reste, d'ailleurs qu'on embrasse, qui sort toujours des bouquins fabuleux, vous racontez donc l'histoire des Eagles. Et en fait, moi, de page en page, j'arrêtais pas de faire « Oh, oh non, c'est pas vrai !» Parce que j'imaginais que Eagles, c'était un groupe de musiciens, c'est d'ailleurs souvent un des groupes préférés des musiciens. On admire leur art, ce qu'ils ont au bout des doigts, la manière dont ils composent, etc. Ils sont d'excellents techniciens aussi. Donc j'imaginais moi que c'était des garçons sages qui n'avaient pas fait les mêmes phrases, puisqu'on parlait des Stones tout à l'heure, que les Rolling Stones ou les Zeppelin. Et en fait, en vous lisant, on apprend que c'était... ils donnaient pas leur part aux chiens en ce qui concerne la drogue, l'alcool, les jeux d'argent, etc. en tournée dans les années 70.
1: Ouais, c'était la folie.
0: Très turbulent.
1: Oui. Bah, en fait, ils vivaient leur vie de rockstar, comme tous les grands groupes de rock des années 70, je pense, l'ont vécu. Effectivement, on a cité les Stones, Led Zepp, les Who étaient complètement fous aussi. Keith Moon, c'était un des plus barjots. Et d'ailleurs, il était pote avec Joe Walsh. Donc, ensemble, en gros.
0: Qui était le plus marrant des
1: voilà. Et Joe Walsh disait qu'en gros, il avait appris le saccage de chambre d'hôtel via Keith Moon, quelque part. Donc, il a appris à bonne école, voilà. Donc non, ils n'étaient pas du tout sages. C'était la folie. Dès lors que la Eagles Mania, en fait, s'est mis en branle, c'était la folie. Ils organisaient donc des afters, voilà, le 3E, ils appelaient 3 Eagles, la troisième mi-temps des Eagles, après les concerts, et il y avait des techniciens qui devaient passer dans le public, distribuer des petits badges aux groupies, aux plus belles groupies. Il fallait
0: que tu puisses rentrer en coulisses.
1: Voilà, exactement, et qu'après c'était dans les chambres d'hôtel la folie avec la baignoire remplie de bière, la cocaïne, toutes sortes de drogues, et puis tout ce qui peut s'en suivre.
0: Et alors vous racontez aussi, c'est hyper marrant, une espèce de poker qu'ils ont inventé, et avec ça ils arrivent à arnaquer les managers des autres groupes.
1: Ils jouaient, ils avaient inventé le Eagle Poker,
0: un genre de poker, mais c'est toujours eux qui gagnaient.
1: Oui, ils gagnaient beaucoup de toute façon. Après, puis bon, il faut imaginer les sommes qui s'échangeaient dans les avions, même entre eux dans l'avion. Ils jouaient avec des roadies, avec des techniciens, et des fois ils perdaient 2000, 3000 dollars comme ça.
0: C'était pas grave.
1: Non, pour eux, non. Au début, ça pouvait l'être, mais je pense qu'ils jouaient pas au même jeu. Et puis après, c'était plus grave du tout.
0: Et alors, je précise aussi, puisque Alexis H a parlé d'after, que même during le concert, pendant le concert, c'était n'importe quoi. On apprend qu'ils demandaient aux roadies de mettre des lignes de cocaïne sur les amplis. Ainsi, entre les morceaux, les musiciens pouvaient faire genre oh, je vais régler mon bouton qui marche pas bien. Et en fait, à ce moment-là, ils prenaient de la drogue pendant le concert.
1: C'est ça, c'est Don Felder, l'un des guitaristes qui a été viré du groupe en 2001, qui raconte ça dans son autobiographie Heaven and Hell, My Life in the Eagles, qui est sorti en 2009. Et c'est un bouquin qui est assez fabuleux pour ça, parce qu'en fait...
0: mais il a plus rien à perdre.
1: Il déballe tout. Ça n'a pas trop plu à Glenn Frey et Don Henley qui ont voulu interdire la parution du bouquin pendant un moment. Et puis après, l'histoire de son éviction du groupe a été réglée à l'amiable, entre guillemets.
0: Oui.
1: Mais entre avocats et pour un montant, une somme d'argent qui n'a pas été dans le montant.

0: image mentale qui vient tout de suite, parce que bah, la pochette d'Hôtel California, c'est hyper beau, c'est un ciel, un arbre et tout, mais c'est pas eux. Donc voilà, est-ce que ça, c'est un signe que c'est quand même pas des rockstars comme les autres, et qu'en fait, ils ont plutôt tout misé sur la musique que sur le côté sexy de la rockstar?
1: La seule pochette d'ailleurs d'album sur laquelle ils apparaissent, c'est Desperado, donc celle du deuxième album, quand ils sont encore quatre. Sinon, tout le reste, effectivement, c'est des réalisations graphiques, avec leur vue avec la maison de disques, avec des photographes, et etc. Mais oui, je pense que c'est exactement ça. En fait, c'était un groupe. Glenn Frey, quand il monte le groupe, il veut les meilleurs musiciens, les meilleurs songwriters, donc capables d'écrire tous des chansons, et des mecs qui peuvent chanter aussi.
0: Et pas forcément des amis, d'ailleurs. C'est ce que vous expliquez bien. Hein.
1: Non, ils sont pas forcément... Lui a développé une amitié assez forte avec Don Henley, évidemment, un peu à la Lennon-McCartney. Hein. C'est vraiment le parallèle qui vient le premier en tête. Ce binôme d'écriture, en fait, qui s'est forgé surtout à partir du deuxième album. Mais oui, lui, il misait beaucoup sur la musique et pas tant sur, effectivement, les phrases. En concert, c'était très sage. Jusqu'à l'arrivée de Joe Walsh, qui met un peu plus de piment sur scène, qui bouge plus, qui fait des pitreries, qui est un mec un peu plus vivant. Mais sinon, c'est souvent assez strict. Et donc, je pense que c'est pour ça que, oui, le grand public, et puis il changeait beaucoup de tête aussi, un coup les cheveux longs, un coup les cheveux plus courts, la moustache, la barbe.
0: Est-ce que ça manquait de marketing, en fait, Eagles, ou est-ce que c'est très bien comme ça?
1: Moi, je pense que c'est bien comme ça. Ça leur a réussi quelque part. Ils ont montré qu'ils, en fait, eux, ce qu'ils voulaient, et ça a toujours été le cas, c'était se démarquer par la musique.
0: Ouais.
1: C'était ça le leitmotiv, c'était faire des bons albums. Et ils voulaient, et Hotel California, ce titre-là est quand même un exemple très parlant. C'est quand même un album incroyable de A à Z. Il n'y a pas un morceau faible.
0: Non.
1: Voilà, tout est ciselé à la perfection, produit à la perfection. Alors, il y en a que ça embête. Hein. Forcément, ceux qui sont adeptes d'un rock un peu plus garage, ça leur plaît moins.
0: Oui, ils trouvent que c'est trop premier de la classe.
1: Voilà, exactement. Ouais. Un peu trop propre. Mais bon, ils ont aussi pavé la voie pour le soft rock qui a inondé les ondes dans les années 70. Donc oui, quelque part, ils n'ont pas misé sur des personnalités très fortes qui font des frasques en public, par exemple. C'était pas Ozzy Osbourne avec Black Sabbath qui faisait des interviews bourrées, etc. On n'en était pas là. Ouais.
0: C'est autre chose.
1: Voilà, exactement.
0: Alors, sur l'album Hotel California, donc en 1976, il y a une chanson qui s'appelle New Kid in Town, et c'est une de vos préférées.
1: J'aime beaucoup, oui.
0: Ah ben on va l'écouter, ça vous dit?
1: Allons-y.
0: Alexis H. est dans Décibel et son livre Eagles Life in the Fast Lane est disponible aux éditions Le Mot et le Reste.

0: Hotel California. Les mecs se sont dit, bon, on va baisser le son. Mais bon, voilà, la chanson est finie.
1: C'est vrai, je m'étais jamais fait la réflexion, c'est exactement la même chose.
0: En fait, quand il y a des chansons vraiment immenses, moi j'aime bien quand il y a une vraie fin. Mais c'est un débat pour un autre jour, Alexia. Là, je voulais vous demander, en écoutant New Kid in Town, on se rend compte que les harmonies vocales sont sublimes. On parle beaucoup des Beach Boys, on parle des Bee Gees, avec ces voix comme ça merveilleuses qui s'entremêlent. Mais là, c'est le cas aussi sur New Kid in Town. Pourtant, on pense jamais à dire Eagles. Et les harmonies, jamais. Personne ne dit ça, sauf vous dans votre bouquin. Mais c'est pour ça, c'est super qu'il existe. Mais est-ce que, en fait, cet Hotel California est tellement énorme qu'on ne peut pas penser à autre chose quand on pense aux Eagles?
1: Oui, notamment en France, en fait.
0: C'est un problème français.
1: Oui, je pense. Aux États-Unis, s'ils remplissent des salles, ce n'est pas juste sur une seule chanson. Les États-Unis, c'est le pays de la country, donc tous les débuts dont on a parlé tout à l'heure, ça leur parle aux Américains, et quasiment tout le monde a une copie du fameux Greatest Hits, le premier du nom.
0: Bah, 40 millions vendus, voilà, oui, il y en a un qui traîne forcément.
1: Et en fait, les harmonies vocales, c'est leur secret dès le début. Et dès le début, ils misent là-dessus, et Glyn Johns, qui est donc leur producteur sur les deux premiers albums, producteur des Who notamment, hein, et qui a bossé en tant qu'ingé son pour les Stones, Led Zepp, etc. Lui, il repère ça tout de suite, en fait. Et lui, d'ailleurs, quand les Eagles, quand Glenn Frey ou Don Henley lui disent, nous, on veut être un groupe de rock. Forcément, lui, il les entend, il a bossé avec les Who, donc avec les Stones, etc. C'est pour lui, c'est pas la magie, elle vient pas de leur côté rock.
0: C'est ça.
1: Elle vient de ses harmonies vocales. Pour lui, c'est un groupe de ballades. Et un groupe de country rock et de ballades. Et d'ailleurs, la production des deux premiers albums, elle est parfaitement adaptée à ce qu'ils faisaient à l'époque. Puis après, quand ils ont décidé de muscler un peu leur jeu, évidemment, ils se sont pris le chou avec lui et ça a mené. Voilà, il a dit. C'était un divorce à l'amiable, je ne sais pas comment on peut dire. Et ils se sont tournés vers Bill Simzik, qui lui avait produit des albums beaucoup plus rock, notamment le précédent de Joe Walsh à l'époque. Et il leur a dit, si vous voulez vraiment faire du rock'n'roll, avec moi c'est bon, on y va. Et d'où l'évolution de leur son, mais jamais, ils n'ont jamais perdu les fameuses harmonies vocales, puisque là on vient de l'entendre, c'était quand même assez incroyable.
0: C'est magnifique, et c'est sur l'album Hotel California, voilà. Sur le cinquième. Ça vous donne envie d'écouter les Eagles, ça tombe bien, parce que je pense que c'est exactement le but d'Alexis H. quand il a écrit ce Eagles Life in the Fast Lane. Dispo aux éditions Le Mot et le Reste, j'ai préparé une petite sélection de reprises d'Hotel California. Vous allez adorer, à tout de suite.
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0: Je dis tout à l'heure, Alexis, que vous avez décidé, vous avez eu envie d'écrire ce livre parce que vous vouliez que tout le monde comprenne à quel point les Eagles, c'était génial, au-delà de Hotel California. Est-ce qu'il y a une autre raison? Est-ce que vous avez un rapport particulier avec ce groupe qui fait que vous vouliez coucher leur histoire sur le papier?
1: Non, pas du tout. Si ce n'est que quand j'ai commencé à écrire sur la musique, je pense en 2013, j'ai lancé un petit blog comme ça, ça se faisait à l'époque. En fait, je traitais de l'actu musicale comme ça, de manière très libre. Et j'ai acheté le coffret Eagles noir qui regroupe donc tous les albums des années 70. Et c'est là que j'ai vraiment découvert qu'il y avait autre chose qu'Hotel California. Et en fait, je me suis lancé dans une sorte de story album par album. Je publiais un billet, voilà. Et quelque part, la genèse, elle est là. Et puis après, quand en 2014, j'ai commencé à écrire pour les In Rock. Et puis, petit à petit, l'envie est venue d'écrire sur la musique, version livre. Et pour moi, les Eagles, ça s'est imposé aussi parce qu'il n'y avait pas de livre sur les Eagles en langue française.
0: C'est vrai.
1: Voilà, il y a des livres en anglais, évidemment, américain,
0: mais
1: etc.
0: Mais chez nous, il n'y avait rien.
1: Il n'y avait rien du tout. Donc, c'était aussi un moyen de combler un peu ce vide. Et puis, il y avait de la matière, encore. encore une fois, puisqu'il y a la musique, il y a les frasques, etc. Il y a des choses à raconter. Et puis c'est quand même un groupe qui donc a placé deux albums dans les trois ou quatre plus grosses ventes de l'histoire, là, au niveau mondial. Ouais. Donc c'est quand même assez fou.
0: On est bien d'accord. Et donc les albums incontournables, ils sont sortis entre 72 et 79, et le cinquième étant Hotel California, qui a fêté ses 50 ans, donc cette année. Hotel California, allez, on révise. Welcome to the hotel. Passer aux reprises, il faut quand même poser deux, trois questions parce qu'il y a des légendes autour de cette chanson Hotel California. Alors, on dit que son premier nom, c'était Mexican Reggae.
1: Oui, c'est ça.
0: C'est vrai, ouais. Ça.
1: Parce qu'en fait, le rythme, c'est un reggae.
0: C'est un reggae. Ouais.
1: Et quand Don Felder a porté la cassette sur laquelle, donc Don Felder, un des deux guitaristes lead du groupe, a porté la cassette avec, je sais pas, une dizaine d'idées de chansons dessus, il y avait ce morceau qu'il
0: Mexican
1: avait.
0: Reggae.
1: Écrit, alors lui dit qu'il avait quasiment tout écrit déjà, après les versions divergent comme toujours,
0: ouais.
1: Mais quand Don Henley et Glenn Frey l'ont écouté, effectivement ils ont voulu lui apposer ce nom parce qu'il y avait ce côté reggae et ce côté un peu mexicain, voilà,
0: oui.
1: En même temps, donc et pour Don Felder, le fait qu'il décide de donner un nom à cette démo, c'était très bon signe parce que souvent ça voulait dire qu'après c'était une idée qu'ils allaient creuser.
0: Parce qu'on s'attachait au morceau. Alors une reprise des Gypsy King de Hotel California, elle est archi connue, elle est dans le film des frères Coen, The Big Lebowski. Et pour une chanson qui a commencé en s'appelant Mexican Reggae, il y a une reprise d'un grand reggaeman jamaïcain, Max Romeo. Et puis Nancy Sinatra, la fille de son père, a repris Hotel California. 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

0: que les paroles de cette chanson, elles sont maudites. On dit que si on les écoute à l'envers, c'est une messe noire, sataniste. On dit plein de trucs sur Hotel California. Vous avez analysé les paroles. On en a parlé tout à l'heure. Hein. Pour vous, ouais, c'est un cauchemar californien, en fait.
1: Mais c'est ça, mais en fait, c'est même pas pour moi. C'est pour Don Henley qui les a écrites avec Glenn Frey. Bon, c'est surtout Don Henley qui a le plus contribué aux paroles. Mais pour lui, l'idée, c'était de montrer l'envers du rêve californien et de la réussite, etc. Ouais. Le revers de la médaille.
0: Et puis le côté aussi un peu tentaculaire de Los Angeles.
1: Oui, voilà. Et puis, toutes les phrases, que la drogue, etc. Alors, il y a des gens qui ont dit que cet hôtel, c'était un centre de désintoxication. Bon, lui, il dit clairement, c'est le voyage de l'innocence vers l'expérience, en fait. Et il dit d'ailleurs que de nombreuses chansons des Eagles tournent autour de cette thématique. C'est quelque chose qu'il travaille énormément. Et je crois qu'en fait, des fois, il faut juste écouter les artistes et il ne faut pas aller chercher beaucoup plus loin, même si son talent en tant que parolier, parce que c'est un excellent parolier, il faut vraiment écouter les paroles des Eagles et notamment les chansons chantées par Don Henley. Ces paroles ont toujours un double sens, donc c'est ça qui est très fort avec cette chanson. On l'écoute, on la fait écouter à 10 personnes pourront sortir une explication différente de ce qu'ils ont perçu ou cru percevoir de ce que dit la chanson.
0: Les Eagles, leur vie, leur œuvre, leurs engueulades, leur carrière, leurs frasques, leurs chansons, leurs albums, il y a tout dans Life in the Fast Lane, votre livre, Alexis H, aux éditions Le Mot et le Reste. Juste pour finir, si jamais je suis la fée clochette et là en un coup de baguette magique, je peux vous envoyer à la sphère. Est-ce que vous avez envie de les voir aujourd'hui ou pas? Enfin, de le voir, parce que oui, en fait, c'est...
1: Alors, ils sont trois de l'époque des années 70, puisqu'il reste Timothy B. Schmidt, le bassiste, Joe Walsh, un des deux guitaristes, et Don Henley, donc
0: Henley,
1: champ batterie.
0: Qui va être le grand Manitou.
1: Est-ce que j'y vais? Oui, si vous pouvez m'y envoyer, oui, parce que déjà, c'est les
0: plus... C'est pas cher, c'est gratuit, je suis la fée clochette, voilà. C'est cadeau.
1: Et comme le son a l'air assez incroyable à se faire, apparemment, tout le monde dit que c'est complètement fou, puisqu'à chaque place,
0: on entend et on voit des trucs incroyables.
1: Les écrans, etc. Donc, je pense pour l'expérience, dans une salle lambda, j'aurais peut-être dit non, mais parce que moi, vous m'auriez envoyé en 76, sur la tournée Hôtel California.
0: Je suis la fée clochette, là, il faut 3-4 fées clochettes pour 76, mais on est d'accord, on ira ensemble.
1: Voilà.
0: Merci beaucoup, Alexis H. Merci, à bientôt.
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0: Et c'est l'heure de jouer au Blind Test. Ce fameux livre d'Alexis H, Eagles, Life in the Fast Lane, est à gagner. Et le thème du Blind Test ce soir, ce sont les bisous, les baisers en chanson. On joue avec Marie-Christine. Bonsoir Marie-Christine.
3: Bonsoir Émilie.
0: Comment ça va?
3: Moi, plutôt bien, puisque je t'ai pas parlé depuis très longtemps. Et j'ai eu la chance, il y a 3 semaines, d'aller au festival Parole Musique à Saint-Étienne et voir Feu Chatterton.
0: On adore Feu Chatterton. Ah, c'était comment?
3: Super.
0: C'était super.
3: Franchement, c'était super.
0: Excellent groupe.
3: On a revu Terre Noire, qu'on avait vu ensemble à Saint-Étienne.
0: Vous vous régalez un peu à Saint-Étienne, là?
3: Ouais, c'était un bon festival.
0: Bon, super. Eh ben Marie-Christine, bienvenue. Et Elisabeth est là aussi. Bonsoir Elisabeth. Comment ça va?
4: Bonsoir Marie-Christine.
3: Bonsoir Elisabeth.
4: Je rigole,
0: je vous entends souvent. Évidemment, toutes les deux, vous êtes des habituées de Décibel et ça me fait très plaisir de jouer avec vous ce soir avec des chansons qui parlent de bisous, de baisers et de kiss. Non, il n'y a pas kiss, j'ai mis que des titres en français. On cherche le nom.
4: Tu n'as pas mis kiss, oui.
0: Non, j'ai pas mis kiss de Prince.
4: Bien maquillée.
0: On cherche le nom de la personne qui chante, ou du groupe qui chante la chanson. Vous aurez 1 point par bonne réponse et à la fin, vous gagnerez toutes les deux, Elisabeth et Marie-Christine. Déjà parce que vous êtes merveilleuses et aussi parce que, de toute façon, c'est comme ça que ça marche dans Décibel. Vous gagnerez toutes les deux un exemplaire du livre d'Alexis sur les Eagles, ok?
4: Alors, est-ce qu'il sera dédicacé, Émilie?
0: Alors, est-ce qu'il sera dédicacé
4: Ça me ferait plaisir, je suis très dédicace.
0: D'accord, ben, si j'arrive à rattraper dans le couloir, oui, mais là, du coup, je ne peux pas tellement sortir parce qu'il est parti, je crois.
4: Oui, je comprends.
0: Je pense qu'il est parti. Ah, désolé, mais je saurai pour une prochaine fois. Oui, non, il est parti, on me fait signe.
4: Oui. Sache-le pour la prochaine fois.
0: C'est toujours mieux un bouquin dédicacé. Allez, Marie-Christine, Elisabeth, on y va, on ne perd pas de temps. Une première chanson sur des bisous, des baisers. Dites-moi, qui chante ça?
5: Il
0: Il s'agit d'un groupe français.
4: Elisabeth Lerita Mitsuko, peut-être ?
0: Non, c'est pas Lerita.
4: Non. Elisabeth, ça serait Dao, Étienne, peut-être.
0: Pas Dao, mais c'est la même époque. C'est un groupe français qui, dont la dernière tournée a battu tous les records et ils ont joué devant plus d'1,5 million de spectateurs.
4: Est-ce que ça serait Indochine ?
0: Oui, bravo !
4: Indochine, voilà. Et ma fille l'a vu à Paris avec mon petit-fils.
0: Ah bah oui, de toute façon...
4: On ils sont allés les voir à Paris, oui, Indochine.
0: Un million et demi de personnes qui sont allées voir. Oui, qui sont allées voir Indochine en concert et c'était trop bien. Je vous mets à chacune un point, Marie-Christine et Elisabeth, puisque vous avez trouvé
3: je l'ai eu au même moment.
0: Exactement. Allez, on continue, mesdames, avec une autre chanson de bisous. Celle-là, je suis sûre que vous la connaissez, mais allez-vous vous rappeler du nom de l'interprète ? Ça, c'est une autre question.
4: Embrasse-moi, idiot,
0: la chanson
4: sur
0: Victor. Oui, bravo !
4: Ah !
0: Mais quelle mémoire ! Bravo !
4: Embrasse-moi, idiot.
0: Et j'ai oublié tes défauts. Mais comment tu peux te souvenir de ça, Elisabeth, enfin ?
4: Eh bien, écoute, la mémoire, beaucoup, les chansons, tu le sais.
0: Oui, mais Bill et Baxter, puis, c'est quand même pas un mot qu'on dit tous les jours, bon sang, c'est fou.
4: Eh bien non, mais voilà, c'est comme celui qui est décédé, qui était venu à la foire de Valentinique. Tu sais que je te parle dans le Doubs, qui est décédé avec sa... Ah, sa coupe, ses cheveux très très noirs.
0: Alors, les cheveux très très noirs qui est mort...
4: La banane.
0: Moi, tout de suite, c'est Ozzy Osbourne, mais ça doit pas être lui. Dick Rivers, peut-être
4: non. Non, c'était un français, le groupe, c'était un groupe.
0: Ah, écoute, on retrouvera. Ah, les Fourbans Bébert.
4: Elle parle de Bébert. Emmeline, elle était devant avec mon mari, une copine. Elle avait 5 ans.
0: Que de bons souvenirs
4: ou 6 ans.
0: Avec les Fourbans. Bah oui. Voilà. Elisabeth a trouvé Bill Baxter et Indochine. Marie-Christine a aussi trouvé Indochine. On se fait un dernier bisou pour terminer le blind test. Mais qui chante ce bisou-là ?
4: Comment que ça soit Carlos, Elisabeth ?
0: Oui !
4: Eh oui, elle est bonne, Elisabeth, c'est la merveille du monde !
0: Incroyable, mais c'est une machine !
4: Eh oui. Alors, j'ai pas le temps de réagir, là.
5: Sur le nez !
0: Embrassez-vous, big bisous sur le nez.
4: Pas le temps de réagir.
0: Voilà.
4: Oui, puis, et puis en plus, il n'était pas passé le morceau.
0: Non, il n'était pas passé, mais non, Marie-Christine a raison. Marie-Christine n'a eu aucune chance là, parce que Elisabeth.
4: Non, j'ai pas le temps.
0: Si elle commence à deviner les titres avant qu'on les envoie, moi je ne sais plus comment faire. Je ne sais plus.
4: Mais tu sais, je dois avoir une souchante.
0: Il y en avait plein. Ouais. Mais en tout cas, je suis ravie d'avoir joué avec vous. Marie-Christine et Elisabeth, et donc je vous envoie ce bouquin formidable sur les Eagles, pas dédicacé, mais avec tout mon amour, ça vous va ?
4: Oui, et puis j'avais fait aussi, alors justement, j'avais demandé à une de tes standardistes si je pouvais justement avoir une petite dédicace de ta part.
0: Oui, eh bien le message est passé et tout a été organisé, pas de problème, j'envoie ça. Et je vous fais plein de bisous à toutes les deux. Bisous Marie-Christine et Elisabeth.
4: Merci.
0: À la prochaine, je vous embrasse et je vous propose de passer directement au coup de cœur parce que on n'a pas le temps.
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0: Bah oui, ce soir, je sais pas ce qui se passe, on est en retard. Ça, c'est Hôtel California qui nous a mis dans la sauce, mais je tiens à vous présenter Yaya Minté. C'est un artiste qui est né au Sénégal, mais qui est basé à Paris. Il est auteur, compositeur, chanteur et producteur. Vous allez entendre sa voix. Moi, c'est vraiment ça qui m'a frappé dès le départ. Il a fait plein de premières parties, Yaya Minté, de Tiken Jaffa Coli, de Imani aussi, ou encore de Jane. Et il sort son premier album qui s'appelle So, dessus. À cette chanson merveilleuse Carry Me On, et c'est notre coup de cœur du jour, Yaya Minté.
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0: s'appelle Yaya Minté. Le premier album So vient de sortir. Et merci à Flo Morel d'ici qui m'a fait découvrir cet artiste magnifique. Voilà, Yaya Minté. J'enquête. Pour le moment, pas de date de concert, mais je vous tiendrai informé, c'est promis.
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0: C'est déjà l'heure de la dernière chanson de l'émission. Vous avez l'habitude, la chanson anniversaire. Sauf qu'aujourd'hui, c'est pas n'importe quel anniversaire. Johnny Hallyday, le taulier, le patron, le boss, l'idole des jeunes, aurait eu aujourd'hui 83 ans. Je ne peux pas parler de Johnny sans penser à mon amie Annie Lep. Bonsoir.
2: Bonsoir, Émilie.
0: Annie Lep, qui a vu Johnny en concert, tenez-vous bien, 282 fois. Johnny, qui avait tellement l'habitude de l'avoir au premier rang, notre Annie, il te surnommait
2: Alcaline.
0: Alcaline, j'adore. Annie, t'as une émission de radio formidable sur Radio Rock Passion.
2: Oui, c'est Radio Web Passion, tous les mercredis de 21h à 23h, et c'est du 100% Johnny, bien sûr.
0: Évidemment, ça s'appelle Sur la route avec toi, Johnny, tout comme ton premier bouquin à son sujet. T'en as écrit un deuxième ensuite qui s'appelait Ma lettre à Johnny. Et cette année, t'as sorti Parlez-moi de Johnny. Avant que tu nous dises deux mots de ce livre, je voudrais savoir, le 15 juin, c'est donc l'anniversaire de Johnny. Il est plus là depuis bientôt 10 ans. Ça empêche pas les fans de célébrer la mémoire de Johnny, plutôt que d'ailleurs à l'anniversaire de sa mort, à l'anniversaire de sa naissance.
2: Exactement.
0: Qu'est-ce que vous faites cette année,
2: cette année, Universal a eu la bonne idée de retransmettre le film Laura Datour dans les salles de cinéma.
0: Ok. Donc partout en France là, en ce moment.
2: Partout en France, ouais. En ce moment, voilà, on va y courir tout de suite après.
0: Oui.
2: Et c'est une belle journée, ce 15 juin, c'est son anniversaire, donc on va se retrouver dans les salles et on va mettre une ambiance de fou.
0: Ouais, le Laura Datour, c'est un très beau concert donc du milieu des années 90, puis voilà, de le voir en grand écran avec le gros son aussi.
2: Exactement.
0: Ces projections-là, c'est un peu des fêtes pour les fans, vous chantez, vous parlez.
2: Ah oui, on chante, on danse, on tape des mains, on se lève, on danse. Ce qui est différent par rapport au départ, c'est que maintenant on pleure beaucoup moins,
0: ouais,
2: et on rigole beaucoup plus et on fait plus la fête comme si on était en concert en fait.
0: Bah ça lui aurait plu à Johnny, c'est
2: ouais,
0: sûr.
2: Ouais.
0: Donc là voilà, c'est en train de se passer. Si vous avez un fan de Johnny dans vos relations, il y a de fortes chances que là, à l'heure où on parle, il soit dans une salle de ciné pour célébrer Johnny. Et puis oui, toi aussi, donc tu as, Annie, cette mission en toi de faire vivre la mémoire de Johnny. Et donc ton dernier bouquin, Parlez-moi de Johnny, aux éditions Un Point C'est Tout, et c'est une série d'entretiens avec plein de gens, des proches de Johnny, notamment son producteur, Jean-Claude Camus, Pierre Billon, voilà, avec qui il a écrit des chansons, tout comme Philippe Labro, Greg Slap aussi, son harmoniciste, voilà. Il y a Jacques Verrecchia, son avocat. Il doit avoir des trucs à raconter. Il fait même la préface du livre.
2: Oui.
0: Annie, c'est important pour toi de faire parler de Johnny maintenant qu'il n'est plus là.
2: Alors oui, parce qu'en fait, ça vient d'une phrase que Johnny m'a dit à la fin d'un concert en 2015, donc il y a un peu plus de 10 ans.
0: Ouais.
2: Il est venu, il m'a fait la bise et il m'a dit « Alcaline, un jour mes amis deviendront tes amis ». Et il a fait demi-tour. Wow. Et pendant une semaine, je me suis dit « Mais pourquoi il me dit ça ?»
0: Pourquoi ?
2: Donc j'avais noté ça dans mes petits cahiers de concert. Et là, je me suis dit « Ben voilà, 10 ans après, je vais aller au-devant de ses amis pour leur demander de me parler de Johnny, donc ses amis qui ont travaillé avec lui, enfin voilà, les producteurs, ainsi de suite. » Et ils m'ont tous reçu vraiment avec... Vraiment.
0: Et j'ai l'impression qu'autour de lui, il a semé quand même beaucoup de bonheur et de joie dans sa vie, hein, parce que les gens en parlent avec énormément d'émotions. Hein.
2: Oui, et je ne savais pas comment ils allaient me recevoir, en fait, et je me suis aperçue au fur et à mesure des interviews qu'ils étaient super contents de ma démarche.
0: Bravo à toi, Annie Lep, L-E-P. Les éditions, c'est Un Point, C'est Tout. Et le livre s'appelle Parlez-moi de Johnny. Et si vous voulez vous faire la trilogie, le premier, c'était Sur la route avec toi, Johnny. Et le deuxième, Ma lettre à Johnny. Mon petit doigt me dit, Annie, que t'es en train de préparer le tome 2 des entretiens avec les gens qui ont bien connu Johnny Hallyday. Parlez-moi de Johnny 2, c'est vrai ?
2: Oui, parce que quand j'ai fait ma liste des personnes que je pourrais interviewer, quand j'en ai parlé à mon éditeur, il m'a dit non, parce que ça, là, ça va faire un livre de 800 pages, c'est pas possible.
0: C'est le Seigneur des Anneaux, Annie.
2: Ils m'ont tous dit oui, donc j'étais un peu embêtée. Donc il m'a dit pas grave, on va faire un tome 1, puis un tome 2. Et j'ai mon éditrice là qui m'a dit que comme le livre va sortir pour les 10 ans du départ de Johnny, on va
0: l'année
2: même
0: prochaine,
2: faire, voilà,
0: 2027.
2: On va même faire un paquet cadeau avec une jolie boîte avec le tome 1 et le tome 2 dedans.
0: Ok, bah bravo. Et donc peut-être que là, effectivement, en venant parler de lui comme ça à la radio, quelques minutes le soir de son anniversaire, et puis et ses livres, et puis ton émission de radio, tu comprends pourquoi il t'a dit que ses amis allaient devenir tes amis.
2: Exactement, exactement.
0: Merci beaucoup Annie. Bah je te propose qu'on se quitte en écoutant un extrait du concert Le Laura Datour.
2: Exactement.
0: Tu l'as vu, j'imagine, à l'époque.
2: Bien sûr, j'étais au premier rang comme d'habitude.
0: 282 concerts de Johnny. Elle a vu Alcaline, ça rigole pas. Hein.
2: Bon anniversaire Johnny en tout cas. Plein de bisous, Gabriel, vers ton étoile.
0: Merci, merci beaucoup Annie. À bientôt.
2: Merci, à bientôt.

0: histoire d'amour enchaînée. Et vous faites évidemment chez vous la chorégraphie hein, avec les deux poignets croisés au-dessus de la tête. Hommage à Johnny, le live Lorada Tour Bercy de 1995. Ce soir, en ce moment même, dans tous les cinémas. Voilà, c'était notre hommage à Johnny Hallyday. Merci d'avoir écouté Décibel ce soir. Vraiment, ça m'a fait plaisir. L'équipe présente était Iris Guitoni, Iki, Elodie Biancamaria, Sadika Raou et Franck Moilier. Et demain, qu'est-ce qui se passe? Eh bien, demain, c'est le premier match de la France à la Coupe du Monde. Alors demain, allez les Bleus en Amérique. Décibel sera là pour faire un petit warm-up, un petit échauffement avant le début du match. À demain 20h.
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3: Bonjour la France, j'espère que tu vas bien, que tu as passé un bon week-end, la France. Comment ça va, Éric Bastien?
4: Mais ça va, je réalise qu'on est le 15 juin. Et que dans 15 jours, c'est le 1er juillet. Que c'est les vacances, on est à deux doigts des vacances, là. Des grandes vacances d'été.
3: C'est bien.
4: Bah, moi, ça me met en joie. Bah, voilà, excusez-moi d'avoir des sentiments, des émotions. Hein.
3: Bientôt Noël. Allez,
4: voilà.
3: Je vous rappelle que donc on a une nouvelle semaine, ce qui veut dire un nouveau cadeau. Et cette semaine, mes chéris, on va vous régaler. Parce que, enfin, j'ai envie de te dire comme toutes les semaines, on vous offre 2 jours en famille ou entre amis, faites bien ce que vous voulez, au festival Grande Marée à Julouville, au cœur de la baie du Mont Saint-Michel.
4: Oh, c'est beau.
3: Alors attention, c'est pas n'importe quoi, parce qu'il va y avoir Kenji.
5: Oh mon Dieu, laissez-les-moi.
3: Il y aura aussi Julien Clerc, Benabar, Zaz.
6: Je veux d'amour.
3: La la, la la la la.
4: C'est du lourd, hein.
3: Qu'est-ce qu'on a d'autre, hein, Céline? On a plein de trucs. On a Christophe. On a Christophe Maé, mais on a aussi de la pop anglaise avec les Cooks. Voilà.
4: Tout ça dans un festival.
3: Tout ça dans un festival. Vous aurez 2 jours sur place, un séjour pour 4 avec une nuit avec petit déjeuner à l'hôtel du musée de Granville. Évidemment, 100 euros de carburant pour aller à Julouville. Si vous ne gagnez pas ça, eh ben, vous gagnez quoi?
4: Ah, écoutez, il faut alimenter tout le monde.
3: Eh oui.
4: Vous avez vu toute l'équipe, le staff, les managers, les chanteurs, les auteurs, les compositeurs, le public. Alors, on va poser une tente, que dis-je, une tente, un marabout, vous savez, comme à l'époque, là, les grands trucs.
3: Oui,
4: là,
3: un barnum.
4: Des igloos, voilà, un gros barnum de café, signé Joe Malongo, la légende. Il vient avec toute la famille. Là, toute la famille se déplace. Et puis, il en profitera quand il aura 2 secondes pour vous fabriquer une machine, 32 dosettes et 6 verres en verre, rien que pour vous.
3: Eh ben, c'est magnifique. Allez, on accueille nos 2 candidats du jour, Leïla et Laurent.
7: Bonjour.
3: Ça va les amis?
7: Bonjour.
3: Alors, Leïla, tu joues avec Ici Nord, tu habites à Estrée dans le Pas-de-Calais, c'est ça?
7: C'est ça, oui.
3: Parfait. Tu as 28 ans, tu es mariée à Thibaut?
7: Oui.
3: Tu as 2 petits chats, ils s'appellent comment tes petits chats?
7: Alors, ils s'appellent Thirou et Bichette, mais c'est plus les chats de mon mari Kenya.
3: Ça veut dire quoi, ça? Ça veut dire,
7: Que moi, je suis pas très chat.
3: Ah, comme moi. Moi, je préfère les chiens. Bah oui. Et bah,
7: ouais, moi aussi, voilà.
3: Bah oui. Bah, faut t'acheter un chien. Faut aller dans, il y en a plein. Ah oui. Alors, il s'appelle Thirou parce qu'il est roux, j'imagine.
7: Voilà, c'est ça. Même si ce serait plutôt gros roux en le regardant, mais c'est roux.
4: Il va apprécier.
3: Bah, moi j'adore les chats roux parce que tu sais, ils sont fous, ils sont plus fous que les autres.
4: Bon,
3: oui, oui, les roux.
4: Ah, c'est prouvé ça?
3: Ah, c'est prouvé. Tous ceux qui font le plus de conneries, c'est les roux. Voilà, c'est comme ça.
7: Oui.
3: Eh oui. Alors, tu travailles dans un commerce, tu vends des glaces, des chichis, des gaufres, des crêpes, et tu es à Berck de quand à quand?
7: Pendant la saison, on va dire de février-mars jusqu'à septembre-octobre.
3: Bah dis donc, c'est pas mal ça.
7: Des grosses saisons, ouais.
3: Que des trucs que moi je pourrais manger toute la journée, hein, des crêpes et des gaufres, comment te dire. Et alors, dis donc, par contre, quand tu étais petit, tu voulais.
8: J'aurais voulu être un chanteur.
4: Ah oui.
3: Eh oui, tu voulais chanter quand tu étais petite.
7: Oui.
3: Et alors?
7: Et alors, bah, je chante dans ma salle de bain.
4: C'est déjà ça.
3: Oui, bah, c'est déjà ça. Mais, et...
7: Bah oui, voilà.
3: Mais t'es encore très jeune, tu peux participer à The Voice.
7: Ah oui, mais non, je suis trop timide pour.
3: Ah oui, bon, bah ça, c'est du coup, bah non. Bah oui, bah je comprends.
7: Bah non.
3: Et je comprends totalement. Alors, on va parler avec toi, on parlera d'astrologie. Voilà, là, t'es comme moi, t'adores l'astrologie, on en parlera toutes les deux. T'es quoi comme signe?
7: Moi, je suis Verseau.
3: Hop, t'es juste après moi, je suis Capricorne. On en parle après. Mais là, tout de suite, on va marquer le premier point. Une petite ambiance. Incroyable talent, le générique.
4: Oui.
3: Alors, figure-toi que Gad Elmaleh vient de tenter sa chance dans la version américaine de Incroyable Talent. Est-ce que c'est vrai que Gad a tenté sa chance dans Incroyable Talent américain? Top chrono, 5 secondes.
7: Oh, c'est faux.
3: Et c'est Mais oui, c'est une bonne réponse, c'est pas Gad, c'est Kev Adams. Et oui, et figure-toi qu'il a fait un numéro de stand-up en anglais.
4: Il était très bon.
3: Et il a été très bon, oui. Et les jurés de Got Talent, ils ont trouvé ça vachement bien. Leïla, premier point pour toi.
4: Il était hyper à l'aise, surtout en anglais. Moi, il m'a bluffé. J'en suis très loin là.
3: Il parle mieux que toi, Kev.
4: Ah, c'est même pas parler mieux que toi. Oh, je ne parle pas du tout, je vous rappelle. Non, franchement, il m'a bluffé. Bon, Laurent avec ici Loire-Océan, qui habite à Nantes. Comment ça va, Laurent?
9: Ouais. Bonjour Eric, bonjour Valérie, bonjour Naila. Bonjour Valérie, bonjour la France.
4: Oui, bien sûr, bienvenue dans le Dami d'Hollande que tu rejoins aujourd'hui, Laurent. Bah, dis donc, Laurent, t'es pas très loin du Mont-Saint-Michel, c'est à quoi, 1h30, 2h, je dirais.
9: 2h, on est à 2h.
4: Ouais, donc voilà, et tu connais ou pas ce festival des Grandes Marées à Jullouville, là, au cœur de la mer? Ah, tu connais pas? Bah, je te souhaite de gagner ce séjour avec 2 jours sur place. Bon, Laurent. Déjà, ta recette pour avoir un beau sourire comme ça, parce que je te sens heureux et tout, comment tu fais?
9: Bah, il fait beau, ça va être les grandes vacances, les enfants sont cool, c'est presque la fin de l'école, tout est bien. Quoi.
4: Oui, c'est ce que je disais, on est le 15 juin, là. On est déjà dans la perspective de l'été, bien sûr. Alors, t'as parlé des enfants,
9: on n'est pas heureux maintenant, on sera pas heureux cet hiver. Hein.
3: Ah bah ça, je te confirme.
4: Évidemment, Laurent. Alors, il y a Louise et Constance, quel âge elles ont, les deux petites, là, ou deux grands?
9: J'ai Louise qui a 10 ans et Constance qui a 7 ans.
4: Alors, Louise, elle passe en 6e, si je me trompe pas. Ouais.
9: CM2. CM2.
4: Ah d'accord, CM2. Et Constance qui a 7 ans, elle est en CP, CE1. CE1, d'accord. Et comment s'appelle madame?
9: Mathilde.
4: Alors il y a des chats. Là, on aime les chats. Ici, Laurent, il aime les chats. Oui. Ah oui, il y en a combien les chats?
9: J'en ai deux.
4: Deux.
9: J'ai un vieux pépère qui s'appelle Chouchou, dit Guada.
4: Ok.
9: Parce qu'on l'a trouvé avec le parrain de mes enfants qui est guadeloupéen et du coup, c'est resté. Guada.
4: Okay. Okay. Sois le bienvenu, Laurent. Tu es conducteur de poids lourd. On découvrira un petit peu plus de choses sur toi. Et notamment. Oui, ça va, Laurent, garde-toi. On y est. On découvrira dans un instant que tu étais pâtissier. Voilà. Donc tu sais faire plein de choses. Laurent.
9: Tout à fait.
4: Allez, on va tenter de marquer un premier point. C'est parti.
3: J'aime bien parce que discrètement, il parle de bouffe. Parce que.
4: Oui.
3: Généralement, quand on arrive à la radio, il a déjà englouti, mais il a déjà faim. Bon, allez.
4: C'est normal.
9: Bah, il est midi, hein.
3: Bah oui, voilà.
4: Bah, bien sûr, les midi 12, là, te rends compte. Voici ta première question, ambiance.
3: Comment, Flipper? Qu'est-ce qui t'arrive?
4: Ce qui me donne envie, bien sûr, Valérie, de te redemander de m'imiter le dauphin.
3: Mais qu'est-ce qu'il y a, Flipper? Il y a des méchants dans la baie. Oui, Flipper, appelons la police.
4: Oh mon Dieu, c'est pas possible. Oh Laurent, tu as vu un peu comme elle sait bien. Tu sais faire Flipper, toi, ou pas, Laurent?
9: Pas du tout.
4: C'est pas mal,
3: j'ai compris ce que t'as dit.
4: C'est pas mal, il y a du level, il y a du concours.
9: Je suis pas comédien. Hein.
4: Ah mais y a pas besoin. Les embryons des dauphins ont des pattes arrière. Voici la question. Les embryons des dauphins ont des pattes arrière. C'est une affirmation, mais est-ce que c'est vrai ou faux? Top chrono, 5 secondes, Laurent.
9: Ouais, je dirais faux. Hein.
4: Tu dis faux?
9: Ouais.
4: Non, c'est vrai, figure-toi, les dauphins descendent des mammifères terrestres ayant vécu il y a 50 millions d'années. Durant leur développement embryonnaire, il y a des petites ébauches de pattes arrière qui ont fini par disparaître avec l'évolution du temps. Laurent, pas de points, mais t'inquiète.
3: Il y a plein de questions. Allez, vous écoutez ici, et qu'est-ce qu'on va faire? Eh ben, on va vous emmener avec Laurent Voulzy, Bubble Star. Oh là là, il fait beau, vous êtes dans votre voiture, vous êtes chez vous, bougez vos bodys, on vous aime, à tout de suite.

0: Ça y est, cette chanson, c'est un chewing-gum dans la bouche, une animatrice de télé d'M6, et ça fait Bubble Star.
1: Oh my god.
0: Alors, vous l'avez là, c'est toi.
1: Je t'aime, allez,
0: bah
1: jingle.
0: Oui, Bubble Star.
1: Eh oui.
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0: Bah, attendez.
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0: Je parle d'M6. M6 à la rentrée, c'est ça?
1: Oui, bah écoutez, on va faire des maisons, on va faire des marrons.
0: C'est plein de choses à la rentrée,
1: mais oui, mais oui,
0: donc.
1: Alors, je rappelle que nous sommes avec Leïla, qui a un point, qui joue avec ici Nord, contre Laurent, qui joue avec ici Loire-Océan. Voilà. Alors, on parlait avant Bubble Star, on parlait astrologie, et ça c'est un peu mon domaine. Alors, toi, il paraît que t'es comme moi, hein, tu t'adores demander les signes des gens quand tu les rencontres.
3: Pas tous les gens que je rencontre, je leur demande leur date d'anniversaire pour pas trop demander directement le signe, et après, voilà, j'aime bien savoir.
1: Alors, est-ce que t'es comme moi, tu fais des... Parce que moi, je tire les cartes, toi, par contre, je crois que tu fais des thèmes astrologiques.
3: Je tire les cartes et je fais aussi les thèmes astro, ouais.
1: Et voilà, je vois que t'adores les scorpions et les capricornes, voilà.
3: Ah oui, j'adore.
1: On était fait pour s'entendre. Et Thibaut,
3: voilà,
1: il est quoi comme signe? Et voilà. Et Thibaut, il est quoi comme signe?
3: Thibaut, il est scorpion.
1: Bah, c'est génial, ça. On adore.
3: Bah, voilà. Parfait.
1: Pop, pop, pop, pop, pop, pop. Donc, du coup, si un jour tu as des enfants, il va falloir que tu calcules.
3: Oui, voilà. Pour bien, il faudrait que ce soit un petit bélier ou petit lion.
1: Ah, un petit lion.
0: Ah, moi, je suis lion, hein.
1: Ah, je sais pas si c'est. Sagittaire, c'est mieux. T'as vu, elle a fait
3: ah. Ah bon.
0: Comme tu me demandes pas ma date d'anniversaire, je te dis, je suis lion.
1: Ouais, non, mais c'est Sagittaire, c'est bien. Moi, j'ai une fille Sagittaire, un fils Balance, c'est magnifique.
0: Ah, bah d'accord, ça s'explique.
1: Oui. Mais oui, évidemment. Ça, mais tu cernes bien les gens, hein, avec l'astrologie, on est d'accord.
3: Ah oui, carrément, ouais. Les traits de personnalité, c'est vrai qu'on les voit bien chez les signes, ouais.
1: Eh ben oui, on les voit bien chez les signes, évidemment. Alors, par contre, côté bricolage, tu bricoles pas?
3: Ah non, je bricole pas. C'est Thibaut et moi, je mène le chantier. Pas dire ça comme ça.
1: T'es chef de chantier, quoi.
3: Voilà, c'est ça. Chef des travaux finis.
1: D'accord. Tu jardines pas non plus, c'est Thibaut?
3: Non, c'est Thibaut.
0: Ouais, elle tire les cartes.
1: Ah oui, bah, elle peut pas tout faire. Et alors, tu lui dis juste ce que t'as envie comme jardin, quoi. Tu lui dis, tiens, là, j'aimerais bien des fleurs comme ça et tout.
3: Ouais, voilà, c'est ça. Je lui dis, ce serait pas mal, ça. Puis il le fait. Voilà.
0: Parce qu'elle le voit dans les cartes. Il dit, tiens, faudrait des tulipes.
1: Tiens, des hortensias, ça serait pas mal. Et c'est lui aussi qui cuisine à la maison.
3: Ah oui.
1: Et voilà. Toi, tu fais les gâteaux.
3: Voilà, moi je fais plutôt les pâtisseries, ouais.
1: Eh ben c'est pas mal ça. Eh ben c'est très bien. Tu fais quoi? Les fondants, les tartes, les trucs comme ça?
3: Oui, les trucs un peu basiques quand même. Je suis pas une pro non plus comme Mercotte.
1: Ah bah oui. Eh ben écoute. Ma petite Leïla, on va tout de suite essayer de marquer un deuxième point. Tiens, je te mets une petite ambiance.
4: Elle voulait que je l'appelle Venise. 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
1: Alors, on va parler des prénoms. Et figure-toi qu'aujourd'hui, il y a des coachs en prénoms pour aider les parents à choisir les prénoms de leurs futurs enfants. Est-ce que c'est vrai qu'il existe des coachs en prénoms pour aider les parents à choisir? Top chrono, 5 secondes. Eh ben, t'as bien raison, c'est totalement vrai, c'est un nouveau métier. Il y a plusieurs pays, il n'y a pas que la France, il y a des gens qui t'aident à choisir ton prénom avec ton nom de famille, etc. Bravo, 2 points.
0: Laurent, t'as choisi Louise et Constance comme prénom pour tes filles, donc
3: tout
0: Laurent, c'est très joli ça. C'est que nous aussi, avec Laurent, on se tire les cartes, voilà, on va se mettre dans l'ambiance X-Files, hein, parce que nous aussi, avec Laurent, on aime l'horoscope, voilà, on s'intéresse à tout ça. On se tire les cartes, mon Lolo, hein?
5: Bah oui, hein, tout à fait, un petit peu quand même.
0: Bien sûr qu'on s'est tiré les cartes ce matin et on s'est dit qu'on était une team de dingue, évidemment.
5: Les winners.
0: Voilà, les winners. Mmh. Et ça, on l'a vu dans l'astrologie, on l'a très très bien vu.
1: Riri et Lolo.
0: Oui, on a sorti le...
1: Lolo.
0: On a sorti le... C'est quoi? Donne-moi une carte. C'est quoi?
1: Hein?
0: Tu sais, les personnages sur les cartes.
1: Ah bah t'as le battleur.
0: Le battleur, voilà, on a sorti le battleur. Exactement. Il a dit, tu vas voir comment on va les battleurs. On va les... Tu vois, on va y aller. Laurent. Je crois qu'il est temps que j'arrête de faire de l'humour.
1: Bah, il y a plusieurs auditeurs qui nous l'ont dit déjà, ouais, sur les réseaux, hein, mais bon.
0: Je sais. Alors, on a écouté les génériques de la pâtisserie, oui, parce qu'effectivement, Laurent était pâtissier. Sauf que Valérie, ouais. Quand on choisit d'être pâtissier, faut pas... Complète ma phrase, Laurent.
5: Faut pas tout manger.
0: Oui, mais faut pas être allergique à la farine, surtout.
5: Ah, c'est ça. Faut pas être allergique.
1: Ah merde.
0: Ah oui, c'est pas de chance, ça.
5: Ah oui. J'ai fait des œdèmes quand j'étais un peu plus. Bah, après mes apprentissages.
0: Ah oui.
5: Donc, je suis parti trois fois à l'hôpital en faisant des œdèmes de coinc.
0: Ah oui.
5: Donc, j'ai stoppé.
1: Ah voilà. Zut.
0: Bon. Mais rassurez-vous, les conducteurs poids lourds, on l'a dit, il fait de la messagerie, c'est de l'express. Et puis, il a plein de passions, notamment le football en équipe senior. Il paraît que tu as monté une association, dis-moi, c'est quoi?
5: Ouais, j'ai mon association de foot sur Nantes, là, qui s'appelle NLFC, Nantes Loisirs Football Club.
0: Ok.
5: Et on a une équipe de seniors en foot entreprise le lundi soir.
0: Et d'ailleurs, tu voulais lancer un appel, profites-en.
5: Eh bah, ben, s'il y a des partenaires, des sponsors qui cherchent à faire un peu de publicité, bah, n'hésitez pas. Je leur laisse mon numéro et puis ils nous appellent.
0: Ah bah avec plaisir. Si vous êtes une entreprise, vous voulez soutenir le club, le NLFC, le Nantes Loisirs, eh ben voilà, 0810 055 056, on vous mettra en relation.
5: Avec on est là pour avec parler, discuter.
0: Exactement. En plus, toi, tu participes au championnat de Loire-Atlantique tous les ans et ton équipe a gagné cette année. C'est chouette, ça.
5: Ouais, la finale challenge, challenge entreprise, elle a gagné la finale, du coup, contre Saint-Sébastien-sur-Loire.
0: Toutes mes félicitations. N'oublie pas que l'équipe de France rencontre le Sénégal demain. Pour ceux qui aiment le foot, premier match des Bleus à suivre sur ici et ici.fr. Voici la question, elle vaut un point. Extrait. C'est d'ailleurs pour ça qu'il n'y a pas Koh-Lanta demain. Hein. Ça me fait toujours penser à Koh-Lanta. Parce qu'il y a foot. Les pirates portaient un bandeau parce qu'ils avaient souvent perdu un œil. Est-ce que c'est vrai ou faux? Top chrono, les pirates portaient un bandeau parce qu'ils avaient souvent perdu un œil.
5: Ouais.
0: Décidément. Non, c'est faux, parce que c'est une légende en fait. Le bandeau, il sert pas du tout à cacher un œil perdu. C'est selon une théorie, permettait de garder un œil habitué à l'obscurité pour mieux les aider à dormir. En fait, ils allaient dans les cales et ils mettaient le petit bandeau et voilà, c'était un peu plus simple. Et puis, ils avaient une espèce de vision nocturne comme ça. Enfin, bon, voilà.
1: Oui, c'était pour les habituer à la nocturnité.
0: Et c'est ça, voilà.
1: Comme ça, quand ils allaient piller l'intérieur des bateaux, ils avaient l'habitude du noir.
0: À zéro,
1: 2 pour Leïla, pas de points pour Laurent. Et là, tout de suite, bien, it's wonderful, it's wonderful. Et pourquoi c'est wonderful? Parce qu'on écoute Paolo Conte et parce que vous écoutez ici. On vous aime, à tout de suite.

0: C'est bon, c'est bon.
1: Bien connu, Paolo Conte.
0: Ah bah,
1: sur ici Paris de France. Sur ici, pourquoi je dis ici Paris de France, moi?
0: Je sais pas, parce que...
1: Peut-être parce que j'y travaille.
0: Peut-être, ouais, c'est ça. Allez, jingle.
1: Sur ici, toute la France.
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1: Alors, je l'ai pas fait souvent, ça.
0: Nous sommes au taquet avec Leïla, qui a deux et qui joue avec ici Nord, et Laurent, qui n'a pas de point, qui joue avec ici Loire-Océan. On va faire le quiz musical. Juste une petite anecdote avant, qu'il y ait un rapport avec la musique. Il paraît que tu plaçais les gens sur le son et lumière Les Misérables.
3: Oui. J'ai fait ça il y a 2 ans.
0: Ouais.
3: À Montreuil-sur-Mer, ouais, justement.
0: Et alors, tu l'as vu, j'imagine, un nombre incalculable de fois.
3: Oui.
0: Et alors?
3: Juste 3 fois.
0: Oh, bah, c'est pas mal,
3: non,
0: déjà.
3: Non, je ne l'ai pas regardé toutes les fois quand même, mais super, c'est super beau à voir.
0: Eh ben oui, c'est beau à voir. Mais est-ce que tu as vu la comédie où il chante « C'est la faute à Voltaire ». Le nez dans le...
3: Oui,
0: Ah oui, voilà. Bon, alors...
1: C'est la faute à Namido, le nez dans le...
0: Non, c'est pas là. Oh non, non, Damido, elle a rien fait, non. Damido, tu sais, elle distribue des cartes d'identité pour le Damido Land. Alors, on va jouer au quiz musical. Je t'explique. Il va y avoir 2 artistes qui se suivent et qui sont enchaînés. Il n'y a pas de stop entre les 2 artistes. Ce qui veut dire que bah, tu écoutes bien, bien attentivement pour reconnaître les chanteurs qui chantent. Il y a un groupe français, un groupe étranger. Écoute bien, c'est parti.

0: Allez, qui c'est qui chante, mon petit canard?
1: Alors, Les Innocents et les Bee Gees.
0: Est-ce que c'est la bonne réponse?
2: Oui!
0: Mon parfait. Alors ça c'est ma génération, je peux vous dire j'en ai roulé de la pelle là-dessus. Allez, hop là.
2: Est-ce que tu peux témoigner? Est-ce qu'on peut en parler? Est-ce qu'on peut ouvrir des dossiers?
0: Eh ben écoute, oui, ben, j'ai roulé beaucoup de pelles sur Deep Is Your Love. C'était le moment du slow. À l'époque il y avait des slows dans les booms. Hein.
2: Voilà. Eh bien ils sont tous là.
0: Ah non, ça ne va pas être possible, monsieur. Allez.
2: Bon, Laurent, tu as aussi emballé sur les Bee Gees?
3: Ouais. Non, pas du tout.
0: Ben non, il a 44 ans.
2: Ben alors, il aurait pu t'emballer sur un titre.
3: Je connaissais les musiques, mais les noms des... Non.
2: Ouais, ben là, c'est pas encourageant pour moi.

0: l'ouverture, il adore.
1: Et aujourd'hui, c'est l'ouverture du Black Bass.
0: Eh oui, voilà,
2: ah,
0: c'est aujourd'hui.
2: Oui, c'est aujourd'hui.
0: Oh là là. Laurent, nous allons tenter de jouer. Enfin, on va surtout tenter de marquer.
2: Non, non, on va surtout tenter de marquer. Voilà,
0: bah, c'est
2: ça.
0: Surtout, oui, parce que non seulement.
1: Un point, ce serait bien quand même.
0: Bah oui, parce que là, depuis midi, allô Laurent, il est où Laurent, quoi? On y va?
1: Il est là.
2: Il est là.
0: Voici ton mix.

0: très très estivale, hein, ma petite sélection. Allez, top chrono, qui chante, qui as-tu reconnu?
1: Alors, il y a Scorpion, peut-être, le deuxième, là.
0: Ouais, et le premier?
1: Je sais pas, je connais la musique, mais je sais pas.
0: Est-ce que Leïla, là, tout hasard? Leïla?
2: Ah non, là, je l'ai pas.
0: Alors, c'était les Négresses Vertes.
3: Les Négresses Vertes, qu'on embrasse, Mitch, ouais. À la trompette, allez hop là.
0: Et bien sûr, Still Loving You, le groupe mythique Scorpion, ce qui te fait enfin un point, Laurent.
3: Eh ben, c'est magnifique, ça, voilà.
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2: Et oui, nous jouons avec Leïla qui a 4, Laurent qui a 1. Je vous rappelle que tous les candidats cette semaine tentent de se qualifier pour la finale de vendredi. Le premier prix, c'est 2 jours en famille ou entre amis au festival Grande Marée à Julouville, au cœur de la baie du Mont-Saint-Michel. Vous aurez 2 jours sur place, un séjour pour 4, une nuit avec petit déjeuner à l'hôtel du musée de Granville. Vous pourrez écouter Kenji, Julien Clerc, Benabar, Zaz, Christophe Maé, The Cooks, et vous aurez 100 euros de carburant pour y aller. Mais si vous ne gagnez pas ça, vous gagnez quand même un très beau cadeau. Vous aurez la machine expresso Malongo et eau avec 32 dosettes et 6 verres en verre.
3: On vous régale, hein.
2: Allez, jingle, on reprend la compète. Alors, je rappelle que nous jouons avec Leïla qui joue avec Ici Nord et Laurent Ici Loire-Océan. Leïla qui est mariée à Thibaut, qui a 2 petits chats, qui vend des très bonnes crêpes et des chichis. Et Leïla qui tire les cartes, qui aime l'astrologie. Bref, une femme exceptionnelle.
3: Ça va vous ?

0: À quoi ? Qu'est-ce qu'il y a ? Écoutez, vous voulez qu'on reparle du fait que vous n'avez encore pas gagné la semaine dernière ? Hein ? Vous voulez ou pas ?
1: J'ai un message subliminal.
0: Qu'est-ce qu'il y a ?
1: Pour vous.
0: Pour moi ?
1: Oui.
2: Je l'aurai un jour. Je l'aurai.
0: Ah d'accord.
1: Voilà, par rapport à ça.
0: Oui, bah écoutez, on verra bien. Allez, on va parler de ta rencontre avec Thibaut. Parce que tu l'as rencontré, vous étiez très jeune. Quel âge vous aviez ?
3: On avait 14 ou 16 ans.
0: Oh là là, oui. Et alors, comment ça s'est passé ? Parce qu'il paraît qu'il est venu faire son apprentissage dans ton village où tu habitais.
3: Voilà, on s'est rencontrés, on a discuté tout ça. Et quand il est parti, ben, on s'est rendu compte qu'on se manquait. Et puis, moi, après, je suis allée dans sa ville. J'ai trouvé aussi un apprentissage. Et puis, depuis, on ne s'est jamais quitté. Voilà.
0: On s'est fait des petits bisous dans la forêt quand même, hein, Paulin ?
3: Peut-être.
0: Hein, Paulin ? Peut-être, oui, peut-être, c'est cela, oui. Tu as quand même tout fait pour le rejoindre, hein, parce que tu as pris ton indépendance, tu t'es tout débrouillé pour aller le rejoindre.
3: Ah bah oui, j'ai tout fait pour.
0: Ah bah dis donc.
3: Et je l'ai eu.
0: Et tu l'as eu, tu le voulais celui-ci. Hein. 14 ans que vous êtes ensemble et vous êtes mariés le 10 avril dernier à la mairie.
3: C'est ça, oui, à la mairie seulement, et on se marie à l'église l'année prochaine pour nos 15 ans en même temps.
0: Oh là là là là, mais comme c'est beau ça, on adore. On adore. Alors, tu as 4 points, tu es largement en tête. C'est bien.
1: Oui.
0: Quoi ?
1: Oui, je grogne.
0: Oui, bah je sais que tu grognes, t'es un râleur. Alors, je vais te poser la question à choix multiple, c'est-à-dire que je pose la question, je te propose des réponses, et t'auras 10 secondes pour me répondre. Tiens, je te mets un extrait de Jojo. Qu'est-ce qu'elle a, ma gueule ? Eh oui, Johnny, mon idole. Hein. Alors, écoute bien, aujourd'hui, le 15 juin, si Johnny était encore avec nous, bah, il aurait fêté son anniversaire. Et alors, quel âge aurait-il ? 81 ans, 83 ans, 85 ans. Toujours 20 ans dans le cœur de ces femmes.
1: Oui.
0: Voilà, alors quel âge il aurait, mon Jojo ? Il aurait 81, 83, 85 ou 20 ans ? Top chrono, 10 secondes.
3: Je dirais 83.
0: Didadadam, didadadam, didadadam. Et c'est une bonne réponse. 83 ans aujourd'hui, 110 millions de disques vendus. Voilà, moi je pense à Jojo. Je l'écoute tout le temps. Johnny, c'était mon idole. Bravo, t'as 7.
1: Ce qui fait encore plus mal, c'est de se dire que l'année prochaine, ça fera 10 ans.
0: Eh oui,
1: demi de 7. On est compte. J'ai l'impression que c'était hier.
0: Oui.
1: Bon, Laurent, on a parlé un tout petit peu. Oui, je sais. Bah oui. Mec qui a marqué qu'un seul point depuis midi, je sais que c'est toi. Hein. Voilà, Laurent. On a encore 24 minutes, Laurent, pour tout donner. On va essayer ?
4: Allez, on va essayer.
1: Allez, t'habites dans la Loire, tu nous as parlé de ton super côté pêcheur, t'as un bateau, t'es un mec bien. On va parler de ta rencontre aussi avec Mathilde. Vous savez que c'est un show, mon Laurent. Ouais, parce qu'avec Mathilde, bon là, qu'il a 2 enfants aujourd'hui, tout va bien. Ils se sont rencontrés, en tous les cas, une espèce de rencontre fortuite à la patinoire du petit port à Nantes.
0: Hop.
1: Sauf que Mathilde a été pas ben contente, parce que t'étais sortie avec toutes ses copines.
0: Ah ouais.
1: T'es chaud.
0: Ah ouais.
1: Vrai ou faux?
4: Ouais, c'est vrai, mais bon, on était jeunes. Hein.
1: Oui, non, mais quand même.
0: Oui, bah quand même.
1: Donc, cette pauvre Mathilde, elle se dit, mais alors bon, alors voilà, c'est Pierre, Paul, Jacques, il va avec tout le monde, c'est un coureur. Sauf que qu'est-ce que t'as fait à la patinoire?
4: Eh ben, je me suis mis à genoux.
1: Ah oui.
4: En plein milieu de la patinoire.
1: Pour t'excuser?
4: Ouais, puis je lui ai demandé si elle voulait bien sortir avec moi.
1: Ouais. Alors, ça l'a séduit.
4: Moi, j'avais 20 ans, elle en avait quand même 15. Hein.
1: Ah oui. Ah, d'accord. Et alors, et votre histoire a démarré à ce moment-là. Elle avait 15 ans, t'en avais 20 ans. T'avais 20 ans, quoi.
4: Voilà, c'est ça.
1: 22 ans que vous êtes ensemble, vous êtes mariés depuis 19 ans, donc très belle histoire.
4: C'est ça.
1: Ouais, noces de crotonne pour 19 ans. C'est beau, ça, hein, c'est beau.
4: Ah, bah, c'est pas mal. Hein.
1: Bien sûr.
0: Tu sais ce que c'est la crotonne, bien sûr.
1: Alors, sinon.
0: Voilà.
1: C'est quoi ?
0: C'est quoi la crotonne ?
4: C'est quoi ?
1: Je vais regarder M6 à la rentrée pour le savoir peut-être.
0: Bon, je sais pas, tu vérifieras parce que comme tu es là en train de balancer des. C'est les noces de crotonne. Ouais,
1: c'est un tissu épais en lin et en coton.
0: Ouais, hein, voilà.
1: Donc, voilà.
0: Bien sûr, heureusement que Maître Coupès t'a fait ta fiche.
1: Merci beaucoup.
0: Allez.
1: Bon, vous savez que c'est un râleur.
5: Et alors je suis un râleur, mais d'une France.
1: Oui.
0: Oui, bah comme toi, quoi.
1: Et Mathilde, elle supporte
4: ça. Comme tous les garçons, au final.
0: Ah, bah ça, je te confirme.
1: Ouais, enfin. Faut que tous les matins, tu dis à tes filles, rangez vos chambres, faites votre lit, etc. etc., etc., quoi.
4: Voilà, c'est ça, parce qu'autrement, c'est papa qui le fait.
0: Ah ouais. Voilà. Oh. Jean-Michel Relou, bonjour.
1: Ah. Oh, mais c'est plus que ça, parce que, ok, bon, il est comme ça, mais il est râleur. Il est maniaque également. Voilà.
0: Ah oui,
4: ah oui. Très maniaque.
1: Ah oui, non, il est maniaque.
0: Oh là là là là là là là là. Oh là là là là. Bon.
4: Bah, vous voyez qu'il y a, faut se arranger de la même manière, une chambre Ikea.
0: Ah ouais, d'accord, ok. Ah, ok.
1: Et alors, pour finir avec l'astrologie, ce qui va pas vous surprendre, hein, voilà, s'il était un animal, il serait un lion.
6: Je voudrais.
4: Voilà.
1: Ah oui, comme Simba.
0: Ouais. Alors que là, t'es quoi comme signe astrologique?
4: Moi, je suis vierge.
0: Ah, vierge folle ou vierge sage? Attends, ça, faut savoir. Bon, allez.
1: Allez, voici tes questions. Après tous ces beaux défauts. Voici une qualité, peut-être le point qui arrive, on espère.
4: En qualité, hein, pourquoi un défaut? C'est une qualité.
1: Bien sûr, maniaque, tout ça, pas de problème. Nous sommes le lundi 15 juin. Nous sommes en direct, il est 12h39. Le lundi 15 juin, c'est aussi le grand jour pour les candidats au bac avec l'épreuve de philo. Alors, petit QCM philo. À quel philosophe doit-on cette célèbre formule? Ce qui ne vous tue pas vous rend plus fort. Est-ce que c'est Sartre, Schopenhauer, Nietzsche ou Damido Spinoza-Land? Chrono, 10 secondes. Sartre, Schopenhauer, Nietzsche, Damido Spinoza-Land. Vite.
4: Sartre,
1: Jean-Paul Sartre. Ce qui vous tue pas vous rend plus fort est tiré du Crépuscule des idoles, publié en 1888 par Friedrich Nietzsche. C'est Nietzsche.
0: Allez, ce qui ne vous tue pas ne vous fait pas marquer de points.
1: Non plus.
0: 7 pour Leïla, 1 pour Laurent. Et là, tout de suite, les gars. Alors là, ça sent l'été, ça. Macumba, je demande ce
1: voilà.
0: Allez, c'est Jean-Pierre Madère, Macumba. Vous écoutez ici, bougez vos bodies, c'est l'été. Bisous.

0: Jean-Pierre Madère avec Macumba pour ceux qui aiment les années 80. Rendez-vous ce soir à 19h, comme tous les soirs. Ça vous intéresse pas ce que je dis?
1: Bah si, ça m'intéresse, mais je suis prise par le rythme.
0: Je vois ça. Avec Laurent Petit-Guillaume de 19h à 20h.
1: Avec Lolo qui va nous faire danser pendant une heure.
0: Chaque soir à 19h.
1: Mais oui.
0: C'est à 19h.
1: À 19h, on allume ça dans son salon, on bouge ton body. Voilà, c'est tout.
0: Jusqu'à 20h, c'est tous les soirs.
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0: toute la semaine.
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0: Et même le week-end.
1: Et comme ça, on peut danser tout le temps. Voilà.
0: Avec bonheur.
1: Voilà. Alors, nous sommes avec Leïla, qui joue avec Ici Nord, qui a 7 points, contre Laurent, ici Loire-Océan, qui a 1 point.
0: Gna, gna, gna, gna, gna.
1: Oh, oh là là là là, qu'est-ce que c'est que ce mauvais esprit?
0: Vous faites en chantant, là.
1: Je ne fais pas en chantant, c'est ma petite voix.
0: Écoutez, j'en ai marre, vous y avez 4 candidats toutes les semaines. Mettez-vous à ma place, madame Damido.
1: Nous en avons déjà parlé. C'est un mauvais coaching. Vous ne donnez pas envie aux gens de se battre pour vous.
0: Laurent, tu confirmes?
3: Ça va, moi, je trouve. Non. Moi, j'aime bien Eric. Hein.
1: Ah, bah,
3: on
1: c'est bien.
3: On va tout faire pour qu'Eric mette quelqu'un vendredi, allez.
0: Le problème, c'est que tout le monde dit ça, mais je gagne jamais.
1: Alors, Leïla, il lui est arrivé une histoire un peu drôle. Elle décide de faire une balade en vélo avec son chéri, avec Thibaut, et pop, pop, pop, allez, tout le monde à bicyclette. Et puis, tu passes en ville, et là, un énorme bruit. Et qu'est-ce qui se passe? Tu penses que quoi? Toi, tu dis quoi à Thibaut?
4: Bah, en fait, j'entends un énorme bruit. Faut savoir que moi, je suis de la campagne à la base. Donc, j'ai pas l'habitude de me promener là où il y a du bruit, tout ça, en bicyclette. Et là, j'entends un gros bruit et je sens quelque chose dans mon dos. Et je sais pas pourquoi, mon premier réflexe, c'est de lui crier « On m'a tiré dessus! On m'a tiré dessus !» Sauf qu'on m'a pas tiré dessus. Et qu'en fait, c'était juste mon pneu qui avait éclaté et que j'ai reçu un petit éclat, en fait, dans le dos.
1: Ah oui, en fait.
4: Et en bonne comédienne, voilà.
1: Ah oui. Bah oui. Tu pensais que t'étais agent secret et t'étais poursuivi par le FBI.
4: Voilà, c'est ça, tout à fait.
1: Et bien sûr, heureusement, Jason Statham, Thibaut était là pour te dire non, mais on n'est pas.
4: Ouais, bon, il n'est pas très loin en plus au niveau des cheveux, donc ouais, voilà.
1: Mais il est tellement beau, Jason Statham, c'est pas grave. C'est voilà. Ouais, oui, mais bien sûr. Alors, toi, si tu devais déjeuner avec une célébrité, t'adorerais déjeuner avec Florence Foresti parce que tu la trouves très drôle.
4: Ah oui, carrément, ouais, elle me fait trop rigoler. Même rien que de la voir, même si elle parle pas, rien que c'est mimique, elle me fait rire. J'aime bien cette femme-là.
1: Tu l'as déjà vue en spectacle?
4: Non, mais je regarde tous ces spectacles, mais j'y suis jamais allée. Non.
1: Ah ouais, mais même si tu les as déjà vues sur les plateformes, c'est pas grave, c'est hyper drôle. Ouais, elle est très drôle.
4: Ah, carrément.
1: Et toi, si t'étais un animal, t'aimerais bien être un petit éléphant?
4: Oui. Déjà, c'est mon animal préféré et je sais pas, j'aime bien la sagesse qu'ils ont dans les yeux, ils sont indépendants. Voilà, j'adore les éléphants.
1: J'en ai un tatoué sur le bras. Alors, oui, tu vois, encore un point commun. Bah oui, c'est ma fille qui l'a dessiné. J'ai un cirque là avec une tireuse de cartes.
0: Oh, avec la tireuse de cartes.
1: Alors, on va parler tout de suite de festival, de tout ça. Mais c'est la question à 5 points. Tu peux me faire un sans faute carrément. Alors, tiens, un petit jingle.
0: Ah, ça c'est mon entrée vendredi.
1: Ah bah j'espère pour toi, ça changera. Alors, nous allons parler du festival du film américain et je vais te poser la question suivante. Quelle ville française accueille chaque année le festival du film américain? Top chrono, 10 secondes. Quelle ville française accueille chaque année le festival du film américain?
4: Bah,
1: dis
4: Deauville? Non.
1: Mais oui, c'est Deauville, bravo, c'est pas une bêtise. C'est depuis 1975, c'est le festival du cinéma américain et c'est à Deauville. C'est au début du mois de septembre et bravo, ça te fait 12, tu as un sans faute.
0: Ouais, c'est pas mal. Alors Laurent, on est quand même un petit peu loin derrière. On est un peu la ramasse. Mais t'inquiète mon Laurent, il y a un bingo qui arrive. Mais ça va aller, ça va aller. Laurent qui habite à Nantes, en Loire-Atlantique, est pêcheur, qui fait du foot, qui recherche une entreprise pour venir soutenir son club, je rappelle. Qui est notre râleur, qui est notre maniaque de service. Mais qui a quand même ce qualité d'aimer Renault.
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0: Alors, pour le coup, tu l'as vu en concert il y a plusieurs reprises.
3: Ouais, j'ai dû le voir 3 fois à peu près.
0: Pas mal. Et à chaque fois, toujours un plaisir, toujours un bonheur. C'est quoi, c'est les textes, c'est la personnalité, c'est l'ambiance?
3: C'est les deux, hein. J'ai baigné dans Renault depuis tout petit, donc au fur et à mesure des années, j'ai aimé, et j'ai pris goût, et puis voilà.
0: Bon, dis-moi Laurent, j'ai découvert qu'à 18 ans, t'étais pourtant majeur, tes parents sont partis sans toi en vacances. Qu'est-ce qui t'est passé par la tête au point, Valérie, de vouloir changer la couleur de la voiture de ses parents?
3: Ouais, c'est vrai.
0: Et qu'est-ce qui t'a pris ?
3: Aucune idée. Bon, ça m'a pris comme ça.
0: Non, mais c'est surtout que t'as fait l'intérieur et l'extérieur.
3: Ouais, et puis j'ai fait ça un peu à l'arrache avec une bombe de peinture bleue, là. Sans rien protéger, j'ai tout usé, voilà.
0: Et alors, attends, il a mis des stickers sur les vitres aussi.
1: Bravo.
0: Qui ressemble à rien du tout, avec la bombe toute pourrie.
3: Ouais, c'est ça.
0: Alors, au départ, c'est une Ford Fiesta blanche, hein, quand même, qu'ils avaient tes parents.
3: Et maintenant, c'est une Ford Fiesta bleue.
0: Oui, voilà, parce qu'ils l'ont toujours. Et en plus de ça, t'as profité de leur absence, tu t'es fait tatouer ce week-end-là également, pendant ces vacances.
3: Je me suis fait tatouer un lion sur mon bras.
0: Un lion sur ton bras.
1: Eh ben voilà.
0: Et je pense que le retour, il a été sympa. Ils ont dû rugir de plaisir, tes parents.
3: Ouais, bon après, c'était fait, donc... j'ai pris une petite soufflante, mais bon...
0: dis donc.
1: Oh, Macumba.
0: Bon, allez, voici ta question cash. Tu vas peut-être pouvoir marquer 5 points. Alors, ce sera pas encore à la hauteur de Leïla, hein, qui a 11.
1: 12.
0: Qui a 12. Fait un sans faute.
1: Ouais, elle a fait un sans faute.
0: Combien il a, Laurent, rappelez-moi ?
1: Un point.
0: C'est triste.
3: Oh, ça va. Hein.
0: C'est mort. Ah, ça, bonjour la France. Hein. Bon.
1: Eh ben, bonjour la France. Hein.
3: Allez, les bleus.
1: Allez, ouais. Les bleus.
0: Ouais. Quelle chanteuse. Attends, on se concentre, Laurent. Lolo.
1: Lolo.
0: Ah, s'il vous plaît. Qui n'est pas mon chanteur. Bon, candidat, pardon. Quelle chanteuse française vient de remplir 3 fois, là, le Stade de France de façon consécutive? 3 fois le Stade de France. Quelle chanteuse française? Top chrono, 10 secondes. Laurent.
3: Aucune idée, j'aurais dit. Bah non, Céline Dion, elle n'est pas encore passée.
0: Et elle passera pas au Stade de France, non. Parce que ce sera à la Défense Arena. Non, écoute, on va te donner la réponse en musique.
1: Bla bla bla bla Pookie. Bla bla bla bla Pookie.
0: Aya Nakamura est devenue la première artiste féminine francophone à remplir le Stade de France 3 soirs d'affilée. Ça fait quand même 225 000 spectateurs. Et ce week-end, c'était David Guetta.
1: Alors, eh ben, ça fait toujours 12 pour Leïla, toujours 1 pour Laurent.
0: Oui, c'est une cata.
1: C'est la caca, c'est la tata. Alors, tout de suite, on va écouter une petite nouveauté, puisqu'on aime bien vous faire écouter des petites nouveautés. Allez, Fever Dream, Alex Warren. On continue, on bouge son petit body, on écoute ici, on vous aime, à tout de suite.

0: Fever Dream, Alex Warren sur ici.
1: Excuse-moi, tu peux redire le titre?
0: Fever Dream. Fever. Allez. Bah, la fille a Fever, Saturday Night Fever.
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0: Fever Dream, c'est bon?
1: Oui, oui, c'est bien. Alors, nous sommes au taquet avec Leïla, hein, je vous le rappelle, qui joue avec ici Nord, qui a 12 points. Laurent, ici, Loire-Océan, qui a un point. Alors, Leïla, il lui est arrivé un petit truc un peu rigolo. Elle va au cinéma avec son petit frère pour voir le film Michael, sur Michael Jackson. On adore cette chanson. Et puis, il y a une petite scène triste, un moment dans le film. Et qu'est-ce qui s'est passé avec ta voisine?
3: Je ne sais pas ce qu'elle décide de faire à ce moment-là. Elle se déchausse, elle enlève ses chaussettes, elle commence à s'installer sur 3 sièges. Et on ne sait pas pourquoi, elle commence à se frotter les pieds de plus en plus rapidement. Et avec mon frère, on voit ça, on se regarde. Et là, c'est le fou rire pendant presque 10 minutes à pleurer de rire. Et...
1: Elle enlève ses godasses et elle se frotte les pieds. C'est magnifique, on adore.
3: Voilà, c'est ça, voilà, en plein cinéma. Voilà.
1: Mais j'espère qu'elle sentait pas trop mauvais les pieds quand même.
3: Bon, ça va, on sentait pas. Bon, ça nous a pas donné envie de manger de pop-corn pour le coup quand même. Mais...
1: bah oui, mais c'est. Bon, bah, écoute, c'est marrant. Moi, je ne comprends pas les gens qui se mettent les pieds nus dans les trucs. Bon, enfin, bref. Alors, tu adores Bad Bunny, tu adores Michael Jackson, tu adores plein de variétés. Et puis en plus, t'es très doué en musique. Mais alors, ouais. En cinéma, toi, ce que tu adores, c'est ça. Les aventures de Rabbi Jacob.
3: Ah oui, j'adore. Je regardais ça tout le temps quand j'étais petite. J'adore les films en général. Tous ces films, j'adore.
1: Bah oui, on adore. On adore les aventures de Rabbi Jacob.
0: Bien sûr qu'on adore les aventures de Rabbi Jacob.
1: Mais oui, tu la connais la danse
0: De la faire? Non.
1: Ouais,
0: bah, je crois qu'il a passé un ou deux mois pour la répéter.
1: Évidemment.
0: Gros boulot.
1: Alors ma chérie, tu es en tête, mais tu sais bien que ce jeu est une énorme injustice. Il faut que tu marques en plus le bingo. Alors. Enfin, en même temps, même s'il marque le bingo, il n'aura que 11, hein, donc il faudra qu'on se départage.
0: Il ne peut pas gagner, en fait.
1: Voilà. Alors, mon petit chat, à mon top chrono, tu vas...
0: C'est la loose avant que je joue.
1: Tu vas devoir, à mon top chrono, me donner un maximum de célébrités qui portent le prénom de Pierre. Un maximum de célébrités, que ce soit des écrivains, des chanteurs, des acteurs, on s'en fiche. Maximum de célébrités qui portent le prénom de Pierre. Top chrono.
3: Pierre Millet, Pierre Richard, Pierre Desproges, Pierre...
1: Bon, tu m'en as donné 3, il y avait Pierre Perret, Pierre Bachelet, Pierre Cardin, Pierre Mondy, Pierre Tchernia, Pierre de Coubertin. Tu m'en as donné 3, c'est très bien.
0: Bon alors Laurent, je t'explique. Le bingo... C'est 10 points. C'est-à-dire que la personne qui marque le plus de bonnes réponses, elle prend 10 points. Donc il peut y avoir un renversement de situation.
1: Mais là,
0: qu'en 2 ans, c'est la première fois que j'ai un candidat qui est capable à s'émarquer, vu que tu en as marqué un. Il aurait suffi de 2 et tout était relancé. Ce qui fait que même si tu gagnes.
1: Tu ne gagnes pas.
0: Tu prends les 10 points, t'as 11. Bravo. Mais elle a fait un sans faute, madame.
1: Eh oui.
0: Donc, c'est aussi pour ça qu'elle est récompensée. Laurent.
4: Tout à fait, ouais, bah écoute, c'est pas grave. Hein.
0: Écoute, Laurent, on a passé un bon moment, on a bien rigolé.
1: On va jouer pour la gloire.
0: Ben oui, c'était sympa, tu reviens quand tu veux, tu sais que tu peux rejouer d'ici quelques temps, donc voilà, c'est pas grave, on est là pour s'amuser.
4: Y a pas de
0: soucis. Ben oui, mon Laurent, on va pas se gêner pour raconter que t'as fini complètement carpette avec ta femme, hein? En Andalousie, pour le voyage de noces.
1: Ah bah écoute.
4: Ah oui, bye.
0: Ah bah oui, premier soir, vous décidez d'aller boire un petit verre tranquille en terrasse, deux petites sangrias, avec modération.
1: Bien sûr.
0: Sauf que...
4: C'était des milites.
0: Eh oui, le problème, c'est qu'on t'a versé la bouteille entière, quoi. Et voilà.
4: Ouais, c'est ça. Bah, avec une bonne dose d'alcool, donc... Un peu capoute, hein.
0: Bah oui. Et bien sûr, tu t'es cru en Alaska, hein, t'as oublié que t'étais en Andalousie ce jour-là. Ben oui, ben c'est normal, c'est le voyage de noces. Allez, pour te faire plaisir, avec modération, tout ça. Par contre, Renault, sans modération.
5: Elle est sous le signe de l'Hexagone. C'est pas ce qu'on fait mieux en ce moment.
0: C'est la chanson préférée de notre ami Laurent Hexagone. Bon allez, on va tenter de jouer quand même, on va voir ce que t'aurais pu faire. Max de Claude. Les prénoms. Claude, je prends mon temps parce qu'on est peinard. Hein.
1: Claude, homme ou femme. Hein.
0: Voilà, célèbre. Allez, top chrono, on y va.
4: Alors, Claude de Fontaine, Claude... Claude... Ouais, Claude...
0: J'ai envie de dire sans regret.
1: Allez, sans regret. Ouais, allez.
0: Merci, bonne journée, ça nous a fait plaisir. Non, mais Claude Monet, Claude Nougaro, Claude Chirac.
1: Claude François.
0: Voilà, Claude Sarraute, Claude Barzotti.
1: Claude Brasseur.
0: Claude Berry, Claude Sérillon. Ben oui.
1: Bien, allez, Leïla, tu l'as compris, c'est toi qui seras en finale avec nous vendredi. Bravo, ma chérie. Laurent, bravo, tu as très bien joué.
0: Écoutez, bravo, je ne sais pas si c'est utile.
1: Bon,
0: mais écoute, c'était bien, pas mal.
1: C'était bien drôle. Tu tenteras de gagner les deux jours en famille ou entre amis au festival Grande Marée à Jullouville, au cœur de la baie du Mont-Saint-Michel. Tu dormiras sur place avec, à l'hôtel du musée de Granville et tu as 100 euros de carburant. Ou tu tenteras de gagner, évidemment, la magnifique machine à café Malongo avec ses.
0: C'est en E2Z et ses cyber en verre.
1: Voilà, bravo Leïla, à vendredi.
0: Bravo.
1: Merci à Céline à la réalisation, à Iki à la technique, Alex au standard. Professeur Coupez au savoir, Eric Bastien.
0: J'en prie.
1: Je sais même plus à quoi. Et puis merci à vous de
0: bravo
1: nous
0: Laurent.
1: Écouter. On se retrouve demain midi au taquet. Je vous embrasse, je vous aime. Et les 5h Paris s'éveille et Yoann Guérin arrive.
0: Il est très en forme, Yoann Guérin. Il vous accompagne jusqu'à 6h du matin. Donc c'est dans les prochaines minutes. On vient quand nous, Valérie?
1: Oh bah nous, on revient à midi, mon chat.
0: Ah bah on va se faire une petite chaise quand même avant.
1: Évidemment.
0: À tout

0: are the champions, Queen. Tiens, si on est champion, le soir, ce soir, avec l'équipe de France qui affronte l'Irak dans ce mondial de foot 2026.
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0: Bonjour, bon réveil, heureux de vous retrouver en ce lundi. On partage le même quotidien depuis quelques jours avec la canicule sur le pays. On pense bien fort à vous ce matin. L'équipe des Leftos, Emeline, Elorie, Saveria, Mélodie et Aude Razo. Bonjour Aude.
3: Bonjour mon cher Johan Guérin, bonjour à tous. Il n'y a pas que la canicule dans la vie, effectivement, il y a le foot aussi. France-Irak ce soir, vous l'avez dit. On va écouter Didier Deschamps, méfiant le sélectionneur.
0: Ce matin, dans Paris si les économies, on s'intéresse à vos droits au chômage en cas de rupture conventionnelle. Explication de Valère Correa dans 5 minutes. 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
0: Lundi 22 juin, bon courage avec la chaleur qui va nous accompagner. 5 heures. Et les températures montent encore d'un cran aujourd'hui.
3: On avait déjà très chaud, et bien on va avoir encore plus chaud. Guillaume Fariol, on s'apprête même peut-être à vivre la journée la plus chaude jamais enregistrée en France.
4: Une journée plus chaude que le 5 août 2003 et que le 25 juillet 2019, ce sont elles qui détiennent pour l'instant le record ex aequo, avec une température moyenne sur le pays de 29,4 degrés. C'est ce qu'on appelle aussi l'indicateur thermique national, calculé par Météo France sur 30 stations météo réparties à travers le pays. Il prend en compte les températures minimales de la nuit et maximales de l'après-midi. Cet indicateur ne cesse de grimper et va arriver à des sommets. Il pourrait atteindre aujourd'hui la barre des 30 degrés et battre donc nettement les records de 2003 et 2019. Ces records qui sont amenés à tomber de plus en plus fréquemment avec le réchauffement climatique. D'ici 2050, il pourra faire en cas de canicule jusqu'à 50 degrés localement en France, selon les projections.
3: Et c'est du jamais vu, 49 départements sont placés en vigilance rouge. Canicule pour aujourd'hui. La Bretagne et une partie de la Normandie vont rejoindre ce midi les régions les plus touchées. Autre chiffre impressionnant aussi, 845 écoles et collèges seront fermés aujourd'hui à cause de cette chaleur, annonce le ministre de l'Éducation. 1800 établissements vont, eux, aménager leurs horaires et c'est insuffisant, selon le président du syndicat des directeurs et directrices d'école, Thierry Pajot.
5: Je crois que la décision qu'ils ont posée, c'était de fermer tous les établissements dans les zones rouges. Et je pense que le ministre, quand il annonce 800 établissements fermés et une adaptation sur en dessous de 2 milliers, je pense qu'il est en dessous de la vérité, car on a encore des remontées de terrain ce soir où des maires décident, en accord avec les DSEN, de fermer de nouveaux établissements. Donc on sera beaucoup plus au-delà de 1000 établissements fermés demain. On va atteindre 42 degrés. Il a été nécessaire de prendre des décisions. Certains maires ont le courage de prendre des décisions. On aurait bien aimé que le ministre ait ce courage. Il faut faire attention à nos élèves. Je n'ai pas envie qu'on apprenne qu'un élève, qu'un personnel est mort suite à cette canicule dans son établissement scolaire. C'est notre plus grande crainte.
3: Le bilan du week-end, il est déjà dramatique. Au moins 5 adolescents sont morts noyés dans le Doubs, en Dordogne, dans le Nord et dans la Vienne. Un couple de septuagénaires a aussi été retrouvé mort noyé dans la piscine d'un gîte. C'était dans la Drôme. La barre des 40 degrés a déjà été franchie hier dans les Landes, le Cher, la Haute-Vienne, les Pyrénées-Atlantiques, la Charente-Maritime et la Gironde. 42 degrés à Pissos dans les Landes et à Château dans le Cher.
0: Dans l'actualité aussi, le rapport d'inspection sur l'affaire Liana va être remis ce matin à Matignon.
3: Avec cette question, pourquoi Jérôme Barella, le principal suspect dans l'affaire de viol et de meurtre de la petite fille, n'a jamais été inquiété alors qu'il faisait l'objet de plusieurs plaintes? Jean-Philippe Degnaud, ce rapport met en évidence des failles dans la chaîne judiciaire.
6: Ce sont des failles à tous les niveaux, indiquent nos sources qui ont déjà pu lire ce rapport. Des failles dont la plupart ont déjà été mises en lumière, comme des pertes de temps dans les allers-retours de cette procédure au format papier entre les parquets de Toulouse et d'Auch, ou comme l'inaction des gendarmes ou des magistrats dans le déclenchement des actes d'enquête, audition ou garde à vue. Mais ce rapport va aussi tenir compte du contexte de travail des uns et des autres et du degré d'urgence que cette première plainte contre Jérôme Barella l'an dernier a ou aurait dû revêtir. aboutir. Une longue liste d'erreurs humaines donc, mais aussi de failles structurelles qui pourront aboutir à des sanctions pour les gendarmes qui seraient individuellement mis en cause. Laurent Nouniez pourrait engager des procédures disciplinaires pour les magistrats. Le garde des Sceaux Gérald Darmanin devrait lancer cette fois une inspection individuelle à l'issue de laquelle il pourrait saisir le Conseil supérieur de la magistrature qui sanctionne régulièrement ses manquements à la conscience professionnelle, la rigueur et la diligence des magistrats.
3: Trois semaines après la découverte du corps de la jeune Liana, de nouveaux rassemblements sont prévus aujourd'hui devant plusieurs tribunaux et ce soir aussi 19h devant le ministère de la Justice.
0: À 5h04 sur votre radio ici, l'équipe de France de foot affronte l'Irak ce soir.
3: Objectif, valider son ticket pour les 16e de finale du mondial. Pour ça, une solution, il faut battre l'Irak tout simplement ce soir à Philadelphie. Match facile hein, sur le papier, mais pas tant que ça pour Didier Deschamps.
2: Il ne faut pas penser que ça va être un match facile. J'ai vu tellement d'autres matchs où sur le papier il y avait une différence entre les deux équipes, mais ça n'a pas empêché les plus petites sur le papier de créer des problèmes. Et même la grande équipe d'Espagne sur le premier match a eu quelques soucis, ou tout de moins par rapport au résultat. Donc avec le même sérieux, la même concentration, la même implication, en sachant l'objectif qui est le nôtre. Que je vous répète, c'est de faire en sorte, après ce deuxième match, d'être qualifié.
3: Allez, on croise les doigts et on vibre ensemble sur notre radio ici. 100% bleu, c'est notre émission foot pendant tout ce mondial. On prend l'antenne à 22h30 parce que oui, le match commence à 23h quand il fera un petit peu plus frais. Oui. Match à suivre en intégralité aussi sur l'application ici et sur YouTube pour vivre l'ambiance du studio comme si vous y étiez.
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3: La canicule qui occupe l'actualité, Johan.
0: Ouais, alors cette nuit, les températures minimales étaient très élevées, en particulier entre la Gironde, le Poitou et l'Île-de-France, entre 23 et 26 degrés. En venant à la radio, dans la voiture s'affichait 27 degrés 5 voilà.
3: Là, je suis sorti, il faisait quasiment aussi chaud dehors que dedans.
0: Exactement, mais même ressenti. 49 départements qui sont placés en vigilance rouge canicule ce lundi. C'est un soleil de plomb qui va nous accompagner. Ce matin, quelques grisailles qui concernent la côte de la mer du Nord. Elles vont se dissiper assez rapidement. Alors, Alex, des Hautes-Alpes, des Alpes de Haute-Provence et du Languedoc-Roussillon, c'est vraiment l'ensemble du pays qui est soit en orange canicule, soit en rouge. Les températures ce matin à Lille, Strasbourg et Clermont-Ferrand, on a 21 degrés, 22 à Caen et à Dijon, 23 à Rennes, 24 à Toulouse, à Marseille, Nantes et Tours, on a relevé 25 degrés, à Bordeaux et à Nice, 26, et les maximales qui vont donc s'envoler en journée pour atteindre plus de 40 degrés dans le centre-ouest, 36 à 40 de l'Atlantique à la Bourgogne, entre 22 et 32 degrés près de la Manche.
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0: 5h07, heureux de vous savoir avec nous à l'heure du réveil. Je vous propose un petit voyage à New York ce matin avec téléphone et j'ai regardé la météo. Côté température maximale à New York en ce lundi, 23 degrés.
3: Ah, c'est bien.
0: On file sans réfléchir.

0: New York avec toi et téléphone 5h09. Très bon réveil.
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0: Bon, c'est l'histoire un peu insolite. En cette Coupe du Monde de football, le géant Adidas s'est retrouvé face à un ennemi totalement inattendu. Une pénurie de la lettre V. Ah. Oui, vous avez bien entendu, l'équipementier aux trois bandes a dû en fait afficher un message d'excuse sur son site. La faute à qui ? À la Mannschaft, le carton en fait offensif de l'Allemagne, victoire 7-1 contre Curaçao, a provoqué en fait une véritable razzia sur les maillots. Problème, les stars allemandes s'appellent Havertz ou encore Pavlovic. Résultat, des stocks de V complètement siphonnés par le flocage. Pas de panique pour les supporters parce que la marque assure que la panne industrielle est donc réparée, mais ça a impacté toutes les autres équipes.
3: Et sinon, on met un U, c'est pas grave.
0: Exactement, je suis complètement d'accord. En attendant, ce soir donc, tous derrière les Bleus face à l'Irak, coup d'envoi, on vous le rappelle. C'est à 23h et c'est à vivre avec votre radio ici, 5h10, dans l'actualité ce lundi, Aude.
3: On fait le bilan de la fête de la musique. Beaucoup, beaucoup de monde malgré la chaleur et une interdiction de l'alcool pas vraiment respectée dans les départements en alerte rouge.
0: Côté musique, je vais arriver. Bruno Mars et Mylène Farmer. Désenchanté, c'est un petit peu ce qu'on se dit avec les températures caniculaires qu'on va encore connaître aujourd'hui. Mylène Farmer, on l'écoute dans 5 minutes, mais avant, par ici les économies.
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0: Bonjour Valère Coréard.
5: Bonjour Johan, bonjour Aude.
3: Bonjour.
0: À chaque jour avec vous, un bon plan pour notre pouvoir d'achat. Aujourd'hui, vous vouliez nous parler rupture conventionnelle.
5: Oui, exactement, parce que les règles ont changé récemment sur la façon dont vous pourrez être indemnisé par France Travail. Si jamais vous avez décidé avec votre employeur de procéder à une rupture conventionnelle, alors d'abord on va se dire les choses, l'objectif pour le gouvernement était de faire des économies, c'est en ce sens qu'il a demandé aux partenaires sociaux de trouver un accord qui a été validé fin mai par le Parlement, donc les choses ont plutôt tendance à se durcir. Quoi qu'il en soit, les nouvelles règles seront applicables au 1er septembre prochain.
3: Bon, et quelles seront ces règles donc si on signe une rupture conventionnelle avec son employeur ?
5: Alors, vous trouverez toutes les infos officielles, et ça c'est important, j'ai bien dit officielles, sur le site servicepublic-entreprendre, à compter du 1er septembre 2026. La durée maximale d'indemnisation des salariés quittant leur poste dans le cadre d'une rupture conventionnelle sera la suivante. Pour les personnes de moins de 55 ans, la durée de l'indemnisation est réduite à 15 mois, c'était 18 mois actuellement. Pour les personnes de 55 ans et plus, la durée de l'indemnisation est réduite à 20,5 mois, contre 22,5 pour les allocataires âgés de 55 à 56 ans et 27 pour les allocataires d'au moins 57 ans. Ça, c'est à l'heure actuelle. Et puis, les résidents d'outre-mer, hors Mayotte, voient leur durée d'indemnisation ramenée à 20 mois pour les personnes de moins de 55 ans et 30 mois pour les personnes de 55 ans et plus. Donc, vous l'avez compris, ça se durcit. Il y a un site internet, c'est le site Service Public Entreprendre. Et à ce sujet, pensez toujours à bien regarder les infos sur les sites officiels. Ce sont eux qui sont les plus précis et qui vous donnent donc une information fiable. Alors, qu'est-ce que vous en pensez, vous, de cette nouvelle règle, justifiée ou pas? J'ai un mail. Vous m'écrivez par ici leséconomies@radiofrance.com.
0: Merci beaucoup, Valère. Demain, focus sur les aides vélo dont vous pouvez bénéficier pour vous acheter un 2€. Pourquoi pas aussi avec assistance électrique. En attendant, par ici les économies, les bons plans sont à retrouver sur ici.fr.
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0: 5h14, Aude, retour ce matin sur la fête de la musique.
3: La canicule a-t-elle découragé les fêtards? La réponse est non. Les rues étaient noires de monde hier, notamment à Paris, pour chanter, pour danser malgré les 38 degrés. On y était avec le micro d'Adèle Belloumri.
7: Une batucada enflamme les rues, une fanfare de percussions caribéennes, une foule immense, sous près de 38 degrés, cette touriste brésilienne ne cesse de se déhancher.
8: Ça me rappelle un peu les origines, les carnavals, c'est trop sympa d'être avec les amis, fêter la vie.
7: Un carnaval parisien qu'il ne faut pas rater, enchaîne Léa, étudiante de 19 ans.
9: Ça arrive qu'une fois par an, donc on se doit de venir, hein. Malgré la canicule, on est en plein rattrapage et là c'est la pause.
7: Hey, chacun apporte sa touche au spectacle. Ici, Sekou, ou plutôt Michael Jackson Jr., fait le show.
10: Elle est chaud, elle est chaud.
7: Mais la star de la soirée, c'est la chaleur. Alors pour se rafraîchir, le canal Saint-Martin devient une piscine géante.
10: J'avais un peu chaud, puis on m'a dit qu'on pouvait se baigner, se rafraîchir. J'ai vu qu'il y avait du monde, etc. Il y a une ambiance de fou, donc je suis venu me baigner, je me régale.
7: Et beaucoup sautent des ponts malgré l'interdiction. Avec quelques ratés, Sébastien en ressort le dos rouge.
11: J'ai mal calculé, je voulais faire un backflip, sauf que j'en ai fait un et demi.
7: Ici, l'alcool reste largement consommé sur les quais, malgré l'interdiction liée à la vigilance rouge canicule. Gendarmes et policiers font des rondes, mais font surtout dans la pédagogie.
12: On m'a retiré ma canette très gentiment, parce qu'il y avait des mesures pour ne pas boire sur la voie publique.
7: Des canettes de bière que Kylian et ses amis ont fait semblant de jeter avant de reprendre leur soirée.
3: Et l'alcool qui était interdit pour cette fête de la musique dans tous les départements en alerte rouge canicule, l'alcool fortement déconseillé, on le rappelle, pendant ces fortes chaleurs. Alors c'est vrai qu'une petite bière fraîche, c'est très tentant, on est tous d'accord là-dessus, ouais, mais attention, l'alcool déshydrate, c'est important de le savoir, on se déshydrate 3 à 4 fois plus vite, notre corps devient moins efficace pour évacuer la chaleur, notre thermostat interne en fait ne réagit plus correctement aux signes de surchauffe, notre organisme ne sait plus quand il faut transpirer, bref, la petite bière fraîche ne va pas vous aider, c'est même l'inverse. L'eau par contre, c'est très bien, de l'eau tiède de préférence, le grand verre d'eau glacée dérègle aussi notre corps.
0: Ouais, c'est vrai qu'il vaut mieux boire de l'eau à température ambiante et donc régulièrement. Et ce matin, je salue aussi Elorie qui a travaillé toute la soirée pour la fête de la musique avec la Croix-Rouge. Voilà, elle était avec les équipes pour venir en aide aux personnes en difficulté.
3: Et qui est venue cette nuit en régie.
0: Exactement. Merci Elorie d'être avec nous ce matin. 5h16. Chaque soir sur TF1, vous êtes nombreux et nombreux à retrouver le feuilleton ici. Tout commence. Et bien ce soir, et une invitée de marque qui rejoint le casting, la grande chef étoilée Anne-Sophie Pic. Alors pourquoi a-t-elle accepté Ici Tout Commence? Réponse dans les coulisses télé, mais avant de désenchanter, c'est Mylène Farmer à l'heure du réveil. Très bon lundi!

0: Farmer est désenchanté. 5h21, l'éphéméride de ce 22 juin. On souhaite une bonne fête aux Albans aujourd'hui. Tiens, c'est l'anniversaire de notre collègue Wendy Bouchard.
1: Bon anniversaire, Wendy.
0: Également à Emmanuelle Seignet, l'actrice qui a 60 ans aujourd'hui. 67 ans aussi pour Nicolas Sirkis. Anniversaire au chanteur du groupe Indochine, Nicolas Sirkis, 77 ans aujourd'hui pour Meryl Streep, et puis pensez aussi pour Cyndi Lauper, 73 ans. Côté cinéma, sorti aux États-Unis le 22 juin 1955, La Belle et le Clochard.
1: Oh, j'adore.
0: Ah, ben oui, c'est magnifique. Le tout premier long métrage d'animation de Disney à être présenté au format cinémascope, c'est-à-dire sur grand écran. La scène des spaghettis, on se souvient, entre Lady et Clochard, entre instantanément dans la légende. Et puis, quelques années plus tard, décennies même plus tard, en 1988, Qui veut la peau de Roger Rabbit Robert Zemeckis. Moi, je l'adore, ce film. Film révolutionnaire qui mêle pour la première fois avec autant de réalisme de vrais acteurs et des personnages de dessins animés. Il est sorti donc en 1988, c'était le 22 juin, succès planétaire. Et c'est vrai que le cinéma en plus c'est parfait pour les profiter d'un peu d'air frais.
1: C'est vrai.
0: En ce jour de canicule.
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0: Retrouvons Patrice Gascon avec ses coulisses télé aujourd'hui. Patrice, vous avez beaucoup de chance, vous êtes allé rencontrer la chef la plus étoilée au monde, une grande chef qui intègre un feuilleton de TF1.
3: C'est un feuilleton de TF1 qui a le goût, l'odeur, la texture d'une émission de cuisine.
4: Je trouve que vous en êtes très bien sorti en remplaçant le fenouil par de la poire. Quant au poivre long, il amène une belle complexité boisée. Alors c'est différent de la fraîcheur anisée attendue, mais tout aussi intéressant. Félicitations. Je mets 17.
3: Merci, chef Clotilde Armand, chef de fiction, bien sûr, puisqu'il s'agit d'un personnage incarné par la comédienne Elsa Lunghini dans le feuilleton quotidien de TF1, Ici, tout commence. Mais figurez-vous que cette grande école culinaire fictive, le fameux Institut Auguste Armand, a vu débarquer une vraie chef depuis la semaine dernière, et pas n'importe laquelle, Anne-Sophie Pic, la chef la plus étoilée au monde, que l'on a déjà vue notamment dans Top Chef sur M6. Jusqu'à vendredi, elle joue son propre rôle dans Ici, tout commence. La voilà en charge des examens de fin d'année de l'Institut Auguste Armand. Inutile de vous dire que cela met la pression aux élèves. Anne-Sophie Pic, je lui ai passé un petit coup de téléphone pour lui demander pourquoi elle avait accepté cette nouvelle expérience, jouer devant les caméras. Anne-Sophie Pic.
5: Alors tout d'abord, j'ai répondu à une invitation pour participer à quelques épisodes. Et puis d'autre part, c'est vrai que c'est le challenge et finalement la curiosité et le défi que constituait cette proposition. Moi qui suis fan de cinéma, je trouvais intéressant d'aller dans un domaine finalement que je connais très peu.
3: Mais étiez-vous déjà téléspectatrice de Ici tout commence, Anne-Sophie Pic ?
5: Alors oui, c'est exact que depuis le début 2020, j'ai suivi le feuilleton et je continue à le suivre. En fait, j'ai regardé cette série aussi parce que Catherine Marchal, elle avait choisi ma veste de cuisine et qu'elle suivait quelque part un peu mon parcours pour s'en inspirer. Et aussi, troisième raison. Mon fils commençait à se projeter à l'Institut Life, anciennement Institut Paul Bocuse, et que donc cette série était assez dans l'esprit de ce qu'est l'Institut Life aujourd'hui, une école quelque part de commerce, mais pour nos métiers de cuisine et d'hôtellerie.
3: Anne-Sophie Pic, une vraie grande chef qui joue dans une école de cuisine fictive. C'est tous les jours jusqu'à vendredi à 18h30 dans Ici tout commence sur TF1. À demain, car ici tout commence par des coulisses télé.
0: Merci Patrice. 5h25, parlons d'un monument qui fait rayonner la France à l'international, la Tour Eiffel.
1: Oui.
0: On le sait, c'est le travail de Gustave Eiffel, mais on la doit aussi à une célèbre marque de voiture, Citroën.
1: Ah bon ?
0: Eh oui, vous allez me dire pourquoi. Eh ben, réponse de Stéphane Bern, mais avant, I Just Might, c'est bon Bruno Mars, bon réveil.

0: on adore. I Just Might, Bruno Mars, il était d'ailleurs en concert au Stade de France le week-end. Bah, ce week-end, il a proposé un joli spectacle. 5h28, un peu d'histoire avant l'actu. Stéphane Bern se mettait en voyage au temps où la pub s'affichait partout.
1: Gustave Eiffel rêvait de science, de technique, de modernité. Il a aussi, sans le savoir, inventé le panneau publicitaire de luxe. Depuis plus de 30 ans, la tour Eiffel est devenue un symbole, un repère, une évidence dans le paysage de la capitale. À l'occasion de l'exposition internationale des arts décoratifs, un ingénieur électricien, Fernando Jacopozzi, imagine un spectacle nocturne inédit sur la tour Eiffel.
2: Nous vous devons plus que la lumière.
1: Pour financer le projet, celui qu'on surnomme le magicien de la lumière se tourne vers des industriels. Après avoir essuyé plusieurs refus, il réussit à convaincre André Citroën, fondateur de l'Empire Automobile à son nom, de se lancer dans cette folle aventure.
3: J'aime.
1: Il faudra 2 mois aux ouvriers pour installer les 600 km de câbles électriques et 250 000 ampoules du projet. De quoi faire passer Las Vegas pour une veilleuse pour enfants.
3: Viva!
1: Mais le résultat va être à la hauteur de l'audace. Sur 3 de ses 4 faces, des lettres lumineuses de 30 mètres de haut brillent de 1000 feux pour écrire en pleine nuit le nom Citroën. Irrémédiablement, une telle opération suscite des critiques. Des Français qui critiquent quelque chose, comme c'est étrange.
4: Étonnant, non ?
1: Le soir du premier spectacle, la foule amassée sur le Champ de Mars est conquise. Pendant 40 secondes, la tour s'anime, scintille de 1000 feux et transforme pour de bon Paris en ville lumière.
3: Ville de lumière.
1: Avec un gros logo au milieu. L'éclairage va rester en place pendant près de 10 ans, jusqu'en 1934, quand Citroën est racheté par Michelin et que la société met fin aux publicités dispendieuses. Devant un tel coup, le Bibendum s'est dégonflé. Quelque part, la tour Eiffel a donc été la première influenceuse à faire du placement de produits.
0: Merci Stéphane Bern. C'est le moment de nous appeler. 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Nous sommes le lundi 22 juin. Il est 5h31. Toute l'actualité en France et dans le monde, c'est le 90 secondes avec vous, Drazo.
5: Les températures montent encore d'un cran, pas de baisse prévue avant la fin de semaine, prévient le gouvernement.

0: Et c'est historique. 49 départements français sont en alerte rouge à la canicule aujourd'hui et 40 départements en alerte orange. Au moins 5 adolescents sont morts noyés ce week-end dans le Doubs, en Dordogne, dans le Nord et dans la Vienne. Un couple de personnes âgées est aussi mort noyé hier dans la Drôme, dans la piscine d'un gîte. Au SAMU de Paris, les appels sont en hausse de 60%, essentiellement pour des malaises sans gravité. Sur les rails, pas mal de retard hier sur les TGV Paris-Bordeaux, notamment à cause d'une panne d'aiguillage dû à la canicule. La perturbation à prévoir encore aujourd'hui sur la ligne Metz-Thionville-Luxembourg. La SNCF recommande aux personnes vulnérables d'éviter de prendre le train. Dans l'affaire Liana, le rapport d'inspection très attendu va être remis ce matin 11h à Matignon. Selon nos informations, il met en évidence plusieurs failles dans la chaîne judiciaire et l'inaction de gendarmes et de magistrats malgré les plaintes pour viol contre le suspect Jérôme Barella. Le France-Irak, ce soir, c'est l'affiche foot à suivre. Je m'y perds un peu, excusez-moi, c'est la chaleur.
1: C'est l'émotion aussi.
0: Les Bleus vont tenter de valider leur ticket pour les 16e de finale du Mondial. On prend l'antenne à 22h30 avec notre émission 100% Bleu, coup d'envoi 23h et vous suivez aussi la soirée avec nous sur YouTube. La Belgique en difficulté dans ce Mondial a fait match nul contre l'Iran, 0 partout. L'Espagne l'emporte 4-0 contre l'Arabie Saoudite.
1: L'info du jour, ce sont ces écoles qui ferment très nombreuses à cause de la canicule.
0: 845 écoles et collèges seront fermés aujourd'hui en France. C'est le chiffre que donne le ministre de l'Éducation. Chiffre sous-estimé selon le syndicat des directeurs et directrices d'écoles. Lui en annonce plus d'un millier. On est dans la Vienne ce matin, près de Poitiers. Les 5 écoles publiques de Migné-Auxances ferment partiellement aujourd'hui et demain, Fanny Imbert.
2: Le premier à devoir s'adapter, c'est Sven, 9 ans.
3: On n'a pas le droit de courir, pas le droit de faire des choses physiques. Ceux qui veulent et qui peuvent, ils peuvent aller chez eux, mais sinon, il y a juste des ventilateurs dans la classe.
2: Pas d'école pour lui, donc. Pour son père David, comme pour Luc et Mathieu qui patientent à la grille, c'est du bon sens.
4: Même si il n'avait pas été décrété que les écoles nous demandent de les garder à la maison, nous les aurions gardés à la maison. Les organismes souffrent trop.
5: Je trouve ça normal. Je trouve ça assez précautionneux d'ailleurs pour les enfants.
6: Ça implique une organisation familiale, mais à laquelle je suis tout à fait prêt à me soumettre parce que, effectivement, en cas de forte chaleur, je ne sais pas comment on peut bien travailler en classe pour les élèves et pour les enseignants. Donc, moi, à titre personnel, comme je télétravaille, ma fille sera gardée à la maison.
5: Bon, ça va être très simple. On a les grands-parents qui habitent très près de chez nous. Donc, les enfants vont aller chez les grands-parents pendant ces deux jours.
7: C'est des jours de classe en moins, entre guillemets.
4: Ça ne me dérange pas. Je considère que l'année scolaire est déjà quasiment terminée. Ça ne jouera pas sur la suite.
2: Car les effets de la chaleur sur leurs enfants, ces papas l'ont bien remarqué.
4: L'énervement, c'est compliqué pour s'endormir, même pour manger. Enfin, tout est compliqué. Et quand il fait très chaud.
6: Coup de fatigue le matin, du mal à se lever, des temps de récupération qui sont courts.
2: Les enfants des parents qui ne peuvent pas assurer la garde sont accueillis sur les horaires habituels par les enseignants et les animateurs périscolaires avec repas froid et ventilateurs supplémentaires.
1: Un reportage ici de Fanny Imbert et justement la météo. On en parle avec les valeurs les plus élevées observées hier par Météo France. On a eu 42 degrés 2 à Pissos, c'est dans les Landes, 42 degrés à Château-Meillan dans le Cher, 41 degrés 5 à Montmorillon en Haute-Vienne, tout comme à Navarinx dans les Pyrénées-Atlantiques. On va rappeler hein, 49 départements qui sont placés en vigilance rouge canicule ce lundi, vraiment un soleil de plomb qui va nous accompagner. Ce matin, il y a quelques grisailles qui concernent la côte de la mer du Nord. Elles vont se dissiper assez rapidement. Alors, à l'exception des Hautes-Alpes, des Alpes de Haute-Provence et du Languedoc-Roussillon, l'ensemble du pays est en vigilance soit orange, canicule, soit rouge. Les températures déjà bien élevées ce matin à Lille, Strasbourg et Clermont-Ferrand, on a 21 degrés. À Caen et Dijon, 22, 23 à Rennes, 24 à Paris et Toulouse, 25 à Marseille, Nantes et Tours, 26 à Bordeaux et à Nice, les maximales qui vont s'envoler en journée. Plus de 40 degrés dans le centre-ouest, 36 à 40 de l'Atlantique à la Bourgogne, de 22 à 32 près de la Manche. On ne prévoit pas de changement dans les jours suivants avec un plateau entre aujourd'hui et jeudi et un maintien des températures maximales et minimales à un niveau extrêmement élevé.
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1: 5h35, merci de démarrer la journée avec l'équipe. Ici, dès 5h, c'est le réveil entre info, musique et bonne humeur. Journée qui va être très chaude. Côté Mercure, pensez vraiment à bien vous hydrater, à éviter de sortir aussi pendant les heures les plus chaudes de la journée. On pense aux personnes les plus fragiles, à la famille, aux amis, aux voisins. On prend des nouvelles. Pour la musique, en ce lundi, on lance la semaine de la meilleure des façons avec Indochine et le titre 3e sexe.

0: Troisième sexe et Indochine. 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
0: Le matin, on est là pour vous apporter des cadeaux, de l'info, de la musique et de la bonne humeur, mais aussi pour vous alerter face aux arnaques du moment. Aude, c'est votre rendez-vous, c'est pas vrai?
3: Bonjour, c'est au sujet de votre compteur Linky. Ça vous dit quelque chose, ces appels? C'est très pénible, on est d'accord. Ouais. On fait attention, ça peut être une arnaque.
0: Côté musique, je vois arriver notamment Oshi.

0: et son titre Je partirai, on l'écoute dans 5 minutes. Ne partez pas trop loin puisque dans un instant c'est votre rendez-vous par ici. C'est pas vrai. Oui, oui.
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0: C'est pas vrai, le rendez-vous anti-arnaque. Aude, on s'intéresse donc ce matin à un coup de fil très très pénible.
7: Oui, je suis sûre, mais alors sûre que ça va vous dire quelque chose. On écoute.
8: Ça concerne votre compteur Linky. On a reçu un récap de consommation trimestrielle. Donc, du coup, ça vous ouvre des droits à l'aide régionale du mois de mai. Et ça va vous permettre de réduire considérablement votre facture d'électricité. Du coup, est-ce qu'on peut voir ça ensemble?
7: Alors, je vous le dis tout de suite, la voix là que vous venez d'entendre, c'est un robot.
0: Mais non, c'est
7: vrai. Un robot. Wow. Et comment je le sais? Parce que sur les réseaux sociaux, plein de gens disent avoir reçu exactement le même coup de fil, même voix, même phrase, même ton, même rythme. Et si vous répondez, ce faux monsieur, certains ont fait le test, est programmé pour mener la discussion avec vous. Il va vous demander si vous êtes bien propriétaire de votre logement, il va vous parler de pompe à chaleur, d'isolation ou de panneaux solaires, et il termine le tout en disant que vous allez être rappelé par un conseiller, un vrai cette fois.
0: Mais attendez Aude, mais qui nous appelle en réalité?
7: Bonne question, parce qu'en fait on n'en sait mais absolument rien du tout. Le message là que je viens de vous diffuser, il commence par « Bonjour, c'est Guillaume ». Alors bonjour Guillaume, mais moi je ne sais pas qui vous êtes, et surtout vous ne me dites pas d'emblée pour qui vous appelez, donc qu'est-ce que je fais? Je raccroche. Enedis a fait une mise au point il y a quelques semaines, parce que ces démarcheurs à l'arrivée se font très souvent passer pour Enedis ou pour un partenaire, sauf que Enedis ne fait jamais de démarchage commercial, ne vous parlera jamais d'une aide régionale et surtout ne vous appellera pas pour vous demander des informations bancaires, parce que oui, bien sûr, ces gens en veulent à quoi? À votre argent.
0: Évidemment, merci beaucoup Aude, mais c'est vrai que j'ai vu notamment des humoristes ou des personnes sur les réseaux sociaux qui s'amusent de ça et qui répondent n'importe quoi.
7: Et c'est très drôle.
0: Le fameux Guillaume continue.
7: Imperturbable. J'en ai un qui raconte sa belle maison en Vendée, il décrit tout et le robot continue à poser des questions, c'est très drôle.
0: Bon, on adore en tout cas. Chronique à partager, à retrouver sur ici.fr, page C'est pas vrai, les arnaques en tout cas, on les aime beaucoup moins. Pour nous alerter, il y a aussi une adresse mail qu'on a mis à votre disposition, ici.arnaque avec un S, @radiofrance.com. 5h44, voici Oshi, je partirai. Bon réveil.

0: Elle partira sur les routes de France pour sa prochaine tournée qui débutera le 4 février 2027. Ce sera à Aix-en-Provence, à l'Arena du Pays d'Aix, avant de passer évidemment près de chez vous. Tiens, on partira aussi au cinéma. Pourquoi ? Parce qu'il y a une actualité autour de Jim Carrey. Jim Carrey est de retour en Grinch. Le fameux film Grinch. 25 ans après la sortie de ce film culte, il sera réalisé par Ron Howard. Et il y a quand même 350 millions de dollars de budget et 8 heures de maquillage par jour.
1: Oh là là.
0: Pour Jim Carrey, c'est juste fou. On a hâte en tout cas de découvrir ce nouveau volet. Tiens, et ben justement, on reste dans le cinéma parce que mercredi dernier est sorti Toy Story 5. On va aller profiter des salles obscures et de leur fraîcheur parce que ça tombe bien. Les jouets présents dans le film d'animation trouvent leur inspiration dans la vraie vie. Ce sont des vrais jouets en fait à la base de ce film. On en parle avec le magazine Science et Vie Junior dans moins de 2 minutes. Chaque matin sur votre radio ici, on parle de ce qui fait votre quotidien, l'actualité qui marque votre journée. C'est avec l'équipe d'ici matin. Bonjour.
2: Oui, bonjour Johan, bonjour à tous. Évidemment, l'info numéro 1 aujourd'hui encore, c'est qu'il faut s'attendre à une grosse journée de chaleur. On va passer en vigilance rouge canicule en Côte d'Or, en Saône-et-Loire à partir de midi. Il y a évidemment du soleil pour tout le monde. Des températures maxi aujourd'hui en Bourgogne qui vont atteindre les 40 degrés. C'est la journée de la semaine la plus chaude, voire la journée la plus chaude tout court depuis la création des relevés météo. Bonjour Anne Lavalette.
3: Bonjour Cyril et bonjour à tous.
2: Avec l'équipe d'ici matin, évidemment, on va vous accompagner dans cet épisode de canicule. De quelle façon ?
3: Eh bien déjà, on va vous expliquer ce que ça implique, cette vigilance rouge, ce que vous avez le droit de faire, de ne pas faire. On sera en direct d'ailleurs avec la préfète de Bourgogne-Franche-Comté. On va vous dire comment ça va se passer à partir d'aujourd'hui pour vos enfants, les écoles qui ferment, celles qui adaptent leurs horaires, comment ça se décide, est-ce que vous pouvez décider, vous, parents, de ne pas mettre vos enfants à l'école aujourd'hui. On fera aussi un point sur la situation dans nos hôpitaux avec l'agence régionale de santé. Et puis on reçoit à 7h45 le président du département de la Côte d'Or, François Sauvadet, car nos élus, vous le savez, sont en première ligne dans cet épisode de canicule exceptionnel.
2: Vos photos, vos vidéos, c'est sur le WhatsApp, on va se partager nos bons plans fraîcheur, les petits trucs pour ne pas faire entrer la chaleur dans la maison, dans l'appartement. Qu'est-ce que vous faites, vous? Qu'est-ce qui marche? Expliquez-nous, hein, on va faire passer le message en direct. Le WhatsApp ici, Bourgogne, au 03 80 42 15 15, ça marche aussi pour les vocaux.
3: Et puis la chaleur et la fête de la musique aussi. C'était hier. Comment ça s'est passé pour vous? Eh bien, on a suivi les festivités à Dijon entre les guitares électriques et les brumisateurs.
2: Ici Bourgogne est mobilisé pour vous, évidemment, cette période de canicule. On se retrouve dans moins de 10 minutes.
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0: 5h49, la une de la presse.
5: Petites histoires de jouets, c'est l'article de Science et Vie Junior qui fait écho à la sortie du film Toy Story 5.
0: Ouais, on adore. Et on est avec la rédactrice en chef adjointe du magazine. Bonjour Karine Perrière.
6: Bonjour.
0: Merci d'être avec nous ce matin. C'est vrai, Toy Story 5 est sorti mercredi dernier pour l'occasion. Bah, on revient avec vous sur ces personnages principaux parce que ces héros, en fait, sont de vrais jouets à la base.
6: Oui, la plupart sont de vrais jouets ou ont été inspirés par des personnages de cinéma ou des personnages historiques. Ouais. Mais sont devenus aussi de vrais jouets par la suite.
0: Ouais, c'est ça. Non, mais c'est vrai que c'est très chouette de replonger comme ça dans ce monde un peu de l'enfance. Parlons, tiens, du duo Buzz et Woody, qui est parti de l'idée que les créateurs, en fait, voulaient réaliser un buddy movie. Qu'est-ce que c'est ?
6: Alors, un buddy movie, on peut traduire ça par film de potes. C'est un genre très populaire dans les années 90-2000 et très codifié. On a deux personnages principaux que tout oppose au départ, qui vont vivre une aventure ensemble et au final se lier d'amitié. Donc là, on a Woody, le cow-boy, qui incarne le jouet à l'ancienne, le passé, la conquête de l'Ouest, les westerns des années 50. Et Buzz, qui lui, incarne le jouet du futur, la modernité, la conquête spatiale, la science-fiction. Donc eux sont inspirés plutôt de personnages, même s'il y avait des jouets de ce type à deux périodes différentes. Mais après la sortie du film, en 95, ils sont devenus de véritables jouets. Très célèbre, à tel point qu'à Noël, 450 000 figurines de Woody et Buzz ont été vendues aux États-Unis en 1995, juste après la sortie du film.
0: Ouais, c'est considérable. On nous a aussi souvent dit de ne pas jouer avec la nourriture, Karine. Pourtant, certains s'y sont risqués. Je pense à Monsieur et Madame Patate qui ont une origine plutôt originale.
6: Oui, alors ce jouet a été créé dans les années 50 par l'américain George Lerner. Donc au départ, les boîtes de Monsieur Patate contenaient uniquement les éléments en plastique, le nez, la bouche, les yeux, les oreilles, les chapeaux. Et les enfants devaient les planter dans de vraies pommes de terre. pour créer des personnages rigolos. Alors le but, c'était de divertir les enfants, mais aussi de leur faire aimer les légumes. Et ce n'est qu'en 1964 que les vrais légumes ont été remplacés par des patates en plastique avec des trous pour y insérer les accessoires. Les anciennes pièces étaient très pointues pour percer la patate crue et elles ont été jugées trop dangereuses.
0: Ouais, c'est génial comme ça de replonger dans cet univers. Pour les grands enfants que nous sommes, le dinosaure aussi de Jurassic Park, qui était terrifiant, et pourtant il est transformé en dinosaure peureux.
6: Oui, Rex, il est vraiment emblématique de l'humour des scénaristes de Pixar. Ils voulaient en faire un personnage complètement décalé. Il est censé être le plus dangereux des prédateurs, mais il n'arrive pas à faire peur. Il est anxieux, trouillard, même ennuyeux. Il le dit d'ailleurs lui-même, Rex, je suis censé être horrifique, je suis soporifique. C'est vraiment ce contraste qui le rend drôle, mais aussi attachant. Et bien Rex, les scénaristes, ils abordent aussi un mal très humain, la peur de ne pas être à la hauteur. Parce que la plus grande angoisse de Rex, c'est quand même d'être remplacé par un autre dino qui serait lui vraiment méchant.
0: Ça rappelle des souvenirs ce matin. Karine Perrier, merci de votre présence. Article à retrouver dans le dernier numéro de Science et Vie Junior qui est à la une des kiosques. 5h53, les vacances approchent. Vous êtes de plus en plus nombreux à emporter dans la valise des mots fléchés.
5: J'en fais tout le temps.
0: Alors on adore. Il en existe même une nouvelle génération que vous présente Muriel Jordan. Mais avant Tennessee, c'est pour bien démarrer la journée à Not In Love. Bon réveil.

0: Love, 10CC sur votre radio ici, 5h56. Chaque jour avec Muriel Jordan, on décrypte une nouvelle tendance qui raconte notre société. Ce matin, gros plan sur des mots fléchés nouvelle génération et qui risquent bien de cartonner cet été.
1: Oui, voici un jeu de mots fléchés qui sort des cases. Ce sont deux passionnés de mots croisés, Dior et Louise, qui ont lancé Grillé, un joli carnet de mots fléchés qui n'a rien à voir avec celui que possédaient vos parents ou grands-parents. Hein. Parce que celui-ci, il est moderne, il dépoussière le genre. Ne vous attendez pas à y trouver des définitions un peu désuètes ou carrément démodées. Hein. Comme par exemple, groupe de femmes en cinq lettres, harem. Attendez, faut arrêter. Hein. Moi, j'ai vraiment vu ça dans un cahier multijeux en kiosque dernièrement. Non, excusez-moi, mais c'est d'un autre temps tout ça. Il faut aérer, faut ouvrir les fenêtres. Et c'est précisément ce que fait ce carnet de mots fléchés grillés. Et forcément, curieuse comme je suis, j'ai eu envie d'en savoir plus. Alors j'ai contacté Dior, l'une des fondatrices de Grillé, qui nous explique, pour commencer, pourquoi, avec son amie Louise, elles ont eu l'idée de se lancer dans ce projet.
2: L'idée nous est venue à la fin d'un été. Je racontais à Louise que je faisais de plus en plus de mots fléchés à chaque vacances. Et là, Louise m'a dit que c'était avec sa grand-mère, mamie Jo, qu'elle avait découvert les mots fléchés quand elle avait 8 ans. Est-ce qu'elles en faisaient ensemble en attendant Plus belle la vie devant la télé du salon? Alors on s'est mis en tête de remettre les mots fléchés entre toutes les mains comme une solution aux besoins de déconnexion qu'on ressent tous.
1: Et je précise que ce ne sont pas des militantes. Hein. Elles ne font passer aucune idée dans leur grille de mots, mais elles y intègrent par exemple des représentations féminines et de la diversité que nous n'avons pas l'habitude de voir beaucoup dans les mots croisés traditionnels. Dont les grilles, il faut quand même le rappeler, sont parfois datées, pleines de préjugés, voire homophobes et racistes. Il y a aussi des mots fléchés qui sont parfois un peu trop élitistes, avec des références ultra pointues. Grillé veut justement offrir un carnet intergénérationnel avec, ok, une esthétique soignée et surtout du fond dans la bonne forme.
3: Et ce concept de mots fléchés modernisés, Muriel, il a été présenté dans l'émission sur M6 « Qui veut être mon associé ?» On connaît, c'était le 22 janvier dernier.
1: Oui, et d'ailleurs, elles ont réussi à convaincre un investisseur d'y injecter 50 000 euros. Et elles ont aussi toutes les deux une solide communauté. Le jour du lancement de leur premier carnet en juin 2025, elles ont enregistré 1700 commandes, alors qu'elles n'avaient prévu que 500 cahiers. Mais dis donc, comment vous faites les filles pour fabriquer vos cahiers de mots fléchés?
2: On demande à notre communauté leurs mots préférés, ceux qu'ils sont fiers de connaître, ceux qui leur évoquent des souvenirs, ceux dont ils aiment la sonorité par exemple, mais aussi leurs références culturelles préférées. On en fait un joyeux mélange avec des mots et éléments culturels qu'on a envie de leur faire découvrir. Puis on partage ces listes à des verbicrucistes. Donc c'est comme ça qu'on appelle un auteur de grilles de mots fléchés, avec lesquels on vient créer les grilles et les définir tous ensemble pour créer des cahiers qui prennent à la fois le pouls de ce qui se passe dans le monde, tout en restant intergénérationnels.
1: Bref, les mots fléchés, c'est tendance, et en voici un qui, selon moi, coche toutes les cases.
0: Merci beaucoup, Muriel Jordan. Vous avez les vôtres ou pas?
3: Mais oui, j'ai tout, mais je vais acheter ceux-là aussi.
0: Bah, franchement, non, mais c'est vrai que c'est... pourquoi pas. Allez, tonton, soyons fous. Bon, en tout cas, avant les vacances, il y a quand même une nouvelle semaine de travail qui débute, et c'est avec l'équipe d'ici matin. Très bon lundi à vous, les amis.
4: Merci beaucoup Johan, bonne journée et à demain évidemment pour nous réveiller dès 5h. On est là à vos côtés, en Côte d'Or et en Saône-et-Loire, on a 23 degrés à Molhomme, nous dit Christine sur le Facebook ici Bourgogne, 19,9 à Ternant, on tourne voilà autour de 19, 22, 23 degrés à l'heure actuelle. On profite de cette fraîcheur évidemment. Vous avez vous aussi vos petites astuces pour faire pas trop rentrer la chaleur à la maison? On vous attend évidemment sur le WhatsApp ici Bourgogne au 03 80 42 15 15 et pour votre météo sur le Facebook.
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4: Nous sommes le lundi 22 juin, ici Bourgogne vous dit bonjour, il est 6h. L'actu en Bourgogne avec Anne-Laure Labalette, la Côte d'Or et la Saône-et-Loire, donc passant vigilance rouge à la canicule à partir de ce midi.
6: C'est le plus haut niveau d'alerte météo. Les températures aujourd'hui vont atteindre les 40 degrés par endroit. Ici Bourgogne vous propose une matinale spéciale ce lundi jusqu'à 10h. On va tout vous expliquer, hein, vous donner les bons conseils, vous dire ce qui est interdit de faire aussi. À travers des reportages, des interviews en direct, on vous dira également tout ce qu'il faut savoir sur ce dispositif alerte canicule vigilance rouge.
4: Alors on dit alerte rouge, mais en fait ça veut dire quoi? déjà?
6: Eh bien déjà, ça veut dire que tout le monde est mobilisé. Les services de l'État, les collectivités, les mairies, les conseils départementaux, tout ça chapeauté par l'Agence régionale de santé qui suit aussi l'évolution de la situation dans nos hôpitaux. Cette vigilance rouge, ça veut dire également des interdictions. Plus aucune manifestation sportive à l'extérieur ou dans des salles non climatisées n'ont le droit d'avoir lieu. Interdiction aussi de consommer de l'alcool sur la voie publique. Quant aux fêtes d'école ou aux fêtes de village, etc., eh bien ça c'est laissé à l'appréciation des maires.
4: Ce lundi, ce sont donc 845 collèges et écoles qui seront fermés en France en raison de cette vigilance rouge à la canicule.
6: Par ailleurs, 1800 autres établissements vont adapter leurs horaires et libérer les enfants en tout début d'après-midi. Chez nous, en Côte d'Or, 22 écoles sont fermées, une trentaine vont adapter leurs horaires. Et puis, il y a les communes comme celle de Villers-les-Pau, par exemple, où les 70 enfants du groupe scolaire du village ont été délocalisés à la salle des fêtes, juste à côté, histoire d'avoir un petit peu plus de fraîcheur et une salle climatisée. C'est déjà dans cette salle-là qu'a lieu la cantine, le midi. Écoutez, David Camus, c'est le maire de Villers-les-Pau.
7: En fait, la salle est coupée en deux par un rideau et donc ils mangent sur le côté. Donc déjà le midi, ils peuvent manger climatisé. La clim a été mise depuis 3 jours. Hein, l'agent technique avait pris l'initiative de l'allumer justement pour commencer à rafraîchir la salle. Alors, il n'y a pas d'arrêté municipal qui a été fait. C'est en concertation avec l'académie et le rectorat. Des mails ont été échangés, bien sûr, pour assurer via la directrice et le rectorat. C'est le rectorat qui a donc validé le fait de délocaliser. Le seul arrêté qu'on prend en tant que maire, c'est si on fait rien à fermer les écoles.
6: Et pour les enfants qui n'ont pas été délocalisés à la salle des fêtes de Villers-les-Pau, la mairie a installé des brumisateurs dans les cours d'école et des ventilateurs dans les classes. Après les écoles, les collèges, on va voir aussi comment ça se passe pour les élèves à partir d'aujourd'hui. On reçoit ce matin le secrétaire du syndicat UNSA Éducation en Côte d'Or. À 7h45, on sera aussi avec François Sauvadet, président du département de la Côte d'Or, qui se réunit en session plénière à Dijon ce lundi. La canicule va évidemment se rajouter à un programme déjà bien chargé. Entre la gestion de l'eau, la création d'un nouvel espace naturel sensible, sans oublier l'ajustement du budget voté en décembre dernier. Dans les lycées, ce lundi, c'est le début des oraux du bac. Dans l'académie de Dijon, malgré la vigilance rouge canicule, eh bien les élèves de première et de terminale vont passer leurs épreuves. À ce jour, seules les académies de Bordeaux, Lyon, Montpellier, Poitiers et Nantes ont reporté d'une semaine ces oraux.
4: Cette vigilance rouge, on l'a dit, elle concerne aussi la Saône-et-Loire à partir de ce midi.
6: Oui, mais dès hier, des cellules de crise, des réunions en préfecture ont été organisées pour anticiper ce passage au niveau maximal. Les collectivités et les acteurs sociaux sont donc mobilisés à tout moment. Ils font régulièrement des points de situation. Flora Seguin est la secrétaire générale de la préfecture de Saône-et-Loire.
8: Un des déterminants de la vague canicule rouge, c'est que toute la population est concernée, et pas seulement les personnes vulnérables. L'ensemble de la population est concernée par cette vague de chaleur. Et effectivement, nous avons besoin d'adapter les services à des sursollicitations possible et à une adaptation aux conditions qui changent. Pour les personnes les plus vulnérables, les maraudes sont d'ores et déjà renforcées, notamment à Chalon, à Mâcon et à Tournu, avec un renforcement une circulation plus régulière de ces maraudes pour pouvoir distribuer évidemment de l'eau, mais également des compotes, toute collation qui permet aux personnes de continuer à s'alimenter, puisque au-delà de s'hydrater régulièrement, il faut aussi continuer à s'alimenter pour conserver, j'allais dire, toutes ses forces.
6: Et pour retrouver tous les bons conseils pour vivre cette canicule le plus sereinement possible, tout est sur ici.fr. On vous a mis aussi tous les lieux où vous pouvez vous rafraîchir.
4: Hier soir, c'est donc dans cette atmosphère étouffante que la fête de la musique s'est déroulée.
6: Et à Dijon, par exemple, la mairie a décidé de la maintenir, mais en réorganisant certaines choses. Il n'y a pas eu d'animation devant la cité de la gastronomie. Le lieu était trop minéral et ne disposait pas assez d'ombre. Autre changement, la scène de la place de la Libération a été déplacée place d'Arcy, près des arbres avec un petit peu plus de fraîcheur aussi avec les fontaines. Et pour les Dijonais qui étaient présents, c'était une fête particulière, mais festive quand même.
9: C'est pas trop supportable, mais du coup, on va aller prendre un truc pour se désaltérer un petit peu, quoi.
10: On essaie d'optimiser avec éventail, enfin, ce qu'il faut, quoi, de l'eau. Mais c'est quand même dur, ouais.
11: C'est lourd, il n'y a pas beaucoup d'espace d'ombre. On va s'hydrater un max, quoi.
12: C'est difficilement supportable. Et pour les enfants, c'est très compliqué. Donc voilà, on fait un petit tour là parce que c'est plus tard. Une glace pour se rafraîchir, mais je pense qu'on va pas s'éterniser. Après la glace, on va rentrer.
13: Bah, le plus important, je pense que c'est aussi de s'équiper. Nous, typiquement, on a prévu tous une casquette, de l'eau en l'occurrence. Donc voilà, pour passer une bonne soirée, faut s'équiper. Et après, voilà, on peut quand même profiter tout en restant terre à terre et rationnel, je pense, sans faire d'excès.
14: Soleil et ombre, ça va m'aller. J'adore faire la fête de la musique, donc je suis là pour ça.
6: Voilà, des glaces, des gourdes remplies d'eau, des casquettes, de la crème solaire, vous l'avez entendu, hein, les Dijonais ont trouvé leur technique. On sait que cette semaine va encore être difficile. Soyez prudents, soyez patients. Dans les restaurants et les bars, on s'adapte aussi à tout ça. Éric Petit est patron de bar à Dijon, il gère le Mably depuis 10 ans.
15: Je sais que la fréquentation sera moindre. Il va falloir qu'on adapte nos menus, ce qu'on fait déjà depuis 8-10 jours. On peut faire un peu plus de salade, de plats froids. Puis on sait très bien que les gens mangent léger et boivent beaucoup d'eau, beaucoup de soft. Même nous, derrière le bar, on fait attention à ce qu'on met en route, etc. Ça influe sur la circulation sanguine et puis sur les maux de jambes, quoi. Bah, c'est intenable. En début de journée, ça va, on supporte. Par contre, c'est vrai qu'en fin de journée, avec le rendu des pierres dans les immeubles, le soir, la chaleur ressort et c'est intenable.
16: Du coup, là, la semaine, vous la voyez comment? Vous dites, bon, il y aura peut-être moins de monde, on espère que ça va revenir derrière. J'imagine que doit y avoir de l'affluence, les beaux jours, les gens sortent.
15: Normalement, c'est une période qui est importante parce que tous les gens sortent, c'est le début de l'été, quoi. Et là, je pense que jusqu'à dimanche prochain, ils annoncent des températures supérieures à 35 degrés, donc l'activité sera réduite, ouais.
6: Là, et aujourd'hui, on le rappelle, hein, c'est même les 40 degrés qu'on va atteindre par endroit en Côte d'Or et en Saône-et-Loire. Jusqu'à 10h, votre radio ici Bourgogne vous accompagne pour traverser au mieux cette vague de chaleur. Dans le reste de l'actualité, les violences faites aux enfants. Pour la troisième fois à Dijon, un rassemblement est organisé à 19h ce soir devant le tribunal judiciaire. Un mouvement national qui fait suite à la mort de la jeune Liana dans le Gers au début du mois. Comme la semaine dernière, l'initiative chez nous vient de l'association Aperto, mais d'autres collectifs se greffent à ce mouvement. Et puis au Mondial de foot, l'équipe de France affronte l'Irak ce soir pour les 16e de finale. Coup d'envoi 23h heure française. Après leur victoire face au Sénégal, les Bleus sont en bonne position face à leur adversaire. Pour le match des Bleus, bien sûr, c'est à suivre en direct sur ici.fr.
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6: Chaleur et soleil, on rappelle en l'info de ce lundi 22 juin dès midi. La Côte d'Or et la Saône-et-Loire sont en vigilance rouge.
4: Oui, parce que les températures montent encore aujourd'hui d'un cran. On ira jusqu'à 40 degrés maxi. C'est la journée de la semaine la plus chaude, voire la journée la plus chaude tout court. Hein. À Saulieu, on va aller jusqu'à 35 degrés. À Châtillon-sur-Seine, au Creusot et à Châtillon-sur-Seine, c'est la même chose. À Chalon-sur-Saône, on aura 38. Alors qu'à Dijon et à Beaune, on va jusqu'à 39. Pour la suite de la semaine, écoutez, c'est du soleil, de fortes températures jusqu'à la semaine prochaine. Un risque d'averse est annoncé à partir de jeudi sans avoir d'effet particulier sur les températures qui sont toujours très élevées.
6: Et sur nos routes, pas de difficultés à cette heure-ci.
4: Les indicateurs sont au vert autour de la métropole dijonnaise, autour de Chalon, sur nos routes, nos autoroutes. On profite de la fraîcheur à cette heure-ci quand on doit rouler sur nos routes en Côte d'Or et en Saône-et-Loire. On ouvre les fenêtres, voilà, et on en profite.
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4: On ouvre les fenêtres, j'ai fait le petit tourniquet avec le poignet, mais en fait on n'ouvre plus les fenêtres comme ça aujourd'hui.
6: Si vous êtes en voiture,
4: en vieille voiture. Bon, que vous soyez en voiture, à la maison, dans la salle de bain ou juste en train de tout juste de vous réveiller, c'est ici Bourgogne avec votre musique.

0: à la maison là pendant que la famille est encore un peu endormie, on le fait tout doucement. Philippe Lafontaine, c'est sur votre radio locale ici Bourgogne.
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0: Ça s'est passé un 22 juin, c'était en 1955, la sortie du premier film en cinémascope de La Belle et le Clochard. On connaît le clochard. Comment s'appelait, comment vous souvenez, s'appelait l'amoureuse de Clochard?
3: Julienne.
0: Non, pas Julienne.
3: Adrienne,
0: non. Non, près, non, pas près.
3: C'était un petit nom, c'était Lady.
0: Oui, c'est ça, exactement, Lady, avec la fameuse scène culte du baiser spaghetti, oui, que beaucoup, à l'époque, ont reproduit à la maison, en se mettant de la sauce tomate
3: partout.
0: Absolument partout. Voilà, oui. On va écouter Police, Everybody to Take dans un instant, et puis le don d'organes, c'est important d'en parler, un geste qui sauve des vies. Le docteur Kerzak nous dit comment ça marche ici dans une minute.
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0: Bientôt 6h15, on s'occupe de votre santé et il se trouve qu'aujourd'hui c'est la journée nationale du don d'organes. On va en parler avec vous, docteur Kerzak. C'est important de rappeler que donner ses organes sauve des vies. Bonjour.
7: Bonjour à tous. Journée nationale de réflexion sur le don d'organes et de la greffe. C'est l'occasion de rappeler à nos proches notre position sur le don. Alors c'est vrai que c'est parfois une question taboue, mais derrière ce geste anonyme se cachent des milliers de vies sauvées chaque année. Alors 80% des Français y sont favorables dans leur tête, mais malheureusement dans la réalité, ils ne sont que 30% à avoir réellement informé leurs proches de leur décision. Un simple petit mot, une conversation de quelques minutes peut pourtant lever un immense poids pour les familles au moment du drame. En France, il y a plus de 22 500 personnes qui sont inscrite sur la liste nationale d'attente pour une greffe, tout organe confondu. Et derrière ces chiffres, il y a des visages, il y a des familles qui espèrent, et le geste du donneur, c'est la réponse à cet espoir. Ça peut sauver des vies. Chaque donneur peut sauver jusqu'à 8 vies en donnant ses organes. Cœur, poumon, foie, rein. Mais ça peut aussi améliorer avec des greffes de cornée, des greffes de peau ou des os. Et pour répondre précisément à la question, dans le cas d'un cancer aussi, la greffe peut être le traitement de référence pour certains types de tumeurs. On prend l'exemple du carcinome hépatocellulaire, le cancer primitif du foie le plus fréquent. La transplantation hépatique offre les meilleures chances de guérison parce qu'on enlève tout l'organe malade et on le remplace par un foie sain, celui du don d'organes. Et c'est pareil avec des patients qui ont des métastases au foie.
0: Docteur, comment on fait concrètement pour manifester son consentement ?
7: Pour donner vos organes après votre décès, sachez qu'en France, vous êtes automatiquement considéré comme donneur si vous ne vous êtes pas opposé de votre vivant. C'est ce qu'on appelle le consentement présumé. Cependant, pour que votre volonté soit respectée, le plus important est d'en parler à vos proches. Leur témoignage sera déterminant au moment venu. Vous pouvez télécharger une carte de donneur sur le site de l'agence de biomédecine ou prendre une chez votre médecin traitant et vous la conserver sur vous, dans votre portefeuille par exemple. Mais encore une fois, rien ne remplace une discussion en famille. C'est vraiment le geste le plus simple et le plus sûr pour lever tous les doutes le jour où votre générosité pourrait sauver plusieurs vies. Allez, d'ici là, portez-vous bien.
0: Ouais, on est d'accord que ça peut toujours sauver et il faut le dire. Et d'ailleurs, on est là aussi pour le dire. Merci beaucoup, docteur Kerzak. Votre santé, c'est important. Et pour votre santé, il faut absolument écouter la bonne musique d'ici Bourgogne. Là, c'est Police.

0: Allez-y, respirez. Bah, ça fait tout de suite du bien. Hein. Every Rest You Take, The Police, sur votre radio locale ici Bourgogne. Et le nouveau Manon Lisa, nous on adore, alors on voulait partager ça avec vous. Ça arrive dans deux minutes. Mon enfant, c'est un artiste. Ici Bourgogne, en immersion dans un cours de dessin et de peinture à Dijon aujourd'hui, Stéphane Conchon a rencontré celle qui accueille des enfants pour en faire des Léonard de Vinci.
1: C'est bon, tu gommes ? On va surtout travailler noir et blanc, puis tu continueras à la maison.
2: Ici à Dijon, dans l'atelier Plumes et Pinceaux, on fait de la peinture, on fait du dessin, on fait des arts plastiques. C'est normal, parce qu'on est avec Isabelle Briard, une plasticienne, une vraie.
1: Oui, plasticienne, c'est un métier, oui, c'est un vrai métier. Quand je dois payer l'URSSAF, je m'aperçois bien que c'est un métier. J'ai des clients, j'ai des échéances, j'ai de l'administratif, enfin, comme n'importe quelle profession à son compte, en fait. Mais c'est un métier, ouais.
2: Ça a été facile de vous imposer quand vous étiez plus jeune, parce que cette activité, elle date pas d'hier.
1: Non, moi, ça fait très longtemps maintenant, depuis le millénaire dernier que je fais ça, en fait. Donc, je conçois des ateliers d'art plastique sur mesure pour des municipalités, des structures, des grosses associations, du social, du médico-social, de la psychiatrie. Avant les années 2000, on était très peu d'artistes plasticiens ou de jeunes artistes sortant des beaux-arts à avoir comme ça une espèce de film. Moi, je viens de l'éducation populaire. C'est dans le sens où on peut, à tous les âges de la vie, apprendre, se développer, grandir au contact de la pratique en faisant. Alors, ça peut être en faisant des arts plastiques, de la musique ou du patinage artistique, que je sais, c'est de faire, c'est d'avoir la volonté, en étant entouré, bordé par des professionnels, de s'initier à. Et ça, c'est à tous les âges de la vie. Donc ça a été facile, oui et non.
2: Je posais la question parce que c'est aussi par rapport à l'entourage, vos proches, vos parents, vos amis. Ils vous ont encouragé ?
1: Bon, alors moi, j'ai dit assez vite que je voulais faire les beaux-arts. La réponse de mes parents était « Ok, tu fais ce que tu veux. » Parce que ça, on a toujours été assez libre dans nos choix d'études.
2: C'est bien, c'est une chance déjà. Hein.
1: Donc ça, c'était déjà une chance. Hein. Moi, j'ai pas eu à me battre. Par contre, sache que ça va être compliqué. T'es prête à te battre, pas. Mais je pense qu'ils n'avaient pas trop notion de ce que ça voulait dire non plus. Hein.
2: Isabelle, on parle beaucoup de transmission là,
1: oui,
2: et
1: oui,
2: de partage.
1: Oui.
2: Mais vous, à titre perso, parce que quand on est plasticien, plasticienne, artiste, on a envie, hein, je
1: oui,
2: pense,
1: on...
2: le matin ou la nuit, à n'importe quelle heure.
1: Ouais.
2: Ah, c'est caché derrière,
1: ouais,
2: là.
1: C'est caché derrière.
2: Il y a un grand mur sur lequel est agrafé du papier blanc, mais derrière, il y aurait une fresque.
1: Oui, il paraît. On a ouï dire dans le quartier qu'il y aurait des peintures ou des peintures sur papier derrière. Oui, oui, dès que je peux, dès que j'ai du temps et de l'énergie.
2: Ouais.
1: Parce qu'en fait, ça demande beaucoup d'énergie de peindre, de concevoir des images, de lutter avec des pinceaux, de la couleur, ou si c'est au fusain, voilà.
2: Bon, si je veux vous rendre malheureuse, je vous attache les mains dans le dos, quoi.
1: C'est ça, c'est ça. Et puis, vous me fermez la bouche. C'est les deux chez moi, la transmission et l'action.
0: Et voilà, et bienvenue dans les cuisines de Bourgeon, tout à l'heure à Nuit-Saint-Georges, c'est à partir de 10h sur Ici Bourgogne. Bien sûr, on est là à vos côtés, et avec cette nouveauté, une pépite, c'est Manon Lisa.
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1: On adore Manon Lisa, c'est tout nouveau, cette jolie histoire racontée dans Le Petit Pêcheur. On va saluer, Pascal à Gommerville, 16,4 degrés déjà ce matin dans le Nord Côte d'Or. C'est un agriculteur, hein, Pascal, on pense évidemment à vous toutes et tous. Il y a la moisson là qui va démarrer, bon courage avec ces températures. On est là, ici Bourgogne, jusqu'à 10h, la canicule en Côte d'Or et en Saône-et-Loire. À tout de suite.
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0: positif du cancer, joyeux anniversaire. Bélier, durant plusieurs semaines, l'une de vos priorités, c'est le foyer, la famille et votre lieu de vie. Taureau, la vie sera plus douce avec un dépaysement en vue et une communication qui passe. Gémeaux, vous agissez super bien avec intelligence pour faire marcher vos affaires au mieux. Cancer, cette année anniversaire vous voit passer un cap, vous passez à autre chose, à quelque chose qui vous convient mieux. Lion, vous serez bientôt au premier plan, en attendant, profitez de ces semaines pour briller de l'intérieur. Vierge, bonne nouvelle, le soleil est en signe ami, il met en valeur vos amitiés et vos objectifs. Balance, ces 4 semaines à venir, mettez-vous en avant, n'ayez pas peur de vous imposer. Scorpion, vous changez d'horizon en vous déplaçant ou pas, mais quelque chose bouge, c'est sûr, dans votre quotidien. Sagittaire, vos richesses matérielles, spirituelles sont d'actualité. Ce qui vous passionne, c'est de mieux vous connaître. Capricorne, à présent, une période liée à un partenaire de cœur ou de travail très important. Verseau, vous n'allez pas vous reposer, mais tant pis ou tant mieux, vous gagnez au final en sérénité. Poisson, ah, vous allez adorer ces semaines à venir, la vie affective est au premier plan. Et pour nous tous, on nourrit nos espérances pour qu'elles prennent vie.
1: Ok, on fait comme ça et on réécoute l'horoscope de ce lundi sur l'application ici, évidemment. Avec la chaleur, vous avez forcément trouvé des trucs pour ne pas trop faire rentrer justement le chaud à l'intérieur des appartements, des maisons. Qu'est-ce que vous faites, vous, concrètement? Je suis sûr que ça peut aider d'autres auditeurs, d'autres auditrices qui sont un peu en galère. Là, on me dit, par exemple, il y avait 28 degrés là sur le Facebook. Il y a quelqu'un qui dit, j'avais 28 degrés cette nuit dans la maison. Vos astuces, c'est sur le WhatsApp ici Bourgogne au 03 80 42 15 15.
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1: Bonjour, nous sommes le lundi 22 juin. Heureux de vous retrouver pour cette nouvelle journée ici Bourgogne en direct sur votre média de la vie d'ici. C'est ici Bourgogne, tout simplement. Ici Bourgogne qui bouscule légèrement ses programmes aujourd'hui, comme on bouscule un petit peu notre vie de manière générale ces derniers jours, avec la canicule évidemment. On est là pour vous accompagner. On vous raconte tout ce qui se passe chez nous en Côte d'Or et en Saône-et-Loire. Anne-Laure Labalette, bonjour.
3: Bonjour Cyril et bonjour à tous.
1: C'est donc l'actu, c'est le retour aussi sur la fête de la musique hier soir.
3: Et oui, à Dijon, elle a été maintenue hein, malgré la canicule et les températures étouffantes, mais avec quelques ajustements quand même. Des scènes ont été déplacées pour permettre au public de rester à l'ombre et au frais, mais tout ça n'a pas empêché les gens qui étaient venus de faire la fête. Reportage, ça sera juste après le point sur l'actualité en France et dans le monde. Le 90 secondes avec vous, Aude Razo.
4: La barre des 43 degrés risque d'être franchie aujourd'hui dans l'ouest, selon Météo France. Et c'est du jamais vu. La France comptera ce midi 49 départements en alerte rouge à la canicule, 40 en alerte orange. Les températures montent encore d'un cran. 845 écoles et collèges seront fermés aujourd'hui en France à cause de la chaleur, selon le ministre de l'Éducation. Chiffre sous-estimé, répond le syndicat des directeurs et directrices d'école. Lui estime que tous les établissements des départements en alerte rouge auraient dû être fermé par précaution. Au moins 5 adolescents sont morts noyés ce week-end dans le Doubs, en Dordogne, dans le Nord et dans la Vienne. La Fédération des maîtres nageurs sauveteurs appelle à enclencher un plan d'urgence d'apprentissage de la nage. Un couple de personnes âgées est aussi mort noyé hier dans la Drôme, dans la piscine d'un gîte. Dans l'affaire Liana, le rapport d'inspection très attendu va être remis ce matin au Premier ministre. Selon nos informations, il met en évidence plusieurs failles dans la chaîne judiciaire et l'inaction de gendarmes et de magistrats malgré les plaintes pour viol contre le suspect Jérôme Barella. De nouveaux rassemblements sont prévus aujourd'hui devant plusieurs tribunaux. Les Bleus vont tenter ce soir de valider leur ticket pour les 16e de finale du Mondial de foot. France-Irak, on prend l'antenne à 22h30. 100% bleu, c'est notre émission ici. Coup d'envoi à 23h. Et vous suivez aussi la soirée avec nous sur YouTube. La Belgique, en difficulté dans ce Mondial, a fait match nul contre l'Iran, 0 partout. L'Espagne l'emporte 4-0 contre l'Arabie Saoudite.
3: L'actualité chez nous en Bourgogne, c'est la fête de la musique hier soir sous des températures caniculaires comme partout en France. À Dijon, cette fête de la musique, elle a été maintenue mais avec quelques adaptations, quelques ajustements en raison des températures. Il n'y a par exemple pas eu d'animation sur le parvis de la cité de la gastronomie, pas assez d'ombre. La scène qui devait être place de la Libération, elle, était déplacée place d'Arcy histoire de garder la fraîcheur des arbres et des fontaines. Et dans les rues dijonnaises,

0: Annie Guelbe, le public a quand même tenté de bien en profiter.
1: Depuis le jardin d'Arcy, des notes de musique résonnent loin. Sous les arbres, à l'ombre, Chloé et ses amis font une réunion stratégique. Où aller pour échapper à la chaleur tout en profitant des concerts?
2: On va faire un tour, on va regarder et si on voit qu'on a vraiment trop chaud, on va rentrer au frais à la maison, quoi. On tente, on essaye, on voit si l'ambiance nous prend, on va survivre vers la chaleur, sinon on partira, quoi.
1: Malgré la canicule, Camélia, elle, aime trop la fête de la musique.
3: C'est vrai que la fête de la musique à Dijon, c'est un événement, je dirais, à ne pas manquer. Moi, depuis que je suis petite, j'y vais aussi, donc c'est la tradition. Mais c'est vrai que là, il fait très chaud.
1: Alors, elle est particulièrement vigilante, car elle est avec sa fille d'à peine 20 mois. Hors de question de la mettre en danger, elle a tout préparé.
3: Crème solaire, chapeau, on a de l'eau, puis on restera pas longtemps.
1: Un peu partout dans les rues, des bandes de musiciens. Pascal se rafraîchit avant de jouer. Il est le bassiste du groupe Carmen. Il est à l'ombre, mais il sait qu'il aura quand même chaud.
4: Il y a des pierres qui renvoient un petit peu de chaleur, le sol, tout ce qui a pris la chaleur pendant la journée. Même quand si on est à l'ombre, on va se retrouver avec un effet de chaleur comme un radiateur, en fait.
1: Il a des brumisateurs et des gourdes remplies d'eau. Et heureusement, les cafés où il joue sont aux petits soins avec lui.
4: Il y a deux bars qui organisent la soirée en ce qui nous concerne. On veillait à ce que tout le monde puisse s'hydrater, qu'il n'y ait pas de problème de malaise ou de ce genre de choses.
1: L'un d'eux, c'est le Mably. Aux commandes, Éric Petit.
5: Ouais, on a pensé un petit peu à cause de la canicule, à ce que tout le monde soit un petit peu rafraîchi, au moins aéré.
1: En plus des musiciens, le patron fait attention à ses employés. Il a sorti trois ventilateurs.
5: Il y en a un en cuisine, il y en a un en bar. Et puis on va mettre un aussi à côté de la pompe à bière. On a mis en place donc des points d'eau un petit peu partout. Différentes boissons sont à disposition des employés. Ils font des petites pauses toutes les heures.
1: En cas de malaise, la Croix-Rouge a deux postes de secours dans le centre-ville. L'un d'eux est place d'Arcy, dirigé par Gilles. Un effectif renforcé cette année, explique le connaisseur. Ça fait 20 ans qu'il fait la fête de la musique.
6: Il y a eu une demande qu'on fasse un effort au niveau du personnel et des moyens. La ville de Dijon a aussi fait des efforts, hein, puisqu'ils ont mis à disposition des pièces rafraîchies. On a aussi le SAMU en renfort de nos secouristes.
1: Au total, avec la protection civile, ils étaient une soixantaine mobilisés.
0: Et on le rappelle, à partir de midi, aujourd'hui, la Côte d'Or et la Saône-et-Loire passent en vigilance rouge canicule. On va atteindre les 40 degrés par endroit. Votre radio ici Bourgogne vous accompagne pour vivre au mieux tout ça. Des reportages, des conseils, des interviews d'experts. On vous dit tout ce qu'il faut savoir et tout ce qu'il faut retenir. Matinale spéciale jusqu'à 10h. À suivre dans une demi-heure dans l'info d'ici à 7h, les fermetures d'écoles en Côte d'Or à partir d'aujourd'hui. Les écoles qui adaptent leurs horaires en raison de cette vague de chaleur également. On sera avec le secrétaire départemental de l'UNSA Éducation. Et puis à Villers-les-Pots, des classes de primaire et de maternelle ont été délocalisées vers la salle des fêtes de la commune pour que les enfants, justement, aient de la fraîcheur et de la climatisation. La chaleur, toujours cette chaleur étouffante sur la Bourgogne aujourd'hui, Cyril.
7: On rappelle, on est en vigilance rouge canicule en Côte d'Or et en Saône-et-Loire à partir de midi. Ça ne veut pas forcément dire que jusque-là, il fait froid. Non, bien au contraire, les températures montent déjà bien. Ce matin, vous nous le dites sur le Facebook ici Bourgogne. Température maxi annoncée aujourd'hui, 40 degrés. Hein. On aura à Dijon et à Beaune 39, à Châtillon-sur-Seine, au Creusot et à Chalon-sur-Saône 38, alors qu'à Saulieu, il va faire jusqu'à 35. Une météo, évidemment, que vous suivez très attentivement, encore plus là dans cette période-là, en allant sur l'application ici.
0: Le jour s'est levé sur un réseau routier calme ce matin.
7: Mais le trafic est fluide, la circulation des transports en commun est tout à fait normale. Vos infos à vous, on vous attend 03 80 42 15 15. Nous, clairement, on va pas boucher.
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7: 20 degrés, il fait déjà 20 degrés à Centenay chez Jacqueline qui a tout ouvert là pendant la nuit, alors qu'à Meursault il fait 20 degrés aussi. Là c'est chez Béatrice, hein. Votre météo, c'est important, on en parle aujourd'hui évidemment, on vous l'a dit, émission spéciale très teintée autour de cette canicule. C'est ici Bourgogne qui vous accompagne encore plus aujourd'hui que d'habitude. On est votre radio locale, celle qui vit comme vous. Voilà, on a chaud, on transpire comme vous, on boit des coups, tiens, on va boire un petit peu d'eau là. Allez, c'est parti.

0: À Louhans, Elisabeth est en train de se réveiller avec Axel Red. Elle nous dit « J'adore Axel Red, merci de nous l'avoir passé ce matin ». Elle va aller chercher les petits-enfants chez sa fille, parce que aujourd'hui, elle garde les petits-enfants plutôt qu'ils aillent à l'école. Voilà, c'est l'une des infos à retenir. Hein. Voilà, on peut enlever nos enfants si jamais vous sentez qu'ils seraient mieux à l'école. C'est possible, ça fait partie des mesures de la canicule et de cette vigilance rouge. On vous en parle ici sur votre radio locale.
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0: On n'en oublie pas les bonnes vieilles habitudes. Eh bien oui, messieurs, dames, tous les jours dans De la 7 à la Terre, on prend les bons conseils des chefs de la région. Aujourd'hui, Christian Debiol, on tord le cou à certains a priori sur la Cité internationale de la gastronomie et du vin à Dijon.
3: C'est exact, on connaît la cité gastronomique et du vin de Dijon, mais beaucoup moins les équipes qui dressent au quotidien vos assiettes de bonheur. On a rencontré pour vous Louis Venn, un chef exécutif pour l'ensemble du village gastronomique.
4: On est sur le coin du fourneau à parler un petit peu de tout ce qui se passe dans le village.
3: Alors vous êtes un chef un peu particulier parce que vous n'avez pas en charge un restaurant, pas deux, pas trois, combien ?
4: Quatre.
3: Quatre restaurants ?
4: Quatre restaurants exactement, qui sont très diversifiés. Donc on a un bouillon. On attire du client, c'est des prix justes, bas. On a Meurette et Persillé, donc un restaurant traditionnel bourguignon. On fait des œufs en meurette, des œufs à l'époisse, du bœuf bourguignon, on travaille des produits locaux.
3: Bon, il y a le bio aussi.
4: Restaurant de viande, belle cave de maturation, des belles viandes, on se fait plaisir, on a toujours bien accueilli dans cette cuisine. On sent quand même les petites grillades qui arrivent. Et juste en face, l'écaille qu'on a réouvert récemment.
3: Là, c'est les produits de la mer.
4: Exactement.
3: Alors, c'est pas très dijonnais.
4: C'est pas très dijonnais, mais on est les seuls à faire ça ici.
3: Eh oui, et c'est bien fait en plus. Exactement. C'est ça qui est bien. Oui, parce qu'il y a ce que le public voit, mais il y a ce que le public ne voit pas. Il y a beaucoup d'événements privés, les grandes entreprises, exactement, les plus petites également. Hein, vous m'avez dit, on s'installe, restaurant à ciel ouvert éventuellement.
4: C'est ça, exactement. Dans les allées du village, comme la semaine dernière, on a eu plusieurs dîners de gala le soir. Donc c'est génial, les gens sont dans les allées, des belles tables avec des nappes et on leur sert des dîners de gala. Donc bon, c'est super.
3: Sur ces tables, il y a aussi des verres, hein, parce que je me suis laissé dire qu'il y avait ce qu'il fallait dans les verres ici.
4: Absolument, on a été rejoint par Grande Bourgogne à la planche. Donc voilà, ils font caviste chez nous, dans nos locaux. Donc ça c'est super, vous pouvez venir acheter votre vin prix caviste, boire un verre, manger une planche de fromage, tout ce qui va bien.
3: Et bien évidemment, plus que jamais, au cœur de Dijon, Louis Venn met en avant les produits locaux. Mais ça, vous l'entendrez un peu plus tard.
0: Bien sûr, demain par exemple, on va parler de la pâtisserie. Oh oui, le chef pâtissier sera avec nous à la Cité. Des bonnes adresses locales également, de l'assiette à la terre, c'est tous les jours. Tiens, j'ai une question pour vous. Est-ce que, si vous avez un chat, est-ce que, à votre avis, c'est une bonne idée de lui mettre de la crème solaire là en ce moment à notre chat, hein? Vous avez votre chat, il va aller dehors. Bon, est-ce qu'on lui met de la crème solaire ? Réponse du vétérinaire d'ici Bourgogne, ici, dans un instant.
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0: Avec le soleil en ce moment, on peut se demander si nos chats vont pas attraper des coups de soleil. Intervention de notre vétérinaire, comment on fait pour protéger nos chats? Et d'ailleurs, Pierre Fabin, est-ce qu'il faut les protéger?
6: Alors, on a tendance à penser que le pelage des chats les protège de la tête aux pattes. C'est vrai pour les chats noirs, mais faux pour les chats aux poils blancs ou très clairs. Chez les chats clairs, en dessous des poils, la peau est rosée et sans pigmentation, et du coup, très sensible aux UV. Les zones critiques, c'est celles où les poils sont fins et courts, la pointe des oreilles, le tour de la truffe et le contour des yeux. Chez eux, un coup de soleil, ce n'est pas juste une rougeur, ça peut être le départ d'un cancer de la peau qu'on appelle un carcinome épidermoïde. Ce cancer de la peau est très agressif et va ronger le bord de l'oreille ou du nez, ce qui nécessite parfois une amputation. Et du coup, pour eux, la protection solaire, ce n'est donc pas un caprice, c'est une mesure de survie pour les chats clairs.
0: Wow, ah ouais. Et puisque le danger est sévère, est-ce qu'on peut faire au plus simple, utiliser le tube de crème solaire qui traîne dans notre sac de plage pour le tartiner un peu ?
6: Alors, il vaut mieux éviter. Les crèmes pour humains contiennent des produits chimiques qui peuvent être toxiques pour eux, notamment l'oxyde de zinc. Le problème, c'est que votre chat fait sa toilette en permanence. S'il a de la crème sur le nez, son premier réflexe sera de se lécher. Et en ingérant de la crème humaine, il peut s'empoisonner. Ça provoque des vomissements, parfois des problèmes de foie. En dépannage, vous pouvez tout de même prendre un écran total minéral pour bébé, mais vérifiez bien l'étiquette « zéro parfum et zéro zinc ». Appliquez une toute petite couche bien étalée.
0: Ok, mais alors ça veut dire qu'on fait comment pour que finalement notre chat garde la crème sur le nez sans la lécher dans la minute qui suit ?
6: Alors l'astuce imparable, c'est la distraction immédiate. Appliquez la crème juste avant de lui donner sa pâtée préférée ou avant de lancer une séance de jeu. Le temps qu'il mange ou qu'il chasse son jouet, le produit aura eu les quelques minutes nécessaires pour pénétrer l'épiderme. Après ça, même s'il passe un coup de langue, le filtre sera en place. Mais la meilleure protection, ça reste l'évitement. Gardez votre chat blanc à l'intérieur entre 11 et 16 heures. Et attention aux vitres, certains UV passent à travers. Si votre chat adore dormir sur la baie vitrée, coller un film anti-UV transparent sur le carreau. C'est invisible, mais ça bloquera les rayons pour des siestes en toute sécurité.
0: Merci beaucoup, docteur Pierre Fabin. Il est vétérinaire, évidemment, qu'aujourd'hui, ce sont des informations essentielles. On va faire attention, très attention aussi, à nos animaux. On le fait, hein, bien sûr, naturellement. Mais bon, parfois, bah, il s'agit de le répéter encore une fois. On les garde près de nous, voilà. Et alors, il y a une petite astuce que j'utilise, moi. Petite serviette mouillée, hop, qu'on mettait par terre. L'animal va très très vite aller dessus, hein. Puis comme ça au moins c'est le petit tapis de rafraîchissement qui fait du bien. Vous pouvez l'accompagner aussi.

0: Ici Bourgogne à 7h10, on vient d'écouter Phil Collins, on va saluer, tiens Rémi, il fait 22 degrés déjà à Saint-Maurice-sur-Vingeanne, il vous souhaite de passer une bonne journée. Oh tiens, j'ai une petite devinette pour vous ce matin. Qu'est-ce qui va passer par la Bourgogne cet été et qui représente l'événement le plus attendu dans le monde entier? Eh ben, c'est le Tour de France. Voilà, je vous donne la réponse. Ouais. Le Tour de France. On va en parler évidemment. Nicolas Mollaret, bonjour.
1: Bonjour.
0: Vous êtes l'un des animateurs d'ici Bourgogne.
1: Ça m'arrive.
0: Voilà. Et ça vous arrive. Oui, bah oui, quand même. Et si je vous dis Tour de France, vous pensez à quoi, vous?
1: Je pense à Radio Officielle du Tour de France.
0: Ben oui, évidemment.
1: Ici Bourgogne, le Tour de France homme qui passera d'ailleurs par chez nous. Les 16 et 17 juillet prochains, avec la première étape notamment, enfin l'étape numéro 12 en réalité, mais la première étape qui arrive chez nous effectivement, qui part du circuit de Magny-Cours et qui arrivera à Chalon-sur-Saône le 16 juillet. Et pour fêter cet événement, on vous invite en plein cœur de la caravane du Tour de France. C'est une institution, la caravane
0: mais
1: du Tour de France.
0: On l'attend tous. Le Tour de France en caravane, c'est pas le Tour de France.
1: Ça sert à rien, ça sert à rien. Alors évidemment, nous, quand on part en vacances, on met la caravane derrière la voiture, mais eux, la caravane, ils la font passer avant.
0: Bon, bah voilà. C'est vrai.
1: Bon, c'est le style Tour de France.
0: Voilà, c'est comme ça.
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1: 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Hein.
0: Wow.
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0: 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Hein. Le lendemain, on suivra d'ailleurs l'étape Dole-Belfort. Et puis le 4 août, il y aura un contre-la-montre du Tour de France Femmes entre Gevrey-Chambertin et Dijon. Ça aussi, c'est un événement. 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

0: tombé pour la France celui-ci. Étienne Dao sur votre radio locale ici Bourgogne dans 4 minutes 7 heures. C'est la canicule, on passe en vigilance rouge. Aujourd'hui à partir de midi en Côte d'Or et en Saône-et-Loire, des températures qui vont aller jusqu'à même 40 degrés. Alors ça c'est vraiment les températures de Météo France, ça veut dire que potentiellement localement on pourrait même aller encore plus haut. Alors comment ça se passe dans les écoles? C'est vrai qu'on s'inquiète forcément pour nos enfants dans les écoles, dans les collèges, dans les lycées, à certains endroits où il peut faire très chaud. On va faire le point sur la situation. Un syndicat enseignant avec nous à 7h sur votre radio locale ici Bourgogne. Et puis si d'ailleurs vous avez aussi des petites astuces comme ça pour vous rafraîchir, vous avez décidé de mettre des trucs sur les fenêtres, oui, mais quoi et comment? Des petites techniques comme ça, hein, n'hésitez pas. Le WhatsApp ici Bourgogne vous attend au 03 80 42 15 15. Vous pouvez même nous faire des petits tutos en vidéo, comme ça nous on va partager évidemment. Et puis alors pour se rafraîchir, nous on a choisi avant l'actu locale de 7h les humoristes d'ici Bourgogne. Ah, si ça va faire du bien, ça va rafraîchir un petit peu l'atmosphère. Paul Mirabel et Alban Ivanov nous rejoignent, à tout de suite.
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0: Bah, ils ont du courage, hein, les bacheliers. Là, il y a les oraux du bac qui démarrent aujourd'hui. Bon courage à eux. En pleine période d'examen, certains jeunes se demandent encore vers quelles études ils vont se diriger. Alors pour les aider à y voir un petit peu plus clair, Fred Ballard a consulté les plus grands experts dans l'humour en tube.
8: Je pense que c'est important de faire des études qui te plaisent et que tu comprends. Je vous dis ça parce que j'ai fait un master en business consulting. J'ai fait ça 5 ans. Je n'ai aucune idée de ce que ça signifie.
9: En général, plus l'intitulé du diplôme final est incompréhensible, plus on a de chances de trouver un job qui n'a aucun sens. C'est sûrement pour ça que Paul Mirabel a préféré devenir concepteur fou rire. C'est moins pompeux, mais c'est plus utile.
8: Après, ce qui me rassure, c'est que je pense que les études que tu fais dans la vie définissent pas non plus la personne que tu deviens plus tard. Moi, j'ai un ami qui est ingénieur. Concrètement, son travail, ça consiste à construire des pistes cyclables. Ça veut dire qu'il a fait 7 ans d'études pour te dire « Oui, ben là... » On peut mettre en vélo, ouais.
9: Voilà, on espère que les parents qui ont financé les 7 ans d'études de l'ingénieur en piste cyclable ne l'ont pas trop mauvaise quand même. Hein, pour les rassurer, mieux vaut faire 7 ans d'études supérieures que de stagner trop longtemps à l'étage inférieur.
10: Alors, monsieur Biboff, ça fait combien de temps que vous êtes au collège, vous? 8 ans, ah oui. T'es bien, vous relâchez pas. Hein. Ah ben, vous aurez la prime d'ancienneté avant moi. Hein. Vous avez une explication à ça? Le collège est à côté de chez vous, oui. Allez-y, remettez le doigt dans votre nez.
9: Voilà, comme quoi, hein, qu'on fasse un master en consulting en 5 ans comme Paul Mirabel ou un master en redoublement en 8 ans comme Alban Ivanov, au final, on arrive au même résultat. On gagne sa vie en faisant marrer la galerie. Il y a pire, hein, comme métier d'avenir.
0: Oh bah, ça c'est certain, merci beaucoup Fred Ballard. L'humour, ça fait du bien. L'humour, ça détend dès le matin.
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0: Allez, bon courage pour cette nouvelle journée. On est le lundi 22 juin, il est 7h. L'actu en Bourgogne, Nord, la Balette, la Côte d'Or et la Saône-et-Loire en vigilance rouge canicule à partir de midi aujourd'hui.
11: On va atteindre par endroits les 40 degrés, ça c'est pour les maximales. Et la nuit, ça veut dire aussi que ça ne baissera pas en dessous de 24-25 degrés selon Météo France. Depuis hier, des cellules de veille ont donc été activées dans les préfectures sous la responsabilité de l'ARS, l'Agence Régionale de Santé. Alors pour qu'on comprenne bien, vigilance rouge canicule, ça veut dire quoi à Nogé?
12: En gros, la vigilance rouge, c'est la mobilisation générale, le plus haut niveau d'alerte pour suivre au plus près et le plus régulièrement possible l'évolution de la situation. Ce sont des cellules de crise dans les préfectures avec tous les services de l'État, mais aussi les collectivités, les représentants des maires, des conseils départementaux, de la région. Tout ça chapeauté par l'Agence régionale de santé qui suit surtout l'évolution de la situation dans les hôpitaux. Ils doivent pouvoir accueillir des patients plus nombreux ou gérer plus d'appels au centre 15 en cas de saturation ils peuvent déclencher leur plan blanc pour rappeler du personnel. La vigilance rouge, ce sont aussi des interdictions, plus de sorties scolaires, plus de manifestations sportives. Les rassemblements, les kermesses, les fêtes de village, ça c'est laissé à l'appréciation des maires. Mais en Côte d'Or, par exemple, la vente d'alcool sur la voie publique est interdite.
11: Et notez que les acteurs des transports sont également mobilisés à ce stade. Et selon nos informations, les transports scolaires sont maintenus ce lundi en Bourgogne.
0: Alors justement, comment ça se passe dans nos écoles aujourd'hui?
11: Eh bien, c'est ce qu'on peut vous dire, c'est que 22 écoles sont fermées aujourd'hui en Côte d'Or. Une trentaine adaptent leurs horaires. Et pour en parler, nous sommes en direct avec le secrétaire départemental de l'UNSA Éducation. Bonjour Yvan Melet.
5: Bonjour.
11: Alors 52 écoles avec un fonctionnement perturbé, est-ce que ça veut dire que dans certains établissements, c'est vraiment impossible de faire cours à cause de la chaleur?
5: Ben tout à fait, hein. C'est exactement ça. Il y a vraiment des situations qui ne se prêtent pas du tout à l'enseignement aujourd'hui, et puis d'autres, par ailleurs, qui, elles, ont la chance d'avoir des installations qui peuvent permettre quand même d'avoir quelque chose, d'avoir un enseignement.
11: Alors, quand l'accueil est assuré l'après-midi, hein, pour les enfants dans les écoles, qui s'occupe d'eux, justement? Est-ce que ce sont les enseignants?
5: Alors, c'est justement le problème. Là, il y a un vrai problème. Les écoles, en fait, qui sont adaptées avec un accueil l'après-midi et dans lequel on demande aux parents de les récupérer dans le temps du possible, bah, font que les enseignants, en fait, restent. Et là, on n'est pas dans le cas d'une fermeture. C'est un peu la différence. Parce que sur une fermeture totale, clairement, il y a logiquement personne sur place.
11: Mais ce qu'on peut comprendre, c'est que parfois l'école est la solution qui peut être meilleure, parce qu'à la maison, dans la maison de certains enfants, les températures atteignent aussi des degrés assez incroyables, et que c'est peut-être un petit peu mieux aussi de pouvoir rester dans les locaux, même avec un ventilateur, mais ça peut être un peu mieux à l'école.
5: Mais, oui, tout à fait. Il faut vraiment aussi avoir la capacité de s'adapter par rapport à ça, parce que vous avez raison, il y a des enfants qui vivent dans des situations qui sont carrément impossibles à supporter au niveau de certains appartements. Ça, on en a conscience. Mais le problème qu'on a, nous, aujourd'hui, c'est quand même qu'on pense beaucoup et tout le temps, et c'est normal, hein, aux élèves, mais on pense un petit peu moins quand même aussi aux conditions de travail des enseignants, parce que eux, ils sont aussi dans les murs, ils sont toute la journée, et il faut clairement aussi bien entendre ce qu'ils vivent eux aussi, bien sûr.
11: Donc une des solutions, et ça c'est pour tout le monde, c'est adapter les bâtiments scolaires face à ces canicules. Toutes les collectivités aujourd'hui doivent agir en ce sens, hein.
5: Bien sûr, et le problème c'est que c'est ça qui pose quand même problème. Ça fait longtemps qu'il y a des alertes qui remontent dans de nombreuses écoles sur des besoins, mais c'est pas des besoins compliqués, c'est des occultants par exemple, hein. On parle d'occultants, on parle de VMC tout simplement, des choses quand même qui sont de l'ordre de quelque chose.
11: Des petits gestes qui seraient très utiles.
5: Ça ne s'est pas fait. Des petits gestes techniques, attention, c'est du bâti, et ça s'est pas fait. Résultat, on est encore aujourd'hui avec des écoles qui ont assez peu bougé pour certaines. Pour la plupart.
11: Eh bien, merci beaucoup, Yvan Melet, d'avoir été avec nous ce matin, d'avoir donné votre point de vue. On rappelle, vous êtes secrétaire départemental UNSA Éducation en Côte d'Or. Bonne journée et bon courage à vous avec cette canicule. On évoquait justement les écoles fermées, celles qui adaptent leurs horaires, et il y a aussi les établissements qui délocalisent les cours pour que les enfants restent au maximum au frais. C'est le cas à Villers-les-Pots, près d'Auxonne, où le groupe scolaire du village, qui accueille 70 enfants de primaire et de maternelle, n'est pas du tout équipé pour ses forces de chaleur. Alors la mairie a décidé de délocaliser les enfants vers la salle des fêtes de la commune, une salle climatisée. Et ça, c'est une très bonne idée pour Mélodie, une maman, et sa fille Anna.
13: C'est très bien, mais pour les enseignants, ça doit pas être facile, parce que là, il y a deux classes du coup dedans, et je pense que niveau bruit, concentration, ça doit pas être très simple pour eux. Mais bon, ça, on va dire, c'est la fin de l'année, alors j'espère pour eux que ça va.
14: Au moins, c'est isolé là. Il y a eu des travaux qui ont été faits.
13: Ah oui, et il fait quand même moins chaud. Pas mieux.
15: Ouais, ça va beaucoup mieux depuis qu'on est là, du coup.
14: Pourquoi ça va beaucoup mieux?
15: Bah parce que il y a beaucoup de clim et du coup, bah, il fait frais. Même qu'il y en a des fois qui mettent des pulls, moi je suis bien.
11: Voilà, garder un peu de fraîcheur à tout prix. Il n'y a pas que dans les écoles qu'on tente de le faire, dans nos collèges aussi. On sera d'ailleurs avec François Sauvadet dans trois quarts d'heure, le président du conseil départemental de la Côte d'Or et notre invité. Ce lundi, une séance plénière se tient à Dijon et forcément la canicule va s'inviter parmi les autres sujets en débat. On fera un point avec lui sur la situation dans nos collèges, nos EHPAD ou encore nos routes, sur nos routes, des compétences qui relèvent des élus de notre département. Dans les lycées ce lundi, c'est aussi le début des oraux du bac. Dans l'académie de Dijon, malgré la vigilance rouge canicule, les élèves de première et de terminale vont passer leurs épreuves. À ce jour, seules 5 académies en France ont reporté d'une semaine ces oraux. Parmi elles, les académies de Lyon, Nantes ou encore Poitiers.
0: En Saône-et-Loire aussi, on passe donc en vigilance rouge ce midi.
11: Et depuis ce week-end, les services de la préfecture font des points réguliers sur la situation avec les acteurs de la collectivité. Les personnes vulnérables et fragiles sont plus que jamais sous surveillance. Les maraudes du SAMU social sont également renforcées dès aujourd'hui en Saône-et-Loire pour les personnes sans abri. C'est notamment le cas à Chalon, Mâcon ou encore Tournu. Dans le reste de l'actualité, c'est le conseil municipal de Dijon aujourd'hui à 16h. Rendez-vous salle de Flore à la mairie. Il sera question de la distribution des kits de fourniture scolaire pour les élèves dans les écoles élémentaires. Il sera question aussi de la prévention des jeunes face au trafic de stupéfiants, mais aussi du festival de rap Golden Coast qui commence, vous vous en souvenez, à la fin du mois d'août à la Combe la Serpent. Un nouveau rassemblement également ce soir à Dijon contre les violences sexistes et sexuelles sur les enfants. C'est à 19h devant le tribunal judiciaire. Un mouvement national qui fait suite à la mort de la jeune Liana dans le Gers début juin. Chez nous, ce rassemblement est organisé par l'association Aperto, mais d'autres collectifs se greffent également à ce mouvement. Et puis, c'est aujourd'hui la journée nationale du don d'organes. La ville de Chalon-sur-Saône illumine pour l'occasion son obélisque en vert. Elle appelle également les habitants à dire à leurs proches s'ils sont donneurs. En Côte d'Or, le CHU de Dijon se mobilise aussi. Un stand d'animation est installé dans l'hôpital de 11h30 à 14h30. En 2025, le CHU a réalisé près de 89 greffes d'organes, dont 19 de cœur.
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11: Et des records de température prévus pour aujourd'hui sur la Bourgogne, Cyril.
0: La Météo France annonce jusqu'à 40 degrés. C'est la journée de la semaine la plus chaude, voire la journée la plus chaude tout court, depuis que les relevés météo existent. Alors ça veut dire qu'à Saulieu, on va aller jusqu'à 35 degrés. À Châtillon-sur-Seine, au Creusot et à Chalon-sur-Saône, ça grimpe jusqu'à 38. À Dijon et à Beaune, 39. Et ça, ce sont des températures sous-abri. Donc, ça veut dire que, évidemment, ça va taper bien fort quand on est en plein soleil. Ce qu'il ne faut évidemment pas faire, mais ça, tout le monde le sait.
11: Aucun incident sur nos routes, en tout cas dans nos transports non plus. Tout va bien.
0: Ouais, c'est fluide à Dijon, à Chalon-sur-Saône sur les autoroutes. Pas de soucis chez Mobigo ou Divia à Dijon. Et si vous devez prendre le train en gare de Dijonville, les prochains départs sont annoncés à l'heure, par exemple. Vous partez pour Chalon-sur-Saône, le 7h22 sera là.
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0: C'est déjà bien chaud à l'heure où on se dit bon, est-ce que je le prends ce café chaud ou est-ce que je le prends pas? Bah si, prenez-le quand même, ça va vous réveiller quoi qu'il arrive. Et puis c'est pas parce qu'on prend du chaud qu'on va avoir chaud toute la journée. C'est pas votre café qui va faire la chaleur du jour. Je peux vous le dire, on vous souhaite un bon réveil avec Ici Bourgogne. 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

0: les bons souvenirs de Laurent Voulzier, Bubble Star à 7h13. C'est ça, c'est ici Bourgogne, c'est votre musique.
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0: Un îlot de fraîcheur. Voilà où on a décidé de vous emmener ce matin en pleine période de canicule. Il est un endroit qui sent bon le frais, c'est la vallée de Louche. Alors je dis pas qu'il fait pas chaud du tout là-bas, non, c'est pas ça, mais simplement que avec la rivière encore un petit peu présente et les arbres, eh ben ça fait du bien. 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À suivre, une histoire de bébé en pleine Coupe du Monde. Ça fait parler, alors que ça ne devrait pas, mais on va quand même en parler avec le journaliste David Ossiou. Ici Bourgogne, à tout de suite.
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0: C'est clairement le psychodrame du week-end autour d'un joueur belge de la Coupe du Monde. On en parle avec vous, David Ossiou. Il s'appelle Jérémy Doku et il n'a pas joué cette nuit le match contre l'Iran.
5: Et ce match que la Belgique d'ailleurs n'a pas gagné, 0-0. Polémique parce qu'avant qu'on apprenne que Jérémy Doku souffrait d'une infection respiratoire et qu'il était forfait, le joueur de Manchester a dit à la presse qu'il souhaitait rentrer en Belgique pour la naissance de son premier enfant. Heureux événement qui pourrait intervenir entre un éventuel 16e et un quart de finale. Polémique parce qu'une journaliste de l'équipe a critiqué ce choix avant de présenter ses excuses. Tant mieux, parce que je pense qu'elle a tort. En France, comme en Belgique, ce match-là est déjà joué. Depuis 2021, le congé paternité a doublé, 25 jours contre 11 avant. Et depuis cette réforme, 81% des pères prennent au moins une partie de ce congé. 6 sur 10 vont même jusqu'au bout des 25 jours. Alors c'est vrai, chez les cadres, on le fractionne discrètement pour ne pas trop s'absenter. Chez les indépendants, à peine 1 sur 2 prend l'intégralité du congé. Et dans le sport pro, là c'est pire. Un rugbyman grenoblois a même posé son congé et s'est fait traiter d'égoïste, accusé de prendre son club en otage. Maintenant, c'est vrai, aucune statistique ne peut dire ce que les pères font vraiment de leur congé paternité. Ça, c'est une histoire de couple. Mais j'ai lu des témoignages d'agentes de la Sécurité sociale qui affirment que certains jeunes pères calent leur congé sur le calendrier du mondial. En Espagne, des chercheurs l'ont même mesuré, il y a un pic de demande de congé paternité pendant le mondial. Bon, le plus important, c'est que le congé paternité s'impose partout. On fait des progrès, on avance. La question, c'est plus papa où t'es, c'est plutôt papa, qu'est-ce que t'as fait de tes 25 jours ?
0: David Ossiou, c'est le journaliste d'ici Bourgogne qui donne son avis sur l'actualité tous les jours sur votre radio locale. Évidemment, parler de la Coupe du Monde. Il y a match des Bleus ce soir, bien sûr, contre l'Irak. C'est à 23h, heure française. On sera là, ici Bourgogne, mobilisé évidemment avec toute l'équipe. La Coupe du Monde et les matchs des Bleus, c'est à vivre sur votre radio locale, ici Bourgogne. Vous savez quoi? Il est 7h17. On va se mettre un petit peu dans l'ambiance Coupe du Monde, ambiance de fête, de la musique, c'est l'été, etc. Oui, je sais, il fait chaud. Donc, il va faire encore un tout petit peu plus chaud dans la maison. Mais ça fait toujours du bien de les écouter. Magic System, ici Bourgogne.

0: évidemment, ce sont des gestes qu'il ne faut pas reproduire à la maison. Là, ce sont des professionnels qui les font, les Magic System, bien sûr. Il est 7h21, c'est ici Bourgogne. Ici matin, nous sommes le lundi 22 juin. Et on va, je l'espère en tout cas, faire plaisir à Safia qui est à Dijon. Bonjour Safia.
1: Bonjour.
0: On vous offre l'Escape Train, c'est le samedi 27 juin en gare de Bligny-sur-Ouche. Vous allez parcourir les 7 km de la ligne comme ça et vous allez retrouver des petits indices. On vous le souhaite en tout cas. On joue avec l'année 1985 ce matin et Bibi.
2: Autrement, tout simplement.
0: Qui représente quand même un petit peu plus, Safia, dites-moi si vous êtes d'accord avec moi, mais le rythme là en ce moment, on y va tout doucement, on est d'accord?
1: Ah oui.
0: Bah, il faut y aller tout doux, quoi. Hein. Bon. Alors, je vous demande si quand on écoutait Bibi tout doucement en 1985, on est avant ou après la naissance du chanteur dijonnais Yves Jamais. Ça fait à votre avis.
1: Il a quel âge? Il a 56.
0: Vous avez l'air de bien le connaître, dites donc.
1: Oui, je le connais très bien.
0: Ok, d'accord. Ne rentre pas dans la vie privée des gens. Mais Safia, ça veut dire quoi? Alors, est-ce que Bibi 85, c'est avant ou après sa naissance?
1: C'était après, oui.
0: Oui, après, voilà, oui. Exactement. Les choses dans le bon sens et on y est. Eh bien, écoutez, c'est officiel, vous irez donc à l'Escape Train. Bravo, Safia.
1: Je vous remercie.
0: Ça nous fait plaisir. Dites-moi juste avant de partir, c'est important quand même, là. C'est quoi votre radio locale en Bourgogne?
1: Ah ben c'est Bourgogne, je l'écoute tous les jours depuis des années.
0: Et on vous en remercie. Il est 7h23, émission spéciale sur votre radio locale ici Bourgogne. Dans quelques heures, la Côte d'Or, la Saône-et-Loire basculeront en vigilance rouge canicule. Ce sera effectif à midi. Épisode de météo inédit dans sa durée et dans son intensité à cette époque de l'année. Arnaud Racapé, bonjour.
3: Bonjour Cyril, bonjour à toutes et tous.
0: La barre des 40 degrés sera sans doute atteinte dans la semaine avec des nuits torrides en perspective.
3: Oui, pour en parler, on accueille tout de suite Thibaut Massia, météorologue amateur à la tête de la communauté Météo Côte d'Or sur Facebook. Bonjour.
4: Bonjour à vous, bonjour à tous.
3: Cette alerte rouge, Thibaut, ça fait un moment que vous la voyez arriver sur vos cartes, sur vos modèles?
4: Alors oui, effectivement, depuis quelques jours, on savait déjà qu'il allait y avoir une canicule qui allait arriver et les modélisations commençaient à être de plus en plus inquiétantes en voyant plus de 40 degrés sur l'ensemble de la Bourgogne. Donc on se doutait qu'à un moment donné, la vigilance rouge allait être déclenchée.
3: C'est déjà étouffant, mais vous le confirmez, le curseur va encore grimper dans les prochaines heures, les prochains jours?
4: Alors oui, effectivement, on va atteindre en fait, on n'aura pas vraiment de pic pour cette canicule, ce sera plutôt un long plateau extrêmement chaud. On va atteindre quand même des valeurs de 37 à 40 degrés, voire localement 41 à 42 degrés sur certains départements. Donc ce sont des valeurs tout d'abord qui sont inédites au mois de juin, qui sont souvent au-dessus des records. Et puis on va également aussi parler des nuits qui vont devenir vraiment...
3: C'est presque le principal, les nuits.
4: C'est ça, les nuits vont vraiment devenir torrides. Hein. On va souvent atteindre des minimales de 18 à 22 degrés, hein, qui sont très étouffantes. Et puis c'est surtout sur les hauteurs de la région où il va vraiment faire le plus chaud, puisqu'on attend des minimales parfois au-dessus de 25 degrés, donc au minimum de la nuit. Donc vraiment des nuits qui ne vont pas être reposantes tout au long de la semaine.
3: Ce qui n'est pas forcément très instinctif, on se dit qu'en hauteur on aura plus frais, mais là c'est pas le cas.
4: Exactement, oui. En fait, on a souvent tendance à penser qu'en montant un peu en altitude, on va avoir des températures plus basses. Alors, c'est une chose qui est vraie en journée. Hein. Plus on va monter sur les hauteurs, plus on va retrouver de l'air, entre guillemets, un peu plus frais. Par contre, la nuit, c'est un petit peu l'inverse. En fait, l'air chaud va avoir tendance à remonter et puis l'air froid va avoir tendance à plutôt descendre. Donc, les nuits vont être plus torrides sur les hauteurs.
3: Ça n'a pas encore commencé vraiment, Thibaut Massia, qu'on se demande déjà quand ça va se terminer. Vous avez la réponse, vous parlez d'un long plateau, mais long jusqu'à quand?
4: Alors effectivement, oui, la canicule va encore durer. Sur les premières modélisations qu'on a, elle pourrait durer au moins jusqu'au week-end, voire peut-être jusqu'à lundi prochain, avant une possible baisse des températures. En tout cas, là, tout au long de la semaine, il ne faut pas du tout s'attendre à avoir un retour à des températures un peu plus normales.
3: Thibaut, vous êtes un jeune passionné de météo, mais aux premières loges quand même pour constater, assister à ce dérèglement climatique. Comment vous voyez les choses, vous, au quotidien? C'est quoi? C'est l'inquiétude? C'est qui prédomine chez vous?
4: Alors oui, ça commence à être une vraie inquiétude parce qu'on se rend compte que ces phénomènes sont de plus en plus récurrents, de plus en plus forts, arrivent de plus en plus tôt dans la saison, de plus en plus tard aussi parfois jusqu'à l'automne. On sait pas trop comment on va pouvoir s'adapter. Puis on pense surtout à nous en général, qui souffrons de la chaleur. On pense un peu moins à la nature qui souffre également aux animaux. Voilà, tout un tas de choses. Voilà, la nature n'est pas du tout habituée à subir de telles températures aussi rapidement. Donc voilà, ça va être très difficile. On ne sait pas trop comment les choses vont s'adapter, quoi.
3: Vigilance orange au risque d'incendie, d'ailleurs, aujourd'hui en Côte d'Or. Météo Côte d'Or, voilà le nom de la page Facebook que vous animez au quotidien. Merci beaucoup, Thibaut Massia. Et bonne canicule à vous, si on peut dire ça, entre guillemets.
4: Merci à vous. On va essayer de dire ça, oui.
0: Alors jusqu'à 10h, on vous accompagne sur votre radio locale ici Bourgogne. On bouscule un peu nos programmes, on vous raconte ce qui se passe ici chez nous. On essaie de comprendre comment ça va se passer dans les écoles, dans les collèges, pour les plus fragiles aussi. Et puis ça continue.

0: encore de la musique qui nous fait bouger. Merci, c'est Bourgogne, super, grâce à vous on va avoir chaud. En tout cas, c'est pour vous mettre de bonne humeur, les Pointer Sisters, I'm so excited, ça c'est sur votre radio locale ici Bourgogne. On est là, on est à vos côtés évidemment, on vous attend toujours et encore sur le Facebook officiel ici Bourgogne pour partager votre météo. On vous attend aussi sur le WhatsApp, le 03 80 42 15 15. Là, faut vraiment nous donner, vous savez, vos petites astuces, vos petites techniques comme ça pour pas trop faire rentrer la chaleur à la maison. Eh bien, on vous attend. Le WhatsApp, bien sûr. On va en reparler dans quelques instants. C'est l'info d'ici en Bourgogne, clairement. Il y a une cinquantaine d'écoles qui s'adaptent à la canicule en Côte d'Or.
1: 20 écoles fermées ce lundi, 30 qui s'adaptent, qui adaptent leurs horaires. Et puis, il y a les communes aussi qui s'adaptent depuis la semaine dernière. Déjà, c'est le cas, par exemple, à Villers-les-Pots. Là-bas, les enfants du groupe scolaire ont été délocalisée à la salle des fêtes de la commune, une salle climatisée. Reportage après le point sur l'actualité en France et dans le monde. Le 90 secondes avec vous, Aude Razo.
2: Le mercure monte encore d'un cran. La barre des 43 degrés risque d'être franchie dans l'ouest de la France aujourd'hui. Il faisait déjà plus de 28 degrés ce matin, 5 heures à Biarritz, 27 à Bordeaux et à Cholet, 25 à Paris, 24 à Nantes. C'est historique. 35 millions de Français seront concernés ce midi par une alerte rouge à la canicule dans 49 départements. 40 départements seront en vigilance orange. Conséquence de cette chaleur, 845 écoles et collèges seront fermés aujourd'hui en France selon le ministre de l'Éducation. Chiffre sous-estimé, répond le syndicat des directeurs et directrices d'écoles. Lui estime que tous les établissements des départements en alerte rouge auraient dû être fermés par précaution. Dans l'affaire Liana, le rapport d'inspection très attendu va être remis ce matin 11h à Matignon. Selon nos informations, il met en évidence plusieurs failles dans la chaîne judiciaire et l'inaction de gendarmes et de magistrats malgré les plaintes pour viol contre le suspect Jérôme Barella. France-Irak, on vit tous ensemble ce soir le deuxième match de nos Bleus au Mondial de foot. 100% bleu, c'est notre émission foot. On prend l'antenne à 22h30, coup d'envoi 23h. Et vous suivez aussi la rencontre avec nous sur YouTube. Question ce matin, est-ce que vous êtes donneur d'organes? C'est aujourd'hui la journée nationale de réflexion sur le don d'organes. 8 Français sur 10 y sont favorables après leur mort, mais seule la moitié en ont parlé à leurs proches.
1: Et l'actualité chez nous en Bourgogne, ce sont nos écoles qui s'adaptent à la canicule. Dès aujourd'hui, certaines ferment carrément, là où d'autres ont décidé d'adapter leurs horaires. Les enfants sont accueillis le matin, mais libérés l'après-midi. À Villers-les-Pots, près d'Aussaune, les 70 enfants du groupe scolaire de la commune, eux, ont été délocalisés dans la salle des fêtes, histoire de rester au frais et d'avoir la clim. Le reportage de Thomas Nougaillon.
3: Deux classes du groupe scolaire où il fait bien trop chaud pour travailler ont été délocalisées par la mairie. Des élèves du CE2 au CM2 qui font désormais cours à la Cité de la Joie. C'est le joli nom que porte la salle des fêtes, une salle climatisée. Le maire de Villers-les-Pots, David Camus.
4: On était à plus de 30 degrés dans les salles de classe. Une trentaine d'enfants, deux instituteurs et puis une aide scolaire. Il fallait faire quelque chose, ne serait-ce que pour la sécurité des enfants, au niveau de la déshydratation et le confort pour étudier dans de bonnes conditions.
3: Morgane vient chercher son fils à la Cité de la Joie. Elle comprend la décision de la mairie qui a reçu l'aval de la préfecture et du rectorat pour déplacer ces deux classes.
5: Parce qu'ils sont fatigués, les enfants, avec la chaleur écrasante. Mais là, la Cité de la Joie, justement, il fait frais, donc du coup ils peuvent mieux travailler.
3: Une salle des fêtes que la plupart des enfants connaissent déjà parce qu'elle sert aussi à la

0: cantine du Midi à Villers-les-Pots. Steven est papa d'un petit Denis, 7 ans, en CP, lui aussi est séduit par cette délocalisation.
1: Ils ont pris les bonnes décisions, je trouve ça bien.
0: Il faisait vraiment très chaud dans la classe ici.
1: Je sais pas, il faisait chaud.
2: Oui, très très chaud. Au moins 40 degrés.
1: Ah, peut-être pas autant, mais moi je pense qu'il devait faire chaud. Mais...
2: Il fait chaud.
1: Prise en charge rapide, donc très agréablement surpris. Ouais.
0: Nathan, 9 ans, n'est pas mécontent d'avoir cours à la Cité de la Joie.
3: Il y a des salles qui sont dédiées, il y a des...
2: C'est une grande salle où les deux classes sont reliées.
3: Il n'y a pas trop de bruit, parce qu'on pense aux enseignants dans une salle des fêtes.
2: On va parler doucement, pas parler comme d'habitude, mais beaucoup moins fort, pas déranger les autres.
0: Alors évidemment, faire classe dans une salle des fêtes, ce n'est pas vraiment l'idéal. Le nouveau maire de Villers-les-Pots envisage des travaux sur le groupe scolaire. Pourquoi pas tout climatiser ? Des années qu'on en parle, David Camus.
4: J'ai mandaté de la première adjointe, la commission travaux, pour réfléchir sur adapter les bâtiments communaux, dont les écoles, au changement climatique. Soit rafraîchir, soit mettre un système de climatisation, enfin réfléchir pour qu'on évite de réagir en urgence et puis que les bâtiments soient prévus pour ces changements climatiques.
0: Et a priori, Nathan et ses copains devraient rester dans cette salle des fêtes transformée en salle de classe jusqu'aux vacances.
5: Un reportage fraîcheur pour les enfants du groupe scolaire de Villers-les-Pots près d'Auxonne, signé Thomas Nougaillon. Dans quelques minutes, François Sauvadet, notre invité, le président du conseil départemental de la Côte d'Or, fait le point sur ce qu'implique cette canicule dans nos collèges, nos EHPAD et ou encore sur nos routes. Et puis dans une demi-heure à 8h dans l'info d'ici, on revivra aussi les meilleurs moments de la fête de la musique hier soir à Dijon. Une fête de la musique avec des guitares électriques et des amplis, bien sûr, mais une fête de la musique sous les brumisateurs aussi. Et jusqu'à 40 degrés attendus aujourd'hui en Bourgogne-Cyril.
6: On est en vigilance rouge canicule en Côte d'Or et en Saône-et-Loire à partir de midi aujourd'hui. Du soleil qui brille sans jamais s'arrêter sur l'ensemble de la région aujourd'hui. Et effectivement, des températures qui grimpent encore bien bien haut aujourd'hui. À Saulieu, 35 degrés maxi. Hein. À Châtillon-sur-Seine, au Creusot et à Chalon-sur-Saône, 38. Alors qu'à Dijon et à Beaune, 39. Pour la suite de la semaine, bah, c'est du soleil. Toujours des fortes températures toute la semaine. Et puis un risque d'averse quand même qui est annoncé à partir de jeudi, sans avoir d'effet sur les températures qui sont toujours très élevées.
5: Et à cette heure-ci, on note un ou deux ralentissements.
6: C'est le cas à Fauvernet, entre Genlis et le rond-point de l'autoroute, puis aussi un ralentissement entre Saint-Marcel et Chalon-sur-Saône. Bon, bah, ce qu'on fait, c'est qu'on va rester toujours très prudent et puis se tenir au courant tout au long de la journée. 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
6: Monter, descendre, puis redescendre, puis remonter. On passe notre temps à jouer avec les volets, c'est vrai. Hein. Vous avez raison, c'est comme ça que ça marche. On fait de la fraîcheur à l'intérieur. Et puis votre radio locale ici, Bourgogne, est là pour vous accompagner. Voilà, en cette période de canicule, on est à vos côtés. On vit la même chose que vous, donc bah, on peut bien en parler. Je peux vous le dire, de faire à peu près 25 000 degrés hein, dans ce studio. On est à vos côtés quand même pour vous dire que tout va bien se passer. On est là et on vous attend aussi sur notre Facebook officiel pour partager votre météo du jour, vos petits coucous et vos bons conseils pour bien se rafraîchir chez nous, en Côte d'Or et en Saône-et-Loire.

0: Bonjour, bonjour, on se réveille, on est avec vous évidemment, on vient d'écouter la musique que vous aimez, on prend soin de vous sur votre radio locale ici Bourgogne, on est là, on attend vos météos sur le Facebook officiel ici Bourgogne, pour savoir un petit peu comment ça se passe en réalité réelle ici.
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0: Le vin. Quand vous dites à des proches que vous habitez en Bourgogne, forcément, on vous parle du vin de Bourgogne. Alors pour en découvrir les coulisses, c'est Plus belle la vigne. Yannick Bournard, on est où cette semaine ?
3: Plus belle la vigne prend la direction de Nuit-Saint-Georges, au domaine Chauvenet-Chopin, où l'on retrouve Cédric, qui nous raconte l'histoire de son domaine familial, une histoire présente depuis 5 générations. Alors Cédric, ici on est dans un domaine familial qui date de 1975 pour la première vinification. C'était sous le nom de Chauvenet Hubert. C'était qui Hubert pour toi ?
4: Eh ben Hubert, c'est mon papa. Et même avant Hubert, il y a eu Marcel, et avant Marcel, il y a eu encore 2 générations. Donc en fait, il y a 5 générations avant moi qui ont des vignes et qui ont produit du vin ici à Nuit-Saint-Georges.
3: Depuis ton arrière-arrière-arrière-grand-père, comment le domaine il a évolué ? On est à combien de parcelles par exemple aujourd'hui ? Comment ça, ça a évolué avec le temps ?
4: Ouais, ça s'est fait du coup petit à petit. On a toujours été de toute façon à Nuit-Saint-Georges, mais c'est vrai que j'ai la chance d'exploiter encore des parcelles qui, pour la plus vieille par exemple, qui s'appelle la Petite Charmotte, qui a été plantée en 1925 par mon arrière-grand-père du coup. C'est des vignes qui ont 100 ans. Donc j'ai la chance d'exploiter des vignes qui sont exploitées depuis toujours. On a eu la chance de récupérer quelques parcelles à droite à gauche. Et à l'époque, en fait, c'était assez simple. C'est-à-dire que c'était tu connais un petit peu des voisins et ça se fait par entente. Un peu, tu tapes dans la main et ça se fait petit à petit comme ça. Et aujourd'hui, pour répondre à ta question, on exploite 5,8 hectares. Mais il faut prendre en compte qu'avant, mes parents avaient plus de surface parce qu'entre le moment où ils ont arrêté de produire du vin, c'était en 2018, et le moment où moi je suis revenu en 2026, il y a des vignes qui ont été mises en fermage. C'est-à-dire que d'autres personnes ont récupéré les parcelles, donc du coup on a perdu de la surface, mais du coup le modèle va peut-être changer parce qu'avec moins de surface et des belles appellations comme on a la chance, c'est peut-être aussi commercialement un avantage d'avoir des fois moins de volume sur des belles appellations.
3: Et je suppose qu'aujourd'hui pour obtenir des parcelles c'est plus difficile qu'à l'époque.
4: Ah ouais, c'est clair, si on veut donner par exemple un exemple concret, alors qui est un peu caricatural hein, parce que c'est une parcelle de Grand Cru qui aujourd'hui est en fermage, donc que je n'exploite pas. C'est une parcelle de Claude Vougeot qui fait 35 arts, que mon grand-père maternel a dû acheter 500 000 francs à l'époque, tu vois, dans les années 70. Aujourd'hui, cette parcelle, elle vaut à peu près 3 millions d'euros. Ouais.
0: Ah oui, quand même. 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
0: Comment on gère cette canicule au département de la Côte d'Or pour nos collégiens, pour nos routes, pour les EHPAD, pour les agriculteurs aussi ? Vous le saurez dans un instant avec l'invité d'ici Bourgogne, après Teddy Swims, bon lundi.

0: Lose Control et Telly Swims, ça c'est pour la musique d'ici Bourgogne. L'actu locale, c'est important et c'est avec vous en direct.
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0: La Côte d'Or, la Saône-et-Loire en vigilance rouge à la canicule ce lundi. À partir de midi, on le sait, cette canicule va encore durer au moins toute cette semaine. Alerte rouge, ça veut dire que tout le monde est mobilisé. Les services de l'État, les maires, les collectivités. Et parmi celles qui sont en première ligne, les départements, puisqu'ils gèrent nos collèges, nos routes, nos EHPAD. Ils soutiennent l'agriculture également. Anne-Laure, vous recevez ce matin le président du Conseil départemental de Côte d'Or.
3: Bonjour François Sauvadet.
4: Bonjour.
3: Une session du Conseil départemental se tient aujourd'hui. Alors en plus de tous les sujets que vous avez à aborder, évidemment la canicule va s'inviter au programme, puisqu'on le sait, nos élus sont particulièrement en première ligne en ce moment avec ces fortes températures.
4: Bien sûr, comme nos compatriotes d'ailleurs, vous avez vu que l'épisode se poursuit, va se poursuivre encore toute la semaine prochaine, donc il est exceptionnel par sa durée, et puis il est exceptionnel aussi par les températures que nous avons à subir, et donc évidemment tout le monde est sur le pont d'abord pour soutenir les plus fragiles, puis pour rappeler que dans ces périodes-là, ben voilà, il faut faire attention. Consommer beaucoup d'eau, c'est la première chose. Je renouvelle cet appel qui a été lancé par toutes les autorités sanitaires. Il faut boire de l'eau, parce que c'est un élément de régulation. Puis en même temps, se protéger, essayer de faire baisser la température autant qu'on le peut, ne pas hésiter à prendre des douches, enfin toutes ces recommandations qui sont faites. Et pour ce qui nous concerne, ben évidemment, nous avons veillé à ce que nos agents puissent travailler plus tôt, que ce soit les postes, soit la durée de travail soit adaptée,
3: en fait,
4: notamment sur nos routes et pour tous ceux qui continuent d'entretenir le réseau routier.
3: Parmi les missions du Conseil départemental, François Sauvadet, le fonctionnement des collèges. Aujourd'hui, combien sont fermés ce lundi en Côte d'Or?
4: Écoutez, la fermeture relève de la décision du directeur du DAZEN, comme on l'appelle, du directeur académique de l'éducation nationale. Pour ce qui nous concerne, moi, j'ai souhaité que vraiment on fasse du cas par cas. Là, il y a eu un problème particulier, vous le savez, à Champollion notamment, puisque nous avons des bâtiments modulaires suite à l'incendie du bâtiment. Moi, je sais que les horaires ont été adaptés, que les personnes ont pu retourner à l'intérieur du bâtiment parce que j'avais pris l'engagement que ce bâtiment collège serait reconstruit et il rouvrira à la rentrée, je vous le confirme aujourd'hui. Mm-hmm. Donc à part quelques aspects spécifiques, j'ai appris que ce matin, le collège de Saint-Bernon avait fermé ses portes.
3: Oui.
4: C'est une décision assez inattendue, je dois dire.
3: Donc c'est vraiment cas par cas, en tout cas.
4: C'est vraiment cas par cas, mais c'est assez inattendu qu'un collège entièrement ferme ses portes. Je demanderai des explications d'ailleurs au directeur de l'éducation nationale.
3: On se souvient évidemment de la canicule de 2003, 15 000 morts. L'inquiétude à l'époque, c'était dans nos EHPAD, souvent mal équipés face à ces pics de chaleur. Est-ce qu'on peut dire qu'aujourd'hui ça va mieux pour nos aînés, pour les personnes vulnérables, fragiles? On peut leur proposer aujourd'hui dans ces établissements un ventilateur, une salle climatisée, des chambres rafraîchies?
4: Oui, vous l'avez dit, hein. Est-ce qu'on a tiré toutes les leçons? Je le pense en tout cas pour répondre à une situation d'urgence. En même temps,
3: nous avons un
4: défi bâtimentaire en France et qu'il faut adapter nos bâtiments à ces changements climatiques que pour aujourd'hui plus personne ne conteste. On aura des épisodes comme ceux-là qui vont se renouveler. Et donc effectivement, dès 2003, pour ce qui nous concerne d'ailleurs, département, nous avons participé à l'investissement dans nos EHPAD pour faire en sorte qu'on ait des espaces dans lesquels nous puissions, les personnes âgées puissent avoir accès à des espaces réfrigérés, etc. Et ça, c'est notre préoccupation majeur. Et j'ai fait passer un message d'ailleurs à tous les responsables d'EHPAD pour que s'ils ont des besoins particuliers, on soit à leur côté pour permettre de passer cet épisode qui est particulièrement difficile à vivre dans nos établissements, dans nos EHPAD évidemment, comme d'ailleurs pour nos compatriotes. Mais les personnes âgées sont des personnes fragiles et vulnérables. Donc vraiment, moi je le redis ici à cette antenne, tout ce que nous pourrons faire pour accompagner les personnes les plus fragiles, on le fera et nos agents sont très sensibilisés, nos 2300 agents sont mobilisés pour cela.
3: Cette canicule, elle engendre évidemment beaucoup de sécheresse également, de risques d'incendie, on en parle aussi, nos agriculteurs manquent d'eau, nos cours d'eau s'amenuisent, la gestion de l'eau, il va en être question aujourd'hui lors de la séance plénière que vous présidez. Qu'est-ce que vous allez apporter comme solution justement concrète?
4: Écoutez, d'abord, vous savez, la question de l'eau, elle est vitale. Elle est vitale pour la protection contre les incendies, naturellement. Et ça, vous savez qu'on a fait un investissement considérable pour équiper le service départemental d'incendie et de secours de camions qui vont être prépositionnés et nous avons lancé une expérimentation avec une caméra IA sur Gevrey-Chambertin à proximité pour permettre d'anticiper tout mouvement et d'intervenir très rapidement dès l'apparition d'un soupçon de fumée. Et puis parallèlement, comme vous l'avez dit, on a pris à bras le corps ce sujet, notamment pour mobiliser toutes les ressources que nous avions. On est propriétaire d'une ressource, le département, qui s'appelle les maillis, qui représente pratiquement 30% de la consommation d'eau de la métropole dijonnaise. Et donc, on pouvait produire de l'eau brute, mais on ne pouvait pas produire d'eau potable. Donc, nous avons décidé d'investir massivement.
3: Combien ?
4: Nous allons investir de l'ordre, entre Mailly et Grosbois, nous allons investir de l'ordre de 100 millions d'euros, c'est-à-dire c'est aussi important que le déploiement du très haut débit, mais ça va permettre de sécuriser l'approvisionnement en eau, pratiquement de 50% de la population,
3: aussi,
4: non seulement de la population, mais pratiquement des communes aussi du département. L'idée, c'est qu'on produise de l'eau potable et qu'on alimente les réservoirs de test qu'on appelle pour distribuer de l'eau partout. Mon objectif, il est très simple, c'est de parvenir à produire de l'eau pour approvisionner tous nos compatriotes à un prix qui soit raisonnable. Parce que je n'aurais pas d'un modèle où le prix de l'eau baisserait en métropole ou dans les grandes villes et puis exploserait à la campagne. Donc on investit. Je crois que c'est un des sujets avec l'IA, l'intelligence artificielle, l'eau et le numérique. Ce sont des sujets qui sont majeurs pour l'avenir.
3: Eh bien, merci beaucoup François Sauvadet d'avoir été avec nous ce matin, président du conseil départemental de la Côte d'Or, l'assemblée qui se réunit ce lundi à Dijon. Merci et bonne journée.
4: Merci.
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0: L'impact sur notre santé de cette canicule. À 8h, on sera avec la directrice de l'Agence régionale de santé chez nous. À partir de 9h, on va même carrément mettre à disposition un médecin pour vous donner des bons conseils, des astuces évidemment pour vous accompagner. Ici Bourgogne, mobilisé avec vous et avec cette chaleur.

0: que c'est bien. Hein.
1: Non, si, c'est très très bien voilà, comme solution de rafraîchissement. Merci beaucoup, Julien Doré. Vous en avez d'autres, vous, des astuces pour avoir moins chaud? On vous attend sur le WhatsApp ici Bourgogne, en vocal, en vidéo, en photo, en message. Vous pouvez y aller. C'est le 03 80 42 15 15. Comment un Dijonais a créé, sans le savoir, la première pub internationale? Avec Stéphane Bern, dans 30 secondes, on va parler de Gustave Eiffel. Voilà, ça c'est dit.
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1: Avant 8h comme tous les jours, un petit peu d'histoire avec Stéphane Bern qui nous rejoint. Bonjour Stéphane.
5: Bonjour Cyril, bonjour la Bourgogne.
1: Ce matin on voyage au temps où la pub s'affichait partout.
5: Gustave Eiffel rêvait de science, de technique, de modernité. Il a aussi, sans le savoir, inventé le panneau publicitaire de luxe. Depuis plus de 30 ans, la Tour Eiffel est devenue un symbole, un repère, une évidence dans le paysage de la capitale. À l'occasion de l'exposition internationale des arts décoratifs, un ingénieur électricien, Fernando Jacopozzi, imagine un spectacle nocturne inédit sur la Tour Eiffel.
6: Nous vous devons plus que la lumière.
5: Pour financer le projet, celui qu'on surnomme le magicien de la lumière se tourne vers des industriels. Après avoir essuyé plusieurs refus, il réussit à convaincre André Citroën, fondateur de l'Empire Automobile à son nom, de se lancer dans cette folle aventure.
7: J'aime.
5: Il faudra 2 mois aux ouvriers pour installer les 600 km de câbles électriques et 250 000 ampoules du projet. De quoi faire passer Las Vegas pour une veilleuse pour enfants.
7: Viva!
5: Mais le résultat va être à la hauteur de l'audace. Sur 3 de ses 4 faces, des lettres lumineuses de 30 mètres de haut brillent de 1000 feux pour écrire en pleine nuit le nom Citroën. Irrémédiablement, une telle opération suscite des critiques. Des Français qui critiquent quelque chose, comme c'est étrange.
8: Étonnant, non ?
5: Le soir du premier spectacle, la foule amassée sur le Champ de Mars est conquise. Pendant 40 secondes, la tour s'anime, scintille de 1000 feux et transforme pour de bon Paris en ville lumière.
7: Ville de lumière.
5: Avec un gros logo au milieu. L'éclairage va rester en place pendant près de 10 ans, jusqu'en 1934, quand Citroën est racheté par Michelin et que la société met fin aux publicités dispendieuses. Devant un tel coup, le bibendum s'est dégonflé. Quelque part, la Tour Eiffel a donc été la première influenceuse à faire du placement de produits.
1: Merci beaucoup Stéphane Bern et un salut amical à notre Dijonais, le copain Gustave.
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1: Bon, c'est une bonne journée chez nous en Côte d'Or et en Saône-et-Loire, il est 8h. L'actu chez nous, Anne-Laure Labalette, la Côte d'Or et la Saône-et-Loire passent en vigilance rouge à la canicule à partir de ce midi.
9: C'est le plus haut niveau d'alerte météo. Les températures aujourd'hui vont atteindre les 40 degrés par endroit. Ici Bourgogne vous propose jusqu'à 10h une matinale spéciale. On vous explique tout, on vous donne les bons conseils. On vous dit aussi ce qu'il est interdit de faire à travers des reportages, des interviews en direct. On vous dit également ce qu'il faut retenir de ce dispositif alerte rouge canicule.
1: Alors justement, alerte rouge, ça veut dire quoi déjà ?
9: Eh bien, ça veut dire que tout le monde est mobilisé. Ça, c'est la première chose. Les services de l'État, les collectivités, les mairies, les conseils départementaux, tout ça chapeauté par l'Agence régionale de santé qui suit aussi l'évolution de la situation dans nos hôpitaux. Cette vigilance rouge, ça veut dire également interdiction. Plus aucune manifestation sportive à l'extérieur. Interdiction de consommer de l'alcool également sur la voie publique. Cette vigilance rouge et les conséquences de cette canicule, tout ça c'est surveillé de près par l'ARS, l'Agence Régionale de Santé. Et nous sommes d'ailleurs en direct avec Mathilde Marmier, la directrice générale de l'ARS. Bonjour à vous.
10: Bonjour.
9: Alors pour qu'on sache bien, pour les services de l'État, Mathilde Marmier, ça veut dire quoi exactement la vigilance rouge ?
10: Alors d'abord, ça signifie que le niveau de température est particulièrement élevé de jour, mais également la nuit. Et c'est bien là la particularité, ce qui signifie que les organismes ont plus de mal à se reposer du fait de températures qui restent très élevées, y compris la nuit. Donc ça veut dire une mobilisation accrue, un suivi particulièrement élevé et régulier des services de santé, des établissements de santé, mais également une mobilisation renforcée, y compris des services à domicile qui interviennent auprès des plus fragiles pour appliquer des mesures de prévention et également accompagner les personnes les plus vulnérables.
9: Et justement, dans nos hôpitaux, est-ce qu'on sait déjà s'il y a un afflux de patients, peut-être depuis ce week-end, depuis quelques jours, ou peut-être plus d'appels aux 15 également ?
10: Ce qu'on observe pour le moment, c'est une légère augmentation, mais qui n'a rien de différent par rapport à ce que l'on peut observer habituellement dans des périodes habituelles telles que celle-ci, avec des températures élevées. Ce que l'on sait en revanche, c'est que quand il y a des températures particulièrement élevées, les effets sur le système de santé peuvent être décalés de quelques jours, donc nous suivons cela avec une très très grande attention.
9: Et puis le message qu'on peut faire passer et répéter aussi à tous, c'est que la vigilance, elle est pour tout le monde, pas seulement les personnes âgées, les personnes fragiles ou les personnes vulnérables.
10: Tout à fait. C'est vraiment, ce sont des mesures de prévention à appliquer par toutes et tous. Buvez régulièrement sans attendre d'avoir soif. Être très vigilant avec la consommation d'alcool dont les effets sont particulièrement aggravés par la chaleur. On sait qu'il y a plusieurs événements festifs
9: on interdit la consommation d'alcool.
10: Tout à fait, mais on sait qu'il y a aussi les matchs de la Coupe du Monde et en ces débuts d'été, les occasions ne manquent pas. Nous appelons à la vigilance de tous. Vraiment, la chaleur aggrave les effets. C'est également une vigilance sur la pratique sportive. Plusieurs manifestations ont effectivement été décalées ou interdites par les préfectures. Il y a une vraie vigilance à avoir par tous. Modérer, préférer sa pratique sportive, privilégier les activités douces. Et bien sûr, les éviter aux heures les plus chaudes.
9: Prudence et patience, merci beaucoup pour vos conseils, Mathilde Marmier, directrice générale de l'ARS, l'Agence Régionale de Santé. Merci d'avoir été avec nous.
1: Et ce lundi, en raison de cette canicule exceptionnelle, 845 collèges et écoles sont fermés en France.
9: Et par ailleurs, 1800 autres établissements vont adapter leurs horaires, libérer les enfants en tout début d'après-midi. Chez nous, en Côte d'Or, 22 écoles sont fermées, 30 vont adapter leurs horaires. Et puis, il y a des communes, comme celle de Villers-les-Pots, par exemple, où les 70 enfants du groupe scolaire du village ont été délocalisés à la salle des fêtes, histoire d'avoir un petit peu plus de fraîcheur et une salle climatisée. Cette salle, les enfants la connaissent bien, hein. C'est là qu'ils viennent manger à la cantine tous les midis. Écoutez David Camus, le maire de Villers-les-Pots.
0: En fait, la salle est coupée en deux par un rideau donc ils mangent sur le côté. Donc déjà le midi, ils peuvent manger climatisé. La clim a été mise depuis 3 jours. Hein. L'agent technique avait pris l'initiative de l'allumer justement pour commencer à rafraîchir la salle. Alors, il n'y a pas d'arrêté municipal qui a été fait, c'est en concertation avec l'académie et le rectorat. Des mails ont été échangés bien sûr pour assurer via la directrice et le rectorat, c'est le rectorat qui a donc validé le fait de délocaliser. Le seul arrêté qu'on prend en tant que maire, c'est si on fait rien à fermer les écoles.
9: Voilà, et pour les enfants qui n'ont pas été délocalisés à la salle des fêtes de Villers-les-Pots, la mairie a installé des brumisateurs dans les cours d'école, également des ventilateurs dans certaines salles de classe. Dans les lycées ce lundi, c'est le début des oraux du bac dans l'académie de Dijon. Malgré la vigilance rouge canicule à partir de midi, les élèves de première et de terminale vont bien passer les épreuves. À ce jour, seules les académies de Bordeaux, Lyon, Montpellier, Poitiers et Nantes ont reporté d'une semaine ces oraux.
1: Et dans les collèges, ça se passe comment ?
9: Et bien sûr, ce point, François Souvadet, le président du conseil départemental de la Côte d'Or, qui était notre invité juste avant 8h, nous disait que ça se faisait au cas par cas. Le collège de Saint-Bernon est par exemple fermé aujourd'hui. Au collège Champollion à Dijon, on s'adapte depuis l'incendie où les cours, souvenez-vous, sont donnés dans des préfabriqués très exposés à la chaleur. Alors là, dans ce cas précis, les enfants ont eu de nouveau accès au bâtiment pour être un petit peu plus au frais. Dans nos EHPAD, François Sauvadet confirme que tout est fait pour que les personnes âgées et vulnérables soient prises en charge au mieux, mais il ne faut pas hésiter à faire remonter les éventuels besoins, nous disait le président de la Côte d'Or. Enfin, sur la gestion de l'eau, le conseil départemental va voter une enveloppe de 700 000 euros aujourd'hui lors de sa séance plénière à Dijon pour la construction de 2 unités de production au même Mailly et à Grosbois. Ces unités alimenteront plusieurs syndicats des eaux. Pour retrouver l'interview complète de François Sauvadet, ça se passe dès maintenant sur votre appli ici et sur ici.fr.
1: Hier soir, c'est donc dans cette atmosphère étouffante que la fête de la musique s'est déroulée.
9: Oui, à Dijon par exemple, la mairie a décidé de la maintenir, mais en réorganisant un petit peu les choses. Il n'y a pas eu d'animation devant la cité de la gastronomie, le lieu était trop minéral, il n'y avait pas assez d'ombre non plus. Autre changement, la scène de la place de la Libération a été déplacée place d'Arcy, près de la verdure, avec un petit peu plus de fraîcheur aussi avec les fontaines. Et pour les Dijonnais qui étaient présents, c'était une fête particulière, mais festive quand même.
6: C'est pas trop supportable, mais du coup on va aller prendre un truc pour désaltérer un petit peu quoi.
8: On essaie d'optimiser avec éventail, enfin ce qu'il faut quoi, de l'eau, mais c'est quand même dur ouais.
11: C'est lourd, il n'y a pas beaucoup d'espace d'ombre, on va s'hydrater un max quoi.
12: C'est difficilement supportable et pour les enfants c'est très compliqué. Donc voilà, on fait un petit tour là parce que c'est plus tard. Une glace pour se rafraîchir, mais je pense qu'on va pas s'éterniser. Après la glace, on va rentrer.
13: Bah, le plus important, je pense que c'est aussi de s'équiper. Nous, typiquement, on a prévu tous une casquette, de l'eau en l'occurrence. Donc voilà, pour passer une bonne soirée, faut s'équiper. Et après, voilà, on peut quand même profiter tout en restant terre à terre et rationnel, je pense, sans faire d'excès.
14: Soleil et ombre, ça va m'aller. J'adore faire la fête de la musique tant que je suis là pour ça.
9: Voilà, on l'entend, des gourdes remplies d'eau, des glaces, des casquettes, de la crème solaire. Tout le monde a sa petite technique pour faire face à la chaleur. On sait bien sûr que cette semaine va être encore difficile à supporter. Soyez prudents, en tout cas dans les restaurants et les bars, eh bien on s'adapte aussi à tout ça. Éric Petit est patron de bar à Dijon justement, il gère le Mably depuis 10 ans.
15: Je sais que la fréquentation sera moindre, il va falloir qu'on adapte nos menus, ce qu'on fait déjà depuis 8-10 jours. On peut faire un peu plus de salade, de plats froids, puis on sait très bien que les gens mangent léger et boivent beaucoup d'eau, beaucoup de soft. Même nous derrière le bar, on fait attention à ce qu'on met en route, etc. Ça influe sur la circulation sanguine et puis sur les maux de jambes, quoi. Bah, c'est intenable, en début de journée ça va, on supporte. Par contre, c'est vrai qu'en fin de journée, avec le rendu des pierres dans les immeubles, le soir, la chaleur ressort et c'est intenable.
16: Du coup, là, la semaine, vous la voyez comment? Vous dites, bon, il y aura peut-être moins de monde, on espère que ça va revenir derrière. J'imagine que doit y avoir de l'affluence, les beaux jours, les gens sortent.
15: Normalement, c'est une période qui est importante parce que tous les gens sortent, c'est le début de l'été, quoi. Et là, je pense que jusqu'à dimanche prochain, ils annoncent des températures supérieures à 35 degrés, donc l'activité sera réduite. Ouais.
9: Voilà, et aujourd'hui, on le rappelle, c'est même les 40 degrés qu'on va atteindre par endroit en Côte d'Or et en Saône-et-Loire. Jusqu'à 10h ici Bourgogne, votre radio vous accompagne pour traverser au mieux cette vague de chaleur. Et puis notez aussi cette émission spéciale de 13h à 14h aujourd'hui, Ma France avec Wendy Bouchard et tous ses experts.
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9: Et on s'aère, Cyril, pas de surprise, la journée va être chaude, très très chaude.
1: Bah, il fait chaud ce matin, vous allez avoir chaud toute la journée, il n'y a pas de mystère. On a 40 degrés pour les températures maxi aujourd'hui, ça veut dire qu'à Saulieu, on va jusqu'à 35 sous le soleil, à Châtillon-sur-Seine, au Creusot et à Chalon-sur-Saône, pas l'ombre d'un nuage avec 38 degrés. Alors qu'à Dijon et à Beaune, on peut aller jusqu'à 39, vous retrouvez vite cette météo complète en allant sur l'application ici.
9: Et sur nos routes, on est sur un trafic habituel à cette heure-ci.
1: Ça veut dire que ça peut coincer autour de Dijon, autour de Chalon-sur-Saône, mais ça s'écoule plutôt normalement à cette heure-ci. Vos infos mobilité à vous, 03 80 42 15 15.
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0: Chacun fait ce qui lui plaît, hein, ça c'est certain, c'est sûr même. Chagrin d'amour, c'est ici Bourgogne, bonjour.
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0: À suivre, c'est pas vrai, on va vous le dire dans un instant. Est-ce que Enedis peut nous aider à faire baisser la facture? Non. Est-ce que Enedis propose des aides régionales? Non. Par contre, est-ce qu'il y a une grosse arnaque en ce moment avec ça? Oui, c'est ce qu'on va découvrir aussi. Il y aura la musique d'Elton John, I'm Still Standing. Et puis ici Bourgogne, toujours avec vous en cette période de canicule en Côte d'Or et en Saône-et-Loire. On vous accompagne, on vous donne les bons conseils et les astuces.
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0: Il est 8h16, c'est votre rendez-vous anti-arnaque. Tous les jours, on prend des nouvelles de Aude Razeau qui relève tous ces pièges que l'on peut avoir dans nos vies de tous les jours. On s'intéresse ce matin à un coup de fil très pénible et que beaucoup d'entre nous ont reçu, Aude.
8: Oui, je suis sûre que ça va vous dire quelque chose. On écoute.
9: Ça concerne votre compteur Linky. On a reçu un récap de consommation trimestrielle. Donc, du coup, ça vous ouvre des droits à l'aide régionale du mois de mai. Et ça va vous permettre de réduire considérablement votre facture d'électricité. Du coup, est-ce qu'on peut voir ça ensemble?
8: Alors, je vous le dis tout de suite, la voix là que vous venez d'entendre, c'est un robot. Oui, un robot. Et comment je le sais? Parce que sur les réseaux sociaux, plein de gens disent avoir reçu exactement le même coup de fil, même voix, même phrase, même ton, même rythme. Et si vous répondez, ce faux monsieur est programmé pour mener la discussion avec vous. Il va vous demander si vous êtes bien propriétaire de votre logement, il va vous parler de pompe à chaleur, d'isolation ou de panneaux solaires. Et il termine le tout en disant que vous allez être rappelé par un conseiller, un vrai cette fois.
0: D'accord, mais qui nous appelle en réalité là?
8: Bonne question, parce qu'on n'en sait rien du tout en fait. Le message que je vous ai diffusé, il commence par « Bonjour, c'est Guillaume ». Bonjour Guillaume, mais moi je ne sais pas qui vous êtes. Et surtout, vous ne me dites pas d'emblée pour qui vous appelez. Donc qu'est-ce que je fais? Je raccroche. Enedis a fait une mise au point il y a quelques semaines parce que ces démarcheurs à l'arrivée se font très souvent passer pour Enedis ou pour un partenaire. Sauf que Enedis ne fait jamais de démarchage commercial, ne vous parlera jamais d'une aide régionale et surtout ne vous appellera pas pour vous demander des informations bancaires. Parce que oui, bien sûr, ces gens en veulent à votre argent.
0: Oui, évidemment, ça c'est pas une arnaque. Dans un instant, là, juste après Elton John, on va vous résumer tout ce que l'on sait sur la canicule et justement sur cette alerte rouge canicule à partir de midi chez nous en Côte d'Or et en Saône-et-Loire.

0: profiter bien de ce début de journée avec la musique d'ici Bourgogne et Zazie qui arrive dans un instant. Il est 8h21, on n'a jamais été aussi heureux de mettre le nez dehors tôt le matin, je peux vous dire. C'est le seul moment en fait de répit dans ces journées de canicule en Bourgogne. Alerte rouge émise donc par Météo France à partir de ce midi pour la Côte d'Or et la Saône-et-Loire. On va voir ensemble avec vous, Anne-Laure, et avec vous, Arnaud, ce que ça change dans nos départements.
1: Oui, bah déjà, la préfecture de Côte d'Or en déclenche le niveau 4 de son plan canicule. Alors Arnaud, ça c'est le niveau le plus élevé, ça veut dire quoi concrètement?
2: Ça veut dire que l'épisode est extrême par son intensité et sa durée, susceptible surtout d'avoir un impact sur la santé des plus fragiles et sur le bon fonctionnement de la société. Il faut adapter l'activité économique, protéger les élèves dans les écoles, protéger les ressources aussi, on en a parlé, en eau, en électricité. Tout ça, c'est géré, organisé par nos préfètes et préfets en Bourgogne, en lien bien sûr avec nos collectivités, les communes, les départements et les régions.
1: Alors le plus important, c'est évidemment la santé. Concrètement, sur le terrain, il faut s'attendre à quoi?
2: À des mesures d'adaptation à cette situation exceptionnelle. En Côte d'Or, comme en Saône-et-Loire, on cherche à limiter les risques sanitaires et d'engorgement de nos services d'urgence. Le système de santé est en alerte, bien sûr, mais ce n'est pas tout. Pour le soulager, on va interdire la consommation d'alcool sur la voie publique, interdire aussi les activités sportives en extérieur ou en intérieur dans des lieux non climatisés. Plus que jamais, nos préfectures nous appellent, nous, à la responsabilité, à la solidarité aussi, éviter de solliciter le 15 pour des choses un peu futiles, prendre soin de nous en buvant régulièrement, en évitant l'alcool, en nous rafraîchissant régulièrement aussi, en prenant aussi des nouvelles de nos proches les plus fragiles. Et puis, de manière générale, toutes les communes sont invitées, incitées à repenser la sécurité autour de leurs événements festifs. Il y en a beaucoup en ce moment, et s'il le faut, à les annuler.
1: Et vous le disiez également, Arnaud, on adapte le quotidien, celui des élèves, celui des salariés.
2: Oui, vous le soulignez dans vos infos depuis 6h ce matin, Anne-Laure, on a des écoles qui resteront fermées aujourd'hui et probablement jusqu'à la fin de la semaine. Dans d'autres établissements, par exemple à Dijon, l'accueil des élèves sera assuré, mais pour les parents qui le souhaitent, on pourra récupérer nos enfants l'après-midi. Les chefs d'entreprise, dont l'activité est essentiellement extérieure, sont invités à prendre des mesures pour décaler les horaires de leurs salariés quand c'est possible. On pense évidemment aux agriculteurs, on pense aux ouvriers du bâtiment. D'ailleurs, à ce titre, la préfecture de Côte d'Or précise que des dérogations ont été faites pour permettre de démarrer les chantiers plus tôt le matin.
1: Et puis enfin, important de le préciser, cette canicule menace nos forêts.
2: Oui, la Côte d'Or est en vigilance orange pour le risque d'incendie. La préfecture vient de publier un arrêté d'interdiction au pluriel disponible sur son site internet. Globalement, si on veut résumer, on ne fume pas, on n'allume pas de feu dans ou à proximité de nos forêts.
0: Émission spéciale jusqu'à 10h avec vous sur votre radio locale ici Bourgogne et puis à partir de 13h avec Ma France, évidemment Wendy Bouchard. Ce serait peut-être l'occasion de prendre des nouvelles de la tata qui habite à Bordeaux ou du tonton qui est dans le nord de la France. Comment ça se passe chez nous? Vous le savez grâce à votre radio locale ici Bourgogne. On reste à l'intérieur, on ferme les volets, les fenêtres, tout ça, et puis on écoute la radio. Bah oui, c'est quand même pas mal cette histoire. On est à vos côtés à 8h23 ici matin, c'est avec Zazie et Larsen.

0: écoutez Zazie, c'est écouter la musique d'ici Bourgogne. C'est commencer la journée avec la bonne humeur et ça, ça fait du bien. 8h30, on revient sur l'actu locale et bien sûr, et puis on prend de vos nouvelles grâce aux correspondants d'ici Bourgogne.
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0: Exactement.
1: Alors au programme, il y aura un barbecue musical dès midi, ensuite une promenade en musique à 13h30, un goûter orchestral qui aura lieu à 16h et un concert pour finir à 18h.
0: Ben, c'est pas mal ça, c'est pas mal du tout. C'est l'occasion en plus d'être dans un endroit, c'est un peu frais le parc Buffon, ça va, c'est un îlot de fraîcheur, hein.
1: Oui, exactement, oui, il y a des arbres et tout, on est plus à l'ombre, effectivement.
0: Bon, eh ben, on se tiendra au courant. Voilà, parce que vous savez, il y a pas mal d'animations, d'événements qui sont annulés. Donc, bah, si jamais c'est le cas, on le dira ici. Mais en tout cas, c'est un bon plan, tous en scène, c'est dimanche à Montbard. Merci beaucoup, Michael.
1: Je vous en prie, je vous souhaite une belle journée à tous.
0: Allez, gardez bien le frais, gardez bien ce sourire. Et évidemment, les correspondants d'ici Bourgogne sont tous les jours à vos côtés avant 8h30 pour vous donner les toutes dernières infos de votre région.
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0: On va dépasser les 40 degrés, on revient sur votre météo du jour. Avant ça, c'est l'info d'ici en Bourgogne, c'est aussi le retour sur la fête de la musique hier soir.
3: À Dijon, elle a été maintenue malgré la canicule et les températures étouffantes, mais avec quelques ajustements quand même. Des scènes ont été déplacées pour permettre au public de rester à l'ombre et au frais. Et tout ça n'a pas empêché, bien sûr, de faire la fête. Reportage après, le point sur l'actualité en France et dans le monde. C'est le 90 secondes et ce lundi, c'est avec vous, Aude Razo.
4: Au moins 13 personnes sont mortes noyées en France depuis samedi soir, annonce ce matin sur notre radio ici de la Sécurité civile et alerte aussi de la Fédération des maîtres nageurs sauveteurs. Elle appelle à enclencher un plan d'urgence d'apprentissage de la nage. La barre des 43 degrés risque d'être franchie aujourd'hui dans l'Ouest et c'est historique. L'alerte rouge à la canicule concernera ce midi 35 millions de Français dans 49 départements. 40 départements seront eux en vigilance orange, une cellule de crise interministérielle se réunit aujourd'hui. Conséquence de cette chaleur, 845 écoles et collèges seront fermés aujourd'hui en France selon le ministre de l'Éducation. Chiffre sous-estimé, répond le syndicat des directeurs et directrices d'école, lui estime que tous les établissements des départements en alerte rouge auraient dû être fermés par précaution. Dans l'affaire Liana, le rapport d'inspection très attendu va être remis ce matin 11h à Matignon. Selon nos informations, il met en évidence plusieurs failles dans la chaîne judiciaire et l'inaction de gendarmes et de magistrats malgré les plaintes pour viol contre le suspect Jérôme Barella. De nouveaux rassemblements sont prévus aujourd'hui devant plusieurs tribunaux. Les Bleus vont tenter ce soir de valider leur ticket pour les 16e de finale du Mondial de foot. France-Irak, on prend l'antenne à 22h30. 100% bleu, c'est notre émission ici, coup d'envoi à 23h. Et vous suivez aussi la soirée avec nous sur YouTube. La Belgique, en difficulté dans ce Mondial, a fait match nul contre l'Iran, cette nuit 0 partout.
3: L'actualité chez nous en Bourgogne, c'est la fête de la musique hier soir sous des températures caniculaires comme partout en France. À Dijon, cette fête de la musique a été maintenue avec quelques adaptations, quelques ajustements en raison des températures très hautes. Il n'y a pas eu d'animation par exemple sur le parvis de la cité de la gastronomie car il n'y avait pas assez d'ombre. La scène qui devait être installée sur la place de la Libération a été déplacée place d'Arcy pour regarder un peu la fraîcheur des arbres et des fontaines qui se trouvent pas loin. Et dans les rues dijonnaises, Fanny Gelb, le public a quand même tenter de bien en profiter.
5: Depuis le jardin d'Arcy, des notes de musique résonnent loin. Sous les arbres, à l'ombre, Chloé et ses amis font une réunion stratégique. Où aller pour échapper à la chaleur tout en profitant des concerts?
6: On va faire un tour, on va regarder et si on voit qu'on a vraiment trop chaud, on va rentrer au frais à la maison, quoi. On tente, on essaye, on voit si l'ambiance nous prend, on va survivre vers la chaleur, sinon on partira, quoi.
5: Malgré la canicule, Camélia, elle, aime trop la fête de la musique.
7: C'est vrai que la fête de la musique à Dijon, c'est un événement, je dirais, à ne pas manquer. Moi, depuis que je suis petite, j'y vais aussi, donc c'est la tradition. Mais c'est vrai que là, il fait très chaud.
5: Alors, elle est particulièrement vigilante car elle est avec sa fille d'à peine 20 mois. Hors de question de la mettre en danger, elle a tout préparé.
7: Crème solaire, chapeau, on a de l'eau, puis on restera pas longtemps.
5: Un peu partout dans les rues, des bandes de musiciens. Pascal se rafraîchit avant de jouer. Il est le bassiste du groupe Carmen. Il est à l'ombre, mais il sait qu'il aura quand même chaud.
8: Il y a les pierres qui renvoient un petit peu de chaleur, le sol, tout ce qui a pris la chaleur pendant la journée. Même quand si on est à l'ombre, on va se retrouver avec un effet de chaleur comme un radiateur en fait.
5: Il a des bourmisateurs et des gourdes remplies d'eau. boulot. Et heureusement, les cafés où il joue sont aux petits soins avec lui.
8: Il y a deux bars qui organisent la soirée en ce qui nous concerne. On veillait à ce que tout le monde puisse s'hydrater, qu'il n'y ait pas de problème de malaise ou de ce genre de choses.
5: L'un d'eux, c'est le Mably. Aux commandes, Eric Petit.
9: Ouais, on a pensé un petit peu à cause de la canicule, à ce que tout le monde soit un petit peu rafraîchi ou au moins aéré.
5: En plus des musiciens, le patron fait attention à ses employés. Il a sorti trois ventilateurs.
9: Il y en a un en cuisine, il y en a un en bar. Et puis on va mettre un aussi à côté

0: la pompe à bière. On a mis en place donc des points d'eau un petit peu partout. Différentes boissons sont à disposition des employés. Ils font des petites pauses toutes les heures.
1: En cas de malaise, la Croix-Rouge a deux postes de secours dans le centre-ville. L'un d'eux est place d'Arcy, dirigé par Gilles. Un effectif renforcé cette année, explique le connaisseur. Ça fait 20 ans qu'il fait la fête de la musique.
2: Il y a eu une demande qu'on fasse un effort au niveau du personnel et des moyens. La ville de Dijon a aussi fait des efforts, hein, puisqu'ils ont mis à disposition des pièces rafraîchies. On a aussi le SAMU en renfort de nos secouristes.
1: Au total, avec la protection civile, ils étaient une soixantaine mobilisés.
3: Voilà, et à partir de midi aujourd'hui, la Côte d'Or et la Saône-et-Loire, on le répète, passe en vigilance rouge canicule. On va atteindre les 40 degrés par endroit. Votre radio ici Bourgogne vous accompagne pour vivre tout ça au mieux. Reportage, conseils, interview d'experts. On vous dit tout ce qu'il faut savoir et retenir. Matinale spéciale jusqu'à 10h. En attendant, dans une demi-heure, dans l'info d'ici à 9h, les fermetures de certaines écoles en Côte d'Or à partir d'aujourd'hui. D'autres qui adaptent leurs horaires en raison de cette vague de chaleur, bien sûr. Et des écoles qui délocalisent les classes également. C'est le cas notamment à Villers-les-Pots, près d'Aussonne. Et la chaleur, toujours cette chaleur étouffante.
4: Ah oui,
3: on ne peut pas dire mieux.
4: 40 degrés annoncés aujourd'hui sur la Côte d'Or et la Saône-et-Loire. On est en vigilance rouge canicule à partir de midi sur les deux départements. Hein. À Saulieu, on va jusqu'à 35 degrés. À Châtillon-sur-Seine, au Creusot et à Chalon-sur-Saône, 38. Alors qu'à Dijon et à Beaune, on va grimper jusqu'à 39. La météo pour aujourd'hui, mais aussi pour les prochains jours. Ça, c'est intéressant. Vous l'avez sur l'application gratuite ici.
3: Quelques ralentissements en ce moment sur Dijon et sur Chalon-sur-Saône.
4: Les habituels. Le petit train-train quotidien pour aller bosser, pour rentrer sur ces agglomérations. Vous avez des infos, vous les partagez, 03 80 42 15 15. Pour l'instant, pas de difficultés sur le réseau de transport en commun, notamment à Dijon avec les bus et les trams de Divia. Et puis également sur le département de la Côte d'Or et de la Saône-et-Loire avec les bus Mobigo. Écoutez, ça roule bien, on va en profiter.
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4: Est-ce que je mets ma couverture de survie sur le Velux ? Est-ce que je mets un petit coup de peinture dessus ? Il y a tellement de trucs là. Vous êtes en train de vous organiser pour la journée la plus chaude de la semaine. Vous avez raison.

0: Nous sommes le lundi 22 juin, voilà pour le petit point calendrier. En ce qui concerne l'heure, il est 9h-20. On est avec vous en cette période de canicule.
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0: La mobilisation générale décrétée cette semaine au niveau des services de l'État en Côte d'Or, le plan canicule niveau 4 est déclenché, hein, c'est le niveau le plus élevé. La préfète Violaine Desmarais est avec nous en direct pour en parler à Nora Capet.
3: Bonjour Violaine Desmarais.
4: Bonjour.
3: Qu'est-ce que vous faites? Que fait l'État concrètement pour nous protéger en marge de cette canicule extrême?
4: Bah déjà, l'État a rappelé des mesures, j'allais dire, de bon sens que les gens connaissent, mais qu'il faut rappeler, et qui tiennent au comportement individuel.
3: Bien boire, bien se protéger de la chaleur quand on peut.
4: Exactement, limiter ses activités physiques, essayer quand on peut de se rendre dans des lieux qui sont climatisés. Les communes, les collectivités locales ont ouvert un certain nombre de lieux qui sont plus frais que d'autres. Il ne faut pas hésiter à s'y rendre et il faut vraiment avoir des comportements qui préservent le plus les organismes, puisque c'est ça notre objectif, c'est que chacun se préserve pour qu'on ne mette pas le système de soins hospitaliers et de secours sous tension.
3: C'est l'objectif principal de ce plan, c'est de prendre soin de chacun tout en évitant justement l'engorgement des urgences.
4: Exactement, à ce stade ça tient bien, on a des petits signes de pression qui commençaient à se faire jour en fin de semaine, mais à ce stade l'hôpital tient, les services de secours tiennent.
3: Vous insistez aussi sur le risque incendie, Violaine Desmarais, à ce titre vous venez de prendre plusieurs décisions d'interdiction au pluriel, hein.
4: Oui, en réalité, on s'en est rendu compte déjà en fin de semaine. Je vous donne juste un chiffre pour vous en rendre compte. Nous, on mesure évidemment les départs d'incendies divers et variés, notamment dans des espaces naturels. Sur toute l'année 2025, c'était 20 hectares qui étaient partis en fumée. Sur ce deuxième élément, sur la seule journée de vendredi, c'était 30 hectares. Donc, on a mis en place dès la fin de la semaine des dispositifs spécifiques. Et puis, vous le savez, on a des moissons qui ont commencé cette semaine, notamment ce week-end et la semaine qui arrive. Il faut qu'on évite que les moissons
3: les feux de friche
4: fassent des étincelles exactement, et que les champs s'enflamment, mettent en danger les agriculteurs et les habitants autour.
3: Bon, si on résume ces dispositifs d'interdiction, c'est bon, éviter évidemment de fumer à proximité des forêts, mais pas que. Dès que ça implique une combustion, on fait très attention.
4: Il y a en effet un arrêté que moi j'ai repris la semaine dernière sur lequel on a fait quelques ajustements. On ne fume pas en forêt, on ne fait pas de travaux en forêt. Et en revanche, on permet aux agriculteurs, par exemple, de travailler toute la nuit, ce qui va leur permettre de limiter le risque d'incendie tout en pouvant procéder à leur moisson.
3: Violaine Desmarais, c'est le début seulement d'un épisode de chaleur exceptionnel. On va évidemment suivre avec vous et avec vos services l'évolution de la situation jusqu'à la fin de cette vague. Pour l'instant, pas avant le week-end prochain. Merci en attendant d'avoir répondu à nos premières questions. Et on se retrouvera sans doute dans le courant de la semaine pour répondre à d'autres questions, celles des auditeurs et des auditrices d'ici Bourgogne. Merci.
4: Merci, bonne journée.
0: Et évidemment, cette journée continue. Votre radio locale ici Bourgogne mobilisée. À partir de 9h, on sera à vos côtés avec Arnaud, avec Florence, pour parler de notre santé, des façons dont on gère finalement cette canicule, cette vague de chaleur à la maison. Comment vous faites? Quelles sont vos astuces? On veut vous entendre. On vous attend ici au 03 80 42 15 15.
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0: Une toute nouvelle chanson de Pascal Obispo et de Francis Cabrel qui est sortie. On va vous la faire écouter dans un instant, mais avant ça, c'est le moment économie d'ici matin. Le temps de noter une astuce qui pourrait nous faire gagner un petit peu d'argent. Aujourd'hui, le bon plan pouvoir d'achat, Valère Coréard, c'est la rupture conventionnelle.
9: Oui, exactement, parce que les règles ont changé récemment sur la façon dont vous pourrez être indemnisé par France Travail. Si jamais vous avez décidé avec votre employeur de procéder à une rupture conventionnelle, alors d'abord, on va se dire les choses. L'objectif pour le gouvernement était de faire des économies. C'est en ce sens qu'il a demandé aux partenaires sociaux de trouver un accord qui a été validé fin mai par le Parlement. Donc les choses ont plutôt tendance à se durcir. Quoi qu'il en soit, les nouvelles règles seront applicables au 1er septembre prochain.
0: Alors ce sera quoi le cadre si on signe une rupture conventionnelle avec son employeur ?
9: Alors, vous trouverez toutes les infos officielles, et ça c'est important, j'ai bien dit officielles, sur le site servicepublic-entreprendre, à compter du 1er septembre 2026. La durée maximale d'indemnisation des salariés quittant leur poste dans le cadre d'une rupture conventionnelle sera la suivante. Pour les personnes de moins de 55 ans, la durée de l'indemnisation est réduite à 15 mois, c'était 18 mois actuellement. Pour les personnes de 55 ans et plus, la durée de l'indemnisation est réduite à 20,5 mois, contre 22,5 pour les allocataires âgés de 55 à 56 ans et 27 pour les allocataires d'au moins 57 ans. Ça, c'est à l'heure actuelle. Et puis, les résidents d'outre-mer, hors Mayotte, voient leur durée d'indemnisation ramenée à 20 mois pour les personnes de moins de 55 ans et 30 mois pour les personnes de 55 ans et plus. Donc, vous l'avez compris, ça se durcit. Il y a un site internet, c'est le site Service Public Entreprendre. Et à ce sujet, pensez toujours à bien regarder les infos sur les sites officiels. Ce sont eux qui sont les plus précis et qui vous donnent donc une information fiable. Alors, qu'est-ce que vous en pensez, vous, de cette nouvelle règle? Justifiée ou pas? J'ai un mail. Vous m'écrivez par ici leséconomies@radiofrance.com.
0: Je vous jure que Valère répond. Si, si, je le vois des fois taper à sa machine. Merci beaucoup. On va écouter Pascal Obispo et Francis Cabrel. Puis juste après, on va se régaler. C'est le but, en tout cas, des tables gourmandes à talents. C'est vendredi, l'organisateur avec nous pour nous faire saliver ici. C'est ici Bourgogne, à vos côtés en ce début de semaine. C'est lundi et tout va bien.

0: crois qu'on a réuni quand même deux des plus grandes voix de la chanson française, Pascal Obispo, Francis Cabrel. Alors on les a pas réunis nous, hein, mais ils se sont réunis eux. Et ça fait tellement plaisir de les écouter sur votre radio locale, ici Bourgogne. Il est 9h10. Cherchez plus, ça ne sert à rien, vous allez perdre votre temps. Parce qu'ici, Bourgogne, c'est la radio qui vous donne les bons plans sortis. Tiens, on va à Talent, les Tables Gourmandes, c'est ce vendredi de 18h à 22h au Jardin des Cinq-Croses, place de la mairie. Gilles Trard est le président de la Société des 33 qui l'organise. Bonjour Gilles.
1: Bonjour, bonjour à tous.
0: Le but, c'est de faire découvrir des produits de la région avec un marché gourmand. Il y aura quoi comme produit ?
1: Alors, dans la produit de la région, il y aura avant tout des escargots de Bourgogne. Il y aura des fromages aussi. Malgré la météo, il y aura quand même des fromages.
0: Ils vont fondre vos fromages, Gilles.
1: Ça s'appelle des frigos.
0: Oui, c'est ça, ou sinon ça s'appelle une raclette. Voilà.
1: Mais il fait trop chaud pour la raclette, quoi.
0: On est d'accord. D'accord, donc c'est que des produits pour manger?
1: Alors, manger et boire, bien entendu, il faut aussi pouvoir s'hydrater et se désaltérer. Donc, on aura, comme tous les ans, le brasseur de Talent, qui proposera toute sa gamme de grès, de bière, mais qui proposera aussi un certain nombre de jus de fruits artisanaux, de limonades, et de boissons sans alcool aussi. Et puis, nous assurerons, nous, au niveau de l'association, alors pour la première fois, on assurera aussi une buvette avec de l'eau, tout simplement.
0: Oui, oui, parce que justement, c'est ça la question. Comment on fait quand on organise un événement comme le vôtre ? Vous allez accueillir combien de personnes à peu près ?
1: Eh bien, si c'est comme les autres années, à peu près entre 300 et 500 personnes sur toute la soirée.
0: Et comment on adapte à une situation de canicule ?
1: Comment on adapte ? Eh bien, probablement qu'on va terminer un peu plus tard que les autres années. C'est-à-dire que les autres années, on se termine à 22h. Là, peut-être que les gens voudront rester un peu plus longtemps. Donc, on sera un peu plus... Voilà, on acceptera que les gens restent plus longtemps pour prendre un petit peu de fraîcheur, ouais, finalement. Une fois que le soleil tombe, et puis cette année, on a des parasols, okay, voilà, pour au moins, je dirais, éliminer l'exposition au soleil.
0: Non, mais tout est prêt, et en plus, c'est vrai que le plus, c'est l'ambiance, c'est qu'on se retrouve, on est autour de la table, hein. C'est ça, racontez-nous, Gilles.
1: C'est ça, et bien vous faites, c'est un marché gourmand, donc vous faites le tour des échoppes gourmandes, des producteurs, vous achetez une petite omelette aux truffes d'un côté, vous avez des nouilles sautées au Saint-Jacques de l'autre, vous avez des glaces aussi, j'ai oublié les glaces, c'est très important, les sorbets. Voilà, donc chacun fait son petit marché, et puis entre amis ou en famille, on se retrouve autour d'une table pour picorer dans l'assiette de l'autre.
0: N'en jetez plus, voilà. On a pris ce rendez-vous, hein, les Tables Gourmandes, c'est un événement ici, voilà, Bourgogne, c'est vendredi 18h-22h, c'est au Jardin des Cinq-Croses à Talent. L'entrée est gratuite, Gilles Trard, président de la Société des 33, était avec nous. Merci beaucoup, bon courage Gilles.
1: Mais de rien, merci, bonne journée à vous et bonne journée aux auditeurs.
0: Ici Bourgogne, un agenda complet et actualisé des sorties dans la région, parce qu'il y en a certaines qui s'annulent, c'est sur ici.fr. Don d'organes, un geste qui sauve des vies, le docteur Kerzak nous dit comment ça marche après Enrique Iglesias. Encore un petit peu de chaleur dans votre radio.

0: Ça baille la mousse, il y en a qui ont bien baillé hier, il y en a qui ont bien dansé pour la fête de la musique, même s'il y avait de la chaleur. On vous en parle sur notre site ici.fr et dans l'actu aujourd'hui bien sûr. Et dans l'actu justement aussi à 8h55, c'est la journée nationale du don d'organes. On en parle avec vous, docteur Kierzek, et c'est important de rappeler que donner ses organes sauve des vies. Bonjour.
1: Bonjour à tous, journée nationale de réflexion sur le don d'organes et de la greffe. C'est l'occasion de rappeler à nos proches notre position sur le don. Alors c'est vrai que c'est parfois une question taboue, mais derrière ce geste anonyme se cachent des milliers de vies sauvées chaque année. Alors 80% des Français y sont favorables dans leur tête, mais malheureusement dans la réalité, ils ne sont que 30% à avoir réellement informé leurs proches de leur décision. Un simple petit mot, une conversation de quelques minutes peut pourtant lever un immense poids pour les familles au moment du drame. En France, il y a plus de 22 500 personnes qui sont inscrites sur la liste nationale d'attente pour une greffe, tout organe confondu. Et derrière ces chiffres, il y a des visages, il y a des familles qui espèrent, et le geste du donneur, c'est la réponse à cet espoir. Ça peut sauver des vies. Chaque donneur peut sauver jusqu'à 8 vies en donnant ses organes. Cœur, poumon, foie, rein. Mais ça peut aussi améliorer avec des greffes de cornée, des greffes de peau ou des os. Et pour répondre précisément à la question, dans le cas d'un cancer aussi, la greffe peut être le traitement de référence pour certains types de tumeurs. On prend l'exemple du carcinome hépatocellulaire, le cancer primitif du foie le plus fréquent. La transplantation hépatique offre les meilleures chances de guérison parce qu'on enlève tout l'organe malade et on le remplace par un foie sain, celui du don d'organes. Et c'est pareil avec des patients qui ont des métastases au foie.
0: Et donc concrètement, comment on fait pour manifester son consentement ?
1: Pour donner vos organes après votre décès, sachez qu'en France, vous êtes automatiquement considéré comme donneur si vous ne vous êtes pas opposé de votre vivant. C'est ce qu'on appelle le consentement présumé. Cependant, pour que votre volonté soit respectée, le plus important est d'en parler à vos proches. Leur témoignage sera déterminant au moment venu. Vous pouvez télécharger une carte de donneur sur le site de l'agence de biomédecine ou prendre une chez votre médecin traitant et vous la conserver sur vous, dans votre portefeuille par exemple. Mais encore une fois, rien ne remplace une discussion en famille. C'est vraiment le geste le plus simple et le plus sûr pour lever tous les doutes le jour où votre générosité pourrait sauver plusieurs vies. Allez, d'ici là, portez-vous bien.
0: Merci beaucoup, docteur Kierzek. Puisqu'on parle de notre santé, évidemment, on va prendre soin d'elle aujourd'hui encore et dans cette période de canicule. Là, on en a pour toute la semaine au moins. Ici Bourgogne, votre radio, ça continue dans un instant. On vous a donné déjà plein d'astuces, plein de bons plans, plein d'informations autour de cette canicule. Et bien, on va continuer de le faire pendant encore une heure sur votre radio locale. Ici Bourgogne, on vous attend vous aussi au 03 80 42 15 15 et forcément des astuces, des petits trucs pour nous, pour les enfants, pour les personnes les plus fragiles, mais pas que. Vous venez nous rejoindre, cette émission c'est aussi la vôtre et puis on sera aussi à vos côtés sur les réseaux sociaux d'ici Bourgogne avec plein de bons conseils comme tous les jours. Bonne journée à vous.
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0: Rouge, à partir de midi, la Côte d'Or, la Saône-et-Loire passe en vigilance rouge à la canicule. On l'attendait quand même, hein, cette vigilance rouge. Il faut dire que ces derniers temps, il a fait quand même très chaud. Il va faire encore très chaud aujourd'hui. Et vous aussi, on vous attend sur le WhatsApp ici Bourgogne pour nous donner vos bons conseils. Vous pouvez même nous faire des petits tutos parce qu'on voit certains qui mettent des choses sur des fenêtres, etc. pour avoir un petit peu plus de fraîcheur à la maison. On vous attend évidemment. Florence Galice, bonjour.
5: Bonjour Cyril.
0: Depuis 5 heures ce matin, on parle de cette canicule. On va continuer de le faire avec vous, bien sûr, dans un instant.
5: Absolument, avec notamment le président de SOS Médecins, Rémi Bonin. On verra un peu comment ça se passe chez eux en ce moment. Oui. Est-ce qu'ils sont suffisamment nombreux pour répondre à toutes les sollicitations des gens ? Est-ce qu'il y a des alternatives aussi à SOS Médecins ? Et pour ne pas aller encombrer peut-être inutilement les urgences dans les hôpitaux. Oui. Donc voilà, on va vraiment s'intéresser à tout ça aujourd'hui et on vous attend, comme vous le disiez, pour témoigner si vous le souhaitez. 03 80 42 15 15. Merci Cyril.
0: Une bonne journée, bon courage à vous.
5: À demain.
0: À demain.
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5: Il fait chaud et nous sommes votre fraîcheur. Il est 9h. L'heure des infos avec vous, Anne-Laure Labalette. Bonjour.
6: Bonjour Florence et bonjour à tous.
5: La Côte d'Or et la Saône-et-Loire passent en vigilance rouge à la canicule à partir de ce midi.
6: Les températures aujourd'hui vont donc atteindre les 40 degrés par endroit et surtout, ces températures ne vont pas baisser la nuit en dessous de 24-25 degrés. Alors, alerte rouge, ça veut dire quoi ? Eh bien, ça veut dire que tout le monde est mobilisé. Les services de l'État, les collectivités, les mairies, les conseils départementaux, tout ça chapeauté par l'Agence régionale de santé, l'ARS, qui suit aussi l'évolution de la situation dans nos hôpitaux. Cette vigilance rouge, ça veut dire aussi des interdictions, plus aucune manifestation sportive en extérieur, interdiction également de consommer de l'alcool sur la voie publique. On essaie donc de trouver de la fraîcheur en ce moment où on peut, avec ces températures, on va se baigner et conséquence, parfois, ça se termine en drame. 13 personnes sont décédées par noyade depuis samedi. C'est en tout cas ce qu'annonce ce matin le porte-parole national de la sécurité civile.
5: Face à cette vague de chaleur exceptionnelle, on s'adapte comme on peut, particulièrement dans nos écoles.
6: Et oui, 22 écoles sont fermées ce lundi en Côte d'Or. Une trentaine adaptent leurs horaires. En gros, ça se fait un peu au cas par cas. Et ce sont les municipalités qui décident. À Villers-les-Pots, près d'Auxonne, on a même délocalisé la classe. Depuis la semaine dernière, les 70 enfants sont accueillis à la salle des fêtes de la commune pour profiter de la clim. Le reportage de Thomas Nougaillon.
7: Deux classes du groupe scolaire où il fait bien trop chaud pour travailler ont été délocalisées par la mairie. Des élèves du CE2 au CM2 qui font désormais cours à la Cité de la Joie. C'est le joli nom que porte la salle des fêtes, une salle climatisée. Le maire de Villers-les-Pots, David Camus.
8: On était à plus de 30 degrés dans les salles de classe. Une trentaine d'enfants, deux instituteurs et puis une aide scolaire. Il fallait faire quelque chose, ne serait-ce que pour la sécurité des enfants, au niveau de la déshydratation et le confort pour étudier dans de bonnes conditions.
7: Morgane vient chercher son fils à la Cité de la Joie. Elle comprend la décision de la mairie qui a reçu l'aval de la préfecture et du rectorat pour déplacer ces deux classes.
9: Parce qu'ils sont fatigués, les enfants, avec la chaleur écrasante. Mais là, la Cité de la Joie, justement, il fait frais. Donc du coup, ils peuvent mieux travailler.
7: Une salle des fêtes que la plupart des enfants connaissent déjà parce qu'elle sert aussi à la cantine du midi à Villers-les-Pots. Steven est papa d'un petit Denis, 7 ans, en CP. Lui aussi est séduit par cette délocalisation.
10: Ils ont pris les bonnes décisions, je trouve ça bien.
11: Il faisait vraiment très chaud dans la classe ici.
10: Je sais pas, il faisait chaud.
12: Oh oui, très très chaud. Au moins 40 degrés.
10: Ah, peut-être pas autant, mais moi je pense qu'il devait faire chaud. Mais
12: il fait chaud, il fait
10: bien. Prise en charge rapide, donc très agréablement surpris. Ouais.
7: Nathan, 9 ans, n'est pas mécontent d'avoir cours à la Cité de la Joie.
13: Il y a des salles qui sont dédiées, il y a des...
14: C'est une grande salle où les deux classes sont reliées.
13: Il n'y a pas trop de bruit parce qu'on pense aux enseignants dans une salle des fêtes.
14: On va parler doucement, pas parler comme d'habitude, mais beaucoup moins fort, pour pas déranger les autres.
7: Alors évidemment, faire classe dans une salle des fêtes, ce n'est pas vraiment l'idéal. Le nouveau maire de Villers-les-Pots envisage des travaux sur le groupe scolaire. Pourquoi pas tout climatiser ? Des années qu'on en parle. David Camus.
8: J'ai mandaté de la première adjointe la commission travaux pour réfléchir sur adapter les bâtiments communaux, dont les écoles, au changement climatique. Soit rafraîchir, soit mettre un système de climatisation, enfin réfléchir pour qu'on évite de réagir en urgence et puis que les bâtiments soient prévus pour ces changements climatiques.
7: Et a priori, Nathan et ses copains devraient rester dans cette salle des fêtes transformées en salle de classe jusqu'aux vacances.
6: Un reportage à Villers-les-Pots près d'Auxonne, signé Thomas Nougaillon.
5: Et dans nos collèges, comment ça se passe ?
6: Eh bien, sur ce point, François Sauvadet, le président du conseil départemental de la Côte d'Or, qui était notre invité ce matin, nous disait que ça se décidait là aussi au cas par cas. Le collège de Saint-Bernon, par exemple, est fermé aujourd'hui. À Dijon, le collège Champollion est ouvert, mais si depuis son incendie, les cours sont donnés dans des préfabriqués, très exposés eux aussi à la chaleur, eh bien, résultat, les enfants ont de nouveau accès au bâtiment initial pour être un petit peu plus au frais. Et puis sinon, dans nos EHPAD, tout est fait là aussi pour que les personnes âgées et vulnérables restent au frais. Mais il ne faut pas hésiter à faire remonter les éventuels besoins, nous disait le président de la Côte d'Or. 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Dans le reste de l'actualité, ce lundi, c'est le conseil municipal de Dijon. Aujourd'hui, il sera question de la distribution des kits de fournitures scolaires pour la rentrée prochaine dans les écoles élémentaires. Les élus échangeront aussi sur la prévention des jeunes face au trafic de stupéfiants. Le festival de rap Golden Coast, qui commence fin août à la Combe à la Serpent, sera aussi au menu des discussions. Rendez-vous donc ce soir à partir de 16h à la salle de Flore, à la mairie. Pour la troisième fois à Dijon, un rassemblement est organisé à 19h ce soir devant le tribunal judiciaire. Mobilisation pour dire stop aux violences sexistes et sexuelles sur les mineurs. Un mouvement national qui a été lancé après la mort de la jeune Liana dans le Gers. Comme la semaine dernière chez nous, ça se passe à l'initiative de l'association. association à Pertot. Et puis au Mondial de foot, l'équipe de France affronte l'Irak ce soir pour les 16e de finale. Le coup d'envoi, c'est à 23h heure française. Après leur victoire face au Sénégal, nos Bleus sont en bonne position face à leur adversaire. La rencontre de ce soir, vous pourrez bien évidemment la suivre sur votre radio ici Bourgogne.
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6: Très, très, très chaud. Voilà.
5: Oui, vous avez une façon de résumer les choses, mais qui est très parlante.
6: Simple, efficace, pratique.
5: On l'a dit en début de journal, on va passer en vigilance rouge pour la canicule à partir de midi, aussi bien sur la Côte d'Or que sur la Saône-et-Loire et sur beaucoup d'autres départements de France. Si vous bougez aujourd'hui, vous allez vite vous en rendre compte. Matinée plutôt ensoleillée, début d'après-midi avec des cumulus et peut-être des orages localement. Attention, des rafales de vent sont possibles. Les températures, alors très très chaudes. 35 pour Saulieu, c'est là où il fera entre guillemets le plus frais. Et le maximum, on aura 39 à Dijon aujourd'hui et ça grimpe même jusqu'à 40 à la frontière entre la région et le Jura. Donc vous voyez,
6: et chaud. Et est-ce que sur nos routes c'est très très fluide?
5: C'est vraiment relativement fluide. Petit encombrement avant le rond-point d'Ahuy au nord de Dijon sur la Lino, mais c'est normal parce qu'il y a des travaux dans le coin, donc c'est légèrement encombré. Ailleurs, ça m'a l'air de rouler correctement. Vous venez nous en parler, vous n'hésitez surtout pas. Le petit coup de fil qui va bien, vous le passez au 03 80 42 15 15. On discute ensemble ce matin si vous en avez envie. Et l'info revient avec vous, Anne-Laure, dans j'allais dire quelques minutes, mais oui, quelques grosses minutes, mais en tout cas à 10h.
6: Une soixantaine de minutes environ, je vous dis à tout à l'heure.
5: 53 minutes, à tout à l'heure.
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5: Avant de devenir un hymne sportif, c'était et c'est toujours un tube de Joe Dassin, dans les yeux d'Émilie.
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0: d'Émilie, c'était Jo Dassin.
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0: La chaleur s'installe et avec elle reviennent les questions sur les bons réflexes à adopter pour protéger sa santé.
3: Dans cette émission spéciale, on va faire le point d'abord avec Rémi Bonin, le président de SOS Médecins en Côte d'Or, qui nous expliquera un peu comment fonctionne justement l'association dans un moment aussi particulier.
0: Alors les médecins sont-ils assez nombreux? Quelles sont les principales urgences rencontrées pendant ces épisodes de forte chaleur?
3: On poussera ensuite ensemble, Florence, la porte d'une pharmacie pour découvrir les demandes les plus fréquentes, les conseils aussi les plus fréquents délivrés au quotidien pour prévenir les risques liés à cette période de chaleur.
0: Et puis Arnaud, on fera un petit coucou à une infirmière libérale de campagne qui sera sur les routes justement et qui nous parlera de son quotidien, de son expérience auprès des personnes âgées et fragiles, souvent les plus exposées.
3: Bon, ça c'est ce qu'on a prévu et on a prévu aussi de vous entendre, donc venez témoigner ce matin.
0: 03 80 42 15 15, tout simplement.
3: Bonjour Rémi Bonin.
4: Bonjour.
3: Le président donc de SOS Médecins en Côte d'Or, vous l'attendez, vous êtes préparé à ce genre d'épisode de chaleur un peu extrême à SOS Médecins?
4: Alors oui, effectivement, bon, tous les ans ça revient, alors pas tout à fait à la même période, parce que là on a quand même un épisode qui est quand même assez précoce, mais voilà, c'est un peu comme l'épidémie de grippe en hiver, on se prépare à l'épidémie de chaleur qui arrive sur l'été. Ouais.
3: Donc ça va devenir quelque chose de récurrent, du quotidien entre guillemets pour votre activité à vous?
4: Apparemment, c'est quelque chose qui va devenir récurrent. Et bon, voilà, c'est pas la première fois. Alors moi, j'étais pas encore dans l'association, mais mes collègues me rappelaient que pour l'épisode de la canicule de 2003, SOS Médecins était déjà en première ligne.
0: Mais alors, est-ce que vous avez suffisamment de moyens pour faire face à cette situation, surtout si elle est amenée à se répéter régulièrement tous les ans?
4: On se donne les moyens en tout cas. On majore nos déplacements en visite pour essayer d'aider en EHPAD, pour aller essayer d'aider les personnes âgées à domicile, et puis en consultation également. Alors on voit bien qu'en consultation l'activité diminue presque un petit peu sur les heures les plus chaudes. On voit bien que les gens ont un peu de mal à se déplacer, mais sur le reste du temps on reste quand même sur des activités assez fortes.
3: Là vous observez justement une hausse des appels, des prises de rendez-vous ou pas?
4: Ça reste assez stable. Hein, ça reste assez stable. Je vous dis presque même des fois une petite diminution sur les heures les plus chaudes. On voit bien que les gens se déplacent, ont du mal à se déplacer, ce qui est normal. Hein, c'est ce qu'on conseille de toute façon. Urgence, douleur intense ou ce genre de choses où là on voit bien que les gens se déplacent quand même. Mais on voit bien que sur des motifs un petit peu moins urgents, les gens se déplacent moins.
0: Ouais. Ouais. Les risques associés à la canicule, on peut les rappeler parce que c'est vrai que bon, on entend beaucoup dire éviter l'activité physique, boire beaucoup, etc. Vous nous rappelez un peu ces choses à éviter et à faire?
4: Alors il faut déjà dire que ça touche tout le monde, d'accord? Ça touche les enfants, ça touche les personnes âgées, mais ça touche aussi toutes les tranches d'âge de la population. Effectivement, on peut avoir des risques de déshydratation, des risques de chute, des troubles digestifs, des maux de tête quand on se met au soleil et qu'on ne s'hydrate pas assez. Donc ce qu'il faut vraiment faire, c'est réussir à trouver les endroits les plus frais d'une maison, d'un endroit où vous travaillez, toujours avoir sa gourde sur soi et aussi prendre soin de ses amis, de sa famille, de ses collègues, toujours voir s'il y a des gens en difficulté autour, quoi.
3: Ouais, c'est la solidarité. Vous dites que ça concerne tout le monde. Il y a quand même des publics un peu plus à risque. Les personnes âgées, on pense à elles en priorité, mais peut-être pas que.
4: Les personnes âgées, les enfants en bas âge, mais pas que. Hein. Je pense que tous les enfants sont à risque parce qu'ils se rendent pas compte, ils ont pas la même sensation de soif que nous, pardon. Et puis évidemment toutes les personnes avec des pathologies chroniques, quel que soit leur âge, les diabétiques, les hypertendus, les gens avec des soucis pulmonaires, voilà. On voit aussi qu'il y a des exacerbations d'asthme qui arrivent sur les périodes de chaleur. Donc voilà, toutes ces populations là sont à faut en prendre soin.
0: Et puis aussi les populations qui ne sont pas dites à risque, mais qui du coup en prennent un stock de risque dans ces moments-là, et c'est peut-être pas la bonne idée. Donc ça, on va en parler dans quelques instants. Vous restez avec nous. À tout de suite, juste après Amir.
4: À tout de suite.

0: parfaite pour moi.
1: Ben voilà, elle est parfaite pour lui, donc c'est bien, tout le monde est content finalement. C'était Amir.
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1: Je vous rappelle que vous pouvez nous appeler émission spéciale canicule ce matin jusqu'à 10h 03 80 42 15 15 pour témoigner. Vous pouvez aussi laisser vos messages sur WhatsApp si vous le souhaitez. N'hésitez pas à intervenir.
4: On a commencé à évoquer la problématique de cette canicule pour les personnes dites à risque avec vous, Rémi Bonin, président d'SOS Médecins en Côte d'Or. Personnes à risque, on le disait, personnes âgées, personnes en situation par exemple d'obésité, les jeunes aussi, vous insistiez hein, sur les très jeunes enfants qui n'ont pas forcément la sensation de chaleur ou même de soif comme les adultes peuvent l'avoir.
5: Tout à fait, ouais, tout à fait. On s'en rend bien compte. Puis bon, les enfants, ils aiment bouger, ils ont envie d'aller dehors, ils ont envie de tout ça. Donc ils sont entre eux, ils s'amusent, mais il y a toujours ce risque. Donc bien mettre de la crème solaire, les faire boire de manière très régulière, une casquette. Et puis voilà, dès qu'il se met à faire plus de 35 degrés, faudrait se mettre à l'ombre sur des endroits un peu plus frais, quoi. Et puis on a oublié de parler aussi des personnes qui travaillent, ouais. Qui sont aussi à risque, qui travaillent dehors et qui sont dans les chaleurs, les boulangers aussi, les pizzerias, les choses comme ça.
1: Et les gens qui travaillent dans le bâtiment aussi. Hein, en ce moment, il y a vraiment des heures où c'est très très compliqué d'être sur des toits ou sur un chantier.
4: On peut rappeler à ce titre que la préfecture a pris des dérogations là ces dernières heures pour justement permettre de démarrer les chantiers plus tôt le matin. Donc les patrons peuvent proposer à leurs salariés même c'est recommandé de décaler les horaires.
1: Rémi Bonin, on parlait des personnes à risque, mais on voit aussi pas mal, à n'importe quelle heure de la journée, malheureusement, des gens qui font leur jogging avec les écouteurs sur les oreilles, comme si de rien n'était. C'est pas la bonne idée, genre à midi, par exemple?
5: Pas vraiment, effectivement, c'est pas vraiment la bonne idée. Quand on fait du sport, on se déshydrate. La déshydratation arrive encore plus vite sur des moments de chaleur, l'humidité vraiment au bas minimum, et puis on oublie de boire. Et là, on le voit régulièrement au cabinet. J'imagine que dans les services d'urgence aussi, on a des gens qui font des malaises, qui ont des troubles digestifs, et puis qu'on est des fois obligé de faire, ou on est obligé de faire une prise de sang assez rapidement. On est obligé de les hospitaliser pour qu'ils soient réhydratés dans de bonnes conditions.
1: Alors, on a Mélanie qui nous a passé un petit coup de fil. Bonjour Mélanie.
6: Bonjour.
4: Bonjour Mélanie.
1: Mélanie, vous nous appelez d'Auxerre. Tiens, vous êtes chez nos voisins qui sont aussi placés en vigilance rouge à partir de midi tout à l'heure. Nos voisins y connaissent. Qu'est-ce que vous vouliez nous dire, Mélanie, ce matin ?
6: Ce matin, il faut préparer la nourriture le matin. Pour éviter des fortes chaleurs. À la fois, il faut beaucoup s'hydrater parce que moi, je suis une très buveuse de thé, je bois 3 thés. Je me mets une Yamado, je me mouille la tête, je me mets des brumisateurs, des lingettes à disposition, de l'eau pétillante fraîche aussi, puis je mouille la casquette et les serviettes, je les humide aussi. Et puis je ferme les volets sur les coups de 11h30 pour que le soleil ne rentre pas trop.
4: Vous prenez toutes les précautions, c'est parfait. Vous soulevez un truc intéressant, Rémi Bonin. Quand on aime le café, quand on aime le thé bien chaud le matin, est-ce que c'est une bonne idée ou est-ce que ça aussi, ça participe à la déshydratation peut-être ?
5: Non, ça participe pas à la déshydratation. L'eau, dans le tube digestif, l'eau, elle est assimilée quand elle arrive à peu près à température du corps, donc 37 degrés. Donc si vous buvez même presque trop froid, ça va presque limiter l'absorption de l'eau rapide en tout cas. Donc en fait, boire un thé, on le voit très bien quand par exemple dans le Maghreb, tout ça, les gens ils boivent du thé chaud, il y a pas de souci avec ça. Ça participe pas du tout à la déshydratation, donc c'est bien de boire un thé, quelque chose comme ça, il n'y a pas de contre-indication.
4: À température ambiante, c'est-à-dire 40 degrés en ce moment, quoi.
1: C'est un peu ça. Mais l'eau glacée, on évite, hein, parce qu'il y a quoi ? Il y a un problème de choc thermique, qu'est-ce qui va se passer ?
5: En fait, ça augmente la vidange gastrique. L'estomac n'aime pas trop ça, et il se met un peu au ralenti, et donc du coup, l'eau, elle a du mal à être absorbée derrière.
1: D'accord, donc on boit plutôt à température ambiante, ça c'est la bonne idée.
5: C'est ça.
1: On va continuer avec vous et puis voir un peu aussi quelles sont les autres alternatives à SOS Médecins. Est-ce que quand on a un souci en période de canicule, on va directement aux urgences? C'est peut-être pas non plus la bonne idée. On voit ça dans quelques minutes. À tout de suite.
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1: Émission spéciale liée à la canicule ce matin avec vous, Arnaud Racapé. Je rappelle que vous pouvez nous appeler si vous le souhaitez, si vous voulez témoigner ou nous apporter aussi vos petites astuces pour nous dire ce qui se passe et comment vous luttez contre les grosses chaleurs. 03 80 42 15 15 et voici Diana Ross.

0: Bah, vous avez les moyens, vous, de les payer.
1: Vous savez, il n'en reste plus qu'un, hein, donc ça commence à devenir un peu compliqué. Diana Ross et Chain Reaction.
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1: Arnaud, émission spéciale ce matin, puisque nous vous rappelons que tout à l'heure, à partir de midi, notre département de Côte d'Or et celui de la Saône-et-Loire seront placés en vigilance rouge. Donc là, ça devient très sérieux. On avoisine quasiment les 40 degrés, on peut le dire. Et on a avec nous ce matin Rémi Bonin, qui est le président d'SOS Médecins Côte d'Or. Un petit mot aussi, Rémi, sur les alternatives à SOS Médecins. Est-ce que vous conseillez aux gens qui ne se sentent pas bien de tout de suite aller aux urgences, ou ça risque d'encombrer inutilement?
4: Alors, on a déjà le médecin traitant, hein, c'est déjà la première ressource que les patients doivent appeler. Dès que le médecin traitant est disponible, il vous recevra si vous sentez qu'il y a quelque chose d'anormal pour vous ou pour un de vos proches. Ensuite, effectivement, SOS Médecin est présent. Et puis après, en dernier recours, si vraiment personne ne peut vous recevoir, effectivement, les urgences. Alors après, il faut toujours passer par le 15, appeler le 15 pour avoir un avis. Le régulateur pourra vous donner son avis. Et puis si vraiment il sent que c'est critique, il vous fera passer par les urgences.
0: On discute régulièrement avec vous et ou avec vos collègues justement de nos problématiques de désertification médicale en Côte d'Or, en Bourgogne de manière générale. Est-ce que ce genre d'épisode de chaleur peut être révélateur justement de ces problématiques-là? Est-ce que ça peut tendre justement ce système de santé qu'on sait parfois un peu en difficulté face à ce genre d'épisode?
4: Je dirais plutôt malheureusement qu'il n'a pas besoin de ça pour passer au révélateur. Déjà sur des périodes
0: ça
4: où
0: ça peut exacerber.
4: Pas...
0: Alors.
4: Voilà, exactement. C'est plutôt dans ce sens-là. Ça exacerbe la mise en tension. Mais oui, tout à fait. On le sait bien sur les épisodes grippaux ou sur des épisodes de canicule où les établissements se mettent en plan blanc. Donc voilà, tout le monde essaye de venir au maximum. On voit bien nous aussi dans nos associations, partout en France, hein, SOS Médecins en France, c'est voilà, tout le monde se met un peu en branle-bas de combat pour essayer d'améliorer le service médical rendu et puis l'accès aux soins des patients.
0: Mais ce que vous dites en gros, c'est que le branle-bas de combat, il est toute l'année. Là, on nous dit, ouais, c'est canicule, c'est niveau 4, on fait tous attention, mais vous êtes de fait sur le terrain, la mobilisation générale est
4: oui.
0: Tous les jours, quoi.
4: Oui. On n'attend pas la canicule pour être attentif aux besoins des patients à longueur d'année. Tout à fait. Voilà, c'est ça. On sait que ce sont des périodes critiques, mais on ressent au quotidien que la tension médicale, on va dire, existe.
1: Rémi Bonin, un mot aussi sur les proches. On a un parent ou un grand-parent d'un certain âge, c'est demander des nouvelles peut-être un petit peu plus souvent que d'habitude, ça peut être aussi une bonne idée.
4: Ah bah c'est une très bonne idée. Moi je pense que il faudrait un appel presque bicotidien si nous avons des personnes âgées dans nos entourages, parce que la déshydratation, elle peut arriver en quelques heures, surtout chez des patients qui sont fragiles. On le répète, on a une population qui vieillit de plus en plus, on a une population avec de plus en plus de maladies chroniques et de plus en plus tôt également. Donc en fait c'est une accumulation de facteurs de risque. On parlait tout à l'heure d'une personne âgée et puis on mettait de côté les populations avec des maladies chroniques, mais on voit bien que les maladies chroniques et personnes âgées, c'est aussi un ensemble. Donc ouais. Moi je pense qu'effectivement il faut vraiment prendre soin de son entourage et même pas que pour les personnes âgées ou les personnes avec des maladies chroniques, n'hésitez pas à passer un coup de fil à votre entourage. Si vous savez qu'il y a des personnes avec des maisons qui sont très chaudes, dans des immeubles avec des hauteurs, avec des multiples étages, c'est toujours sympa de recevoir un petit message. Comment vas-tu? Est-ce que tu ne souffres pas trop? Est-ce que tu as besoin de quelque chose? On a aussi des gens qui, par exemple, se cassent une jambe ou des choses comme ça. Enfin voilà, faut vraiment essayer de c'est vraiment quelque chose de très collectif. Et puis prendre soin des autres, c'est toujours agréable.
1: Ouais, mais alors vous parliez justement des gens qui sont dans des logements qui sont très chauds. Il y a des logements qui sont de vrais passoires thermiques. Comment ça se passe dans ces cas-là? Parce que vous avez beau fermer les volets,

0: fermer les fenêtres, les rideaux et tout ça, quand il fait quasiment la même température que dehors, est-ce que c'est pas mieux d'essayer d'aller prendre le frais peut-être dans des endroits climatisés ?
1: Ah ben si si, tout à fait, tout à fait. Malheureusement, il y a aussi des personnes qui peuvent pas se déplacer. Ouais. Hier, j'étais en visite, j'ai passé toute ma matinée en visite, hein. Il faisait entre 28 et 33 degrés quand j'ai fini, presque 35 même, je crois, au thermomètre de ma voiture. Je suis allé dans des immeubles assez élevés, chez des personnes âgées qui n'avaient pas trop d'entourage ou alors à distance et qui peuvent pas se déplacer. Donc là, c'est hydratation, c'est comme le disait votre auditrice tout à l'heure, c'est prendre des petites serviettes humides et puis se les mettre sur le corps, essayer de se rafraîchir peut-être avec des pains de glace, avec des choses comme ça qu'on peut se mettre sur le corps pour essayer de faire tout ça, et encore une fois s'hydrater.
0: Ouais. Quelques bouteilles aussi, pas remplies à ras-bord, mais quelques bouteilles au congèle, vous mettez ça devant le ventilo, ça vous rapporte un petit peu de fraîcheur et c'est pas mal. Et puis l'auditrice aussi nous disait hors antenne que l'idée ça pouvait être aussi de mouiller un peu ses rideaux. On n'avait pas pensé à ça.
1: Celle-là, je l'avais pas, mais pourquoi pas, effectivement. Le but, c'est aussi d'humidifier l'air ambiant, parce que quand vous êtes dans une ambiance plus humide que sèche, on tolère un petit peu mieux.
0: Merci Rémi Bonin d'avoir passé un petit peu de temps avec nous. J'imagine que vous avez pas mal de boulot, donc on va vous laisser vaquer à vos occupations. Et dans quelques instants, on fera un petit coucou à une pharmacienne. Bonne journée à vous.
2: Merci
0: au revoir.
2: Merci beaucoup.
1: Merci, bonne journée, au revoir.
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0: Quand la chaleur devient difficile à supporter à Dijon, le parc de la Colombière reste une valeur sûre. Avec ses grandes allées ombragées, ses vastes pelouses, ses nombreux arbres centenaires, il offre un véritable îlot de fraîcheur au cœur de la ville. Les promeneurs peuvent profiter d'un petit peu d'air sous les feuillages, tandis que les enfants disposent d'espace pour se détendre à l'abri du soleil. Une destination idéale pour échapper aux fortes températures sans quitter Dijon. Attention en revanche aux moustiques, mais ça c'est un autre problème. Et pour trouver un peu de fraîcheur pendant la canicule, les Dijonnais peuvent aussi se tourner vers le Jardin d'Arcy et le Parc du Drapeau. Le premier séduit par ses arbres majestueux et ses espaces ombragés à deux pas du centre-ville, et le second offre de larges zones de verdure propices à la détente. En privilégiant les promenades le matin ou en fin de journée, ces espaces verts deviennent de véritables refuges quand le thermomètre grimpe, comme c'est le cas en ce moment, et pour encore, je pense, quelques jours.
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0: L'usine à tubes de la fin des années 70, c'est probablement Starmania. Énorme succès grâce à Luc Plamondon et Michel Berger qui ont eu du flair. On écoute la version de Ziggy de Céline Dion.

0: Non, j'aime bien jusqu'à la dernière seconde.
1: Oui, vraiment, là,
0: oui, parce que oui, mais je me dis, moi, il y a quand même des gens qui ont travaillé sur des morceaux musicaux. Et pourquoi systématiquement saccager la dernière note? Je vous pose la question, Arnaud Racapé.
1: Vous avez beaucoup plus d'expérience en la matière.
0: Oui, je ne sais pas. C'était Céline Dion en tous les cas.
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0: Arnaud, émission spéciale ce matin. Je rappelle que si vous le souhaitez, vous pouvez nous appeler 03 80 42 15 15. Vous pouvez aussi laisser des messages sur WhatsApp si vous le souhaitez. Même numéro, hein, c'est comme ça que ça fonctionne, tout simplement. Et nous avons aussi une pharmacienne qui est avec nous. Bonjour Christine Potty.
4: Oui, bonjour Florence Galis.
0: Je vous présente Arnaud qui est avec nous
1: bonjour
0: ce matin.
1: Bonjour Christine.
4: Bonjour Arnaud, enchantée.
0: Christine, est-ce que vous observez davantage de fréquentation dans les pharmacies lors des épisodes de canicule, comme c'est le cas en ce moment ?
4: Alors, surtout le matin, hein, dès 9h, on est pris d'assaut pendant à peu près une heure et demie. Les gens viennent un peu à la fraîche, entre guillemets. Et c'est vrai que les débuts d'après-midi, par contre, sont très très calmes. Hein.
1: Ils viennent pourquoi? Ils viennent spécifiquement pour des conseils justement liés à la canicule ou c'est simplement pour ils profitent de la fraîcheur pour venir chercher leurs médicaments tout simplement.
0: Christine a disparu. On va essayer de rappeler éventuellement Christine. Je vous rappelle que vous, si vous souhaitez témoigner avec nous, n'hésitez pas à le faire 03 80 42 15 15.
1: Et on peut rappeler aussi que à midi, là, on va passer en vigilance rouge canicule, niveau 4. Pour vous dire, c'est le niveau le plus élevé hein, en Côte d'Or. On attend jusqu'à 39-40 degrés à la frontière avec le Jura. Ça veut dire que tous les services de l'État au niveau de la préfecture là sont en train de décréter la mobilisation générale et dans tous ces rouages pour nous protéger, le système de santé est évidemment là, on en a parlé avec SOS Médecins, mais aussi nos pharmaciens, nos pharmaciennes qui sont là. Et c'est important pour nous prodiguer quelques conseils.
0: Christine Potty, les gens viennent forcément avec leurs ordonnances chercher leurs médicaments habituels, mais est-ce que du coup vous êtes obligés de faire le plein par exemple de brumisateurs ou de choses comme ça à cette période de l'année ?
4: Alors oui, c'est vrai qu'il y a une forte demande au niveau des brumisateurs d'eau thermale. Hein. C'est vraiment une grosse vente en période de canicule. Et puis de spray aussi qu'on remplit soi-même avec de l'eau en fait qui existe aussi. Hein. Et vraiment, on a une forte demande sur ces choses.
0: Et vous me parliez quand on a préparé l'émission de des espèces de petites capsules de réhydratation. Qu'est-ce que c'est que ça ? Comment ça marche ?
4: Alors, on a des comprimés qu'on met dans de l'eau, dans nos gourdes, et qui ramènent des sels minéraux et des facteurs d'hydratation et qui permettent une meilleure hydratation. Alors, c'est utilisé pour les sportifs. Hein,
1: c'est
4: beaucoup,
1: ce qu'on appelle les électrolytes.
4: Voilà, c'est ça. Et en fait, maintenant, il y a plein de goûts différents qui existent. Arôme passion, arôme menthe, voilà. Et ça permet de ramener des électrolytes et d'éviter les facteurs de déshydratation qui sont le risque, en fait, en cas de grosse chaleur. Hein. La première chose, c'est boire régulièrement des quantités suffisantes d'eau.
0: Ouais. Sans en boire non plus. Il ne faut pas boire 3 litres d'un coup, quoi.
4: Non, plutôt très souvent des petites quantités, c'est mieux.
0: Et vous avez des gens qui ne viennent pas chercher leurs médicaments justement parce qu'il fait très chaud, trop chaud, et ils se disent « j'irai demain, après-demain », mais on arrive un peu en fin de boîte et c'est compliqué.
4: Alors après, on a des demandes de personnes très âgées que l'on livre hein, quand c'est comme ça. On va leur poser.
0: Oui, donc ça c'est bon à savoir.
4: Il fait trop chaud, voilà. Alors pas tout le monde hein, parce qu'on ferait que ça, mais chez les gens à risque vraiment, on peut porter les médicaments à domicile.
0: Merci Christine de nous avoir accordé un petit peu de temps et puis on vous laisse bosser parce qu'on sait que vous êtes très sollicité, tout comme les médecins en ce moment. Bonne journée à vous.
1: Bonne journée.
4: Merci Florence, merci Arnaud. Au revoir.
0: Au revoir et dans quelques instants, on prendra des nouvelles d'une infirmière qui est justement elle sur les routes là en ce moment.
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0: Oh là Salins, comme il doit faire chaud dans une cuisine ce matin. Stéphane Conchon, bonjour.
5: Oui, bonjour Florence, bonjour Arnaud, bonjour tout le monde.
1: Bonjour Monsieur Conchon.
0: Vous pensez que vous allez avoir le courage de soulever des couvercles ce matin, Nuit Saint-Georges?
5: Je vais peut-être éplucher deux, trois légumes à la limite, hein, on va voir. Non, c'est vrai, on vous accompagne dans cet épisode de canicule et on s'est dit, nous, ce matin, pour Bienvenue chez vous, après les infos de 10h, qu'on allait vraiment prendre la température dans les cuisines de Bourgogne. Il y a des gens qui bossent en cuisine, hein, on pense à tous les restaurateurs, tous les cafetiers, tous les gens qui travaillent dans des endroits dans lesquels ça chauffe. C'est pas simple en ce moment. Et là, on a pris la direction de Nuit Saint-Georges, où il fait déjà ce matin 28 degrés. Une petite idée, à l'extérieur j'entends, hein. On a pris la direction de Nuit Saint-Georges pour découvrir une nouvelle table. C'est un peu le phénomène du moment, tout le monde en parle ici à Nuit Saint-Georges et dans les environs. C'est la maison Bourgeon, voilà, une jolie maison bourgeoise transformée depuis l'hiver dernier en table, en restaurant. On se sent comme à la maison ici, rue François Mignotte. Maxime et Alexis ont monté ce resto plutôt tendance gastronomique. En même temps, on est à Nuit Saint-Georges, hein, on aime se faire plaisir dans le secteur. Et tout à l'heure, après les infos 10h, on va leur donner un petit coup de main. En vrai, en direct, on va partager leur quotidien de restaurateur. Et puis on en profitera aussi pour leur demander des petites recettes de cuisine légères, sympas, hein. Qu'est-ce qu'on mange à cette période de l'année et quand il fait aussi chaud?
0: Ah oui, pas de raclette, hein.
5: On va éviter le fromage fondu, ouais, entre autres.
1: Cuisson à l'étouffée en ce moment.
5: Ah, là, on a bien étouffé, oui, déjà, et ça va continuer cette semaine. Donc, voilà, tout à l'heure, des recettes de cuisine, une ambiance en immersion, avec, je vous cache pas un petit pincement de cœur, parce que c'est la dernière semaine de Bienvenue chez vous. Ça fait 3 ans, là, qu'on est sur les routes et qu'on vient à votre rencontre, et on avait vraiment envie de vous faire découvrir ce lieu, parce que c'est une petite pépite à Nuit Saint-Georges, la maison Bourgeon, le restaurant Bourgeon, qui nous ouvre ses portes tout à l'heure, pendant 1 heure.
0: Eh ben, très bien, le rendez-vous est noté, ce sera juste après les infos de 10h. À tout à l'heure.
5: À tout à l'heure.
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0: Une émission Vigilance Rouge ce matin avec vous, Arnaud Racapé. La canicule qui sévit depuis déjà plusieurs jours et qui risque de nous accompagner jusqu'à la fin de la semaine.
1: Elle est sympa cette canicule, elle nous accompagne un peu trop peut-être.
0: Oui, peut-être.
1: Elle nous colle.
0: Oui. Elle nous colle beaucoup en ce moment avec des températures quand même qui flirtent avec les 40 degrés dans le courant de l'après-midi. Donc c'est quand même du très chaud. On a écouté un médecin, on a écouté une pharmacienne, on a une infirmière qui est régulièrement sur les routes et c'est peut-être d'ailleurs le cas ce matin. Bonjour Aurore.
6: Bonjour Florence.
1: Bonjour.
0: Je vous présente Arnaud, hein. Oui, elle vous connaît bien,
1: ouais,
0: vous voyez tout de suite.
1: On s'est déjà croisé, je pense.
0: Aurore, vous êtes sur la route, là, ce matin?
6: Oui, on s'est déjà croisé. Eh bien oui, au boulot, ce matin.
0: Donc là, entre deux patients, j'imagine?
6: Entre deux patients, garés à Londres, et il y a quand même, la voiture m'affiche 30 degrés déjà, hein, donc voilà, je ne sais pas quelle heure il est, mais 9h30, 10h, je ne sais pas quelle heure il est.
0: Ouais, vous êtes dans quel coin, là, tout de suite, vous?
6: Montbard, je suis sur Montbard.
0: D'accord. Comment ça se passe votre activité pendant les fortes chaleurs? Vous avez le boulot habituel ou il y a quand même une certaine recrudescence d'appels?
6: Non, on n'a pas plus ou pas moins. On a quasiment autant de patients. Enfin oui, on a la même charge de travail que le restant de l'année. Voilà, il faut faire avec. Alors il y a des collègues qui travaillent avec la clim. Moi, j'allume jamais la clim, j'ouvre les fenêtres.
0: Ouais.
6: Parce que voilà, moi j'aime pas la clim.
0: Oui, mais ça, vous parlez dans la voiture. Puis, hein.
6: C'est ça, dans la voiture, parce que c'est un petit peu notre bureau. Hein, la voiture, c'est notre bureau. Et puis, une gourde isotherme, là, qu'on s'emmène le matin, mais déjà à 11h, il n'y en a plus, ou alors c'est trop chaud. Donc voilà, on avise, on a des tenues adaptées. Alors nous, en libéral, on a la chance de pouvoir travailler en civil. Donc moi aujourd'hui, c'est short en coton et débardeur en coton, hein, parce que là, faut s'adapter. Moi, je travaille jusqu'à 20h ce soir, donc bon.
0: Et comment ça se passe chez les gens, Aurore? Comment ça se passe chez les gens? Est-ce que vous constatez qu'il y a des gens qui ne ferment pas leurs fenêtres, qui ne ferment pas leurs volets, qui ont l'air de se dire oh pff, la canicule, bon on en verra d'autres.
6: Oui, c'est ça. C'est-à-dire que nous, la plus grande majorité de notre patientèle, c'est des personnes âgées qui ont du coup une appréciation de la chaleur différente. Donc la tenue vestimentaire est quasiment la même du 1er janvier au 31 décembre. Donc là, il faut leur expliquer que il fait très très chaud et qu'il faut se déshabiller un peu. Mais eux n'ont pas cette sensation de chaleur. Et puis surtout, partout où on passe, on dit qu'il faut boire de l'eau fraîche. Et ce matin, déjà dans deux ou trois maisons, je sais pas, il était 7h, 7h30, j'ai ouvert en grand les fenêtres chez les gens. J'avoue, sans trop leur poser la question s'ils sont d'accord ou pas, mais quand on arrive dans la maison et qu'il fait déjà 30 degrés, là, on se pose pas vraiment, enfin, en tout cas, moi, personnellement, je me dis ouais. Que c'est pour leur bien-être.
0: Bah hein. Surtout s'il fait que 22 ou 23 degrés dehors, voilà. On se dit, c'est peut-être le moment de faire rentrer
6: voilà,
0: un peu de fraîcheur.
6: Voilà, il faisait 22, donc, il faisait 22, donc je me suis dit, je vais faire rentrer un minimum de fraîcheur, et puis avant de repartir, je referme les fenêtres, les volets, et puis voilà quoi.
1: On parle de mobilisation générale des services de l'État et aussi des services de santé. Vous êtes un rouage important là-dedans, parce que vous pouvez être à la source d'une alerte, justement, en étant sur le terrain directement auprès des patients.
6: Ah oui, nous, on est, nous, les infirmiers libéraux, on est entre 130 et 140 000 en France. Nous sommes un des maillons. Essentiel, j'ai envie de dire, sur le maintien à domicile. Quant à l'État, est-ce qu'il est au courant qu'il y a 130 000 infirmières dans leur voiture? Ça, j'ai de forts doutes. Mais ça n'engage que moi.
1: Ça sera le sujet d'une autre émission, peut-être.
6: Voilà, c'est ça, hein, d'une autre émission. On fait du mieux qu'on peut au niveau de la prévention. Hein, chez tous les patients, on rappelle qu'il faut boire de l'eau. On rappelle qu'il faut surtout pas sortir dans la journée parce que les chaleurs sont intenables. Voilà. On répète inlassablement ce que vous entendez, ce que vous diffusez sur les ondes des médias, voilà, ce qui quelque part est aussi un peu de bon sens, mais parfois l'âge faisant, c'est pas toujours évident. Et puis des gens qui habitent dans les bars d'HLM, tout ça, c'est compliqué hein, parce que les isolations ne sont pas excellentes, parce qu'il fait très très chaud, parce que. Alors par contre, quelque chose qui fonctionne très bien. Parce que je l'ai vu chez un patient. C'est très bête à faire, hein, mais je sais pas que ça fonctionnait à ce point-là. Les pains de glace devant les ventilos.
0: Devant les quoi?
6: Devant les ventilateurs. Devant les ventilateurs, une bouteille d'eau que vous mettez au congèle ou les pains de glace que vous achetez en plastique, là, voilà. Et vous arrivez à le maintenir avec une ficelle ou ce que vous voulez, du scotch ou je sais pas quoi, devant le ventilateur. Et ben, j'ai été surprise, mais franchement, ça rafraîchit quand même bien la pièce.
0: Ouais. Vous rencontrez des situations chez vos patients, des situations d'urgence liées à la chaleur où vous voyez clairement qu'une personne est déshydratée, par exemple?
6: Ah bah là tout de suite cette année je n'ai encore pas été confrontée à cette situation, mais oui, ça m'est déjà arrivé par le passé, ouais. Donc là on tergiverse pas, et puis une des spécificités de notre travail, c'est que on travaille toute seule dans notre voiture, donc là il faut savoir réagir vite et correctement. Donc quand c'est comme ça, on se pose pas la question, on fait le 15 et on se peut hospitaliser le patient immédiatement, hein, surtout quand c'est très souvent les patients vivent seuls. Donc on ne se pose pas la question si c'est judicieux ou pas, si on ne prend pas de risque. On ne prend pas de risque pour les patients.
0: Ouais. Vous leur demandez quand même hein, s'ils ont des proches, des enfants, des petits-enfants, des voisins avec qui ils s'entendent bien?
6: Alors, ça aussi, c'est une grande spécificité de notre travail, c'est que les gens qu'on voit quasiment tous les jours, toute l'année, on finit par savoir, on finit par connaître, avoir les numéros de téléphone des enfants, des petits-enfants, du voisin, on les connaît à peu près tous en fait. Hein. Donc quand il y a famille à proximité, on appelle et puis ils prennent le relais. S'il n'y a pas, c'est nous qui agissons directement et on fait hospitaliser les patients pour leur bien-être. Ouais. Bien sûr, on laisse pas les gens en danger comme ça, non, surtout pas. Que ce soit en période de grande chaleur ou de froid.
0: Ouais. Dernière chose, toute bête, quand on a la chance d'avoir une cave aussi, aller passer même ne serait-ce qu'un quart d'heure dans sa cave, on est quand même à des températures qui sont un peu en dessous. Je vous dis ça parce que c'est mon mari hier qui est revenu en disant, il fait que 22 dans le garage. Je me suis dit, on devrait s'installer un lit dans le garage.
6: Je suis d'accord dans le sens où quand c'est une personne à mobilité entre guillemets classique et normale. Si c'est une personne âgée qui a des difficultés à se mobiliser, évidemment qu'on lui conseillera pas ça parce que s'il y a chute derrière, ça sera pas judicieux du tout.
0: Oui, effectivement. Donc, là, je pensais à des personnes qui peuvent effectivement se déplacer.
6: Des personnes valides, oui, squatter vos caves et aller là où il fait frais, bien évidemment, il y a pas de souci. Et puis juste un petit clin d'œil comme ça, parce que ça c'est quelque chose qu'on entend. On est météorologue avant d'être infirmier parce que c'est toujours le sujet de conversation de prédilection. Il fait froid, il fait chaud, il pleut, machin. Là, on rentre dans une période effectivement de très grosse chaleur et les gens nous disent tous « Oh, il fait très chaud, il fait très chaud, il fait très chaud ». Pensez juste que les aides à domicile, les facteurs, les livreurs, les infirmières, on a chaud aussi. De temps en temps, pensez juste à nous proposer un verre d'eau parce que nous, on n'en a pas forcément dans la voiture. Et quand on nous propose un verre d'eau, franchement, en général, on refuse pas.
0: Imagine, ouais. Et petit c'est vrai que des fois, on n'y pense pas. Voilà, on n'y pense pas et c'est dommage.
6: Voilà, mais on n'y pense plus. Ouais, c'est dommage, on n'y pense plus.
0: Voilà. Merci Aurore, merci beaucoup, merci bon courage pour votre journée de boulot. Vous le disiez jusqu'à 20h ce soir et il va faire chaud aujourd'hui encore.
5: Bon courage.
6: C'est ça. Merci beaucoup à vous deux.
0: Merci Aurore, merci Arnaud.
1: Merci Florence.
0: Et puis les gens qui le souhaitent peuvent continuer à nous laisser des messages sur WhatsApp 03 80 42 15 15.
1: Quelque chose me dit qu'on n'a pas fini d'en parler de cette canicule.
0: Il y a de fortes chances, oui.
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0: le banana split. Mais même à cette heure-là, moi je prends. Là, on a tellement chaud en ce moment. C'était Lio.
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0: Passez une belle journée, il est 10h. Et on s'informe avec vous, Anne-Laure Labalette.
2: À midi, ce lundi, la Côte d'Or et la Saône-et-Loire passeront en vigilance rouge à la canicule. Ça veut dire qu'on va atteindre les 40 degrés par endroit et surtout que ces températures, eh bien, elles ne vont pas baisser durant la nuit. On va rester à des températures qui frôlent les 24-25 degrés. Alors, difficile de dire combien de temps ça va durer alors qu'il est. En tout cas, tous les services de l'État, les collectivités, les mairies, les conseils départementaux sont mobilisés. C'est l'Agence régionale de santé, l'ARS, qui tout ça et qui suit aussi en même temps l'évolution de la situation dans nos hôpitaux. Pour le moment, en Côte d'Or, pas d'afflux de patients particulièrement, ni d'appel en augmentation au SAMU, au 15. En tout cas, cette vigilance rouge, ça veut dire aussi des interdictions. Par exemple, plus aucune manifestation sportive à l'extérieur. Interdiction aussi de consommer de l'alcool sur la voie publique. 13 personnes sont décédées par noyade depuis samedi, en raison justement de ces fortes chaleurs. C'est ce qu'annonce ce lundi le porte-parole national de la sécurité civile. Ce lundi en Côte d'Or, le fonctionnement aussi de plusieurs établissements scolaires sont perturbés. 22 écoles sont fermées. Une trentaine adaptent également leurs horaires en libérant par exemple les enfants à midi pour qu'ils restent chez eux l'après-midi. Yvan Melet, le secrétaire départemental de l'UNSA Éducation en Côte d'Or, nous disait ce matin que désormais, avec ces canicules qui vont se reproduire de plus en plus fréquemment, eh bien nos collectivités devaient impérativement procéder à des travaux dans tous les établissements scolaires, histoire bien sûr de s'adapter au changement climatique. En tout cas, pour vivre au mieux cet épisode de canicule exceptionnel, restez bien sûr au frais, hydratez-vous, buvez de l'eau, on ne le répète jamais assez. Et puis notez aussi que sur ici.fr, vous avez toujours notre article qui recense tous les lieux où vous pouvez trouver un peu de fraîcheur. 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Dans le reste de l'actualité, c'est la journée mondiale du don d'organes. Aujourd'hui, la ville de Chalon-sur-Saône illumine à l'occasion son obélisque en verre. En Côte d'Or, le CHU de Dijon se mobilise également. Un stand d'animation est installé dans l'hôpital de 11h30 à 14h30 aujourd'hui. L'an dernier, le CHU a réalisé près de 89 greffes d'organes, dont 19 de cœur. Et puis au Mondial de foot, l'équipe de France affronte l'Irak ce soir pour les 16e de finale. Coup d'envoi de la rencontre 23h heure française. À suivre bien sûr en direct et c'est sur votre radio ici.
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2: Et dans un peu moins de 2 heures, Stéphane, on le disait, on va passer en vigilance rouge en Côte d'Or et en Saône-et-Loire. Donc les températures sont évidemment très hautes.
4: Ah oui, ça grimpe. Hein. Nuit Saint-Georges, 28 degrés en ce moment. Ça va monter jusqu'à 39 à Dijon et Beaune aujourd'hui. Chalon-sur-Saône, 38. Saulieu, 35. Pas mal pour aller chercher le frais. C'est relatif. Hein. 35 degrés dans le Morvan. Une matinée de plus en plus ensoleillée. En début d'après-midi, on nous annonce des cumulus qui pourront provoquer des orages. Et en fin de journée, l'atmosphère deviendra un petit peu plus stable avec la dissipation des nuages. Voilà, donc vous avez donné les conseils depuis ce matin. On va le répéter hein, encore et encore. Essayez de rester le plus possible au frais. Évitez les efforts physiques. Hydratez-vous bien. Et nous, on vous accompagne. Ce matin, on va s'inviter dans une cuisine. On va avoir chaud pour vous. Ne vous inquiétez pas, c'est nous qui allons faire chauffer les marmites. Tout va bien se passer ici à Nuit Saint-Georges.
2: Allez, malgré cette chaleur, je vous souhaite une très belle journée, Stéphane. Je vous retrouve demain matin dès 6h.
4: Avec grand plaisir. À demain.
2: Ciao, ciao. Ciao.
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4: Alors, on est raccord, hein. même au niveau de la programmation musicale, vous allez voir, on est vraiment dans les bonnes températures. Voilà, là c'est l'Afrique, tout de suite qu'on vous propose. Africa, Rose Laurence, bienvenue chez vous, vous écoutez ici Bourgogne, en direct de Nuit Saint-Georges aujourd'hui. Je...

0: Ça sent la rose.
1: Oui, la rose, Laurence, dans votre radio ici Bourgogne, en direct de chez vous, c'était Africa.
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1: Attendez, on va commencer par un truc capital en ce moment. Voilà, un petit verre d'eau pour démarrer.
4: Exactement.
1: En direct, et ça c'est indispensable. On n'arrête pas de dire aux gens qui nous écoutent, buvez de l'eau, hydratez-vous, etc. Et ici en cuisine à Nuit Saint-Georges, c'est obligatoire.
4: On s'hydrate pas mal.
1: Bonjour Maxime.
4: Bonjour.
1: Bonjour chef Maxime. Bonjour. Strassel, merci de nous accueillir dans votre cuisine.
4: Bah, merci à vous de venir en tout cas.
1: Oh, ça va à Nuit Saint-Georges, ça se fait bien, on connaît bien la route.
4: Oui.
1: C'est-à-dire, on n'était jamais passé vous voir ici en direct, en immersion, pour bienvenue chez vous. Parce qu'en même temps, vous avez ouvert les portes de votre restaurant Bourgeon il y a...
4: Allez, le 11 février, ouais, exactement. Donc il y a 3 mois et demi, 4 mois.
1: 3 mois et demi, 4 mois.
4: 4 mois même, je crois.
1: Allez, ça file. Bon, la Maison Bourgeon, votre restaurant à vous et à votre associé Alexis, qui n'est pas très loin. Un restaurant qui fait beaucoup parler en ce moment et en bien en plus.
4: Eh bien, c'est à croire, croire. On fait juste ce qui nous plaît et ça marche, donc...
1: C'est
4: autant
1: pas mal.
4: Continuer. Hein,
1: bon, on affiche la couleur directe, c'est un restaurant gastronomique.
4: Oui, tout à fait. En tout cas, on se dit gastronomique, mais détendu quand même. On est vraiment. On veut pas. Comme beaucoup d'établissements,
1: ouais.
4: On voit que c'est très. Pas guindé, mais très. Très carré, très droit.
1: Ouais.
4: Nous, on n'est pas trop comme ça avec Alexis.
1: Déjà, vous êtes une petite équipe familiale.
4: Exactement.
1: Et vous recevez comme à la maison. On va parler tout de suite du lieu là qui se trouve au numéro 11 de la rue François Mignotte à Nuit-Saint-Georges. Une ancienne maison bourgeoise absolument
4: exactement.
1: Magnifique. Alors déjà, la rue est sympa.
4: De 1896, c'est une ancienne tonnellerie.
1: Ouais.
4: Exactement. De Monsieur Mignotte.
1: Ouais.
4: Donc c'est l'ancien propriétaire tout au début d'ici.
1: Qui devait être quelqu'un important puisqu'il a laissé son nom dans la rue en
4: exactement
1: plus.
4: En fait, pour la petite histoire, il a à son décès, la maison a été donnée à la mairie de Nuit-Saint-Georges.
1: Ouais.
4: Et donc eux en ont fait des appartements, tout ça, et du coup je pense qu'ils ont mis leur nom pour le cadeau
1: en hommage
4: et en hommage à cette personne en tout cas.
1: Bon, là c'était une maison d'habitation jusqu'à il y a quelques temps. Jusqu'à
4: exactement.
1: Ce que vous décidiez avec Alexis d'investir les lieux. Quand je dis on se sent comme à la maison, c'est que vous avez gardé ce rez-de-chaussée hyper ouvert. Et la cuisine dans laquelle on se trouve, en fait, elle est dans la salle.
4: Exactement.
1: C'est extra.
4: Exactement, où on peut manger directement au bar, proche de nous. Donc nous, en tant que cuisiniers, ça fait plaisir de voir quand même notre clientèle, de discuter avec eux, d'avoir leur retour directement.
1: Oui.
4: Et c'est aussi très facile niveau travail avec Alexis qui est vraiment juste à côté de moi au bar. Donc on peut communiquer directement et les services sont hyper fluides. Donc c'est très agréable.
1: En termes de température, comme c'est le truc qui nous occupe beaucoup en ce moment et qui nous préoccupe aussi.
4: Pour le coup, ça c'est compliqué.
1: C'est vrai.
4: Nous, ça monte... assez en température, je pense qu'on atteint les 45, entre 45 et 50. Il faudrait qu'on mette un.
1: Du côté vous êtes, parce que moi je me suis installé du côté
4: côté client, on le ressent pas trop parce qu'en fait la cuisine est faite pour que y ait quand même un blocage. Mais nous, quand la plancha est allumée, le barbecue, la friteuse, le four. Enfin, quand tout est allumé,
1: fourneau,
4: la salamandre.
1: Ouais.
4: Ça chauffe.
1: Bon.
4: Ça chauffe.
1: C'est bien,
4: plonge,
1: c'est bien qu'on vienne vous voir à cette heure-là parce que c'est encore la mise en place.
4: C'est agréable, exactement.
1: Bon, j'ai l'impression que vous êtes prêt à faire de la pâtisserie là.
4: Exactement.
1: Vous savez, comme je suis observateur.
4: Des tuiles croquantes à la farine de sarrasin.
1: Très bien. Donc, j'ai vu de la farine, j'ai vu des œufs.
4: Exactement.
1: Je vois que vous êtes prêt, vous êtes chaud. Vous savez quoi ? On s'écoute un peu de musique et on revient dans un instant en direct de chez vous, à Nuit-Saint-Georges, ici. Là, en immersion, pour de vrai. Le restaurant Bourgeon nous ouvre ses portes aujourd'hui. Et on est très contents d'être là.
5: Hein, voilà.
1: Je vous donnerai peut-être un petit coup de main un moment. A tout de suite après Florent Pagny, la dernière chanson du monde.
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0: Doit être bien, hein. Il doit être bien dans sa maison à Is-sur-Tille. Hein. Il nous écoute peut-être d'ailleurs ce matin, on l'embrasse. C'était Florent Pagny avec la dernière chanson du monde.
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0: Bienvenue chez Bourgeon ce matin. Quel joli nom, Bourgeon, pour un restaurant ici à Nuit-Saint-Georges. Tiens, je vous ai pas demandé où vous êtes allé le chercher ce nom-là, Maxime.
3: Alors, plusieurs choses. On est, on est dans la région où il y a de la vigne.
0: Oui, j'ai donc, cru comprendre. Ouais, Nuit-Saint-Georges, il y a deux, trois trucs.
3: Exactement. Autour, donc, ouais. Ça commence déjà par le bourgeon avant d'atteindre le raisin.
0: La baie du raisin, ouais.
3: Et le projet, vu qu'on l'a fait, on l'a créé de toutes pièces. C'est un peu notre bébé, quoi. Donc voilà.
0: Ça nous vient le nom.
3: Exactement, exactement.
0: Et c'est tout le mal qu'on vous souhaite.
3: C'est gentil.
0: En tout cas, comme on est chez vous ce matin, jour de fermeture, je précise, parce que le lundi c'est plus calme. Mais vous faites beaucoup de mise en place.
3: Ouais, on continue de travailler quand même.
0: Voilà, parce qu'effectivement, il faut fournir. Vous êtes combien en cuisine
3: On est deux.
0: Ouais, ok, très bien.
3: On n'est que deux en cuisine, ouais. Deux en salle, donc, dont Alexis sommelier.
0: Ouais.
3: Et la plonge aussi, on l'a fait nous-mêmes, la vaisselle.
0: Ouais, c'est bien. Ça va vous permettre de rester connecté aux vraies choses de la vie.
3: Exactement.
0: Et en même temps, vous déconnez pas sur la vaisselle, c'est-à-dire que vous n'en utilisez pas trop. Hein, non. Juste ce qu'il faut, vu que c'est vous qui vous occupez de nettoyer tout ça.
3: Ça va que la vaisselle est assez solide quand même. Donc ça casse pas trop parce qu'on va assez rapidement, parce qu'on n'a pas trop de temps. Ouais. Mais. Donc c'est intense.
0: Ouais, je vous pose des questions sur l'organisation aujourd'hui lundi, parce que vous avez des choses à préparer, puis qu'on peut en profiter aussi pour espionner un petit peu ce qui se passe en cuisine ici, pour nous donner des idées à la maison. Parce qu'on ne sait pas trop quoi manger en ce moment. Vous, qu'est-ce qui vous inspire de manière générale et précisément quand il fait cette chaleur?
3: Alors déjà des produits frais du marché, de saison surtout. Beaucoup de choses qu'on récolte, qu'on cueille en forêt, en prairie.
0: Non mais vous avez le temps de faire la cueillette aussi?
3: On y va les après-midi, les week-ends, en famille.
0: Mais vous trouvez quoi dans le secteur?
3: Beaucoup de choses. Donc ça a été la saison il n'y a pas si longtemps de l'ail des ours. Là en ce moment on est en train de récolter des racines de pissenlit avec Alexis pour en faire un dessert.
0: Ouais.
3: Donc torréfié en fait, ça a vraiment le goût du un peu du café, de la chicorée.
0: Ah ouais.
3: Donc on en fait vraiment déshydraté, torréfié,
0: ouais,
3: au four pendant longtemps. Et on arrive à avoir honnêtement comme du café.
0: D'accord. Donc on est carrément dans les saveurs indirectes. Mais je rappelle que vous êtes un restaurant gastronomique. Maintenant, ça nourrit pas ça. Si on commence à manger les pissenlits par la racine, c'est pas bon signe. D'accord, Maxime.
3: Exactement. Après, on travaille beaucoup de. Par exemple, une truite qui vient de Crisenon.
0: Oui.
3: Dans l'Yonne.
0: Ah, le poisson, c'est bien ça.
3: On essaie quand même de prendre des produits locaux.
0: Oui.
3: Avec la viande, on travaille beaucoup. Avec la ferme de Clavizy,
0: oui,
3: par exemple,
0: oui,
3: où on arrive à avoir beaucoup de produits. Enfin, tous les produits sont de la région. C'est des beaux produits. C'est top. Après, on est beaucoup sur le végétal, surtout.
0: Ok, je vais vous interroger là, dans pas longtemps sur les légumes, pendant que vous continuez de casser les œufs pour les tuiles. Là. Et vous savez quoi? On revient dans un petit instant. Il vous reste encore une bonne douzaine, là, j'ai compté. Donc, faut pas mollir. Hein. Maxime, on revient chez Bourgeon, on est à Nuit-Saint-Georges et on va espionner pour avoir des recettes simples et fraîches de cuisine avec ces fortes chaleurs. À tout de suite. Après, qui? Qu'est-ce qu'il va chanter? C'est Jean-Jacques Goldman, encore un matin. Voilà.
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0: est chez vous. On est en direct. On est encore là. Et c'était Jean-Jacques Goldman.
1: Encore un matin.
0: Et on est les bienvenus chez vous.
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0: Bienvenue dans une maison où il fait bon pour l'instant, mais ça va pas tarder de chauffer. Hein. Vous avez allumé un drôle de truc là. C'est quoi ça?
4: C'est le Kamado, donc c'est un barbecue. Un barbecue tout simple, enfin tout simple.
0: Oh, ouais.
4: Un barbecue au charbon.
0: C'est une espèce de cloche, on voit ça dans les grands restaurants.
4: Un peu comme un œuf, un peu.
0: Et c'est normal qu'on voit ça dans les grands restaurants, puisqu'on est dans un grand restaurant. Ici, on est chez Bourgeon ce matin, à Nuit-Saint-Georges, avec Maxime Strassel, le chef en cuisine. Un lundi matin, Alexis, le sommelier Alexis Rapp, qui est pas bien loin. Qu'on ira voir tout à l'heure, mais il faut absolument qu'on parle de cuisine sans plus attendre, Maxime, parce qu'il y a une question qui se pose. Qu'est-ce qu'on mange en ce moment? Qu'est-ce qu'on peut manger en ce moment? Alors, pas forcément chez vous, mais qu'est-ce que vous pourriez nous conseiller à la maison par ces fortes chaleurs?
4: Alors, plutôt rester sur du frais.
0: Oui, vraiment, je suis d'accord.
4: Du frais, ouais. Non plus comme une salade de chou-rave.
0: Ah ouais.
4: Une salade de chou-rave avec un petit pesto de radis au réfort et une vinaigrette. Pistache et un peu de citron.
0: Mais c'est simple à faire parce que déjà vous me donnez des ingrédients qu'on trouve pas forcément facilement dans le commerce là.
4: Oh, au marché on trouve.
0: Si, au marché.
4: Des bons produits on trouve.
0: Ouais. Le pesto de radis, vous m'avez dit, c'est quoi ça?
4: C'est comme un pesto classique, mais avec les fans de radis, les radis directement, un peu de réfort.
0: Ouais.
4: Pour ramener le côté un peu piquant.
0: Ouais. Donc on met tout ça dans la moulinette.
4: Exactement, on mixe avec
0: de l'huile.
4: Vous avez la possibilité soit de l'huile,
0: ouais.
4: Soit avec un peu de pignon de pin, des noisettes, des noix, ouais. Comme selon l'envie. On mixe avec un peu d'huile, du sel, un peu de citron.
0: Ouais.
4: Le réfort qui est vraiment râpé à la fin pour ramener cette fraîcheur et ce piquant.
0: Ouais.
4: Mixé, assaisonné avec un peu de sel, un peu de poivre.
0: Et ça, vous l'utilisez sur, vous m'avez dit, des choux.
4: Ça, c'est plutôt un crémeux qu'on met au fond de l'assiette.
0: Ah ouais.
4: Et à côté, on fait des spaghettis de chou-rave. Donc, nous, on a des machines exprès pour faire des spaghettis.
0: Ouais.
4: Mais à la maison, vous pouvez couper très finement.
0: Ou alors comme les carottes râpées, c'est pas mal.
4: Exactement. Comme des carottes râpées.
0: Les chou-raves, on n'ose pas.
4: Exactement. Ah.
0: Ça, c'est
4: carottes râpées, ça marche
0: des
4: vieux vraiment
0: légumes,
4: bien.
0: Mais c'est super bon.
4: Exactement.
0: Ouais, très bien. Je prends. Non, ça. Et vous voyez, c'est ça qui est fou hein, avec les grands chefs, c'est que parfois les intitulés font peur. On se dit, je vais jamais réussir à faire ça. Et en fait, c'est juste les ingrédients qui sont pas évidents à trouver. Mais une fois qu'on les a, on peut s'amuser, on peut s'éclater. Hein. Ça va, ça commence à chauffer.
4: Exactement.
0: Je sens. Il m'a dit 40-45 degrés. Vous en parlez avec des copains restaurateurs, là, des conditions de température
4: Chez tout le monde, c'est compliqué.
0: Il n'y a pas des moyens
4: si, une clim.
0: Ouais.
4: Mais c'est onéreux.
0: Ouais.
4: Et puis, le métier veut ça aussi.
0: C'est
4: le
0: vrai
4: métier veut ça.
0: Oui, c'est pas la première fois que vous passez l'été hein, dans ces conditions, ou en tout cas avec des fortes chaleurs. Vous avez un petit peu l'habitude en cuisine.
4: Exactement.
0: Je vais m'avancer quand même deux secondes parce qu'on ne s'est pas encore dit bonjour vers Alexis.
5: Bonjour.
0: Ah, ça, c'est un bel objet, ça, que vous avez entre les mains.
5: Oui, j'ai un fer à repasser.
0: Alexis, il est en train de s'occuper des serviettes. Bah oui, les jours de fermeture, on fait de la mise en place et on prépare aussi.
5: Exactement.
0: Pour le passage des clients.
5: On s'avance, quoi.
0: Et vous trouviez qu'il faisait pas assez chaud, vous avez dit, tiens, je vais faire un peu de repassage.
5: Okay. Bah oui, pas forcément le temps de le faire en semaine, donc on essaye d'avancer la mise en place.
0: Ok. Alors, la mise en place se poursuit avec la pâtisserie, les petites tuiles là qui vont être fabriquées sous peu. Merci pour la recette d'entrée de crudité, ça va nous faire du bien. Je vous laisse, Alexis, dans les serviettes. Et on revient dans un petit instant en direct de chez vous, en direct de chez Bourgeon ce matin. Un restaurant bien agréable dans lequel on est installé jusqu'à 11h. C'est pas mal de mixer le robot là avec Enzo. Ça va bien. C'est en rythme. Juste quelqu'un de bien. Bienvenue chez vous, c'est ici Bourgogne.

0: le coup de frais que ça nous a fait, ça, c'est génial. Hein. Ça fait du bien de réécouter Enzo Enzo dans votre radio ici Bourgogne. Pendant qu'on s'active gentiment en cuisine, c'est lundi, on y va doucement ici chez Bourgeon à Nuit-Saint-Georges. Maxime, c'est groseille là tout de suite. Hein.
1: Exactement, ouais. Qui vont passer du coup dans le Kamado au barbecue.
0: Très bien, des groseilles au barbecue, tout est normal. Vous allez nous expliquer tout à l'heure dans quelques minutes ce que vous êtes en train de faire avec ces groseilles. Il y a des tuiles aussi qui sont en cours de préparation. Voilà, des recettes surprenantes ce matin, mais des recettes gourmandes. On revient dans un instant, juste après une courte respiration pour vous donner envie de sortir et de vous bouger. Tiens,
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0: Alors aujourd'hui lundi, on a de quoi vous occuper mercredi. D'abord à Chalon-sur-Saône, vous pourrez prendre la direction du port de Plaisance pour une journée nature et découverte. C'est dans le cadre des activités Pavillon Bleu. Les petits et les grands sont invités à partir à la rencontre des oiseaux de notre région. A priori, il y a de l'ombre, ça va bien se passer. Des ateliers ludiques sur l'anatomie des oiseaux, sur leur alimentation ou encore leur chant. Des jeux pédagogiques et puis ces sorties guidées le long du boyau pour s'initier à l'ornithologie. De quoi apprendre tout en s'amusant, c'est gratuit, accessible à tous et c'est de 10h à 18h mercredi. Sinon à Saulieu, il fait toujours frais en ce moment, enfin, il fait plus frais qu'ailleurs, place au voyage musical mercredi dès 15h à la Microfolie, vous pourrez découvrir des chants grégoriens et plonger dans la culture indienne à travers des mets, des photos et de la musique. L'entrée est gratuite et la soirée va se poursuivre à 19h30 au cinéma L'Étoile avec un concert exceptionnel d'une figure du chant classique indien. Vous écoutez ici Bourgogne avec d'autres infos pratiques dans une heure.
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0: Ah bah encore un rafraîchissement. Décidément, on a prévu tout ce qu'il faut ce matin pour vous faire du bien. On écoute Tracy Chapman, Baby Can I Hold You, et on revient en direct de chez vous, en direct de Nuit-Saint-Georges, dans les cuisines de Bourgeon.

0: La douce voix de Tracy Chapman dans votre radio, ici Bourgogne, en direct de chez vous.
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0: Ah, je suis content de venir vous voir ce matin. Je suis content de venir vous voir chez Bourgeon à Nuit-Saint-Georges. Restaurant qui a ouvert ses portes en février dernier. Restaurant dans lequel il y a de la vie. Il y a deux copains, donc Maxime, le chef, et Alexis, le sommelier, qui fait aussi le repassage, parce qu'il faut bien que quelqu'un le fasse. Vous savez, vous avez terminé les serviettes, c'est bon, c'est réglé.
3: Pas tout à fait, mais il y a le temps.
0: Ouais,
3: on a jusqu'à demain.
0: C'est bon, ça va. Ouais, oui, forcément, ces clients-là, ils salissent. Et voilà, il faut bien laver les serviettes à un moment ou à un autre. Alors, on va lever tout de suite, avant de parler un petit peu de votre rencontre et de la façon dont vous êtes tombés tous les deux dans le monde de la restauration, on va lever tout de suite le mystère de ces groseilles que vous avez passées au barbecue. Maxime, parce que je comprends pas trop, là. C'est la saison des groseilles, il y en a un petit peu.
4: Exactement, là, c'est la saison.
0: Ouais.
4: Et on en fait un ketchup comme une sauce barbecue à la groseille.
0: D'accord.
4: Donc on...
0: Ah, vous mettez, alors vous les mettez dans un récipient?
4: Bah, directement dans le cul de poule.
0: Oui.
4: Je vais mettre de la sciure de bois dans le barbecue.
0: Oui.
4: Il y aura et une cuisson
0: et un fumé.
4: Et une fumaison.
0: Wow.
4: Exactement.
0: Bon, évidemment, ça, c'est le genre de truc qu'on peut difficilement faire à la maison parce qu'il faut avoir un barbecue comme celui-là qui se referme. Mais pour les gens qui ont des choses un petit peu. Ah, ça se retrouve dans le commerce, ça, maintenant. Hein, des choses un peu perfectionnées.
4: Oui.
0: Les plantes chats couvertes et tout ça, il y a moyen.
4: Tout à fait.
0: Et vous laissez combien de temps, là, dans votre engin?
4: Une heure.
0: Oui, ok.
4: Une heure. Je vais tout fermer,
0: oui,
4: pour que tout reste à l'intérieur, toute la fumée, et que ça soit assez puissant.
0: Très bien. Je suis rassuré, j'avais peur qu'à un moment vous me demandiez d'enfiler les baies de groseille sur des pics pour les passer au barbecue. Je pense que ça aurait été un petit peu compliqué. Maxime et Alexis, si vous avez ouvert ce lieu il y a quelques mois maintenant, c'est parce que vous avez tous les deux bossé dans un grand restaurant de la région, à Gevrey-Chambertin.
3: Ouais,
0: oui, une table,
3: la rôtisserie du Chambertin.
0: Ouais.
3: Voilà.
0: Resto étoilé.
3: Resto étoilé. C'est la table d'hôte qui est étoilée.
0: Mmh.
3: Maxime et moi avons travaillé ensemble là-bas et puis on a pris beaucoup de plaisir. Et de là est venue cette idée d'essayer de faire quelque chose ensemble.
0: Et puis surtout de voler vos propres ailes, quoi.
3: Oui. Hein. Oui. Et puis voilà, donc on s'est lancé. Grosse aventure pour nous. En fait, on s'imaginait pas tout ce que cela allait impliquer.
0: Oui. Genre 2 ans de travaux, par exemple.
3: Ouais. Hein, ouais. Donc, on était un peu inconscient, et tant mieux, peut-être. Peut-être qu'on aurait eu peur de se lancer, sinon.
0: Ouais, parce que c'est vrai, certains se lancent en faisant de la cuisine, en se disant, bon, allez, on va partir comme ça, on verra, et puis on agrandira s'il faut, on changera de lieu. Vous avez voulu faire les choses bien, direct.
3: Oui. Oui, c'est vrai. Et puis on a d'ailleurs, alors on n'était pas forcément dans l'optique d'une création comme ça de restaurant au début. On a visité pas mal de lieux qui existaient déjà, des restaurants existants qui étaient à vendre.
0: Mmh.
3: Mais on était toujours un peu frustrés parce qu'il y avait des travaux à faire. Il y a pour le mettre vraiment à notre goût, à la manière de travailler. Et du coup, bon, on a vu cette magnifique maison au centre-ville de Nuit-Saint-Georges. On s'est dit, ben, faut pas passer à côté de l'occasion. Il y a des beaux espaces et donc voilà, on s'est lancé.
0: C'est un super écrin, hein.
3: Ouais.
0: Vous avez fait donc à votre goût, en plus avec la cuisine, je le rappelle, qui se trouve dans la salle. Hein, vous cuisinez devant les gens. Vous avez tous les ingrédients pour récupérer une étoile. Je suis pas le premier à vous le dire. Hein. Je sais que ça circule un petit peu à Nuit-Saint-Georges.
3: Hein. On va faire très attention parce que beaucoup galèrent pendant longtemps avant d'avoir la chance d'en décrocher une.
0: Ouais.
3: Parfois, ça ne joue à pas grand-chose. Il suffit de faire la petite erreur le mauvais jour. Donc, nous, on fait du mieux qu'on peut.
0: Ouais.
3: L'objectif premier, c'est que nos clients soient contents, qu'il y ait du monde qui vienne. L'étoile, ce serait la cerise sur le gâteau, on va dire. Pour rester dans le culinaire.
0: C'est bien, il y en a des cerises en plus là. pas faire d'erreur, ça va, ça, c'est bien, ça me va, parce qu'aujourd'hui je suis avec vous et je voudrais pas vous embêter. Donc si je peux vous aider à un moment ou à un autre, on va faire un truc. Hein, vous avez du boulot pour moi, chef, éventuellement?
4: Oh, je pense qu'on peut trouver.
0: Alors on écoute Patrick Fiori, on vient dans un instant. Et puis je vous donne un coup de main ici en cuisine, chez Bourgeon. A tout de suite.
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1: Ouais, tout est beau et tout est chaud aussi. C'était Patrick Fiori dans votre radio Ici Bourgogne.
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1: Bienvenue à Nuit-Saint-Georges ce matin, bienvenue chez Bourgeon, le restaurant Bourgeon qui nous ouvre ses portes un jour de fermeture, rien que pour nous, rien que pour vous. Le chef en action, Maxime, derrière la table, le plan de travail. Il est beau, hein, votre plan de travail en plus, hein. C'est du costaud ça.
4: C'est de la vraie pierre ça.
1: C'est de la, voilà, plan de travail en pierre avec les ingrédients. Qui vous occupe beaucoup en ce moment, que vous aimez beaucoup. Les pas mal de fruits rouges.
4: Ouais. Beaucoup de fruits rouges, c'est la saison. Donc framboises, cerises, groseilles, tous ces produits font puis c'est frais. Donc dans nos assaisonnements, ça ramène cette fraîcheur et cette acidité qui est plutôt intéressante.
1: C'est ça. Donc c'est pas uniquement pour servir en dessert, ça va au-delà.
4: Exactement, dans les plats, beaucoup dans les plats d'ailleurs. Plus dans les plats que dans les desserts.
1: Ouais.
4: En effet. Travailler un peu en salé, pour le coup. En ketchup, comme les groseilles que vous allez bientôt déguster.
1: Ah, mais donnez la cuillère. Alors, c'est-à-dire que on a derrière nous, dans le barbecue qui se ferme là, avec la cloche dessus, on a une heure là, de préparation pour des groseilles qui sont dans un cul de poule et qui vont ressortir compotées.
4: Compotées et fumées.
1: En plus.
4: Exactement.
1: Alors le fumé à la maison, c'est un peu difficile de l'avoir si on n'a pas ce genre d'outil.
4: Un peu plus compliqué.
1: Mais le compoté, ouais. C'est comme qu'on fait finalement.
4: Une purée.
1: Ouais. Ah, une purée.
4: Ouais,
1: j'aurais dit plutôt une confiture, vu que c'est des gros.
4: Une confiture, exactement. Ouais.
1: Très bien.
4: Exactement.
1: On y va.
4: Confiture fumée, exactement.
1: Et on rajoute pas de sucre, là.
4: Non, pour le coup, on rajoute de l'acidité, du vinaigre.
1: En fin de cuisson.
4: Dans notre préparation qu'on fait derrière.
1: Ouais. Il y aura du vinaigre.
4: Du vinaigre, un peu d'échalote, un peu de gingembre, une pointe de sucre.
1: Ouais. Pour que ça soit. Parce que déjà, les groseilles, c'est acide. Hein, donc,
4: C'est assez acide. Ouais. On garde cette acidité quand même pour nos plats, pour amener cette fraîcheur. Mais je vous laisse déguster.
1: Alors attention, vous m'avez mis ça dans une petite cuillère. Ça va, il n'y a pas de piège.
4: Non.
1: Vous savez, déjà, on m'a fait déjà déguster des vinaigres ou des choses comme ça qui arrachent un peu à 10h du matin.
4: C'est assez acide, mais.
1: Ouais. Alors j'ai tout de suite le goût du fumé. Ah, j'aurais pas dit que c'était des groseilles. Mais quand même un peu. Ah, c'est incroyable. Ah, waouh. Ah bah voilà, le j'ai testé pour vous ce matin, c'est donc
4: ketchup.
1: Du ketchup de groseille. Et ça, vous le servez avec quoi? Vous
4: Alors
1: accompagnez
4: ça, en ce moment, on l'accompagne avec un coulis de poireaux aux herbes, des maquereaux brûlés au chalumeau.
1: Ouais.
4: Et des petits poireaux crayons grillés à la plancha avec un petit peu de fromage frais. Tout simplement.
1: Tout ça, vous l'avez en tête?
4: Oui.
1: Ou alors c'est des recettes que vous avez composées à partir de vos expériences? Attends, il y a Alexis qui veut dire un mot. Ouais. Non,
5: ce qui est génial avec Maxime, c'est que alors nous autres de la salle, on doit annoncer les plats.
1: Ouais.
5: Donc on a besoin de connaître un peu tous les ingrédients.
1: Bah minimum, oui.
5: Mais Maxime, lui, en fait, il fait ça vraiment instinctivement. Il se balade dans l'économat, il prend 3-4 ingrédients. Il y a un peu de gingembre, un peu de ci, un peu de ça. Il sait même pas vraiment, mais au fait, tout s'assemble. Et ça fonctionne, quoi. Donc, mais pour nous, c'est difficile, du coup, parce que qu'est-ce qu'il y a dans cette recette?
4: Il n'arrive pas à suivre.
1: Racontez-le comme vous venez de le faire au client, là. Comme vous venez de le faire avec nous, racontez-le comme ça au client, c'est parfait. Hein. Bon, il s'est baladé ce matin. Week-end, il est allé cueillir 2-3 trucs en forêt.
5: Voilà.
1: Et puis, vous verrez bien. Et
5: instinctivement, ça fonctionne, quoi.
1: Et je signale un truc, hein, c'est que vous n'avez pas de carte. Hein.
4: Non. Non, non, on fonctionne qu'au menu, au menu unique.
1: Ouais.
4: Comme ça, les gens se laissent guider. Par notre cuisine, par notre maison.
1: Vous amusez?
4: On s'amuse.
1: Ouais, ça se voit dans vos yeux. Hein, c'est pas mal. Surtout en cuisine, surtout en salle. Hein, vous amusez bien aussi, Alexis. Bon, bah nous, on est bien. On reste encore un peu. On a encore une petite dizaine de minutes à passer ici. Et on revient après une pépite comme on les aime. On écoute Bill Medley et Jennifer Worms. Ça va vous rappeler Dirty Dancing, ça. À tout de suite.

0: The Time of My Life. Ça, c'est bon, ça, c'est vrai. Ça, c'est en direct de chez vous. C'était Bill Medley et Jennifer Warnes dans votre radio ici Bourgogne.
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0: Ah bah le chef est parti en courant, hein, voilà, ici dans le restaurant Bourgeon de Nuit Saint-Georges. Mais ouais, le lundi c'est une journée un tout petit peu compliquée dans votre restaurant, Alexis.
3: Oui, évidemment, c'est là où on cale un peu tous nos rendez-vous.
0: Oui.
3: Parce qu'en semaine, même si on a une coupure entre les deux services, on est toujours un peu pris à ranger du vin, à cuisiner, faire du nettoyage. Donc les lundis c'est les rendez-vous.
0: Bon, c'est pas grave, on a quand même réussi à gratter une ou deux recettes. Oui. Il nous a donné deux, trois conseils cuisine ici. Mmh. On n'est pas venu pour rien. Et puis surtout, on est venu pour faire votre connaissance, découvrir un peu votre parcours et surtout ce qui vous anime. Hein. On sent bien que chez vous, vous êtes dans cette tendance de restaurant où on fait simple, même si les intitulés sont parfois un peu costauds, mais on fait bon aussi, hein, ici. Ouais. à Nuit.
3: On fait bon et puis c'est la passion d'accueillir aussi. C'est vraiment le partage avec nos clients. C'est pas pour nous, c'est pas on sert, c'est à sens unique. C'est on s'intéresse à nos clients. Il y a un échange. Donc ça c'est un peu ce qui nous anime aussi.
0: C'est courageux en même temps de monter de toutes pièces comme ça un restaurant, de partir dans une telle aventure.
3: Oui.
0: Il n'y a pas des jours où vous doutez quand même un tout petit peu?
3: Ça arrive, mais faut pas que ça nous arrive trop longtemps parce que sinon ça nous paralyse, on n'avance pas. Donc non, maintenant on n'a pas le choix, on fonce.
0: Ouais.
3: Et puis jusqu'à présent tout se passe bien. On connaît une très bonne fréquentation. Il y a le bouche à oreille fonctionne très bien.
0: Ouais.
3: Les locaux sont ravis d'avoir un restaurant à Nuit Saint-Georges. Mmh.
0: C'est comme ça qu'on est arrivé ici. Hein. On a un peu entendu parler de vous, hein. Vous faites un petit peu le buzz en ce moment. Hein.
3: Oui, tant mieux. On a cette chance-là d'avoir été assez attendu par pas mal de vignerons, pas mal de locaux. Donc on est très contents parce que c'est vraiment la clientèle qu'on va retrouver à l'année.
0: Ouais.
3: Maintenant, je pense qu'il faut qu'on se fasse un petit peu plus connaître de la clientèle touristique. Donc il faut qu'on fasse un peu de communication. C'est pas forcément c'est pas forcément notre fort. Tout ce qui est Instagram et tout, mais faut qu'on s'y mette.
0: Voilà, vous avez du boulot. Vous pourrez mettre un lien maintenant sur vos réseaux, le lien de l'émission Bienvenue chez vous.
3: Ouais.
0: En plus, merci pour l'accueil, bonne journée de mise en place et longue vie à votre restaurant Bourgeon ici à Nuit Saint-Georges. Salut Alexis, merci.
3: Merci.
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0: Et bon cadeau aussi, bon cadeau avec Florence Galis, le retour pour le jeu bien honnête jusqu'à midi.
11: 700€. 700 ouais. Euros de cadeau, on se moque pas de vous. Hein. C'est le passeport de l'été qu'on vous offre. On vous dit à demain Stéphane.
0: Avec grand plaisir madame, à demain à partir de 10h. Ciao.
11: Merci bien.
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11: N'hésitez pas à vous hydrater, à boire et à prendre le frais. Il est 11h. L'heure des infos avec vous, Fanny Guelbe, bonjour.
12: Bonjour, bonjour à toutes et tous.
11: Service de l'État, collectivité, tout le monde est mobilisé face à la vigilance rouge canicule.
12: Jusqu'à 40 degrés cet après-midi, la Côte d'Or et la Saône-et-Loire passent au plus haut niveau d'alerte dans une heure à midi. Et ça va être difficile la nuit aussi, les températures vont plafonner à 25 degrés. On ne sait pas vraiment combien de temps ça va durer, au moins plusieurs jours, voire jusqu'au début de la semaine prochaine. On entendra les prévisions de Thibaut Massia dans le journal de midi. Le météorologue est aussi le créateur de la page Facebook Météo Côte d'Or. Il était invité de notre matinale spéciale ce matin. Vous pouvez réécouter son interview sur le site ici.fr et l'application ici. Cette mesure oblige à se réorganiser. Des cellules de crise ont déjà été activées dans les préfectures et c'est l'ARS aux commandes, l'Agence régionale de santé. Elle surveille aussi la situation dans les hôpitaux. Pour le moment, en Côte d'Or, pas d'affluence particulière.
11: Et puis la chaleur a évidemment aussi des conséquences dans les écoles.
12: À ce stade, ce que l'on sait, c'est qu'il y a 22 écoles de fermées ce lundi. Une trentaine ont adapté leurs horaires. Pourtant, plusieurs écoles alertent depuis des années, selon Yavin Melet, le secrétaire de l'UNSA Éducation en Côte d'Or. Il y a des travaux à faire, pas forcément très conséquents, mais ils n'ont jamais été entrepris. D'après Yavin Melet, ça a mené à une situation où aujourd'hui, on suffoque dans ces établissements. La canicule à laquelle s'ajoute la sécheresse, ça fait craindre un risque accru de feux de forêt, notamment dans les espaces naturels, là où il y a beaucoup de végétation. En Côte d'Or, la préfecture est particulièrement vigilante, car les chiffres parlent d'eux-mêmes, explique Violaine Desmarais, la préfète du département. 20 hectares sont partis en fumée en 2025. Sur la seule journée de vendredi, c'était 30 hectares. Le même jour, elle a donc pris un arrêté. Interdiction de fumer en forêt ou de faire des feux. Et puis l'actualité, c'est aussi la grogne des parents d'école, des parents d'élèves de l'école Montchapet. Ils étaient une quarantaine devant l'établissement ce matin. Ils redoutent la fermeture d'une classe à la rentrée prochaine. Les parents ont demandé à voir le DASEN, le directeur académique des services de l'éducation nationale. Suivant les décisions prises, ils envisagent déjà d'autres actions.
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12: Bon, on le disait Florence, on passe en vigilance rouge, canicule dans une heure.
11: Exactement, il fait déjà très chaud. On évite bien évidemment les sports, etc. En plein air, aux heures les plus chaudes de la journée, ça paraît logique. Donc encore de la chaleur aujourd'hui, du soleil certes. Des températures qui vont de 35 à Saulieu, c'est presque là qu'il fera le plus frais, mais en tout cas le moins chaud, et ça va grimper jusqu'à 39 degrés à Dijon. Je constate aussi que ces températures caniculaires, elles seront encore là pendant un bon petit moment, puisque ça va se poursuivre encore pendant plusieurs jours. Donc soyez vraiment vigilants, ne dira jamais assez.
12: C'est sûr. Et puis sur les routes, comment ça va?
11: Ça roule bien. Je rappelle quand même qu'on a des travaux juste avant la Lino dans le nord de Dijon. Donc soyez quand même un petit peu prudents dans ces coins-là, parce que c'est pas forcément toujours hyper évident. Ça concerne notamment la route d'Aïe. Ils sont en train de refaire un peu les trottoirs et tout ça. Donc ça peut susciter quelques petits embouteillages. En tous les cas, si vous rencontrez des difficultés sur la route, vous pouvez nous le signaler 03 80 42 15 15. Et l'info revient avec vous, Fanny, tout à l'heure à midi.
12: Tout à fait.
11: À tout à l'heure.
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11: La musique de Daniel Balavoine, elle fait partie de votre quotidien. Quelques tubes mémorables qu'on aime bien vous ressortir parce qu'on sait qu'ils vous font plaisir.

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0: Le passeport de l'été, tout le monde nous l'envie, ce passeport de l'été. Il y a à l'intérieur 27 sites sélectionnés. Pour chaque site, on vous a mis deux entrées gratuites. C'est un cadeau qui vaut quand même autour de 700 euros. Vous allez pouvoir profiter de votre été pour aller visiter tous les coins que vous n'avez peut-être encore jamais vus, ou alors que vous avez aimé et que vous avez très envie de revoir, comme par exemple l'abbaye de Citeaux, le musée de Bibracte. 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Et ben justement, vous allez avoir toutes vos invitations gratuites pour ça. Donc appelez-nous maintenant pour jouer à notre jeu bien honnête. Nous avons déjà quelques indices sous la main, nous recherchons quelque chose qu'on a caché dans une nonnette. C'est quelque chose qui ne se mange pas, ce n'est pas un personnage, pas un objet, c'est un lieu. Ce n'est pas le parc naturel du Morvan, ce n'est pas en Côte d'Or, ce n'est pas un édifice religieux, c'est en Bourgogne-Franche-Comté. Il ne s'agit pas de la citadelle de Besançon et ce n'est pas un château. Mais alors, qu'est-ce que c'est? Venez poser des questions, venez faire avancer notre nonnette et peut-être trouver la bonne réponse. C'est ce qu'on vous souhaite si vous voulez repartir avec votre passeport de l'été pour deux personnes. 03 80 42 15 15. Un petit peu de guitare pour vous mettre de bonne humeur ce matin. What's up, on écoute les Four Non Blondes.

0: WhatsApp et les Four Non Blondes.
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0: Marie-Hélène est avec nous à Blésio. Bonjour Marie-Hélène.
3: Bonjour.
0: Comment ça va ce matin?
3: Bah, ça va quand on est au frais.
0: Bon, ça va, il fait toujours frais dans la maison.
3: Bon.
0: Donc du coup, vous n'allez pas bouger aujourd'hui?
3: Non, je vais essayer de rester au frais.
0: Bon, très bien, mais vous avez raison. Ça vous permet déjà d'être concentré sur notre jeu et de peut-être essayer de tout faire pour rafler notre passeport de l'été. Il a l'air bien tentant, ce passeport de l'été, qu'est-ce que vous en dites?
3: Oui, tout à fait. Bah, c'est mon fils qui n'arrête pas de me dire « Maman, faudra appeler, maman, faudra appeler
0: !» Et pourquoi il n'appelle pas le fiston, alors?
3: Là, il est à l'école.
0: Ah, ben voilà. Eh ben oui, ça me paraît être une bonne excuse. Ça va, il s'en sort pas mal. Alors, Marie-Hélène, quelle est votre question?
3: Alors, est-ce que c'est un parc à thème?
0: Ce n'est pas un parc à thème.
3: Ben, on recommencera une prochaine fois.
0: Bon, une prochaine fois ou tout à l'heure, si vous avez le courage de rappeler.
3: Oh bah oui, appuyez sur le bouton, ça va aller.
0: Ça va, ça tient pas trop chaud le téléphone. Enfin, faut pas le coller trop sur l'oreille. Je vous souhaite une belle journée, Marie-Hélène.
3: Mais à vous aussi.
0: Au revoir. Bonjour Yvette.
4: Bonjour.
0: Alors Yvette, comment ça va à Sainte-Marie-sur-Ouche?
4: Chaudement.
0: Chaudement, même avec Louche, pas trop loin?
4: Ah oui.
0: Ah bon, d'accord. Bon bah alors, vous pareil comme Marie-Hélène, vous restez calfeutrée à la maison tranquillement. Et vous allez me poser une question.
4: Oui, est-ce que c'est en Franche-Comté?
0: Ce n'est pas en Franche-Comté.
4: Ah bon, tant pis.
0: Bon, on avance tout doucement quand même, hein. L'air de rien, là, on est en train d'accumuler quelques indices supplémentaires, puisqu'on sait que ce n'est pas un parc à thème et que ce n'est pas en Franche-Comté. Donc continuez à réfléchir, Yvette, et puis retentez votre chance avant midi si vous le souhaitez.
4: Oui, merci.
0: Bonne journée.
4: Bonne journée.
0: Au revoir. 03 80 42 15 15. Vous avez pensé à bien vous hydrater et puis surtout à utiliser de la crème solaire. Un petit écran total, tiens, il nous est offert par Benjamin Biolay et c'est une nouveauté.

0: écran total. Vous avez pensé à en glisser un tube dans votre sac à main? Ça peut servir aujourd'hui. Si vous voulez jouer avec nous, si vous voulez repartir avec votre passeport de l'été, c'est tout simple. Vous passez un coup de fil maintenant, 03 80 42 15 15, et on joue ensemble dans un instant.
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1: Un jeu avec lequel on commence à avoir déjà quelques petits indices. Ça ne se mange pas ce que l'on recherche, ce n'est pas un personnage, pas un objet, c'est un lieu, ce n'est pas le parc naturel du Morvan, ce n'est pas en Côte d'Or. Il ne s'agit pas d'un édifice religieux, c'est en Bourgogne-Franche-Comté, ce n'est pas la citadelle de Besançon, pas un château, pas un parc à thème et ce n'est pas en Franche-Comté. Tiens, je vais faire du tri d'ailleurs dans les indices dans quelques instants. Donc si vous avez quelques idées, vous n'hésitez jamais à nous passer un petit coup de fil 03 84 42 15 15. C'est ce qu'a fait Françoise. Bonjour.
2: Bonjour.
1: Comment ça va à Couternon ?
2: Écoutez, à Couternon, ça ressemble un petit peu au temps du Covid. Là, on se calfeutre.
1: Oui, pas pour les mêmes raisons, c'est vrai, mais vous avez tout à fait raison. On est bien mieux tranquille à la maison.
2: Voilà.
1: Bon, ma chère Françoise, est-ce que vous auriez une question qui pourrait faire un petit peu avancer les choses ?
2: Eh bien, moi, je voudrais savoir si ce lieu est en extérieur.
1: Oui, ce lieu est en extérieur.
2: Bon, alors, on a beaucoup.
1: Ça vous arrange pas,
2: hein ? Ouais, ça m'arrange
1: c'est pas. C'est vaste,
2: vraiment,
1: d'un autre côté, un lieu en extérieur.
2: Très, très vaste. Allez, les grottes du Hérisson.
1: Pas du tout.
2: Ben voilà.
1: C'est pas en Franche-Comté, ça ?
2: Ben, je sais pas.
1: Ben, si.
2: C'est dans le jeu. Ah bah
1: oui. Eh ben voilà. Eh ben voilà, alors, Françoise qui n'écoute pas ce qu'on lui dit.
2: Alors, en Bourgogne et en extérieur. Eh ben allez.
1: Voilà. Continuez à réfléchir, Françoise.
2: Merci,
1: ne laissez pas la chaleur vous anesthésier le cerveau, s'il vous plaît.
2: Voilà.
1: Bonne journée, Françoise. Au revoir. Bonjour, Christian.
3: Oui, bonjour. Merci de me prendre au téléphone.
1: Oh, mais on est ravis de vous avoir. Ça va bien ?
3: Oui, ben ça va bien. Oui, ça va bien. On essaye de supporter les chaleurs le mieux possible.
1: Vous avez des petites astuces, vous, pour garder le frais
3: Alors,
1: dans la maison ?
3: Ben, les petites astuces, on a la chance d'avoir la clim à la maison.
1: Ah, ça, c'est
3: Et
1: bien.
3: Et puis, quand on sort, notamment pour le jardin, ben, on sort à 7h le matin, quoi.
1: Ouais.
3: On ne peut pas faire autrement.
1: Ben voilà.
3: Voilà.
1: Bon, attention avec la clim, hein, parce que la facture d'électricité, elle va grimper. Hein.
3: Ben, je sais. Mais enfin, vous savez...
1: En ce moment, c'est nécessaire.
3: C'est bien agréable. Hein.
1: Ouais, voilà. Ouais. Y a une dame qui nous disait ce matin, tiens, entre 9h et 10h, qu'elle, elle mouillait ses rideaux.
3: Ah oui, les rideaux, oui, ah ben oui peut-être.
1: Ben, pourquoi
3: pas. Il y a pas mal d'astuces. Hein.
1: Oui,
3: il y a
1: oui.
3: des gens qui mettent les oreillers au congélateur.
1: Ah bon
3: oui, oui, oui,
1: j'adore
3: j'ai,
1: l'idée.
3: J'ai entendu ça d'ailleurs à la télé. Oui, oui.
1: Ah bah tiens, c'est rigolo ça, les oreillers au congélateur.
3: Oui,
1: tiens, on pourrait mettre un pain de glace entre la housse d'oreiller et l'oreiller.
3: Ça, oui, oui. Non, on se débrouille. Hein,
1: oui, ben, il faut de toute façon.
3: Voilà.
1: Alors, mon cher Christian, est-ce que vous auriez une question ?
3: Alors, figurez-vous, oui, j'ai bien noté que c'était en Bourgogne. Hein,
1: oui.
3: Mais pas en Côte d'Or. Alors, la question c'était, est-ce que ça a un rapport avec un lieu viticole ?
1: Alors, c'est très compliqué pour moi, cette question, quand on voit la réponse.
3: Oui,
1: il y a quand même un rapport.
3: Un rapport.
1: Alors, il y a un rapport sans avoir de rapport. Je ne sais pas si ça vous aide vraiment.
3: Pas trop.
1: Alors, réfléchissez en fait à un lieu très vaste, c'est pour ça.
3: Oui.
1: Parce qu'on sait, on sait que c'est un lieu, hein. Ça on le sait.
3: Oui, c'est un lieu,
1: mais c'est très vaste.
3: C'est
1: très
3: pas
1: vaste.
3: En Côte d'Or.
1: Non, c'est pas en Côte d'Or, mais c'est très très vaste. Donc forcément, il y a aussi un rapport avec des activités viticoles, mais pas
3: viticoles.
1: Que. Quoi.
3: Ouais. Pas que.
1: Ah ouais.
3: Oui. Alors,
1: est-ce que vous avez une proposition ?
3: Oui, alors j'ai une proposition, mais en fait, bon, ma proposition est qu'il y a du. Je pensais aux vignes de Chablis.
1: Non, ce ne sont pas les vignes de Chablis.
3: Voilà. Ouais. Bah, écoutez, tant pis, puis merci de m'avoir pris au téléphone, puis merci de la conversation. Hein.
1: Eh bien, écoutez, on est là pour papoter aussi avec vous.
3: Pour papoter, ben oui, c'est toujours très agréable. Hein.
1: Merci, voilà. Christian, je vous dis à bientôt.
3: Voilà, mais je vous souhaite une bonne journée.
1: Pareil. Au revoir.
3: Au revoir.
1: 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Qui vient tenter sa chance ? 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

0: Quelque chose de Tennessee avec Johnny. Je vous ai parlé du pass, le fameux passeport de l'été. Là, je sais plus si je vous en ai parlé. Vous savez, ce truc avec 27 sites sélectionnés. Il y a 2 entrées gratuites à chaque fois. C'est un cadeau qui vaut pas loin de 700 euros. Si, ça vous dit quelque chose? Vous le voulez? Mais vous nous appelez, vous venez jouer avec nous et puis vous tentez votre chance. 03 80 42 15 15.
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0: À Chalon-sur-Saône, les habitants en quête de fraîcheur peuvent profiter du parc Georges Noël et des berges aménagées de la Saône. Les arbres apportent une ombre bienvenue, la proximité de l'eau contribue à rendre l'atmosphère plus agréable. Ces espaces sont particulièrement appréciés lors des épisodes de forte chaleur comme ceux que l'on vit en ce moment pour une promenade tranquille, une pause lecture ou simplement quelques instants de détente, loin des surfaces urbaines chauffées par le soleil. Et puis en Côte d'Or, plusieurs solutions permettent aussi de mieux supporter la canicule. Une visite dans une médiathèque climatisée, une balade matinale autour du lac Kir ou encore quelques heures passées dans une piscine municipale peuvent faire la différence. Les musées et certains bâtiments publics offrent également des espaces plus frais. L'essentiel reste d'éviter les sorties aux heures les plus chaudes et de privilégier les lieux ombragés ou climatisés. Tâchez d'y penser pour être au frais.
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0: On avait eu Thelma Houston pour la version disco des années 70, celle qui avait super bien marché. Et puis un peu plus tard, c'est Jimmy Somerville qui s'est emparé de cette chanson avec les Communards, Don't Leave Me This Way. Attention, on ouvre la bouche.

0: 1986 pour cette reprise des Communards, Don't Leave Me This Way.
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0: Et c'est Marie-Hélène qui est de retour. Recoucou Marie-Hélène.
3: Recoucou.
0: Bon, de plus en plus chaud ou ça va?
3: Non, ça va, ça se maintient, tout est fermé, donc... On est à 25 degrés.
0: Ah ça va, c'est supportable, 25 degrés. Bon, Marie-Hélène, vous avez réfléchi?
3: Ben oui, je fais que ça.
0: Ah ben oui. Ben c'est bien, vous avez un petit peu de temps, donc je suis ravie que vous ayez réfléchi. Quelle est votre nouvelle question?
3: Alors, est-ce que ce lieu se trouve en Saône-et-Loire?
0: Ah ben carrément, oui.
3: Ah, enfin une bonne réponse.
0: Eh ben alors justement, quelle est la réponse que vous avez envie de me donner?
3: Je dirais la roche de Solutré.
0: Ce n'est pas la roche de Solutré.
3: Bon, bah, ça avance un petit peu.
0: Exactement. Bon, bah, vous continuez à réfléchir.
3: Eh ben, je continue.
0: C'est votre punition de la journée, Marie-Hélène. Oui. Bonne journée à vous.
3: Merci.
0: Au revoir. Merci à vous. Bonjour, Florence. Florence.
4: Pardon.
0: Vous étiez partie touiller un truc sur le feu, non?
4: Non, j'étais en train de discuter. Vous dites que c'est en Saône-et-Loire, la proposition que j'avais à faire, c'est pas en Saône-et-Loire.
0: Donc... Ah bah alors, bon, alors oui, c'est vraiment en Saône-et-Loire, on peut pas oui, dire oui. Mieux. Quelle est votre question alors du coup?
4: Moi je voulais savoir s'il y avait un rapport avec l'eau.
0: Oh oui, je dirais même que ça a doublement un rapport avec l'eau.
4: Oh.
0: Ah, alors là, ça c'est, voilà, la remarque empoisonnée que je viens de faire. Qui va vous embrouiller encore plus.
4: Donc en Saône-et-Loire,
0: ouais.
4: Avec le rapport avec l'eau.
0: Ah oui, oui, ça a un double rapport avec l'eau.
4: Est-ce que ce serait le canal de Bourgogne?
0: Non.
4: Non.
0: Eh ben non. Bon.
4: Bah oui, parce que c'est pas en Saône-et-Loire, pas en Côte d'Or, pas. Bon, c'est pas grave.
0: Bon.
4: Je vais réfléchir.
0: Continuez à réfléchir et puis vous revenez, d'accord?
4: Oui.
0: À bientôt.
4: Merci.
0: Au revoir Florence. Au revoir. Venez vous amuser, venez passer un bon moment. 03 80 42 15 15, le passeport de l'été. On en rêve, on le trouve formidable et on a raison. Vous savez que l'année dernière, il rassemblait à peu près une quinzaine de sites. Cette année-là, on est sur 27 sites avec à chaque fois deux invitations. Donc si vous voulez jouer avec nous, c'est maintenant.
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0: Tant pis pour elle. C'était Charlotte Cardin.
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0: Ah, on se bouscule pour essayer de décrocher ce passeport de l'été. Comme je vous comprends, comme vous allez vous régaler à aller voir des lieux vraiment très chouettes que vous n'avez peut-être jamais vus. Est-ce que vous avez déjà eu la curiosité de grimper tout en haut de la tour Philippe le Bon ? Vous avez peut-être le vertige, mais ça vaut quand même le coup parce que franchement, les paysages sont magnifiques et puis la vue sur Dijon est imprenable. Donc ça fait partie des endroits où vous pourrez aller gratuitement grâce à ce passeport de l'été. Coucou Christian.
3: Oui, ben c'est à nouveau Christian.
0: Oui, oui, ben j'ai bien vu que c'était à nouveau oui, vous. Soyez oui, le re-bienvenu alors.
3: Oui, oh ben merci. Est-ce que je peux reposer une question
0: donc, ah ben bien sûr.
3: Est-ce que c'est un fleuve?
0: Ce n'est pas un fleuve.
3: Ah ben, mais dommage pour moi.
0: Ce n'est pas un fleuve, mais c'est pas inintéressant.
3: C'est pas inintéressant. Bon ben ouais. Écoutez... Merci. Hein.
0: Bon, puis, bah, continuez à phosphorer un peu. Et puis revenez.
3: Bonne chance à vos suivants.
0: Merci, bientôt journée. Christian, bonne journée à vous.
3: Au revoir.
0: Au revoir. Laurent est avec nous, Laurent est à Longeau, bonjour.
4: Oui, bonjour.
0: Laurent, est-ce que vous êtes inspiré, vous?
4: Bah, j'espère.
0: Vous voulez que je vous redonne des indices ou ça va?
4: Oh non, je vais tenter comme ça, on va voir.
0: Très bien, bah, je vous écoute.
4: Alors, est-ce qu'on peut pêcher?
0: Oh oui, il n'y a rien qui vous en empêche, ouais. Ouais, ouais.
4: D'accord, je pensais au lac de Saint-Point.
0: Pas du tout.
4: Non, tant pis.
0: Quand vous allez savoir ce que c'est, ça va vous énerver.
4: Ah bon? Je vais essayer de trouver d'ici là, alors.
0: Eh bien, essayez, vous réfléchissez, puis vous revenez. On va accueillir encore deux candidats, donc peut-être vous, j'en sais rien. À moins qu'il y en ait déjà d'avance. Hein.
4: Ouais, bon,
0: réfléchissez, et puis sinon, à demain, c'est possible que ce ne soit pas trouvé d'ici demain. Enfin, j'espère que si, mais on verra. À bientôt, Laurent.
4: D'accord, à bientôt.
0: Au revoir. 03 80 42 15 15. Vous êtes nos deux derniers candidats dans un instant. On vous attend de pied ferme, les amis. Ça, c'est Matt Bianco. More than I can bear, nous sommes en 1984.

0: Kender. C'était Matt Bianco. Dans un instant, nos deux derniers candidats. Nous aurons Michel et nous aurons Marie-Noël.
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0: Alors, les amis, nos deux derniers candidats. On va commencer avec Michel. Bonjour Michel.
8: Oui, bonjour Laurence.
0: Alors, mon cher Michel, quelles questions auriez-vous envie de poser?
8: Alors, est-ce que c'est entouré d'eau?
0: Ce n'est pas entouré d'eau.
8: Ah, bon.
0: Ouais.
8: Bon, on reviendra.
0: Mais n'hésitez pas à revenir.
8: Pas de soucis.
0: Je vous souhaite une belle journée, mon cher
8: merci,
0: Michel.
8: À vous bientôt. Aussi. Au revoir, merci.
0: Au revoir. Tiens, je vais rappeler les indices. C'est un lieu. Ce n'est pas le parc naturel du Morvan. Ce n'est pas en Côte d'Or. Ce n'est pas un édifice religieux. C'est en Bourgogne. Pas un château. Pas un parc à thème. C'est en extérieur. Il peut y avoir un rapport avec une activité viticole, en tous les cas, dans certains coins de ce lieu. Ce ne sont pas les vignes de Chablis. C'est en Saône-et-Loire. Ça y est, on le sait. Et ça ne peut pas être plus en Saône-et-Loire que ça, d'ailleurs. Ce n'est pas la roche de Solutré. Ça a un rapport avec l'eau. Ça a même doublement un rapport avec l'eau. Ce n'est pas le canal de Bourgogne. Ce n'est pas un fleuve. On peut pêcher. Oui, on peut pêcher à différents endroits. Ce n'est pas le lac de Saint-Point. Et ce n'est pas, entouré d'eau. C'est ce que vient de nous suggérer Michel. Dernière candidate, il s'agit de Marie-Noël, qui est à Saint-Loup-Géange. Bonjour.
9: Oui, bonjour.
0: Marie-Noël, avec un prénom comme le vôtre, on pense à des temps plus frais, on pense à un petit peu de neige, de fraîcheur, vous savez ce qui nous manque là en ce moment?
9: Ah oui, ça manque.
0: Bon, Marie-Noël, quelle est votre question?
9: Alors, ma question, est-ce que c'est un point de ralliement de deux rivières ou deux fleuves?
0: Alors, est-ce qu'on peut dire oui? Je me tourne vers Jean-François, qui a l'air perplexe, un peu comme moi, qui est notre réalisateur. Qu'est-ce que vous entendez par point de ralliement?
9: Eh ben, que ce soit la Saône et le Doubs qui jettent dans le même...
0: Ah d'accord, ok. Ah oui, oui, un genre de confluent, un truc comme ça, quoi.
9: Voilà.
0: Ouais.
9: Oui.
0: Non, c'est pas la bonne réponse.
9: Ah,
0: oh,
9: bah tant pis.
0: Oh, oui, bah mince alors.
9: À Verdun sur le Doubs.
0: Bon, non. Non.
9: Eh bien, une prochaine fois.
0: Exactement. Vous serez la bienvenue demain si vous avez envie de revenir, Marie-Noël.
9: Ah, bah oui, parce que je tiens à avoir mon passeport.
0: Eh bien, faites tout pour. Donnez-vous les moyens d'avoir ce passeport. Revenez demain. Je vous dis à demain. Je vous attends de pied ferme d'ailleurs.
9: Ah, mais c'est gentil.
0: Bonne journée.
9: Merci.
0: Au revoir. Alors, ce n'est pas entouré d'eau. Ce n'est pas. Qu'est-ce qu'elle m'avait dit? Alors, ce n'est pas un confluent. Donc voilà, je note tout ça pour demain. Vous pourrez, si vous le souhaitez, demain essayer de rafler ce fameux passeport de l'été. Alors, qu'est-ce que je pourrais vous dire pour vous aider un petit peu pour demain? Ah, allez, peut-être, essayez de pas chercher non plus midi à 14h. Ça a un rapport avec l'eau doublement. C'est ce que j'ai dit. Et c'est en Saône-et-Loire, ça oui, c'est certain. On peut même pas dire mieux. Voilà, vous rejouerez demain entre 11h et midi. Je sais pas si ça vous a aidé, mais je vous dis à demain. Ça, c'est la petite musique du voyage en Italie. Celui qu'on vous offre tout de suite avec

0: Ce petit voyage bien sympathique du côté de l'Italie, bah ça nous fait un bien fou finalement. C'était Lily Cube.
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0: Merci d'être avec nous les amis, il est midi. Lors des infos avec vous, Fanny Gelb, et ça y est, un midi, c'est l'heure, la Côte d'Or et la Saône-et-Loire basculent en vigilance rouge canicule.
2: C'est aussi le cas de 13 autres départements en France. Au total, il y en a donc 49 ce lundi, et c'est inédit. Hein. Jamais Météo France n'avait déclenché son plus haut seuil d'alerte pour autant de territoires. En Côte d'Or et en Saône-et-Loire, plus d'un million d'habitants sont concernés par cette chaleur écrasante. Mais en fait, qu'est-ce que c'est exactement la vigilance rouge canicule?
3: En gros, la vigilance rouge, c'est la mobilisation générale, le plus haut niveau d'alerte pour suivre au plus près et le plus régulièrement possible l'évolution de la situation. Ce sont des cellules de crise dans les préfectures avec tous les services de l'État, mais aussi les collectivités, les représentants des maires, des conseils départementaux, de la région. Tout ça chapeauté par l'Agence régionale de santé qui suit surtout l'évolution de la situation dans les hôpitaux. Ils doivent pouvoir accueillir des patients plus nombreux ou gérer plus d'appels au centre 15. En cas de saturation, ils peuvent déclencher leur plan blanc pour rappeler du personnel. La vigilance rouge, ce sont aussi des interdictions, plus de sorties scolaires, plus de manifestations sportives. Les rassemblements, les kermesses, les fêtes de village, ça c'est laissé à l'appréciation des maires. Mais en Côte d'Or, par exemple, la vente d'alcool sur la voie publique est interdite.
2: Et pour ce qui est des transports, à l'heure actuelle, ce que l'on sait, c'est qu'ils sont maintenus ce lundi en Bourgogne. La canicule qui s'installe et s'intensifie, il n'a jamais fait aussi chaud à 8h, un lundi 22 juin, selon Météo France. L'organisme relève 20,7 degrés comme température minimale nationale, un record. Et il va falloir faire avec, parce que ça ne va pas s'arrêter tout de suite. Si on ne sait pas vraiment combien de temps ça va durer, on en a au moins encore pour plusieurs jours, selon Thibaut Massia. Le météorologue a créé la page Facebook Météo Côte d'Or, et pendant toute cette durée, il explique que les températures vont rester à peu près au même niveau, mais très élevées, évidemment.
4: En fait, on n'aura pas vraiment de pic pour cette canicule, ce sera plutôt un long plateau extrêmement chaud. On va atteindre quand même des valeurs de 37 à 40 degrés, voire localement 41 à 42 degrés sur certains départements. Donc ce sont des valeurs tout d'abord qui sont inédites au mois de juin, qui sont souvent au-dessus des records. La canicule va encore durer. Sur les premières modélisations qu'on a, elle pourrait durer au moins jusqu'au week-end, voire peut-être jusqu'à lundi prochain, avant une possible baisse des températures. En tout cas, là, tout au long de la semaine, il ne faut pas du tout s'attendre à avoir un retour à des températures un peu plus normales.
2: Il va faire aussi très très chaud la nuit, ça pourra aller jusqu'à 25 degrés. Dans ces conditions, vous avez peut-être envie de vous baigner pour vous rafraîchir, et c'est normal, mais soyez très vigilants. 13 personnes sont mortes noyées depuis samedi soir, selon le porte-parole national de la sécurité civile. La Fédération de sauvetage et de secourisme, elle, appelle à aller se baigner uniquement là où c'est aménagé.
0: Cette canicule, c'est aussi des salles de classe surchauffées.
2: Selon nos informations, 22 écoles sont fermées ce lundi en Côte d'Or. Les horaires ont également été adaptés dans une trentaine d'autres. Pour ce qui est des collèges aussi, on s'organise. Ils sont gérés par le département et ça se fait au cas par cas. C'est ce que nous expliquait le président de la Côte d'Or ce matin, François Sauvadet était l'invité de la rédaction.
5: Il y a eu un problème particulier, vous le savez, à Champollion notamment, puisque nous avons des bâtiments modulaires suite à l'incendie du bâtiment. Je sais que les horaires ont été adaptés, que les personnes ont pu retourner à l'intérieur du bâtiment parce que j'avais pris l'engagement que ce bâtiment collège serait reconstruit et il rouvrira à la rentrée, je vous le confirme aujourd'hui. Donc à part quelques aspects spécifiques, j'ai appris que ce matin, le collège de Saint-Bernon avait fermé ses portes.
2: Oui.
5: C'est une décision assez inattendue, je dois dire.
2: Donc c'est vraiment cas par cas, en tout cas.
5: C'est vraiment cas par cas, mais c'est assez inattendu qu'un collège entièrement ferme ses portes.
2: Des dispositions aussi prises en Saône-et-Loire comme à Montceau-les-Mines. Les écoles de la commune ouvrent uniquement le matin. C'est lundi et mardi. Et puis, on parle aussi de la mobilisation à l'école Montchappé ce matin. Une quarantaine de parents d'élèves, mais aussi d'élus, sont venus dire leur colère. Ils disent avoir appris vendredi dernier la fermeture d'une des classes à la rentrée prochaine sans avoir été prévenus. Ils doivent rencontrer le directeur académique de l'éducation nationale. Et puis, aujourd'hui, c'est la journée nationale du don d'organes. En Côte d'Or, le CHU de Dijon se mobilise. Un stand d'animation est installé dans l'hôpital de 11h30 à 14h30. L'an dernier, le CHU a réalisé près de 89 greffes d'organes.
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2: Il fait chaud.
0: Ah oui, vigilance rouge, on le rappelle, sur la Côte d'Or et sur la Saône-et-Loire, il va faire très chaud, jusqu'à quasiment 40 degrés aujourd'hui et ça va durer encore plusieurs jours. Je vous souhaite une belle journée, faites-vous plaisir, soyez au taquet. Valérie et Eric sont là avec nous.
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2: Bonjour la France qui a chaud. Bonjour la France de la canicule, hein. Vous l'avez bien compris, on boit, on se met au frais et on essaye d'aller mieux. Alors, je vous rappelle que, évidemment, la semaine dernière, c'est encore moi qui ai gagné.
8: Oui, alors, ça suffit. J'ai voilà. Décidé, j'en ouais. Débarque.
2: Qu'est-ce que t'as décidé?
8: Bon, rien, de toute façon, c'est voilà. Bon, le chef. Bonjour allez. À tous, est-ce que je vais gagner comme
2: je sais pas, j'en sais rien, en tout cas. Fois. Oui, bah en tu tout cas, plaît. Je sais pas, cette semaine, c'est très sympa ce qu'on vous fait gagner, vraiment. Ah. Oui, cette semaine, mes petits canards, on vous fait gagner 2 places VIP pour assister au concert de Katy Perry.
8: Ah oui, quand même. C'est bien ça.
2: Et oui, ce sera le dimanche 12 juillet au Zénith de Nancy. Donc vous aurez évidemment un accès prioritaire au site, un accueil personnalisé, un espace privatif pour vous retrouver avant et après le spectacle, un cocktail, des boissons. Et évidemment, vous aurez une nuit dans une suite pour 2 personnes avec 2 petits déjeuners au Cottage Nancy Brabois. Et c'est magnifique, hein, donc comment vous dire, c'est pas tout. Eh non, tous les participants à l'émission, c'est-à-dire les gagnants comme les perdants, cette semaine on vous offre 2 places de ciné pour aller voir Les Parfaits Arnaques en famille. C'est un film en partenariat avec votre radio ici, avec Audrey Fleurot et Ramzy Bedia. Voilà, maintenant ça c'était pour tout le monde. Le premier prix c'est Katy Perry, le deuxième prix c'est quoi mon canard?
8: Oui, parce que si on perd pas effectivement, il y a toujours un autre cadeau.
2: Bien sûr.
8: Katy Perry? Le Zénith de Nancy?
2: Oui.
8: What else? Pour qu'une soirée de l'ambassadeur soit absolument parfaite.
2: Ouais.
8: L'ambassadeur Joe Malongo sera là, dans les loges, aux côtés de Katy Perry et à vos côtés. 32 dosettes, 6 verres en verre, la machine Nespresso. Encore une fois, what's Malongo else?
2: Ouais, bien sûr. Allez, on accueille tout de suite nos 2 candidats du jour, Jean-Pierre et Florence Jungle. Comment ça va les amis?
8: Bonjour.
9: Bonjour, tout va bien?
10: Bonjour.
2: Super. Alors, Jean-Pierre, tu joues avec ici Touraine.
9: Absolument.
2: Tu as 71 ans, tu habites à La Riche.
9: Oui.
2: Donc, t'es un Richard, t'es un Richos, t'es un Richois, t'es quoi?
8: M'intéresse.
9: Un Richois.
2: Un Richois. Alors, est-ce qu'il fait chaud à La Riche? Comment ça se passe, la température à La Riche?
9: Il fait très, très, très chaud, mais on a les ventilateurs et des bouteilles d'eau.
2: Ah, c'est bien, mon petit Jean-Pierre. Alors, tu es en couple avec Dominique.
9: Absolument, bravo.
2: Bravo, t'as vu, je sais plein de trucs sur toi. Tu as un fils qui s'appelle Jérôme.
9: Oui.
2: C'est magnifique. Et t'as des petits-enfants?
9: Oui, j'ai des petits-enfants.
2: Ah, t'as combien de petits-enfants, s'il te plaît?
9: Alors, j'en ai 4.
2: Oup, oup, oup. Alors, eh ben dis donc. Et tu les as souvent? Tu les gardes souvent?
9: Oui, écoutez, encore hier, on en a eu un, parce que... hier, on en a eu un. Ouais. Enfin, on en a eu une, pardon, excusez-moi, une.
2: Mais non, tu connais les noms de tes petits-enfants? Comment ça se passe?
9: Ah oui, oui, je les connais.
2: Ah,
9: je,
2: oui.
9: Connais le nom des, je connais le nom des 4. Il y a Azalis, il y a Louise, il y a Aurore et Victor.
2: Ah, voilà. Bon, ok, d'accord. Alors, tu es retraité, mais tu étais éducateur technique, tu travaillais avec des jeunes pour les métiers du bâtiment. Qu'est-ce que ça veut
9: absolument,
2: dire?
9: Absolument, c'est bien ça.
2: Tu les formais?
9: Le métier du bâtiment, c'est... Pardon, parce que je formais des jeunes, j'étais dans un établissement spécialisé,
2: ouais.
9: Où je formais des jeunes, en fin de compte, en plomberie, en électricité, en peinture. Et donc, voilà.
2: T'es une bête de bricoleur, quoi.
9: Non, je suis peut-être pas une bête, mais je me débrouille, on va dire ça comme ça.
2: Bon, alors, est-ce que tu vas te débrouiller en points? Est-ce que tu vas me marquer le premier point? On va le savoir tout de suite avec la première question, vraie ou faux, et cette petite chanson.
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2: Alors, je te pose une question très simple. Les Ferrari sont rouges, majoritairement bien sûr, hein, parce que c'était la couleur préférée d'Enzo Ferrari. Est-ce que les Ferrari sont rouges parce que c'était la couleur préférée d'Enzo Ferrari? Vrai ou faux, top chrono, 5 secondes.
9: Je dirais oui.
2: Pas du tout. Ça n'a rien à voir avec les goûts d'Enzo Ferrari, parce que dans les compétitions automobiles, au début du XXe siècle, chaque pays avait sa couleur officielle, et le rouge, c'était pour l'Italie. Voilà, donc pas de points, mais maintenant, t'as appris un truc génial.
8: Florence est avec nous aujourd'hui, le lundi, avec ici Pays de Savoie, qui habite à Chapéry. C'est en Haute-Savoie. Bonjour Florence, comment ça va?
11: Bonjour, ça va bien, merci, vous?
8: Bah ça va, chaudement, j'imagine. Comment ça se passe du côté de chez toi?
11: Ah, il fait très chaud aussi, hein. Les bouteilles d'eau, brumisateur, ventilateur, on met la totale. Hein.
8: Bien sûr. Et t'es à la maison, là? T'es où? Comment tu... T'es où, là?
11: Ah, là, je suis en voiture, en fait, parce que je reviens d'un mariage. On est parti un peu plus tôt que prévu.
8: Ok, ok.
11: Donc, mais on est sur la route du Tarn.
8: Bon, bah, sois prudente quand tu dis on. Ça veut dire que t'es avec, bah, j'imagine, Jean-Sébastien, ton chéri?
11: Tout à fait, c'est ça. C'est lui qui conduit.
8: Exactement. C'est avec lui que tu as eu 3 enfants?
11: Non. C'est pas avec lui. C'est 4 ans qu'on est ensemble.
8: Ok. Parce qu'effectivement, t'as 3 enfants. Il y a Dylan, il y a Charline et il y a Isana. Et là, vous êtes ensemble. Donc, depuis 4 ans, on reparlera d'ailleurs de cette rencontre avec Jean-Sébastien. Qu'est-ce que tu fais, Florence, dans la vie? Je t'ai pas demandé.
11: Moi, je suis aide à la personne. Je m'occupe des personnes âgées et puis garde à domicile des enfants aussi.
8: Ok. Donc, encore plus important, surtout en cette période de canicule, hein, pour les personnes âgées. Merci. Avant, rien à voir, tu voulais être dans la police. Dis donc.
11: Oui. Enfin, j'étais dans la police quelques années.
8: Voilà, c'est même pas que tu voulais, c'est que t'as été dans la police. Police nationale.
11: Non, j'ai été, ouais.
8: Ouais, ouais. Ça. Tu faisais quoi? Qu'est-ce que tu faisais dans la police?
11: J'étais gardien de la paix, en fait.
8: Gardien de la paix. Et petite, tu voulais être puéricultrice. Donc voilà, entre rêve et réalité. Mais aujourd'hui, bah, finalement, t'es pas loin. T'es dans un métier d'aidant à la personne, puisqu'on l'a dit, tu aides à domicile. Sois la bienvenue, Florence. Voilà. On va tenter de jouer, de t'offrir un premier point. Tu connais Katy Perry? T'as envie d'aller voir Katy en concert?
11: Ah oui, ça serait super, ça nous ferait un super week-end en amoureux, alors on va croiser les doigts.
8: Allez, du côté de Nancy au Zénith, on va évidemment tout faire pour que tu gagnes. Voici une question, elle vaut un point. À l'occasion des épreuves du baccalauréat, en ce moment, hein, voilà, même s'il y a des décalages, les centres d'examen ont reçu des détecteurs, dont contre la triche. Les centres contre la triche. Est-ce que selon toi c'est vrai ou faux? Top chrono, 5 secondes.
11: Moi, je dirais que c'est vrai.
8: Il y aurait des détecteurs d'ondes contre la triche? Eh ben, t'as raison, oui. C'est vrai, ça me paraît fou. Mais pour lutter contre la triche, il y a effectivement des centres d'examen qui sont équipés de détecteurs. Alors, ils sont capables de repérer les téléphones portables, les appareils de communication. C'est une manière comme une autre de déjouer tout ce qui est technologique et qui pourrait effectivement aider les étudiants. Ils sont forts, hein?
2: Ils sont forts, ouais.
8: Ouais, ils sont forts.
2: Allez, ça fait un point pour Florence, pas de point pour Jean-Pierre. Et là, tout de suite, là, j'ai vraiment 10 ans quand c'est sorti. Je me rappelle, je la chantais tout le temps. Alain Souffchon, j'ai 10 ans.
8: Oui.
2: Je sais que c'est pas vrai, mais j'ai 10 ans. Et voilà, 1974, j'ai dit.

0: Ah, c'est ouais. ce que je me dis tous les jours, de toute façon.
1: Tarte ta gueule à la récré.
0: J'avais gagné. Tarte ta gueule à la récré.
1: Allez,
0: Alain Souchon.
1: Bah oui, jingle.
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0: Il est midi 16.
1: Nous sommes au taquet avec Jean-Pierre et Florence. Alors Jean-Pierre qui habite à La Riche. Jean-Pierre, on l'a vu, hein, il était éducateur pour les jeunes, pour les métiers du bâtiment. Donc du coup, il bricole beaucoup. Tu fais tout. Allez, électricité, le carrelage, la menuiserie, tu fais tout chez toi.
3: J'en fais plus beaucoup maintenant, je suis plus aussi jeune, on va dire ça comme ça. Mais il bricole encore un peu.
1: Ah, quand même, et dis donc, t'as construit quand même le studio de ton fils.
3: Oui, c'est vrai, et j'ai fait ma maison.
1: Oh là là, bah dis donc, quand même, c'est pas mal.
3: Oui, c'est pas mal.
1: Sois pas modeste, s'il te plaît, c'est très bien.
3: D'accord.
1: Alors, t'as l'air hyper sympa comme ça, mais il paraît qu'on est hyper maniaque.
3: C'est une réalité.
1: Alors Jean-Pierre, il paraît qu'on n'aime pas quand tout traîne, hein. On range tout, tout doit être rangé, on n'a pas le droit de manger dans la bagnole, la bagnole elle doit être propre, comment ça se passe au quotidien?
3: Ben, ça se passe, maintenant, ça se passe mieux qu'avant.
1: C'est-à-dire?
3: Au début, c'était compliqué. Bon, maintenant, ça va un petit peu mieux. Pas beaucoup mieux, même.
1: C'est-à-dire? Tu fais des efforts, ça veut dire?
3: Ah ben, je fais des efforts, et puis il y a surtout ma conjointe qui en fait beaucoup.
1: Ah ouais, mais elle doit en avoir marre d'avoir un mec aussi maniaque, non? Elle te le doit te dire.
3: Faut que je lui demande.
0: On connaît la réponse.
1: Hein. On connaît la réponse, hein, t'inquiète. Hein.
0: On la connaît bien.
1: Mais pourquoi... Pourquoi t'es si maniaque? C'est quoi le problème?
0: C'est un homme. Voilà.
3: J'ai toujours été, quelque part, même quand j'étais gamin, pour dire un petit peu, j'avais une mobilette, en fin de compte, que j'ai gardée, je ne sais plus, 3-4 ans. Mais au bout de 4 ans, elle était encore neuve. Je l'ai revendue, c'est bien sûr d'occasion. À part les kilomètres au compteur, mais au niveau de l'état, ce n'est pas une blague. Hein. Il n'y avait pas une griffe.
1: Ouais, mais tu ranges tout.
0: Ça vient de l'adolescence.
1: Ça vient de la
0: mobilette. Ça vient de là. Voilà.
1: Et voilà.
3: Là, peut-être auparavant, parce qu'avant la mobilette, il y avait le vélo. C'était déjà pareil avec le vélo. Mais bon.
1: Bah, t'es soigneux. Qu'est-ce que tu veux que je te dise? Voilà, c'est pour ça que t'habites à La Riche. Alors. D'accord. Tu es riche de toutes ces choses que tu conserves. Mon chaton, t'as pas de point. Et Florence, elle a déjà un point. Alors, tu vas me marquer ce deuxième point.
3: Enfin,
1: ce premier point. Tiens, je mets une petite chanson. Alors, on va parler d'oiseaux. Écoute bien cette question. Un albatros, tu vois ce que c'est qu'un albatros?
3: Je vois ce que c'est un albatros.
1: Alors, il paraît qu'un albatros, ça peut voler des mois, voire des années sans toucher terre. Est-ce que c'est vrai ou faux? Top chrono, 5 secondes. Est-ce que les Alors?
3: Oui, je dirais oui.
1: Eh ben, t'as bien raison. Parce qu'ils peuvent totalement rester des mois en vol grâce au vent marin, au vol plané. Il y a certains jeunes albatros qui passent vraiment des mois, voire des années sans revenir à terre. Bon, ils se posent parfois sur l'eau et puis ils chopent un poisson, mais c'est vrai. Premier point pour Jean-Pierre.
0: C'est Bernard et Bianca qui volaient sur un albatros, je me souviens.
1: Absolument.
0: Ouais, c'est ça, hein, c'est ça. Bien. Florence, avec ici Pays de Savoie, qui a déjà un point. Ah, Florence, en Haute-Savoie, qui est en voiture, qui revient d'un mariage un petit peu plus tôt. Pourquoi? C'était pas bien le mariage? Ou c'était prévu comme ça?
4: Ah bon. C'était bien, en fait. Mais c'est parce que j'ai un rendez-vous chez le dentiste ce soir et voilà. Il a été avancé le rendez-vous.
0: On est au cœur de vos vies.
1: Un rendez-vous chez le dentiste.
0: C'est sympa, ça, le dentiste.
1: J'ai tellement d'empathie pour toi.
0: C'est une petite vérification ou on est sur. Il va y avoir un peu de bricolage?
4: Non, c'est juste retirer un fil. Hein.
0: Ah bon, ça va, un petit fil. Bon, ça va aller. Alors, quelques éléments de ta vie. Tu bricoles pas trop. Bon, tu sais quand même monter un petit meuble, mais t'es pas plus manuel que ça, hein, Florence. C'est pas particulièrement
4: non,
0: ce que tu aimes faire. En revanche, tu adores cuisiner. Mais tu adores cuisiner quand tu es dans un état particulier. Lequel?
4: Quand je suis énervée. C'est
0: ta méthode à toi pour te détendre, quoi. T'es vénère, tu vas cuisiner.
4: Voilà, c'est ça, il faut que je me défoule.
0: Alors tu fais quoi comme plat bien énervé?
4: Quand je suis énervée, je peux faire des ratas, je peux faire un ragoût, un bœuf carotte. Tout ce qui passe dans le frigo, en fait, il faut que je prépare.
0: Ah oui, c'est pas mal, ça, du pain perdu, des plats du Nord.
4: Ouais,
0: pourquoi tu fais de la carbonade flamande et des plats du Nord alors que t'es en Haute-Savoie?
4: Bah, c'est la... En fait, à la base, j'étais de Lille.
0: Ah, voilà.
4: C'est notre région, ici, en fait.
0: Ah, ok, je comprends. Tiramisu, pudding, cookie, pain perdu, salade de fruits. Joli, joli, tout ça, c'est les bonnes choses que tu sais faire. Florence, sauras-tu marquer un point de plus? On va le savoir tout de suite en écoutant l'idole de ma jeunesse. Et des avec ses petites chaussettes rouges et jaunes à petits points. On va parler de chaussettes. Écoute bien cette question, Florence, pour un point. Albert Einstein portait toujours des chaussettes dépareillées. Est-ce que c'est vrai ou faux? Selon toi, 5 secondes, top chrono. Albert Einstein portait toujours des chaussettes dépareillées.
4: Ouais, moi, je dirais vrai.
0: C'est faux. Albert Einstein ne portait pratiquement en fait jamais de chaussettes parce qu'il trouvait tout simplement ça inutile et ça datait de l'enfance. Donc pas du tout, Florence.
1: Ah oui, non, il portait pas de chaussettes, ça le rendait fou. Bah
0: oui.
1: Alors Jean-Pierre 1, Florence 1, tout égalité parfaite. Et là, tout de suite, eh ben, vous écoutez ici et vous vous dites, mon Dieu, mais qu'est-ce qu'on va écouter?
0: Mais oui.
1: Que va-t-elle nous faire écouter? Eh ben, c'était la fête de la musique hier, j'espère que vous avez bien fêté la musique. Amir, la fête, vous écoutez ici, on vous kiffe, à tout de suite.

0: bam, bam.
1: 2020, Amir, la fête. Peut-être ce soir avec la victoire de la France face à l'Irak en Coupe du Monde. On a hâte.
0: Jingle, Fred.
2: Bah oui. 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
1: 23h le match.
0: Oui, bah c'est super, 23h, je serai déjà au fond de mon lit avec mon ventilo dans la tronche. Alors, nous sommes avec Jean-Pierre qui joue avec ici Touraine et Florence qui joue avec ici Savoie. Et oui, parce que c'est...
1: C'est quoi ?
0: C'est la France.
1: Oui.
0: La Touraine.
1: Oui.
0: La Savoie.
1: Bien sûr.
0: Et tout le monde a chaud. Voilà, alors Jean-Pierre, il paraît comme ça qu'on a rencontré Dominique grâce à un site de rencontre.
3: Oui.
0: Que le premier rendez-vous, c'était à Paris, parce que vous avez
3: dit... Oui, également,
0: voilà. Ouais. Que vous avez été voir au cinéma, vous avez décidé, pour le premier encart, de faire un petit cinoche.
3: C'est vrai, c'est ça.
0: Et qu'est-ce qui s'est passé? On est des petits ados, on s'est roulé des pelles pendant tout le film.
3: Pas tout le film, quand même pas. Mais trois quarts, oui, on va dire ça comme ça, oui.
0: Ah oui. Oui, voilà, c'était quoi le film?
3: En fait, je m'en souviens même plus. On a fait connaissance.
0: Oui, voilà, soupe de langue dans le cinéma. Tu te rappelles même pas ce que c'était le film, quoi.
3: Plus vraiment, non.
0: Oui. Ah, voilà.
3: Non, je crois qu'il parlait des fourmis, il me semble.
0: Ah, un truc sur les fourmis. Bah, écoute, c'est super. C'était il y a combien de temps?
3: Pardon?
0: C'était il y a combien de temps? Ça fait combien de temps que vous êtes ensemble?
3: Ça fait 15 ans.
0: Oh là là, 15 ans, l'âge barre.
1: Âge de raison.
0: De raison à 15 ans.
1: Oui. Oh, c'est bien déjà.
0: 15 ans, t'es un ado. Hein. Si t'es raisonné à 15 ans, consulte. Hein. Voilà. Alors, mon chat, c'est le moment du quiz musical.
1: Ah oui.
0: Ok. Il y a deux titres qui sont enchaînés. Il y a deux artistes complètement différents qui s'enchaînent. Et il y a un international et un français. Bah écoute, c'est parti. Écoute bien.

0: Allez, ouais. C'est qui les deux artistes, mon chat? 10 secondes.
1: Alors, je dirais Alan Stevens,
0: ouais.
1: Et les Doors.
0: Et mon JP, il est là, mon JP, oui. Bien sûr que c'est ça. Primatologue, Alan Stevens. La vallée, non, la la la la. Et The Doors. Eh oui, avec le Jim Morrison.
2: Bien sûr.
0: Oh là là, qu'est-ce qu'il est fort, mon JP.
2: Il est fort, il est
0: et
2: fort.
0: Et à 3, voilà.
2: Allez, Florence. Ah, Florence. Alors, on est en train de dire qu'on a perdu Florence. Alors, me voilà bien. Je vais vous rappeler que Florence a un point, qu'elle a la possibilité peut-être, voilà, d'égaliser. Et on est en train de la
0: alors,
2: rappeler.
0: Bah, justement, ça tombe bien. Je vais en profiter parce que on aimerait que vous appeliez le 0810 055 056 si vous avez envie de jouer avec nous, participer à Au Taquet, gagner des cadeaux absolument incroyables.
2: Incroyable.
0: Surtout rire aux vannes. Voilà. Eric Bastien,
2: il en reste.
0: 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J'en profite pour dire qu'aujourd'hui on a Jacques qui est notre stagiaire en seconde.
3: Bonjour.
0: Comment ça va Jacques?
3: Ça va très bien.
0: Bon, super.
2: J'ai récupéré Florence. Hein,
0: c'est bien, on peut laisser dire Jacques bonjour ou pas?
2: Bonjour Jacques, il a dit bonjour Jacques.
3: Bonjour.
2: Voilà. Oui, elle dit bonjour, elle est sourde, on lui prend un rendez-vous chez l'ORL.
0: Oh là là.
2: Florence, tu as dit bonjour à Jacques?
4: Oui, je suis désolée, ça a coupé d'un seul coup.
0: Ouais. Et voilà.
2: Florence, je te présente Jacques.
4: Enchantée Jacques.
3: Bonjour Florence.
2: Ben bah voilà, tout le monde se connaît, c'est beau, taquet. C'est un peu le tour des manèges de 2026. Pourquoi pas, non, mais après tout...
0: Bah, j'en sais rien, pose ta question.
2: C'est gênant. Elle adore les lotos de village, notre Florence. Et d'ailleurs, elle gagne souvent. Et ça me rassure un peu parce que t'as visiblement un peu de chance. Qu'est-ce que t'as gagné déjà?
4: Pardon, j'ai pas compris.
2: D'accord, ça va être pratique cette affaire. Je te demandais ce que t'avais gagné, mais je vois que t'as gagné des voyages, un paddle, que t'as gagné une tondeuse. Enfin voilà, tu n'arrêtes pas de gagner des beaux cadeaux. On va tenter de t'offrir, nous, des places pour le concert.
0: Les concerts,
2: de Katy Perry.
0: Allez.
2: Avec ton quiz musical, allons-y. Deux artistes mixés, à toi de reconnaître de qui il s'agit. Un point par bonne réponse, on y va.
5: Il faisait un temps superbe, je me suis assis sur l'herbe, Félicie aussi. Je pensais les arbres bourgeonnent et les gueules de loups boutonnent, Félicie aussi.
2: Allez,
0: et je prends un homard, il avait du poil aux pattes, Félicie
2: aussi. Qui chante?
4: Alors, c'est Fernandel.
2: Oui.
4: Fernandel.
2: Oui.
4: Et le renard est là de la...
2: Tu l'as bien, hein. J'entends le loup en arrière à la belette.
4: Manon,
2: la jument de Michel. Qui ça? De quoi?
4: Manon.
2: Ah non, c'est pas Manon. Non. Manon l'a repris, mais c'est Triana. Je vous ai fait un espèce de...
0: C'est pas Manon qui l'a repris, c'est Nolwenn. La jument de Michel aussi.
2: Et qu'est-ce qu'ils ont repris, Manon? Ils ont repris...
0: Dans la vallée, le truc d'avant.
2: Ah oui, c'est Trimartolo.
0: Ah là, attends, il y a Fred qui vient de m'insulter. Il vient de me dire, ferme bien ta bouche physiquement parce que Manon l'a repris. Voilà. Allez, voilà. Ça fait 3 pour Jean-Pierre. Allez, ça fait 3 Jean-Pierre.
2: J'avais raison.
0: 2 Florence.
2: J'avais raison.
0: Et là, tout de suite, c'est la réclame, mais pas que.
2: Raison.
0: C'est l'actualité dans vos régions, grâce au 44 local de votre radio ici.
2: C'est le meilleur.
0: À tout de suite.
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4: 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Voilà.
5: Quoi ? Et la caféine, la machine Malongo.
4: Je l'ai dit juste avant.
5: Ah, vous l'avez dit aussi. Voilà,
4: en fait, t'es tellement pressé.
5: La chaleur, la canicule, vous savez.
4: Voilà.
5: Allez, hop, on est pressé. Jingle.
4: Non, il est tellement pressé de me mettre Mano. Il en a rien à foutre de ce que je peux dire. Il écoute pas. De toute façon, il est vieux et sourd. Voilà. Allez, vas-y, fais-toi plaisir.
5: Rien dit.
4: Mettez-moi Mano. Vas-y.
5: Voilà. Alors, il y a Triane, il y a eu Mano. J'avais raison. Voilà.
4: Mais il y a Nolwenn.
5: Mais on s'en fout, on n'a pas parlé d'elle.
4: Oh, et ça va. Voilà. Bon, allez, c'est bon. Je savais pas qu'ils avaient chanté ça, Mano. Je suis désolée. Voilà. Allez, pour une fois qu'il m'a claqué mon bec, il est content. Allez, Jean-Pierre, t'as 3. Florence, t'as 2. Jean-Pierre, on l'a dit, hein, c'est un gros bricoleur, etc. En revanche, il est nul en cuisine. Du coup, il a mélangé ces deux trucs. Il est nul en cuisine, mais bon en bricolage. Donc une fois, il a mis le feu à la cuisine. Parce que... Bah, il a mis la friteuse sur le gaz pour faire des frites. Et puis, qu'est-ce qui s'est passé ?
6: Eh ben, il s'est passé que je l'oubliais.
4: Et du coup ?
6: Et du coup, la friteuse s'est enflammée. Et du coup, ça a mis le feu à la cuisine.
4: Voilà. Et du coup ?
6: Bah, eh ben, du coup, il a pu le refaire.
4: Eh ben, voilà ! Donc, t'es nul en cuisine, tu fais des frites, ça brûle la cuisine, tu refais la cuisine, tout le monde est content. Et du coup, comme ça, ta femme voit que t'es nul en cuisine et tu continues à ne rien faire, c'est ça ?
6: Exactement.
4: Ah là, je sais, j'ai bien compris ton petit truc, Alors, je vais maintenant essayer de te faire gagner 3 points de plus. C'est simple, c'est la question à choix multiples. Je te pose une question, je te fais des propositions de réponses. Et t'auras 10 secondes pour me donner ton choix. Tiens, je te mets une petite chanson.
7: Coulommiers, Époisse, Bleu d'Auvergne, Beaufort, Livaro, Reblochon.
4: Oui, c'est une chanson sur le fromage.
5: Bien sûr.
4: Voilà, alors écoute bien. Quel chef d'État français a déclaré « Comment voulez-vous gouverner un pays où il existe 246 variétés de fromage ?» Qui a dit « Comment voulez-vous gouverner un pays où il existe 246 variétés de fromage ?» Pompidou, Chirac, De Gaulle, Éric Bastien. Top chrono, 10 secondes. Comment voulez-vous gouverner un pays où il existe 246 variétés de fromage ? Pompidou, Chirac, De Gaulle, Bastien.
6: Je dirais De Gaulle à tout hasard.
4: Bah t'as bien raison, bien sûr que c'est De Gaulle. C'est totalement De Gaulle. Parce que déjà le mec avait beaucoup d'humour. Et effectivement, c'est totalement lui, t'as 6.
5: Bien, alors, Florence. Tout à l'heure, Florence, on n'a pas eu la jument de Michaud, hein, Triane, mais...
4: Michaud.
5: On a bien retenu que Mano l'avait fait, ça, c'est l'information la plus importante.
4: Ah là là là là.
5: Florence qui adore faire des lotos, ça je vous l'ai dit, Florence qui est bénévole l'hiver auprès du Secours Populaire, c'est quand même bien, voilà, c'est bien de le signaler. Florence qui est râleuse, fait partie des...

0: petits défauts que tu as. Alors, ça se caractérise assez fortement ou c'est plutôt râleuse soft?
1: Râleuse soft, on va dire.
0: Soft, voilà, petite râleuse, tranquille. Si tu pouvais déjeuner, là, à 13h dans quelques minutes, avec un homme, de qui s'agirait-il? Et alors, d'autant que, a priori, si j'ai bien compris, c'est serait même l'homme de tes rêves. C'est l'homme...
1: Des garous, voilà.
0: Qu'on n'est pas juste sur un déjeuner. C'est, physiquement, c'est lui, quoi.
1: Ah, tout à fait.
0: Mais ce que je veux dire, c'est que Jean-Sébastien ressemble à quoi, du coup, par rapport à Garou?
1: Il a que les yeux clairs comme lui, c'est tout, mais il a des grandes oreilles aussi comme Garou.
2: Bah écoute, c'est déjà pas mal, c'est un début.
0: C'est déjà un début, effectivement. Tu l'as vu deux fois en concert, j'imagine que tu en as gardé un beau souvenir. Voilà.
1: Ah ouais, franchement, c'était très émouvant, j'ai adoré, il était très beau sur scène, donc...
0: Oui, l'homme de tes rêves. Alors, l'homme de ta vie, et parlons avec romantisme de cette belle rencontre, c'est quand même Jean-Sébastien. Vous êtes rencontré il y a plusieurs années, grâce à ton meilleur ami, c'est ça?
1: Oui, c'est ça, grâce à mon meilleur ami qui nous a fait faire connaissance, en fait. Il m'avait déjà présenté il y a des années en arrière, mais il était en couple.
0: Ah voilà, il était pris, quoi. Du coup, t'as attendu, t'as patienté?
1: Voilà, j'ai attendu, puis un jour, mon meilleur ami m'a dit, tu sais, Jean-Sébastien, ça fait 2 ans qu'il est célibataire. Ah bon, et c'est maintenant que tu me le dis?
0: Ah ouais, donc tu l'avais pas oublié.
1: Pour qu'il invite à son anniversaire, et puis on a fait connaissance, et puis voilà, depuis on s'est plus quitté.
0: Oui, donc pendant des années, t'as continué de penser à lui, t'es pas passé à autre chose, tu l'avais bien en tête, quoi.
1: C'est
0: voilà. Tu voulais aller au bout avec ce garçon. 4 ans que vous vivez ensemble. Bon, une belle histoire. Il t'a demandé, je sais pas, un mariage ou non, vous restez comme ça, cool?
1: Non, pas encore. Il aimerait bien qu'on vive ensemble parce que lui, il est sur Lyon, mais pas encore de mariage.
0: Deux jours,
1: peut-être qu'on
0: habitera
1: ensemble.
0: Ok. C'est facile quand on est un peu à distance comme ça. C'est plus sympa, finalement. Tu trouves comment cette vie à distance?
1: Il y a les avantages et les inconvénients. En fait, peut-être qu'on se dispute moins.
0: Ah, d'accord.
1: Peut-être. Et après, on passe vraiment tout le temps des bons moments, quoi. Je veux dire, c'est vrai que c'est appréciable.
0: Bah oui.
1: Et après, c'est triste aussi quand on se sépare et après, on est content de se retrouver.
0: C'est tout mignon, ça. Allez, on va tenter, Florence, de marquer 3 points. Alors, c'est une question avec plusieurs propositions. Écoute bien, petit indice. Générique Top Gear. Parle de
2: top
0: voiture.
2: Quoi, Top Gear.
0: Top Gear.
2: Voilà.
0: Top merci. Gear. Alors, et qu'est-ce que ça veut dire d'ailleurs, Top Gear?
2: Tu sais quoi?
0: C'est top à quoi? Gear, c'est quoi Gear?
2: Top à la vachette.
0: Ouais, top à
2: allez,
0: la vachette.
2: Pose ta question, va.
0: Gear, on dit que c'est une vitesse. Ah, d'accord, ok. Heureusement, j'apprends plein de trucs, moi. Bah, tu le savais, toi, Jacques? Jacques, tu savais que Gear, c'était une vitesse?
2: Non.
0: Ouais, voilà, merci.
2: D'accord, ok.
0: Merci.
2: Donc, même les jeunes ne savent plus parler anglais.
0: C'est terrible. Quel pays correspond à la lettre A sur une plaque d'immatriculation? Quel pays correspond à la lettre A sur une plaque de voiture? Est-ce que c'est l'Autriche? Est-ce que c'est l'Albanie, l'Algérie ou bien évidemment notre Dami d'Hollande, même si ça commence pas par un A? Top chrono, l'Autriche, l'Albanie, l'Algérie, le Dami d'Hollande.
1: Au hasard, l'Albanie.
0: L'Albanie, la lettre A, ce serait la plaque d'immatriculation de l'Albanie. C'est l'Autriche. Bien qu'en allemand, le mot Autriche se traduit par, Österreich. Les plaques autrichiennes comportent la lettre A, qui signifie en anglais Austria. Voilà, au lieu de la lettre O, afin d'éviter toute confusion avec le chiffre 0. Désolé.
2: Bien, allez, ça veut dire que ça fait 6 pour Jean-Pierre, 2 oui. pour Florence.
0: Il s'emballe, Jean-Pierre.
2: Oui, bah, il est bon, c'est tout. Oui. Voilà, et maintenant, ah là là, nous allons partir sur les routes avec Francis Cabrel. Ma place dans le trafic. Vous écoutez ici, on vous aime, à tout de suite mes petits canards.

0: Écoute, je ne connaissais pas cette chanson de Francis Cabrel, Ma place dans le trafic, 1981. Je
1: t'ai pas né. Oh là là, allez, jingle.
0: Mais c'est vrai.
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0: un tout petit peu.
2: On est au taquet.
0: Un tout petit peu né, quoi.
1: Et t'oublies l'âge que t'as, en fait.
0: J'essaye de l'oublier.
1: Ouais, voilà. Alors, nous sommes avec Jean-Pierre et Florence. Jean-Pierre est en tête avec 6 points, Florence à 2 points. Jean-Pierre joue avec ici Touraine, il habite à La Riche, il est retraité, il bricole beaucoup, il va au cinéma rouler des pelles à sa chérie. Alors, comme ça, si on était un animal, on aimerait être comme dans la chanson ? T'aimerais bien être un oiseau?
3: Ah bah oui, complètement.
1: Mais quoi, quoi?
3: Voir un peu ce qui se passe en dessous, je trouve ça génial.
1: Mais quoi comme oiseau? Attends. Quoi comme oiseau?
3: Ah bah un oiseau assez gros, je sais pas, un oiseau qui... Bah tout à l'heure, on a parlé de...
0: L'albatros.
3: L'albatros. Je trouve qu'un albatros, c'est un bel oiseau. J'aime bien cet oiseau.
1: C'est pas mal, ouais. T'aimerais bien, tu voyagerais en l'air, comme ça, tu regarderais les pays d'en haut?
3: Oui, aussi, puis le fait de savoir que l'albatros, il peut rester comme ça des jours et des semaines et des mois en vol, je trouve ça génial.
1: Ah bah oui, ça c'est génial, c'est sûr. Mais bon, c'est pas pratique, hein, quand même. Au bout d'un moment, il doit se fatiguer, ce pauvre oiseau, quand même.
3: Non, mais on s'arrête quand on veut, hein, dans ces cas-là.
1: Bah oui. Mais toi, t'adores voyager, d'ailleurs, hein, parce que t'as beaucoup voyagé. Italie, Espagne, Portugal, Suède, Turquie, Vietnam, Cambodge. Dis donc, t'as beaucoup voyagé.
3: J'ai un petit peu voyagé, oui. Mais il en reste encore, hein, et j'ai pas tout fait.
1: Alors c'est quoi ton prochain voyage que t'aimerais faire?
3: Ben à l'Amérique du Sud.
1: Ah bien. T'aimerais bien aller où, par exemple? Chili, Argentine?
3: Le Pérou.
1: Ah oui, le Pérou.
0: C'est beau, le Pérou.
1: Et alors, Dominique, elle a envie aussi d'aller au Pérou?
3: Ah oui, tous les deux.
1: Ah, tous les deux. Bon, alors, c'est bien, les amis, vous êtes formidables, dites donc. Alors, tu aussi, attends, il aime les activités à sensation, il fait du parapente, il veut y tourner, tu fais même de la plongée. Mais alors, excuse-moi, tu fais de la plongée, mais tu sais pas nager.
3: Comment non, tu... c'est une erreur, je fais pas de plongée, hein, du tout.
1: Ah, tu fais pas de plongée?
3: Mais, ah, parce non, que... non.
1: Ah bah, bravo. Ah,
3: bah, écoutez,
0: bien une bonne fiche encore.
3: J'aurais bien aimé en faire.
1: Ah, mais comme tu ne sais pas nager, tu ne peux pas faire de la plongée. Très bien. Eh ben, tu vas aller apprendre à nager avec Dominique, comme ça tu feras de la plongée. Voilà, hop.
3: D'accord.
1: Eh oui.
0: Il est d'accord à tout, lui.
1: Mais oui, il est de bonne humeur, il est super. Alors, tiens, on va passer maintenant au fait que tu vas marquer 5 points de plus. On va absolument jouer ensemble, tu vas gagner, et je te mets Edith Piaf.
4: Il portait des culottes, des bottes de moto, un blouson de cuir noir avec un aigle sur le dos.
1: Ça alors, comment on appelle un blouson en cuir zippé en biais?
5: Oui, bonjour, vous êtes bien sur la messagerie Florence, désolée.
1: Ouais, alors, souvent associé à une image rebelle, comment appelle-t-on le blouson de cuir zippé en biais, souvent associé à une image de rocker, rebelle, etc. Top chrono, 10 secondes.
3: Bombardier, non?
1: Ah non, le bombardier, bon, c'est... Le bombardier, c'est pour les aviateurs, c'est le perfecto, mon chat.
3: Oui, je l'ai dit après, mais bon.
1: Ah là. Mais oui, on prend... Et oui, mais comme on prend en compte toutes vos premières réponses, voilà. Alors, bon, bah pas deux points, mais tu restes en tête avec 6.
0: Et Florence est de retour. On a un peu de mal à joindre Florence. Ça a coupé, mais elle est de retour. Ça va, Florence? T'es bien installée?
6: L'autoroute, c'est pire que sur l'autoroute.
0: Ben oui. T'es sur quelle autoroute, d'ailleurs? Là, t'es où exactement en France?
6: Ah, on arrive à Châteauneuf-Briançon.
0: D'accord. Très bien. On va se faire un petit point comme ça, hein, jusqu'à 13h, sur l'évolution de ton parcours. Bah, tu rentres à la maison, j'imagine, du côté de Chapéry, en Haute-Savoie.
6: C'est ça, ouais, tout à fait. Ouais, on rentre à la maison, là.
0: Ok. Petite anecdote, tiens, on va penser au camarade Arthur. À l'époque où il était sur Fun Radio, bon, il en a fait des bêtises, hein, sur Fun Radio. Il proposait de faire croire à quelqu'un qu'on connaît, qu'on gagne, que la personne avait gagné un poney. Voilà. Et alors, tout, c'est une idée d'Arthur. Et alors, toi, t'as participé, Florence, et t'as dû faire croire ça à ta maman, à l'antenne. Et qu'est-ce qui s'est passé?
6: Ah ben c'était trop rigolo en fait, parce que maman elle avait pas le moral, et puis ben j'ai téléphoné pour dire que moi je voulais lui faire croire que j'avais gagné un poney.
0: Bien sûr.
6: Okay. Et en fait, et ben maman elle a pété un câble, elle parlait en patois en plus comme elle est lilloise. Et elle disait genre t'as un poney, elle l'a envoyé bouler. Et au début c'était pas présenté, après il disait que c'était le vétérinaire, et elle lui disait bah mets-le à la baraque. Non mais c'était trop drôle, il lui avait même chanté une chanson. Elle voulait pas du poney, elle devait chanter, puis elle chantait « J'en veux pas du poney, non, non, non, non. »
0: Ah ouais. Il est content, Arthur, ça devait être un bon moment, ça.
6: Et alors... Ah ouais, franchement, et puis il lui offrait souvent des semaines pendant plusieurs mois. Hein.
0: Ouais, parce
6: pour
0: que
6: lui dire que le poney allait bientôt arriver.
0: Voilà, il s'est moqué gentiment d'elle de façon récurrente pendant plusieurs semaines et il appelait ta maman régulièrement. Et comme ça passe pas très bien, je termine à raconter. Effectivement, Arthur, qu'on adore, qui est super sympa, il envoyait des fleurs très souvent pour son anniversaire ou assez régulièrement. C'est classe de sa part. C'est une belle histoire, ça. C'est une belle histoire.
6: C'est génial.
0: Allez, Florence, on va jouer parce que j'ai trop peur que ça coupe. On va y aller tout de suite. Ça sera mieux comme ça. Avec un petit extrait.
7: Tu vas y avoir du sport, mais moi je reste tranquille.
0: Bien sûr qu'il va y avoir du sport, il a 6, si je ne me trompe pas, il a 6. Voilà, donc ça veut dire que si tu marques les 5 points, tu passes devant, tu es en tête avec 7, donc il va y avoir du sport. Question, quelle est la deuxième épreuve d'un triathlon, Florence? Top chrono, 10 secondes, quelle est la deuxième épreuve d'un triathlon?
6: La deuxième épreuve d'un triathlon?
0: Oui. Vite.
6: Le vélo?
0: Oui, oui, c'est le vélo. Natation, vélo, cyclisme et ensuite course à pied, bravo! Ah, tu repasses en tête, Florence, on avait dit qu'il y aurait du sport.
1: Alors, Jean-Pierre 6, Florence 7, pas mal. Va falloir bien vous départager sur le bingo. Mais tout de suite, ah là là, c'est le foot en ce moment, hein, vous rappelez.
0: Bien sûr.
1: Ce soir, il y a la France. Alors, Jacques, qui est là, nous disait qu'il y avait des orages, donc c'était décalé.
0: Un spécialiste, Jacques, bien sûr.
1: Oui, bien sûr. Alors, c'est à quelle heure le match de la France ce soir?
8: À 23h.
1: Voilà.
0: Mais okay. Pourquoi?
1: Parce qu'il y a des orages, je viens de le dire.
8: C'est des orages.
0: Ah, d'accord.
1: Je viens de le dire. Écoute ce que disent les gens.
0: Vous savez quel temps il fait aux États-Unis?
1: Oui, les orages.
0: Vous savez quelle température
1: il fait? Bon, allez, Die Die, Shakira et Burna Boy. Vous écoutez ici, on est à fond.
0: Les orages.
1: Die Die.
0: 30 degrés.

0: Let's go.
1: Ah ouais, die die, l'hymne du mondial avec les Bleus, France-Irak ce soir 23h. Un match à retrouver en direct en intégralité sur ici et ici.fr.
0: Regardez, je suis en train de me ventiler avec
1: un petit
0: éventail. J'espère que je vous envoie de la fraîcheur, la France. C'est la réclame, les petits gars. À tout de suite.
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0: Je rappelle que nous sommes ici avec Jean-Pierre et Florence. Jean-Pierre à 6, Florence à 7. C'est le bingo qui va vous départager, mes petits canards. Vous en êtes conscients?
7: Oui.
0: Alors, mon petit Jean-Pierre, tu as plein de choses que tu écoutes, que tu aimes, pour t'encourager. Une chanson gay. Et franchement, allons-y.
8: Je suis malade.
1: Ma chanson préférée, ça.
0: Ouais, voilà.
7: J'adore.
0: Je suis malade. C'est...
1: Pour tous les hypochondriacs.
0: Serge Lama, c'est une chanson pour toi, ça.
1: Exactement.
0: Bon, tu adores Il était une fois dans l'Ouest. Je peux pas m'empêcher de mettre un peu la musique.
1: Ah, mettre ça vendredi, tiens.
0: Ah là là, mais moi j'adore. Ça, j'ai vu le film.
7: Ennio Morricone.
0: Mais oui, Ennio Morricone, c'est magnifique. Avec le petit qui joue de l'harmonica pour sauver son frère. Il essaye de sauver son frère.
1: Mais il le sauve pas.
0: Bah non, au bout d'un moment, l'autre fait 80 kilos, il est en train d'être pendu, il meurt.
1: Ah, mais il se venge à la fin.
0: Non, sauf qu'il se venge, c'est Charles Bronson.
1: Ouais.
0: Alors, mon petit JP, écoute bien ce bingo. Il est très simple. À mon top chrono, tu auras 10 secondes pour me citer un maximum de villes en M, comme Maman, Michel, Maniac. Un maximum de villes qui commencent par la lettre M, comme Maman, Michel ou Maniac. Attention, top chrono, 10 secondes. Jean-Pierre?
7: Oui.
0: Bah, les villes. Comme... Alors?
7: Oui.
0: Michel?
7: Excusez-moi, j'ai pas entendu la question.
0: Ah merde, qu'est-ce qu'on fait? Bon, alors, je te
1: réponds. On va renvoyer le chrono exceptionnellement.
0: Alors, on renvoie le chrono exceptionnellement. Max de villes qui commence par la lettre M, comme maman. Un max de villes. Attention, top chrono.
7: On y va.
0: Vas-y.
7: Met, Mably. Qu'est-ce qu'il y a? Macon.
0: Et je regarde.
1: Stop.
0: Bah, tu m'en as donné 3. Il y avait Marseille, Menton, Melun, Montcuq, Montpellier, Mulhouse, Meaux, Maubeuge, Mont-de-Marsan, Montauban, Milly-la-Forêt. Tu m'en as donné 3.
1: Là, là, là, là, là, là. Florence, est-ce qu'on profiterait pas de ça? Oh, bah si.
0: Oh, ouais.
1: On va pas se gêner. Mais attendez, rien n'est fait. Rien n'est fait.
7: Ouais, c'est ça, ça va être dur.
1: Ouais, rappelons que là, t'es en tête depuis pas longtemps, Florence, avec 7. Il a 6. On est au cœur du bingo. Il faut marquer le plus de points parmi vous deux. Et c'est celui-là qui encaisse les 10 points. Il a fait 3. Tu fais 4. T'encaisses 10. Voilà, c'est pas plus compliqué que ça. Et comme je sais que t'es hyper chanceuse, je l'ai dit tout à l'heure, je voudrais rappeler que dans un casino à Annecy, qu'est-ce que t'as gagné? C'est énorme, hein.
7: J'ai gagné une voiture décapotable.
1: Voiture décapotable dans un casino. C'est énorme. Mais c'est énorme, oui. Le cadeau. C'est génial.
7: C'est un gros cadeau.
1: Bah oui.
7: Ah ouais, j'étais très heureuse.
1: Bon, écoute, je te sens très chanceuse. On va t'encourager encore une fois avec Garou, que tu adores. On en a parlé tout à l'heure. L'homme de tes rêves. Florence, voici ton bingo. On reste sur de la géographie et sur des villes. Sur des villes françaises, d'ailleurs. Sur des villes françaises.
7: D'accord.
1: On va te demander un maximum de villes en France qui commencent par une lettre. Je vais te donner cette lettre et le chrono, il part tout de suite après. La lettre, c'est la lettre T. T comme Thierry ou comme Thérèse. C'est clair. Top chrono. 10 secondes.
7: Alors, Toulouse, Tarnasse, Toulon, le Tarn, non, c'est une région,
1: Tours. Elle y est.
0: Non, c'est bon, 4, ça fait 4, elle en a donné 4.
1: Alors, on est sur du chouïa, mais du chouïa plus, qui fait que tu l'emportes, pour un point.
0: Et voilà,
1: bravo,
0: JP, je suis désolée, mon chat, mais elle a... Elle a remporté sur le fil. Donc c'est Florence qu'on retrouvera pour la finale vendredi pour gagner soit les places de Katy Perry, soit la cafetière. Toi Jean-Pierre, tu repars avec deux places de cinéma pour le film Ici, Les Parfaits Arnaques en famille. Je remercie Céline à la réal, Gwen au savoir, Fred à la technique, Marian au standard, Eric Bastien, je sais pas à quoi.
1: Je salue Mano, bien sûr.
0: Allez, on salue Mano et Nolwenn et tutti quanti. Merci Jacques d'avoir participé à cette émission. Bon stage à toi. La France, je t'embrasse très fort. Fais attention à toi et hydrate-toi bien. À demain. Bisous.
1: Bonjour Wendy Bouchard.
9: Bonjour chers amis.
0: Ça va ma petite Wendy Chouchou ?
9: Oh, ça va très bien. On est tout près de vous, comme vous l'avez distillé dans ces messages contre la canicule. Cette France qui souffre, nos plus isolés aussi, que l'on se doit de protéger, d'épauler. Nous sommes avec tous nos invités mobilisés. La ministre de la Santé, Stéphanie Rist, nous en parlera. C'est l'une de nos invités, Somme à France.
0: Bonne émission chérie, à demain.
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1: Allez, prenez soin de vous. Allez les Bleus ce soir à 23h. Valérie, quelle heure est-il ?
0: Il est 13h, c'est l'heure de boire de l'eau. Je vous aime. À demain.
1: Bonne journée à vous tous. Voici Ma France et c'est avec Wendy Bouchard.
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9: Bonjour à tous, merci d'être fidèles à Ma France dans une séquence météo particulièrement difficile. La moitié de notre pays a basculé en vigilance rouge pour forte chaleur. 49 départements en haut niveau d'alerte avec des températures allant jusqu'à 42 degrés à l'ombre aujourd'hui. C'est dur, c'est surtout dangereux et mortel si vous prenez des risques et la solidarité est indispensable à l'égard des plus fragiles qui peuvent aussi mourir chez eux. On est donc à votre service dans l'information sanitaire, dans les bonnes conduites, aussi solidaires et fraternelles. La ministre de la Santé, Stéphanie Rist, vient évoquer cette grande séquence avec nous. Je reçois également des spécialistes de la météo et du climat, des élus qui sont au cœur justement de cette adversité, des médecins, des urgentistes, des pompiers, des représentants de l'éducation nationale. Et puis nos reporters et nos journalistes jusqu'à 14h restent nos guides comme au quotidien dans Ma France, de Besançon au Gers, de l'Ouest au Berry, de la région parisienne à la Provence. Nous sommes en édition spéciale jusqu'à 14h. Soyez les bienvenus. Mais d'abord, Marine Logénie, on vous écoute avec l'information de la matinée autour de cette question. Qui a failli, Marine, dans l'affaire Liana ?
10: Oui, les réponses sont dans un rapport explosif remis en fin de matinée au Premier ministre et qui vient tout juste d'être dévoilé, Wendy, lors d'une conférence de presse depuis Matignon. Cette mission d'inspection, elle doit faire la lumière sur les dysfonctionnements, les erreurs individuelles dans le traitement du principal suspect, Jérôme Barella, déjà visé par des plaintes, notamment une en août 2025, une de famille qui a déposé plainte contre lui pour le viol de sa fille de 11 ans, qui a été traité comme une procédure ordinaire, hein, selon Stéphane Noël, le chef de l'IGJ, l'inspection générale de la justice. Il indique que 30 entretiens ont été menés et que l'urgence n'a donc pas été prise en compte. Cette enquête n'a pas été traitée comme une procédure prioritaire, pas suffisamment dirigée par la brigade de gendarmerie de Lectoure, ni le substitut d'Auch. C'est ce qu'on retient de cette conférence de presse, Wendy. La plainte d'août 2025 n'a pas été traitée comme une procédure prioritaire dans le Gers. Vous avez tous les détails sur ici.fr.
9: Bien sûr, merci beaucoup Marine Logénie. Puis on vous retrouvera avec cette information à 14h.
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9: Plus de 90% d'entre nous vont avoir très chaud. 35 millions d'habitants concernés par cette vigilance rouge dans 49 départements avec une nuit, vous l'avez constaté, qui a été très chaude, autour de 26 degrés par endroit. Une canicule préoccupante qui succède à celle du mois de mai, très précoce et qui a déjà bien éprouvé les organismes. Merci d'être avec nous, Madame la Ministre de la Santé. Bonjour.
11: Merci à vous.
9: Merci,
11: bonjour.
9: Stéphanie Rist, pour parler aussi à nos auditeurs, pour les guider. Après un week-end qui a été meurtrier, Madame la Ministre. 13 noyades avec de très jeunes victimes, en majorité des adolescents, en Ile-de-France, en Indre-et-Loire notamment, souvent dans des lacs, dans des rivières où, par esprit festif et parce qu'ils souhaitaient se rafraîchir, se sont baignés dans des lieux parfois non autorisés. Ça fait vraiment partie de vos inquiétudes du moment ?
11: Oui, alors ça faisait partie de nos inquiétudes avant le week-end. On a essayé de passer ce message de vigilance vis-à-vis des baignades, vigilance pour les parents, surveiller les enfants évidemment, mais aussi, je crois qu'il y a des grands-parents qui nous écoutent, des jeunes, des parents, rappeler que vraiment dans ces moments de chaleur, il y a un double risque. Il y a le risque du choc thermique, l'insolation, comme on appelle. On a chaud à l'extérieur et on arrive dans l'eau, on fait un malaise, le cœur s'arrête. Et puis, il y a aussi le risque que parfois on boit un peu d'alcool avant d'aller se baigner, on est plus fatigué, nos corps sont plus fatigués et du coup on va avoir plus de mal à nager et on prend un vrai risque. Donc, interdiction de se baigner là où c'est pas autorisé. Vraiment, s'il vous plaît, passez ce message parce que je crois qu'il faut qu'on ait une conscience tous du risque. C'est très triste ce week-end sur ce sujet.
9: C'est une responsabilité collective, vous le dites. Et puis, tous les organismes des plus jeunes aux plus âgés sont éprouvés. C'est pas anodin ce que nous traversons, il faut le dire. Bricoler dans son jardin, même à l'ombre, sous 40 degrés, c'est pas anodin, par exemple.
11: Merci de le rappeler. On est face à des chaleurs qui sont très hautes, la nuit et la journée. On est sur une durée de cette canicule qui est déjà très longue et qui va se poursuivre. Et on sait que les corps se fatiguent au fur et à mesure. C'est une quantité de chaleur accumulée qui fait que la température de votre corps a du mal à redescendre. Et il y a une fatigabilité, une fatigue qui s'installe et le cœur aussi devient fatigué. Donc, surtout, retenir bien les mesures de prévention que vous connaissez tous. Boire de l'eau, pas d'activité physique, au moins dans les départements qui sont en couleur rouge, et puis éviter les heures les plus chaudes, évidemment, pour faire du sport. On l'a dit, les baignades. Continuer aussi à avoir une alimentation régulière. Beaucoup de gens me disent bon, moi je mange pas parce qu'il fait trop chaud. Il faut absolument continuer à s'alimenter en plus petite quantité, mais s'alimenter.
9: Et on parlera des plus âgés qui n'ont pas forcément ces réflexes-là, Madame la Ministre. C'est à la fois la ministre et la médecin qui vous parlent, chers auditeurs, d'ici. Donc entendez bien aussi ces consignes de vigilance. Je voudrais qu'on entende dans les Pyrénées Atlantiques un certain nombre de Français dans une zone en vigilance rouge où certains travailleurs souffrent particulièrement, peut-être un peu plus que d'autres, de la chaleur. On a des ouvriers sur des chantiers en dépit des horaires aménagés. Les aides-soignants aussi qui témoignent de cette souffrance dans les EHPAD, comme Séverine, pour ici Pays Basque.
12: La chaleur donc déshydrate, ça peut créer des troubles cognitifs, donc des pertes de mémoire, des malaises, on peut aller jusqu'au décès. On les hydrate régulièrement, toutes les heures, puis il faut les habiller le moins possible, les laisser à l'ombre. Notre direction a fait quelques achats là cette semaine justement pour équiper les chambres qui étaient sans ventilateur et voilà, on s'adapte au jour le jour comme ça et c'est valable le jour comme la nuit.
13: J'ai 4 enfants là au domicile en ce moment et voilà, on ferme tout le matin, on va se promener tôt le matin et après on reste à la maison, on fait des jeux, des activités, on revoit l'organisation. Déjà, on mange des salades frais, on boit beaucoup d'eau. Même au niveau des activités, les enfants, ils sont fatigués, ils sont un peu grognons.
14: En extérieur, nous, maçons, on est quand même soumis aux intempéries. En adaptant les horaires de à 6h, 14h, bon, au moins, on peut travailler dehors. On essaye de trouver quelques chantiers aussi à l'ombre. On s'adapte, quoi. On mange des shorts, chaussures, t-shirts, et c'est bon, voilà, une casquette, et on y va, quoi.
9: Travailleurs au micro d'ici, Pays Basque, Stéphanie Risse, vous qui êtes avec nous, ministre de la Santé, j'aurais qu'on revienne à ces qui travaille dans les EHPAD et qui disait les conseils de précaution. Mais pour les personnes qui sont en résidence, qui sont à domicile, on a vu 3 morts en Gironde entre 83 et 95 ans. Ce sont des personnes seules qui n'ont peut-être pas le réflexe ni de s'hydrater, ni d'appeler le SAMU ou les pompiers s'ils ne sont pas bien face à cette chaleur.
11: Il est très important et vraiment, là aussi, c'est une responsabilité collective que nous avons de solidarité. Vous l'aviez dit tout à l'heure et merci pour ça. Nous avons à nous occuper des personnes fragiles et qui sont isolées. Alors, nous avons à le faire quand c'est notre famille, nos amis, mais nous avons à le faire aussi quand ce sont nos voisins, passer, dire un petit bonjour, être sûr que tout va bien, apporter un peu d'eau. Mais il faut savoir aussi, et je voudrais le redire ici, toutes les familles qui ont des personnes âgées isolées, qui sont loin d'elles, peuvent les inscrire sur le registre des communes, des villes. Il suffit d'appeler la mairie et de dire, voilà, je suis une personne isolée, je voudrais que vous soyez au courant, ou j'ai ma maman qui est isolée. Donc, et les mairies, avec leur centre d'action sociale, prennent des nouvelles, vont voir les personnes âgées isolées. Ça, ces registres-là ont été mis après la canicule de 2003. On a beaucoup appris avec la canicule de 2003. Donc, n'hésitez pas à inscrire vos parents ou vous-même sur les registres de la ville.
9: Ça veut dire que ces personnes décédées en Gironde ne l'étaient peut-être pas, ou il y aura une enquête là-dessus, sur ce sujet, Stéphanie Rist ?
11: C'est pas une obligation de s'inscrire sur ces registres, c'est vraiment un conseil, qui est, et puis c'est un service qui est proposé par les centres d'action des villes, et ça marche vraiment bien. J'ai des exemples de communes
9: quand
11: qui, tout le week-end, ont appelé les personnes isolées, ont eu des réponses, et là où il n'y a pas eu de réponse, sont allés voir, sont allés cogner à la porte pour être sûr que les personnes allaient bien. Donc n'hésitez pas à inscrire les personnes isolées sur ces registres communaux.
9: On va avoir un maire avec nous dans quelques instants, le maire de Tours, Emmanuel Denis, ville qui a battu encore un record de chaleur cette nuit, et j'évoquais les appels au SAMU. Est-ce qu'on a une idée de le SAMU dit aujourd'hui d'un bond de 30 à 40% du nombre d'appels ces derniers jours? C'est conforme aux informations que vous avez, Stéphanie Rist?
11: Oui, les chiffres que j'ai sont entre 20 et 30% selon les régions. En tout cas, il est évident qu'il y a un nombre supérieur d'appels qui sont liés à la chaleur. Il s'agit de malaise. Il ne s'agit pas forcément de gens qui sont hospitalisés.
9: D'accord.
11: Beaucoup de malaise ou de sensations. Donc, beaucoup de conseils aussi peuvent être donnés. SOS médecins aussi. Les médecins en ville ont augmenté leur nombre de passages, leur nombre de consultations. On reste vigilant parce qu'on sait aussi que l'effet de la canicule arrive 5 à 10 jours après le début de la canicule.
9: C'est ça.
11: Donc cette semaine est vraiment la semaine où il faut être très très prudent dans les jours qui viennent, et puis en fonction de si ça continue ou pas, il faudra de toute façon être vigilant sur les personnes les plus fragiles notamment.
9: Vous disiez il y a quelques heures appeler à ne pas gonfler l'activité des urgences. Alors on sera dans quelques minutes avec Mathias Vargon, urgentiste en Seine-Saint-Denis, mais comment on fait pour ne pas gonfler cette activité, Madame la Ministre?
11: On a une responsabilité individuelle à adapter nos comportements vis-à-vis de la chaleur. Déjà pour soi-même, ne pas se retrouver aux urgences ou même de façon plus grave, avoir des conséquences plus graves. Et quand on a pris la mesure avec le Premier ministre de l'arrêter d'interdire l'alcool sur la voie publique pendant la fête de la musique, typiquement, c'était une mesure aussi pour ne pas surcharger nos services d'urgence. Ça ne veut pas dire, et c'est vraiment important pour les gens qui nous écoutent, si vous vous sentez pas bien, il faut quand même appeler le 15. C'est pas grave,
9: on
11: a augmenté.
9: Se rend pas aux urgences, c'est ça que vous voulez dire aussi, on n'engorge pas nécessairement.
11: Il est préférable d'appeler le 15 d'abord, qui va vous orienter, vous envoyer éventuellement un médecin par SOS médecin ou vous envoyer aux urgences, vous faire venir une ambulance. Appelez le 15 si vous vous sentez pas bien. Ne vous dites pas que vous allez surcharger le système, parce que les coups de chaud, faut les prendre aussi très tôt. Donc si vous vous sentez pas bien, n'hésitez pas.
9: Madame Stéphanie Rist, vous êtes avec nous, ministre de la Santé dans Ma France. Je voudrais que vous écoutiez le maire de Périgueux. Il s'agit de Michel Cadet, et il regrettait sur ICI que le gouvernement préfère laisser la latitude pour agir au niveau des écoles, aux élus et aux préfets. Écoutez-le.
15: J'aurais aimé des mesures nationales qui soient plus claires en zone rouge, interdire des choses, par exemple la fête de la musique, ou évidemment on renvoie
16: des choses plus radicales pour
15: plus radicales pour que ça soit plus facile à être opposable. Là, on dit aux maires débrouillez-vous sur le terrain. Certaines écoles ferment, d'autres pas. Donc on est dans un flou.
9: Est-ce que c'est pas un peu facile, en effet, tout en ayant une vision nationale, de dire c'est au local de gérer la situation, Stéphanie Rist?
11: Je crois au contraire que c'est indispensable. Pourquoi annuler une fête de la musique si le concert se fait dans une salle climatisée? Pourquoi fermer une école qui a été refaite et dont les conditions ne sont pas un problème de sécurité? Et je crois que c'est vraiment les élus, les maires, avec ils sont pas seuls, puisqu'il y a le préfet, le rectorat concernant l'éducation, et puis avec les agences régionales de santé, c'est une discussion qui doit se faire à plusieurs pour décider en commun de se dire là c'est pas on n'est pas en sécurité, il faut fermer cette école ou pas.
9: Mais on a un discours parfois comme parents un peu complexe à entendre. En gros, on nous dit fait 33 degrés dans les classes, dans les salles d'école, si vous pouvez garder vos enfants c'est mieux, sinon on les accueille, mais ils vont subir cette chaleur de toute façon, ces enfants. Est-ce que vous comprenez finalement cette dimension laissée aussi aux principaux intéressés? les directeurs et le recteur.
11: Moi, je crois que c'est vraiment indispensable, en fait. Je suis vraiment en désaccord de dire qu'il faut que c'est une mesure nationale. Vous avez des gens qui ont chez eux encore plus de difficultés vis-à-vis de la chaleur qu'à l'école. Et c'est vraiment important. Donc, soit il y a un problème de sécurité dans l'école parce que, par exemple, l'école est en travaux, c'est des Algéco, il fait 50 degrés. Évidemment, c'est un problème de sécurité. Il faut fermer. Ensuite, laisser la possibilité aux parents, parce qu'ils ont la possibilité de garder leur enfant et qu'en plus ils sont dans un environnement qui est moins chaud que l'école, bah oui, mais il y a aussi des familles qui n'ont pas cette possibilité-là. Donc je crois qu'il faut faire au mieux, de façon très, avec du bon sens en fait. Et ça, le bon sens pour moi, il est vraiment local.
9: Le bon sens représenté, entre autres, et en l'occurrence par le maire de Tours, Emmanuel Denis, qui nous rejoint dans cet échange. Et après, je vous libère, parce que vous avez fort à faire, Madame la Ministre. Mais bonjour, Monsieur le maire.
16: Bonjour.
9: Je voudrais quand même que vous réagissiez avec Stéphanie Rist bien à la position, à la politique que vous avez eue, vous, vis-à-vis de vos écoles et des enfants de votre commune.
16: Oui, ben nous, on a décidé, en concertation avec l'Éducation nationale, d'adapter les horaires, puisqu'on a des écoles qui nécessiteraient des gros investissements, et là, on peut parler des difficultés qu'on a à financer ces gros investissements et de la responsabilité de l'État qui, aujourd'hui, qui un jour développe le budget vert et puis le lendemain le divise par deux. Bon, en tous les cas, nous, on a pris nos responsabilités. Notre priorité a été la rénovation des écoles, 150 millions sur le mandat passé, mais il y a encore beaucoup de travail à faire, et donc on n'est pas capable à 40 degrés d'assurer des conditions qui soient des bonnes conditions, et là on rejoint un problème de santé publique, et donc on va avoir le même propos avec Madame la Ministre, je crois. À 40 degrés, on peut pas laisser les enfants dans des écoles ni des enseignants, et donc on a décidé de fermer les écoles l'après-midi. On commence un peu plus tôt le matin, on fait 8h midi au lieu de 8h30, 11h30, un repas froid, et on demande aux parents de récupérer les enfants. Donc on adapte, on essaye de s'adapter. Mais à long terme, il va falloir vraiment des politiques qui soient cohérentes et dans le long terme, hein, parce qu'on est vraiment dans une inertie, je parle pas d'inaction, mais au moins d'inertie sur ces sujets qu'on connaissait. Et aujourd'hui, on nous annonce des baisses de subventions. Je discutais encore de cela avec le préfet il y a 3 jours. Il essaye de trouver des solutions pour nous aider à continuer à rénover lourdement nos écoles. Et je crois qu'il y a deux types de subventions et d'investissements à faire. Les investissements lourds, quand on reconstruit une école ou quand on la rénove fortement. Et puis les investissements de bon sens, les investissements low-tech, avec une peinture blanche sur le toit, avec des brasseurs d'air dans les classes, avec des ouvrants sécurisés pour qu'on puisse aérer chaque nuit. Il suffit de mettre des grilles sur une fenêtre. Ça, c'est des petits investissements que l'on devrait aussi nous aider à faire pour permettre de s'adapter à ces périodes très compliquées.
9: Merci pour cette illustration de la manière dont vous vivez les choses à Tours. Record de température battu dans votre ville, comme à Poitiers d'ailleurs, Emmanuel Denis. Un mot de conclusion là-dessus, Stéphanie Rist, sur l'adaptation urgente. Et on en parle suffisamment.
11: Oui, aucun politique, je crois, ne dit pas qu'il faut pas adapter notre pays. Moi, j'appartiens à une majorité qui a doublé le budget de la mission écologie, et j'espère que ce débat aura lieu pour la présidentielle, et notamment de comment on finance cette transition écologique. Ça me paraît aussi important à chaque fois de rappeler aux politiques de expliquer comment ils financent cette transition.
9: Merci beaucoup, Madame Stéphanie Rist, ministre de la Santé. On retrouve les consignes d'usage toute la journée sur les antennes d'ici, et puis également sur ici.fr. Et je retiens aussi ce discours de responsabilité collective que vous livrez ici dans Ma France. Merci beaucoup, Madame la Ministre. Un dernier mot avec vous, Emmanuel Denis, parce que vous parliez à Tours de la manière dont vous avez équipé ou adapté en tout cas les écoles. Votre ville envisage sérieusement cette transition climatique?
16: Oui, il y a en fait deux niveaux de réponse, hein. De niveau long terme, où là, c'est des gros investissements de rénovation et de reconstruction de certaines écoles. On a des écoles type Payron que l'on ne peut pas rénover. Et donc, on reconstruit, et là, on prend les concepts l'architecture bioclimatique, où avec des solutions de bon sens, avec des isolants de très haute performance, avec une orientation comme il faut, des surfaces surface vitrée, voilà, on arrive à maintenir des températures qui sont tout à fait acceptables, même pendant les périodes de canicule, sans climatisation. Et c'est important de le dire, c'est possible de construire sans climatisation aujourd'hui et d'avoir 15 degrés de moins qu'à l'extérieur quand il fait 40 et qu'on est en canicule.
9: Bah, on retient votre discours aussi en local à Tours, Emmanuel Denis, le maire de Tours. Nous sommes en édition spéciale.
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9: Jusqu'à 14h au cœur de cet épisode de chaleur intense, 42, 43 degrés attendus en de nombreux points du territoire. Et nous sommes avec notre consoeur Chloé Nabédian qui, après des années à la météo à France 2, continue de scruter le ciel, la nature qui émerveille, oui, mais la nature qui souffre profondément aussi en ce moment. Bonjour Chloé.
17: Bonjour Wendy, bonjour à tous.
9: Et merci vous aussi de nous éclairer sur cet épisode d'une intensité exceptionnelle. Je voudrais d'abord vous faire réagir parce que vous étiez à l'écoute des propos du maire de Tours, disant bah là, la climatisation n'est pas forcément la politique de demain. L'adaptation justement, cette urgence de s'adapter dans les communes. Alors on parle pas nécessairement que des îlots de fraîcheur dans les écoles, mais ça c'est un point très important sur lequel vous travaillez notamment pour la Fondation pour la Nature et l'Homme.
17: Oui, c'est un point extrêmement important et même crucial. Aujourd'hui, on parle beaucoup d'atténuation des émissions de gaz à effet de serre qui sont absolument indispensables, mais on parle très peu finalement d'adaptation. Le premier plan d'adaptation imaginé par le gouvernement ne remonte qu'à 2024. C'était il y a 2 ans et on voit aujourd'hui que pratiquement rien n'a été mis en place. Et je suis tout à fait d'accord avec ce qu'a dit le maire de Tours. Aujourd'hui, on est totalement en capacité de construire différemment et de permettre à des bâtiments et à des nouveaux bâtiments de pouvoir déjà avoir une climatisation naturelle. D'ailleurs, dans les très vieilles bâtisses, dans les vieilles maisons, on arrive d'ailleurs à conserver le froid. Donc avant, les anciens construisaient aussi pour pouvoir se prémunir soit du froid l'hiver, soit du chaud l'été. Mais là, avec la situation qui est en train d'arriver aujourd'hui, on ne peut plus faire l'impasse sur l'adaptation. Et moi, je trouve que là, aujourd'hui, le gouvernement, l'État ne sont pas du tout à la hauteur des enjeux. Il faudrait qu'il y ait des milliards qui soient mis sur la table pour permettre à la France de s'adapter.
9: On va parler de ces habitants, mais de cette nature aussi qui souffre profondément. Nous serons avec les pompiers sur les risques d'incendie et puis sur la faune, la flore, avec un représentant de la LPO qui nous dira comment nous pouvons aider cette nature. Vous nous éclairez donc sur cet épisode caniculaire en ce 22 juin 2026, Chloé Nabédian, qui pourrait entrer dans les annales. Ce pourrait être la journée la plus chaude jamais mesurée en France, on en est là.
17: Oui, on en est là. Alors, c'est déjà un événement historique, hein, puisqu'on n'a jamais eu une canicule avec une vigilance aussi étendue. Quasiment toute la France est en vigilance orange ou rouge. On n'a que 7 petits départements en jaune seulement. Et ça va probablement évoluer d'ailleurs à 16 heures avec d'autres départements qui pourraient basculer en rouge et en orange par rapport à la situation qui s'aggrave en fait un peu de jour en jour. C'est vrai que la semaine dernière, à chaque fois, on pensait que le pic c'était lundi, puis mardi, puis mercredi. Et là, on voit à chaque fois que ça s'étend et que ça dure dans le temps. Et c'est bien ça le problème, c'est que pendant plusieurs jours consécutifs, on pourrait dépasser les 40 degrés dans de très nombreuses villes en France. Et le pire, c'est surtout la nuit, des nuits qui sont absolument tropicales, où on atteint des 27-28 degrés.
9: Un plateau entre lundi et jeudi, on n'est pas encore dans le pic, hein, c'est ce que vous disiez, avec peut-être une baisse quand même attendue des températures à partir de vendredi, Chloé.
17: On attend effectivement une baisse qui pourrait s'amorcer par l'ouest vendredi. Il y aura encore beaucoup de départements en vigilance, hein, puisque pour l'est de la France, ça ne pourrait partir que dimanche, voire lundi prochain. Oui. Et les prévisions ne sont pas encore certaines à 100% pour la sortie de l'épisode. Donc on reste toujours très vigilant avec des valeurs qui vont rester quand même très élevées.
9: Vous étiez venu déjà nous parler, notamment de votre podcast formidable qui est une ode à la nature, Amazing Chloé, de cette canicule. C'était une canicule très précoce au mois de mai. On est dans la répétition, mais dans une canicule très intense. Et on commence vraiment beaucoup là à la comparer à la canicule meurtrière de 2003. Est-ce que cette comparaison se tient en tout cas par l'intensité justement des températures ?
17: Elle se tient par l'intensité, par la durée surtout. C'est vrai que l'épisode de 2003 a duré pratiquement 2 semaines. Oui. Là, on voit que sur la durée, même si la canicule a été enclenchée il y a quelques jours seulement, les températures sont déjà très élevées, très chaudes depuis plus d'une semaine. Et là, on voit que la canicule va s'éterniser au moins jusqu'à ce week-end. Donc en termes de durée, c'est particulièrement marquant. En termes d'intensité aussi, on se rapproche vraiment des valeurs de 2003. Mais une chose à pas oublier, c'est qu'en 2003, c'était au mois d'août. On était en plein été. Là, on est à peine le 21-22 juin que déjà, on a des températures dignes d'une canicule d'il y a 20 ans en plein mois d'août. Ouais. Et c'est là où ça doit interpeller. C'est-à-dire que Ça confirme vraiment déjà les prévisions par rapport au changement climatique, à l'impact qu'on peut avoir sur la météo en France avec ces étés caniculaires qui pourraient donc démarrer dès le mois de mai, continuer jusqu'en septembre. Et ce qu'on vit aujourd'hui pourrait être un été assez classique finalement d'ici la fin du siècle. Et là, on pourra avoir des pointes non plus à 40, mais plutôt à 50 degrés. Ouais. Donc, il faut vraiment aujourd'hui en avoir conscience, absolument inciter. Et comme il y a les présidentielles qui arrivent, c'est là où on a notre rôle, nous, en tant que citoyens, d'imposer en fait que l'État prenne conscience de ça et agisse pour le bien des citoyens. Ce n'est pas un sujet politique, c'est un sujet de société, de santé, de protection des citoyens avant tout, et aussi pour la biodiversité qui nous entoure. Là, on sait tous qu'il y aura un effet sèche-cheveux au niveau de la végétation entre aujourd'hui et mercredi, puisqu'on a le vent qui va se lever, une humidité extrêmement faible et des températures qui vont dépasser les 30 degrés, et on pourrait avoir aussi la végétation qui brûle et qui fait une sécheresse ultra rapide d'un seul coup et qui pourrait totalement brûler.
9: C'est ça, ultra rapide et ultra précoce. C'est vrai que je ne sais pas où vous êtes là physiquement, mais vous connaissez bien le sud-ouest, notamment dans le Tarn. On a aujourd'hui des prairies qui ressemblent à l'état qu'elles devraient avoir à la fin du mois d'août. Cet effet sèche-cheveux que vous évoquiez avec ce vent extrêmement, extrêmement chaud, qui ne concerne pas d'ailleurs que la France, toute l'Europe de l'Ouest vit avec ces chaleurs extrêmes. Les Royaumes-Unis en vigilance canicule rouge, ainsi que le Portugal, que l'Italie, bien sûr. Merci beaucoup, chère Chloé Nabédian, de nous avoir informé. Je renvoie nos auditeurs qui aiment cette nature, qui veulent l'aider, et on verra des conseils très très clairs avec la LPO tout à l'heure. Je renvoie à votre podcast Amazing Chloé sur les réseaux sociaux. Justement, vous mettez en lumière cette belle, si belle nature que nous devons protéger. Merci beaucoup, Chloé.
17: Merci à vous.
9: On se retrouve dans un instant, mais voici le foot.
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9: Et oui, car nous n'oublions pas notre journal du Mondial avec la voix, l'une des voix du foot et du Mondial. Pour ici, c'est Bruno Salomon. Bonjour Bruno.
18: Bonjour Wendy.
9: Finalement, il va être aussi question de météo, mais de possibles orages. Oui. C'est intéressant à suivre du côté de Philadelphie, où la France joue ce soir face à l'Irak. Bien sûr, on va en parler, mais on va déjà attaquer avec les résultats d'hier soir et de la nuit pour les retardataires.
18: Ouais, effectivement, dans le groupe G, avec l'Iran qui a tenu tête à la Belgique 0-0 et l'Égypte qui a battu la Nouvelle-Zélande 3-1. Les Égyptiens, le Mossala, son premier de la poule, est quasiment qualifié. Dans la poule H, emmenée par un très bon Yamal, il faut le dire, l'Espagne a balayé l'Arabie Saoudite 4-0. Et dans l'autre match, je me permets de faire une petite pause.
9: Allez-y.
18: Voilà, on va aller se poser tranquillement. Je vous emmène au Cap-Vert. Et on va prendre les embruns un petit peu du Cap-Vert. Praia, allez-y. 90 000 personnes, une plage chauffée à blanc. Et là, tout d'un coup, 21e minute de jeu, le Cap-Vert marque le premier but de son histoire en Coupe du Monde. Kevin Lenini pour ce but, et ensuite derrière ce match face à l'Uruguay, 2-2, magnifique ambiance. Et l'excellente nouvelle pour le Cap-Vert, c'est qu'après avoir tenu l'Espagne 0-0 et avoir accroché l'Uruguay 2-2, ils se sont offerts avec deux petits points en poche. Les Cap-Verdiens, ils s'offrent la possibilité de croire à une qualification pour les 16e de finale si jamais ils venaient à battre dans le dernier match l'Arabie Saoudite.
9: Avec nous sommes aux States, aux États-Unis, où l'hymne américain résonne. C'est le Call d'Amérique qui arrive dans notre journal du Mondial, Bruno.
18: Avec Nicolas Perronnet, l'homme qui nous fait vivre cette Coupe du Monde de l'intérieur. Pour ici, Nicolas, que vous allez retrouver pour le match ce soir, France-Irak, avec Charlotte Lorgeret et Pierre Clément à 23h. Mais comme d'habitude, comme toutes les journées qu'il passe là-bas du côté des États-Unis ou du Canada, eh bien, Nicolas nous donne un petit peu de ses nouvelles. Et Nicolas, il a pensé à nous avec cette spéciale, bien évidemment, chaleur, où l'on prend un peu des nouvelles de tout le monde. Bah lui, il avait envie de nous envoyer un peu de fraîcheur, Nicolas.
19: Ah, salut Bruno, salut Wendy.
9: Salut.
19: Je sais que c'est insupportable, en tout cas j'imagine, la chaleur en ce moment en France. Alors je vous envoie un peu de fraîcheur. J'ai trouvé le spot pour voir les matchs du Mondial ici. Franchement, s'il y avait un concours des fanzones les plus folles, celle-ci, imaginez un écran géant, des transats, tout ça surplombant les chutes du Niagara. Bah oui, ça existe ici à la frontière entre le Canada et les États-Unis. C'est le Niagara Park qui gère le site, qui a eu l'idée de faire ça. Comme ça, bah, vous regardez le match. Dès qu'il y a un arrêt de jeu, vous tournez la tête à gauche et puis vous regardez les chutes. Et puis si vous voulez vous monter sur un bateau, vous allez vous faire tremper en bas en vous approchant des chutes. Allez, je vous envoie un peu de cette fraîcheur. Je sais que vous en avez besoin. Bon courage les amis, et allez les Bleus.
9: Ah, ça nous fait du bien cette pause fraîcheur aux chutes du Niagara.
18: Moi, j'étais bien.
9: On y est, on part quand même à Philadelphie, Bruno.
18: Ouais, effectivement, il faut quand même aller à Philadelphie, puisque là-bas, bah, c'est les orages qui pourraient nous tomber sur la tête. En portant, hein, je vous le rappelle, votre radio va ce soir vous proposer le match France-Irak à 23h jusqu'à 1h du matin. Ça, c'est l'horaire normal, si tout se passe bien, car les Bleus pourraient donc devoir composer avec les risques d'orages qui planent en fin d'après-midi sur la principale métropole de l'État de Pennsylvanie. Comme le veut le protocole en vigueur lors de cette Coupe du Monde, la rencontre sera interrompue s'il y a des orages à moins de 13 km autour du stade pendant au minimum une demi-heure. Petite anecdote, pendant la Coupe du Monde des clubs la saison dernière, le match Chelsea-Benfica a été arrêté 2 heures. Ça peut peut-être vous emmener loin dans la nuit. Ce soir, cette petite histoire. Voilà pour le point météo. Côté football, une victoire et les Bleus auront le billet pour les 16e de finale en poche avec face à cette équipe d'Irak qui est une équipe assez faible sur le papier. Mais attention, bien évidemment, une rencontre où la star Kylian Mbappé va fêter par ailleurs à 27 ans sa 100e sélection. Et en toute humilité, Kylian, il est toujours content.
20: C'est toujours un plaisir de pouvoir avoir l'opportunité de jouer en sélection. Il n'y a pas plus grand que l'équipe nationale. Maintenant, une 100e, c'est un chiffre historique. Encore plus quand c'est en Coupe du Monde, qu'on a l'opportunité de jouer ce match-là. Donc, c'est sûr que ça va être spécial pour moi. Maintenant, l'importance et l'enjeu du match va primer. Surtout, on doit gagner pour se qualifier. C'est clair dans mon esprit. Le plus important pour moi, comme je l'ai dit, c'est d'amener mon équipe le plus loin possible de gagner la Coupe du Monde.
18: France-Irak, 23h, ce sera à vivre sur ICI avec Pierre Clément, Charlotte Lorgeret et Nicolas Perronnet.
9: Qu'est-ce qui nous attend ce soir?
18: Ah, ça va aller très très très vite, France-Irak, on vous l'a dit. Il y aura Norvège-Sénégal aussi à 2h du matin et on termine avec le groupe J. Jordanie-Algérie, 5h du matin, Argentine-Autriche, 19h.
9: Merci cher Bruno pour le journal du Mondial. On se retrouve dans ma France pour notre édition spéciale canicule pour vous informer, pour vous aider, pour vous recommander de l'aide, des visites aux plus vulnérables pour que vous traversiez au mieux ces vagues de chaleur. On va parler des écoles, comment les cours sont assurés, de la situation dans les urgences, des risques d'incendie et de la manière dont vous pouvez aider la nature qui est mise, vous le savez, à rude épreuve ces jours-ci. Ma France avec ICI et nos reporters mobilisés et notre information en direct également sur ICI.fr pour vous éclairer. En édition spéciale, on se retrouve donc dans quelques instants, chers auditeurs, après ceci.
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9: Pour vous aider, alors que 49 départements sont en vigilance rouge, des records de chaleur ont été battus au petit matin avec des nuits jusqu'à 26-27 degrés à Poitiers ou à Tours. Faisons attention aux autres, faisons attention à nous. En cet épisode intense, la ministre de la Santé, Stéphanie Ris, nous disait il y a quelques instants qu'un organisme, même jeune, en bonne santé, est éprouvé par ces nuits et ces jours compliqués à répétition. Elle évoquait ce chiffre d'appel au SAMU, aux urgences, en augmentation de 20 à 30%, et j'interrogerai dans quelques instants

0: pas. Mais bon, on les a prévenus qu'il fallait pas, mais bon, c'est des gamins, ils s'en foutent.
1: L'un de ses amis qui nous appelleront Julien s'est déjà baigné, lui, dans le Doubs, souvent même.
2: Je le fais tous les week-ends.
1: Malgré l'interdiction.
2: C'est un plaisir, ça permet de nager en pleine nature, et après, il faut être conscient des risques et pas nager là où il y a des rapides ou quoi que ce soit, en fait.
1: Selon lui, il manque des aménagements pour se baigner en sécurité à Besançon.
2: Il y a pas mal de possibilités sur des endroits où il n'y a pas de courant, où il y a déjà des bases nautiques qui sont mises en place, donc pourquoi pas aménager une zone à la baignade. Les piscines, ça reste un accès payant et c'est pris d'assaut par les familles. Pour moi, je préfère me baigner dans un cadre naturel que d'aller m'enfermer dans une eau remplie de chlore et de gosses qui courent partout.
1: Une demande reprise au niveau politique, appuyée par les groupes d'opposition à la mairie.
3: Voilà, ces réactions d'habitants de Besançon face à ces comportements en apparence joyeux et festifs, trouver la fraîcheur, mais à quel prix parfois. Et nous sommes en direct avec Mathias Vargon, chef de service des urgences et du SMUR de l'hôpital de La Fontaine à Saint-Denis. Bonjour docteur, merci d'être avec nous. Mathias Vargon, qui n'est pas là pour l'instant, mais qui va nous rappeler. Il est mobilisé, hein, il est mobilisé au cœur, évidemment, de ces services d'urgence. On vous parlait d'une hausse de 20% des appels d'urgence. On va revenir sur ce qui se passe, justement, dans les activités hospitalières. Et je n'oublie pas la manière dont les équipes pédagogiques, les professeurs, les premiers évidemment, avec leurs élèves, traversent cette période de canicule, jusqu'à 42 degrés à l'ombre selon Météo France dans certaines régions les plus rouges. Dans l'éducation nationale, 845 écoles et collèges sont fermés, 1800 aménagent leurs horaires, voilà ce qu'a précisé le ministre de l'Éducation nationale Édouard Geffray. Et nous sommes avec vous qui êtes professeur, Jean-Rémy Girard, et président du syndicat le SNALC. Bonjour Jean-Rémy Girard.
4: Bonjour Wendy Bouchard.
3: On entendait tout à l'heure la ministre de la Santé applaudir finalement la politique très locale de l'adaptation des ouvertures, des fermetures, des aménagements d'écoles face à cet épisode. Est-ce que pour vous, il fallait un protocole plus clair sur ces consignes et ces dispositifs adaptés dans les écoles ?
4: Oui, bien sûr qu'il fallait un protocole plus clair. C'est déjà ce qu'on demandait l'an dernier, quand on a eu une vague de chaleur exactement à la même époque. En fait, plus il y a de prise de décision locale, plus ça repose sur les épaules d'un prof, d'un préfet, d'un maire, oui, etc., plus il y a de chances qu'on ait des trous dans la raquette et qu'éventuellement, il y ait un endroit où on fasse pas du tout ce qu'il faut faire. Enfin, aujourd'hui, à 90% du territoire, il fait très très chaud. Il n'y a pas non plus des différences remarquables, j'allais dire, entre une ville et une autre, une école et une autre.
3: Ouais, elle évoquait des écoles qui sont plus ventilées que d'autres, qui sont plus fraîches que d'autres, mais vous considérez-vous qu'on fait prendre un risque, qu'on fait courir un risque à la fois aux élèves accueillis et aux équipes pédagogiques ? Jean-Rémy, on vous a perdu, il y a un télescopage de ligne manifestement. Ouais, allez-y Jean-Rémy, pardonnez-moi.
4: Oui, voilà, est-ce que vous m'entendez ?
3: Très bien.
4: Oui, je disais, s'il y a des écoles qui sont climatisées, il en existe, mais très très très très peu. Là, effectivement, on peut tout à fait faire venir les élèves, mais la plupart du temps, faut arrêter de croire que parce que l'orientation est nord-ouest plutôt que sud-est, ça va faire une grande différence. Une fois encore, les gens qui prennent les décisions ne sont pas dans les écoles, il faut quand même s'en rappeler.
3: Avec des classes à 33 degrés, dont la température grimpe encore, évidemment, quand elles sont pleines. On va prendre l'exemple d'Aix-en-Provence, sur ici, où les enfants passent leur journée à subir ces fortes chaleurs. C'est un reportage de Thomas Bonnet.
5: Pas facile d'aller à l'école depuis plusieurs jours pour Aglaé, 11 ans.
6: Quand on rentre dans la classe, on a très chaud, on a moins envie d'aller à l'école.
5: Et pourtant, l'école Salier, au centre-ville d'Aix, est équipée de ventilateurs pour lutter contre la chaleur.
6: Mais il y a du vent que sur la moitié de la classe, du coup, on a quand même très chaud et il fait très chaud.
5: Les conditions d'apprentissage sont donc délicates pour la petite fille et sa copine Eleanor.
6: C'est plus difficile de se concentrer puisque tu penses que qu'il fasse chaud et du coup t'oublies un peu ce qu'il faut savoir.
5: Alors que faire quand on est parent ? Utsima essaye de donner des conseils à sa fille pour résister à la chaleur.
7: C'est vrai qu'on s'assure en début de journée que les enfants partent bien avec une gourde qui soit une gourde d'eau fraîche et on leur rappelle de remplir cette gourde aussi souvent que possible durant la journée. Mais mis à part ça, peu d'autres conseils à donner.
5: Ces derniers jours d'école avant les grandes vacances s'annoncent irrespirables en classe. Les températures vont rester caniculaires au moins jusqu'à la fin de la semaine.
3: Et vous aussi, comme professeur Jean-Rémy Girard, vous qui êtes président du SNALC, syndicat pour les écoles primaires, mais aussi les collèges et les lycées, vous subissez. Est-ce que vous considérez qu'en primaire, justement, les profs aujourd'hui font office de garderie, pour être clair ?
4: Alors, oui, bien sûr. D'ailleurs, de toute façon, on fait office de garderie dans de nombreux endroits où finalement,

0: effectivement, on dit que aux parents de ne pas amener leurs enfants s'ils peuvent ne pas les amener. Et ce qui est problématique, c'est qu'on n'a même pas dans toutes les, dans chaque école une salle fraîche pour pouvoir accueillir les enfants. Il faudrait déjà commencer par ça, par une salle fraîche, juste pour faire l'accueil. Enfin, là, aujourd'hui, on n'est pas à savoir si on va arriver à faire cours ou pas. On ne va pas faire cours quasiment de la semaine dans la plupart des écoles de France. Il faut quand même qu'on s'en rende compte.
1: Oui, là, on parle des élèves en école primaire. On n'oublie pas les lycéens, les oraux du bac qui devaient se dérouler de manière nationale normalement dès aujourd'hui ne le seront pas. Elles sont aménagées, ces épreuves, pour les académies de Bordeaux, de Lyon, de Montpellier, de Nantes et de Poitiers, où ces oraux seront remportés et reportés de quelques jours. Mais quid, par exemple, de l'académie de Normandie où il fait très chaud, de Paris, Versailles, qui n'est pas concerné. Que dites-vous de cette politique, là encore, Jean-Rémy Girard ?
0: Alors, il y a des calendriers académiques sur les épreuves orales, donc ça n'a pas forcément commencé en Ile-de-France aujourd'hui, donc c'est pour ça qu'il n'y a pas forcément d'annonce.
1: D'accord.
0: Maintenant, c'est très important, effectivement, non seulement de repousser, comme on a dit au départ, l'après-midi, mais il faut quand même rappeler que nous, dans nos lycées, qui sont les centres d'examen, on n'a pas la possibilité d'ouvrir les fenêtres la nuit. C'est-à-dire, le seul moyen qu'on a de faire descendre la température, il n'est pas à notre disposition. Donc, la question va quand même se poser très rapidement sur la chaleur qui va faire également le matin, parce que c'est pas forcément sûr qu'on va pouvoir maintenir des températures juste correctes pour les candidats. Je pense aussi au diplôme national du brevet,
1: bien
0: avec
1: sûr,
0: l'épreuve de français. Vendredi matin, non,
1: vendredi
0: matin. Ouais. Moi, je suis pas sûr qu'on pourra la faire passer dans de bonnes conditions. On a alerté le ministre samedi dernier. On va voir s'il y a des décisions qui sont prises ou pas là-dessus, en fonction de l'évolution des prévisions météorologiques. Ouais. Parce que si jamais ça reste sur un plateau dans pas mal d'endroits, c'est pas certain que vendredi on soit dans des salles qui permettent de faire passer l'épreuve. Il faudra peut-être la reporter dans ces cas-là.
1: Ah,
0: ce qu'on a déjà fait, il faut le rappeler, en 2019.
1: Vous êtes en situation de vigie. Voilà, on évoquait la canicule de 2003, mais il y en a eu une aussi sévère en 2019. Jean-Rémy Girard, professeur de français, président du SNALC, pour la manière dont les professeurs, notamment, s'organisent dans ces fortes chaleurs.
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1: Et nous sommes avec Mathias Vargon, chef de service des urgences et du SMUR de l'hôpital de La Fontaine à Saint-Denis. Bonjour, bonjour Mathias Vargon.
3: Bonjour.
1: Nous recevions il y a quelques instants la ministre de la Santé, Stéphanie Rist, qui évoquait une hausse moyenne des appels aux urgences entre 20 et 30% pour ces appels d'urgence. Est-ce que c'est à peu près les proportions que vous chiffrez pour votre département Seine-Saint-Denis ?
3: Alors, c'est les appels au SAMU.
1: Les SAMU, absolument.
3: Les urgences, on ne reçoit pas les appels, on reçoit des patients. Pour l'instant, il n'y a pas une énorme augmentation d'activité. On s'attend à ce que l'activité augmente à partir d'aujourd'hui ou de demain, une fois que les gens auront passé plusieurs nuits de canicule, en fait.
1: Oui, avec ces chaleurs accumulées qui affaiblissent, et ça, on l'évoquait aussi, les organismes du plus petit, du plus jeune au plus âgé. Là, pour le coup, on est tous à peu près égaux face à cette intensité caniculaire, Mathias Vargon.
3: Pas complètement quand même, c'est les patients les plus âgés et ceux qui sont polypathologiques, et puis les patients les plus jeunes qui vont le plus souffrir de la chaleur, si tant est qu'on fait pas de bêtises, quoi. Évidemment, ceux qui vont courir maintenant à sourcils dehors. Oui, mais c'est les patients qui ont des pathologies et qui prennent beaucoup de médicaments aussi, qui peuvent être plus à même de souffrir de cette canicule et de venir aux urgences.
1: Quels sont les risques les plus importants en ce moment pour les organismes que vous voyez d'ailleurs avec les patients que vous accueillez ? Est-ce que ce sont les coups de chaud ? Est-ce que ce sont les maladies cardiovasculaires, Mathias Vargon ?
3: Alors, des coups de chaleur, on n'en a pas tant que ça, pas pour l'instant. Mais oui, les maladies cardiovasculaires, l'aggravation des maladies ou les conséquences des médicaments que les gens prennent, oui, ça a un gros impact, la canicule, sur ces organismes qui, en plus, sont fatigués, avec des gens qui ne dorment pas la nuit, qui sont fatigués, qui doivent quand même sortir faire les courses. Donc, on a des patients, et on l'a déjà eu il y a 3 semaines lors du premier épisode.
1: Oui.
3: On a des gens qui viennent un peu en bout de course, en fait, avec une décompensation de leur pathologie habituelle.
1: Ouais, bien sûr. C'est une vague rouge qui nous rappelle la tragédie de 2003. 15 000 morts emportés par cette canicule terrible. Les spécialistes météo le disent, on compare par l'intensité ce que nous vivons à ce passif terrible. Mais est-ce que vous diriez, vous, au cœur du réacteur hospitalier, que les autorités ont changé vraiment drastiquement de politique depuis ce drame?
3: Alors, pas tout à fait. En fait, pour ce qui est des personnes âgées, notamment celles qui sont institutionnalisées, dorénavant, on fait attention à leur hydratation ou à leur hyperhydratation. Il y a des salles rafraîchissantes normalement dans les EHPAD. Donc j'espère qu'on ne va pas se retrouver dans la situation dans laquelle on était en 2003. Et en plus, en 2003, c'est tombé aux alentours du 15 août pour aggraver le tout.
1: Oui.
3: Par contre, les hôpitaux, eux, ne sont pas mieux équipés, ou pas beaucoup mieux équipés qu'en 2003 pour tout ce qui est rafraîchissement et climatisation. Hein.
1: Ça, c'est terrible. C'est-à-dire que, par exemple, votre hôpital de La Fontaine, est-ce qu'il y a une climatisation suffisante à la fois pour vous, soignants, et, y compris pour les patients dans les chambres? On en est très loin.
3: Alors, on en est assez loin, mais c'est valable chez moi comme c'est valable dans d'autres établissements. Oui. En fait, on a cru, comme beaucoup de gens, hein, que la climatisation n'était pas nécessaire. On a rafraîchi ces établissements, mais ce rafraîchissement, au-dessus d'une certaine température, il ne change pas grand-chose puisqu'il fait baisser la température que de quelques degrés. Et puis, même notre équipement de climatisation, il n'est pas toujours fait pour résister à des températures extrêmes. C'est fait pour résister
1: bien
3: à 32 degrés, pas à 40 degrés.
1: Merci.
3: Donc, on ne sait pas jusqu'où on va.
1: Oui, mais écoutez, merci beaucoup. Bon courage pour affronter avec toutes vos équipes ce qui pourrait vous attendre dans les jours qui viennent. Mathias Vargon, chef de service des urgences et du SMUR pour l'hôpital de La Fontaine en Saint-Denis. Nous sommes à Saint-Denis, nous sommes en édition spéciale jusqu'à 14h. Il est 13h44. Emma France est aussi auprès de vous pour vous donner des conseils de prudence dans les transports, car hier, le patron de la SNCF, Jean Castex, invitait les voyageurs les plus vulnérables, on en parlait à l'instant avec Mathias Vargon, à éviter de prendre le train, parce qu'il ne peut pas écarter des incidents sur le réseau qui est mis sous tension par les fortes chaleurs, d'où des suppressions de trains pour beaucoup préventives. Mais qu'est-ce que ça donne? Bonjour Valentin Bertrand.
4: Bonjour Wendy, bonjour à tous.
1: Vous trouvez pour ici, Valentin, à la gare Saint-Lazare, à Paris?
4: Il fait chaud à cette heure-ci, très chaud même, je regarde mon thermomètre, il indique 42,8 degrés. Ouf, dans ces conditions, l'attente semble interminable pour Tess.
5: Attendre sur un quai en petite banlieue, encore une fois, quand on n'a pas d'ombre et pas de place pour s'asseoir, c'est un peu compliqué, même avec un petit éventail. Et on a envie de prendre ce train parce qu'on a besoin d'aller travailler, donc c'est un peu compliqué. Après, il y a la clim dans le train, donc on ne peut pas se plaindre de tout.
4: Encore faut-il que le train soit au rendez-vous, celui de Sandrine a été annulé.
6: C'est très compliqué physiquement. J'ai mon train qui est supprimé, donc j'attends pour avoir le prochain train. Là, à Saint-Lazare, j'en ai pour 2 heures de train.
4: À peine arrivé, tous se demandent déjà comment rentrer ce soir. Consultant en informatique, Rassim compte lui faire des heures supplémentaires.
7: Je vais essayer de rester un petit peu plus tard et je ferai autre chose entre temps et rentrer vers 19h, j'irai tranquillement.
4: Et pour soulager un peu ces voyageurs en sueur, 2 palettes de bouteilles d'eau sont en train d'être distribuées, notamment ce matin par la présidente de la région Île-de-France.
8: Merci beaucoup, madame.
9: Oui, bien sûr.
4: Valérie Pécresse qui le reconnaît, les voies ferrées atteignent là, leurs limites.
10: Le réseau de transport, en cas de très grosse chaleur, il est mis à rude épreuve. Un rail ne supporte pas une chaleur au-dessus de 50 degrés. Or, à la fin de la journée, aujourd'hui, eh bien, les rails seront en surchauffe. Il y aura des trains qui ne pourront pas circuler. Nous faisons tout pour que le service soit le plus complet possible.
4: Et il est déjà acté qu'environ 10% des trains ne pourront pas circuler aujourd'hui.
1: Merci beaucoup Valentin Bertrand. Si vous pouvez ajourner vos voyages, vous l'avez bien compris, on n'est pas à l'abri d'un risque sur le réseau face à ces fortes chaleurs en période de canicule. J'ajoute aussi que plusieurs régions sont concernées par une dégradation de la qualité de l'air dans le nord, le centre, l'est et le sud, les villes de Rennes, de Saint-Brieuc, de La Rochelle, d'Auch, de Pau, de Tarbes, mais aussi les Paris et la région parisienne sont aussi largement concernées. 13h46.
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1: Alors que nous ne sommes pas les seuls à souffrir de cet épisode qui touche une partie de l'Europe de l'Ouest, le Portugal, l'Espagne, l'Italie, la Belgique, les Pays-Bas, l'Allemagne et la Grande-Bretagne qui sont aussi terrassés par ces températures. Valentin les évoquait, 42, 43 degrés à l'ombre aujourd'hui, mais aussi mardi, mercredi ou jeudi. On n'attendrait pas une baisse drastique des températures au moins avant vendredi. Et nous sommes avec un représentant de la Fédération nationale des sapeurs-pompiers de France, lieutenant-colonel Jérôme Bonafous est avec nous pour nous éclairer là aussi sur les dangers de la nature. Bonjour colonel Bonafous.
11: Bonjour.
1: Nous parlions des noyades tout à l'heure, risque terrible, mais vous n'oubliez pas les feux de forêt qui sont aussi dans ce contexte l'une de vos immenses inquiétudes, Jérôme Bonafous.
11: Oui, exactement, parce que bon, comme vous l'avez dit depuis
8: quelques jours sur vos antennes, on est confronté à donc un épisode de canicule inédit à cette période et qui, avec malheureusement les fortes pluies qu'on a eues au printemps dernier, ont fait pousser ce qu'on appelle la biomasse.
1: Oui.
8: Ce qui fait que donc c'est l'herbe qui est en partie basse de la végétation, qui est en train de se dessécher énormément et qui, en cas de risque, enfin, de départ de feu, donc, nous crée des problèmes et puis peut générer de gros incendies.
1: C'est pour ça que donc, vous travaillez. Oui. On rappelle, Jérôme Bonafous, que 90% des feux sont d'origine humaine et j'imagine que c'est la raison pour laquelle vous travaillez étroitement avec les élus locaux, avec les préfets, justement, pour un certain nombre de recommandations ou d'interdictions d'usage dans ces zones.
8: Exactement, hein. À titre d'exemple, en ce moment, donc vu les températures qu'il y a dans le sud, puisque moi je travaille dans le département de l'Hérault.
1: Très bien.
8: Les travaux, notamment de moissonnage, sont interdits à partir de 11h, puisqu'on sait que à partir de 11h, juste après-midi, 16h-17h, c'est là où le risque d'éclosion est le plus important. Et qu'en pensant ces engins, en faisant des travaux agricoles, on peut donc faire des étincelles et générer un départ de feu.
1: Bien sûr. Vous évoquiez l'Hérault où vous êtes. Dans le Gers, des arrêtés préfectoraux recommandent, par exemple, d'équiper les moissonneuses et les tracteurs d'extincteurs et de vérifier régulièrement si les machines ne sont pas en surchauffe. Hein. Le travail est rendu difficile par tout cela pour vous. Et la prévention, c'est une histoire collective. Cet appel à la responsabilité collective, elle ressort depuis ce début d'émission avec la ministre de la Santé. C'est aussi ce que vous dites sur nos antennes, lieutenant-colonel Bonafous.
8: Tout à fait. Hein. Nous, ça commence déjà en début d'année, puisque faut savoir qu'un feu, pour qu'il se développe, il faut qu'entre guillemets, il a mangé, c'est-à-dire qu'il faut qu'il ait du potentiel calorifique, donc des herbes qui brûlent. C'est vrai que le débroussaillement est extrêmement important, puisque on a bien vu sur tous les grands feux qui ont touché le sud de la France que lorsqu'on était sur des zones qui étaient débroussaillées, donc le feu se propager au moins vite. Après, il y a des gestes toujours pareil, basiques, mais qu'on rappelle à chaque fois, hein, c'est de ne pas jeter son mégot par la fenêtre, hein, même si malheureusement les véhicules ne sont plus équipés de cendriers, et puis surtout ne pas faire des barbecues, et puis faire attention, et surtout, ce qui est très important, surtout à cette période avec la canicule, c'est que dès qu'on voit une fumée, faut pas hésiter à faire le 112,
1: c'est ça.
8: ou 18.
1: Et voilà. Oui, il vaut mieux
8: attendre que le feu se soit installé.
1: Et ben ça, c'est une très, très belle consigne aussi que vous faites partager aux auditeurs. Merci Lionel Colonel Bonafous pour la Fédération Nationale des Sapeurs-Pompiers de France. La nature, merci. On l'évoquait, merci beaucoup. Les animaux souffrent aussi, nos animaux domestiques évidemment, qu'il faut rafraîchir, hydrater avec de la nourriture humide en particulier. Les animaux de ferme sont aussi concernés. Dans les élevages, les vaches par exemple ont beaucoup de mal. Et dans le Périgord, Florent Claudel, qui est éleveur laitier de vaches Primolstein, a allumé des brumisateurs et le ventilateur pour les soulager. Mais il fait tellement chaud que ça ne suffit pas, Jeanne de Butler.
11: Les vaches sont regroupées dans un coin du hangar sous le brumisateur. Un ventilateur géant projette de l'eau sur leur dos.
12: Quand je les vois comme ça, je suis inquiet parce que elles devraient être couchées, se lever, manger. Et quand elles sont debout à piétiner, à attendre, elles souffrent. Donc tout le monde essaye de faire au mieux parce que honnêtement, une vache, c'est comme un être humain. C'est pareil.
11: Au fond, il y en a une qui respire fort, la bouche ouverte.
12: En fait, plus elle respire, plus ça se ventile toute seule, en fait. Et entre elles, et après, elles se mettent par groupe aussi pour trouver le courant d'air idéal pour être un peu plus au frais, quoi.
11: Florent rajoute de l'eau dans les abreuvoirs. Depuis le début des grosses chaleurs, il fait des allers-retours pour les surveiller.
12: Une vache, elle est bien entre moins 5 et 20 degrés, quoi. Bon, après, 30, en Nouvelle-Aquitaine, on est habitué, mais quand on tape les 40 pendant 15 jours ou 3 semaines, je dirais que 5-6 jours, ça va aller, mais après, à force, non, c'est compliqué pour elles, quoi.
11: Comme les humains, les vaches mangent moins et elles produisent moins de lait.
12: Ça y joue surtout. On a perdu entre 2 et 3 litres de lait par vache. Hein. Il y a presque 100 vaches à traite, donc ça va vite. Hein.
11: Ce qui l'inquiète surtout, ce sont les nuits de plus en plus chaudes. Comme les humains, c'est à ce moment-là qu'elles récupèrent.
1: Et cette nature qui souffre, on l'observe aussi et on la plaint. Cédric Marteau, vous qui êtes directeur général de la LPO, la Ligue de Protection des Oiseaux. Bonjour Cédric.
13: Bonjour Wendy Bouchard.
1: Oui, on la plaint, mais on peut agir pour aider les animaux et la faune sauvage en particulier. Et je voudrais vous faire réagir à ce qu'un certain nombre d'auditeurs nous témoignent, c'est que les après-midi, notamment dans les zones les plus champêtres, sont très silencieux. On n'entend plus, on ne voit plus les oiseaux en ce moment.
13: Alors effectivement, là, les oiseaux qui sont en plus en période de reproduction, c'est-à-dire en période de plus grande fragilité, bah évidemment, doivent faire face à la chaleur. Donc, les adultes se cachent et malheureusement, les poussins tentent de survivre. Les plus impactés sont les hirondelles, les martinets. Ils nichent directement sous les toits, dans les granges. On a entendu cet agriculteur qui témoignait. Et malheureusement, les jeunes ont tellement chaud sous les toits que souvent, ils se jettent complètement du nid, hors du nid, alors qu'ils ne sont évidemment pas encore volants. Ça, c'est vraiment le premier constat que l'on observe sur ces jeunes oiseaux. Le deuxième effet...
1: Allez-y, Cédric.
13: Oui. Le deuxième effet, évidemment, c'est d'autres espèces comme les grenouilles, les crapauds, les batraciens qui voient leur milieu complètement s'évaporer.

0: qui sont complètement asséchés et donc qui n'arriveront pas à finir leur cycle de reproduction. C'est le cas des têtards et d'un grand nombre de poissons également.
1: Je reviens sur votre exemple des martinets alors, ou des hirondelles. Si on en croise des petits, des blessés, il y a les centres de faune sauvage qui récupèrent aux alentours de votre commune ces animaux. Mais quand on en croise, qui ont souvent le bec ouvert, comment on peut les aider, ces oiseaux, en ces périodes caniculaires?
0: Alors vraiment, en ce moment, on met de l'eau. Vraiment, c'est très très simple, on peut tous le faire. Ça peut être dans un square en ville, ça peut être évidemment dans nos jardins, ça peut être sur un balcon, une coupelle d'eau, et vous allez pouvoir observer hein, ces oiseaux qui cherchent ces points d'eau et vont venir se rafraîchir. On change l'eau plusieurs fois par jour si on en a les moyens. Sinon, c'est pas très très grave. L'important, c'est mettre des points d'eau. On peut tous le faire et c'est vraiment très très très utile. C'est-à-dire que l'on voit hein, que ces oiseaux qui sont prostrés dans nos haies, dans les arbres, oui, etc. Ben, dès qu'on voit un point d'eau, ils vont évidemment s'approcher pour s'hydrater. Ils sont comme nous, ils ont vraiment besoin de boire, donc il faut absolument le faire.
1: Et même chose dans un jardin pour la faune sauvage et plus terrestre, hein, laisser de l'eau, ça a son importance pour abreuver les hérissons, les renards, et là encore, c'est la technique très simple de la coupelle, Cédric Marteau.
0: Oui, exactement, ça sera très surprenant si vous pouvez les observer, vous verrez toute une faune qui va se déplacer. C'est les abeilles, c'est évidemment tout le cortège d'insectes, c'est le hérisson, vous l'avez cité, mais aussi ça peut être des animaux qu'on ne croit pas avoir dans son jardin. Oui. Ça peut être le renard, ça peut être le blaireau, qui cherchent ces points d'eau et qui vont venir. Évidemment, la coupelle, c'est le minimum. Si on peut créer un petit réservoir d'eau, une petite bâche, plus grand, un couvercle, vous voyez, un couvercle de poubelle, mmh, ces grandes poubelles de 100 litres noirs, on les retourne, on les remplit d'eau et immédiatement, ça fait son effet fraîcheur pour sauver la faune sauvage.
1: Et ça évite aux animaux sauvages de se noyer de surcroît. Est-ce qu'on les nourrit, les animaux, en dehors de les abreuver, Cédric?
0: Non, on ne les nourrit pas. Les animaux, aujourd'hui, n'ont pas besoin du tout de nourriture. On a beaucoup de larves, beaucoup de protéines disponibles. Donc, il n'y a pas de nourriture. On n'est pas en période d'hiver. Pas de nourriture. Si on trouve des poussins, et notamment martinets et hirondelles, qui sont ceux qui, aujourd'hui, viennent gonfler vraiment tous les centres de soins, on les ramasse, on les met dans des cartons au frais et on va sur le site de la LPO. Il y a tous les centres de soins proches de chez vous qui peuvent être contactés et une organisation va se mettre en place pour venir les récupérer, les alimenter. Ça, c'est les professionnels des centres de soins qui le font. Mmh. Les hydrater, et ce sont pas des oiseaux malades, ce sont juste des oiseaux qui ont des coups de chaud, hein, comme ça peut nous arriver évidemment, et donc ils vont repartir. Le taux de survie est très très fort, il faut le faire.
1: Autre chose, hein, il arrive qu'on retrouve des oiseaux par terre où ils se sont assommés, où ils ont eu chaud, ce n'est pas nécessairement un oiseau mort.
0: Non, ce ne sont pas forcément des oiseaux morts, c'est des oiseaux en difficulté, hein, qui ont besoin de s'hydrater. Alors on le voit, si on voit que c'est vraiment un petit coup de chaud qu'on a à faire, par exemple, à un merle, on peut le mettre dans un carton, tente de lui mettre un peu d'eau, et puis on voit s'il repart. Des fois, ça peut être vraiment des toutes petites choses. Si ce sont des oiseaux qui ne sont pas complètement emplumés, c'est-à-dire des poussins, hein, là, il faut absolument les diriger vers les centres de soins.
1: Oui. Je sors un peu de votre zone de compétence. Pas votre compétence, mais en tout cas de ce que fait la LPO. Parce que je ne voudrais pas oublier les animaux qui sont dans les refuges. Faire un appel aussi aux bénévoles qui peuvent donner quelques minutes de leur temps, même en grande chaleur, justement pour aller aider les refuges qui sont en ce moment surchauffés dans des locaux où les chenilles sont parfois très mal exposées. C'est important ça, Cédric Marteau, parce qu'on parle de responsabilité collective de tout à l'heure, mais de ne pas oublier ces animaux qui souffrent dans les écuries ou dans les chenilles aussi.
0: Oui, exactement. Il y a évidemment, c'est tout le vivant hein, aujourd'hui qui est en souffrance, et donc on peut vraiment donner la main. Je pense que c'est aussi un acte de contact avec la nature, et puis notre sensibilité, c'est aussi ce que nous devons faire en termes d'éthique. On a toujours proche de chez nous un moyen de donner la main. Et je crois que dans cette période de difficulté que l'on rencontre et qui risque de se répéter, il convient de s'habituer à aller aider aussi bien la faune domestique que la faune sauvage.
1: Alors justement, un dernier petit mot en cet épisode de canicule intense et ces canicules à répétition. Quel message porterez-vous aux politiques qui sont à l'écoute, Cédric Marteau, pour le compte de la LPO?
0: Je pense que c'est l'urgence à agir. Je pense qu'aujourd'hui, on ne peut plus se cacher en imaginant que probablement on va trouver des solutions et que ça ne va pas nous arriver. On est complètement dans la triche.

0: crise climatique. Il y a urgence, il y a encore des correctifs à apporter. Hein. Il y a des haies à planter et permettre de stocker plus d'eau pendant l'été, par exemple. C'est des choses très, très simples. Il y a évidemment la création de mares. Toutes les communes peuvent le faire. Il y a la transformation du modèle agricole. On ne peut plus travailler sur un schéma d'irrigation. On manque d'eau industrielle, d'eau agricole, d'eau potable. Et on en manque d'eau de manière commune, aussi bien nous en tant qu'humains, mais évidemment avec le cortège du vivant. Et donc, il faut revoir l'ensemble de ces politiques. Des solutions sont sur la table. Des chercheurs travaillent sur ces thématiques. Il faut vraiment avancer et on espère être réunis rapidement pour reprendre le chemin de la transition.
1: Merci beaucoup Cédric Marteau, directeur général de la LPO, et merci à vous de nous avoir suivis. Toutes les informations qui continuent en direct sur ici.fr et à 14h dans quelques instants autour de cet épisode d'une intensité exceptionnelle ce 22 juin qui pourrait rentrer dans les annales comme la journée la plus chaude.
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1: Vous écoutez ici, il est 14h. Merci de votre fidélité et de votre écoute. Voici toute l'info, elle vous est présentée à 14h par Marine Legénie.
5: La plainte d'août 2025 n'a pas été traitée comme une procédure prioritaire dans le Gers. C'est la principale information du rapport dévoilé en fin de matinée sur l'affaire Liana. Qu'est fait la lumière donc sur les dysfonctionnements et les erreurs individuelles dans le traitement du principal suspect, Jérôme Barrella, déjà visé par des plaintes, notamment celle-ci donc, déposée par une mère de famille pour le viol de sa fille de 11 ans. L'urgence n'a pas été prise en compte, ni par la brigade de gendarmerie de Lectour, ni par le substitut d'Oche. Détail sur ici.fr. La canicule, on vient de l'entendre avec cette émission spéciale Ma France, avec cette nuit des records absolus battus dans certaines villes, des températures nocturnes jamais mesurées, tout mois confondu, 24,8 degrés à Tours, 24,6 degrés à Poitiers ou encore 23,2 degrés à Saint-Nazaire. Près de 50 départements sont en vigilance rouge, 40 en orange, 90% de la population française est exposée à ces chaleurs extrêmes. Dans ces conditions, la Fédération française de sauvetage et de secourisme lance un appel. Baignez-vous ou c'est aménagé, sinon n'y allez pas. Il y a eu 13 noyades mortelles ce week-end. Côté transport, un train sur 10 est supprimé en Île-de-France de manière préventive. De manière générale, la SNCF recommande aux plus vulnérables d'éviter les voyages. Une nouvelle cellule interministérielle de crise se tient dans la journée. Et puis la Coupe du Monde de foot, les Bleus vont tenter ce soir à 23h heure française de se qualifier pour les 16e de finale. L'équipe de France affronte l'Irak. Ce sera à Philadelphie.
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7: La météo, sortez les bobs et les casquettes, la crème solaire et surtout les bouteilles d'eau. C'est une journée de canicule intense qui nous attend aujourd'hui en Côte d'Or et en Saône-et-Loire avec des températures exceptionnellement hautes, bien au-dessus des normales de saison. Au fil des heures, la chaleur va devenir pesante. Cet après-midi, le mercure va s'affoler pour atteindre des maximales comprises entre 35 et 38 degrés sur la majeure partie du territoire. Et nous ferons même la barre des 40 degrés sur Dijon et Mâcon. Heureusement, en fin de journée, l'atmosphère va redevenir stable. Même type de temps pour demain, alors pensez à vous hydrater régulièrement et à fermer vos volets pour garder la fraîcheur.
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0: Tellement gentil de nous accueillir tous les après-midi chez vous. Il fait bon. Ce petit ventilo, là, c'est l'idéal. Et puis alors, la limonade, c'est encore plus agréable que le café. De la chanson française, comme s'il en pleuvait. Les titres d'hier, comme Renaud avec Miss Maggie. De la nouveauté avec Manon Lisa et Le Petit Pêcheur. Et de l'émotion québécoise avec Daniel Lavoie et Il s'aime. 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
1: En Côte d'Or, quand le thermomètre grimpe, plusieurs lieux permettent de trouver un petit peu de fraîcheur. Les habitants peuvent profiter des espaces ombragés du lac Kyr à Dijon, des sous-bois de la vallée de l'Ouche ou encore des berges du canal de Bourgogne. Les piscines municipales offrent également une solution appréciée pour se rafraîchir en famille. Les bibliothèques, médiathèques et certains bâtiments publics climatisés constituent aussi des refuges bienvenus pendant les heures les plus chaudes de la journée. Les magasins également. Mais l'inconvénient, c'est qu'on est tenté de dépenser. En Saône-et-Loire, les fortes chaleurs incitent à rechercher des endroits plus frais. Les bords de Saône, les sentiers ombragés du Morvan ou encore les abords du lac de Lèves sont particulièrement appréciés. Les piscines aussi de Chalon-sur-Saône, Mâcon ou Le Creusot accueillent les habitants en quête de fraîcheur pour les personnes les plus fragiles. Les médiathèques, les centres sociaux, les autres bâtiments publics climatisés peuvent offrir un environnement plus confortable.
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2: Une belle après-midi à toutes et à tous, il est 15h. C'est l'heure des infos.
3: Entre 20 et 30% d'appels en plus au SAMU en moyenne. Chiffre donné par la ministre de la Santé tout à l'heure. Stéphanie Rist, invitée de Ma France en pleine vague de chaleur. Une canicule qui monte d'un cran avec 49 départements en rouge, 40 en orange, 90% des Français concernés. Dans ces conditions, la Fédération de sauvetage et de secourisme lance un appel. Baignez-vous où c'est aménagé, sinon n'y allez pas. Il y a eu 13 noyades mortelles ce week-end. Côté transport, la SNCF, elle recommande aux plus vulnérables d'éviter de voyager. La qualité de l'air est mauvaise jusqu'à au moins demain dans toute l'Île-de-France, selon Air Paris. Près de 850 écoles et collèges sont fermés dans toute la France. Les oraux du bac sont reportés dans 5 académies, Bordeaux, Lyon, Montpellier, Poitiers, Nantes. Dossier complet sur ici.fr, où vous retrouvez également nos astuces pour mieux supporter cette chaleur. La chaîne de protection a failli en raison d'une succession d'erreurs de négligence, d'inaction. Déclaration de Sébastien Lecornu sur le rapport remis ce matin sur son bureau à Matignon sur l'affaire Liana et les erreurs individuelles qui ont conduit au drame, notamment le traitement d'une plainte déposée par une mère de famille pour le viol de sa fille de 11 ans contre Jérôme Barella, le principal suspect. L'urgence n'a pas été prise en compte ni par la brigade de gendarmerie de Lectoure ni par le substitut d'Auch. Détail du rapport sur ici.fr. La Coupe du Monde de foot et les Bleus qui jouent une qualification en 16e ce soir, 23h heure française. L'équipe de France affronte l'Irak.
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4: La météo, sortez les bobs et les casquettes, la crème solaire et surtout les bouteilles d'eau. C'est une journée de canicule intense qui nous attend aujourd'hui en Côte d'Or et en Saône-et-Loire avec des températures exceptionnellement hautes, bien au-dessus des normales de saison. Au fil des heures, la chaleur va devenir pesante. Cet après-midi, le mercure va s'affoler pour atteindre des maximales comprises entre 35 et 38 degrés sur la majeure partie du territoire. Et nous foulerons même la barre des 40 degrés sur Dijon et Mâcon. Heureusement, en fin de journée, l'atmosphère va redevenir stable. Même type de temps pour demain, alors pensez à vous hydrater régulièrement et à fermer vos volets pour garder la fraîcheur.
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0: Vous avez tellement bien fait de laisser les volets fermés. Il fait tellement chaud dehors cet après-midi. Ça fait du bien, un petit peu de fraîcheur et une ambiance un petit peu plus sombre. Un bon petit verre d'eau fraîche. Fraîche, hein, j'ai dit, pas glacée. Et puis, vous savez ce qui va bien avec cette ambiance sympa que vous avez créée à la maison de la chanson française. Trois morceaux pour le prix d'un. Bachung, Stilto et Téléphone. À vous de les classer dans l'ordre de ce que vous préférez. Et de toute façon, vous avez droit aux trois.
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1: La Côte d'Or affronte de fortes chaleurs encore toute la semaine. Les autorités rappellent quelques gestes essentiels pour se protéger. Il faut boire de l'eau régulièrement, même si vous n'avez pas la sensation de soif. Évitez les efforts physiques aux heures les plus chaudes. Maintenez votre logement au frais en fermant les volets et les fenêtres durant la journée. Une attention particulière est demandée aussi pour les personnes âgées, les jeunes enfants, les personnes fragiles. Et en cas de malaise ou de symptômes inhabituels, il ne faut pas hésiter à contacter les secours ou un professionnel de santé. En Saône-et-Loire, la vigilance est de mise également. Pour limiter les risques liés à la canicule, il est recommandé de rester autant que possible dans des endroits frais, de se mouiller régulièrement le corps, d'éviter les sorties aux heures les plus chaudes, entre midi et 16h. Pensez aussi à prendre des nouvelles de vos voisins ou proches isolés. La déshydratation peut survenir rapidement. Gardez toujours une bouteille d'eau à portée de main et soyez attentifs aux premiers signes de fatigue ou également au vertige.
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0: reste au frais, on évite de faire des efforts violents, il fait chaud, le sport vous en avez fait un petit peu ce matin en vous levant, mais là pas du tout envie de sortir et je vous comprends. Dans moins d'un quart d'heure, les infos de 16h, mais en attendant, on vous a ressorti une chanson qui rend joyeux. C'est vrai en plus, hein, ce titre fait partie des morceaux qui rendent les gens de bonne humeur. Viva la vida, c'est Coldplay.
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1: Merci de passer du temps avec nous. Il est 16h. Il est temps de s'informer. Enfants retrouvés morts dans une voiture à Carpentras, dans le Vaucluse, en pleine vague de chaleur. C'est le parquet qui l'annonce cet après-midi. Âgés de 2 et 4 ans, ils ont été retrouvés en arrêt cardio-respiratoire sur le parking de la résidence. Pas plus de détails pour l'instant. Près de 50 départements en vigilance rouge aujourd'hui, 40 en orange à la canicule. L'immense majorité des bacheliers passeront leurs oraux à l'horaire prévu. Le ministre de l'Éducation vient de faire un point. Édouard Geffray précise que 1350 écoles et collèges sont fermés. Plus de 4000 ont aménagé les horaires. 90% de la population française est exposée à des chaleurs extrêmes et exceptionnelles en ce moment. À noter que côté transport, un train sur 10 est supprimé en Île-de-France de manière préventive. Dossier complet à retrouver sur ici.fr. L'affaire Liana, avec des défaillances mises en lumière par un rapport rendu ce matin à Sébastien Lecornu. La plainte pour viol sur une enfant de 11 ans déposée en août 2025 contre Jérôme Barella n'a pas été traitée comme une procédure prioritaire dans le GERS, conclut la mission d'inspection demandée par les ministres de la Justice et de l'Intérieur. Un autre rapport intermédiaire doit être rendu le 10 juillet et le rapport définitif le 5 septembre. La Coupe du Monde de football, les Bleus vont tenter ce soir à 23h heure française de se qualifier pour les 16e. L'équipe de France, qui a parfaitement entamé son mondial face au Sénégal après une victoire 3-1, affronte l'Irak à Philadelphie. Match à suivre comme à chaque fois sur ici et ici.fr.
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4: La météo, sortez les bobs et les casquettes, la crème solaire et surtout les bouteilles d'eau. C'est une journée de canicule intense qui nous attend aujourd'hui en Côte d'Or et en Saône-et-Loire avec des températures exceptionnellement hautes, bien au-dessus des normales de saison. Au fil des heures, la chaleur va devenir pesante. Cet après-midi, le mercure va s'affoler pour atteindre des maximales comprises entre 35 et 38 degrés sur la majeure partie du territoire. Et nous ferons même la barre des 40 degrés sur Dijon et Mâcon. Heureusement, en fin de journée, l'atmosphère va redevenir stable. Même type de temps pour demain, alors pensez à vous hydrater régulièrement et à fermer vos volets pour garder la fraîcheur.
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0: Gloria et sa soirée mondaine, sacré beau brin de voix pour cette chanteuse dont on risque d'entendre parler longtemps. On a toujours plein de trucs sympas pour vous faire passer de bons moments. C'est aussi pour ça qu'on vous emmène tous les jours dans les vignes avec le rendez-vous des amoureux de la vigne et du vin. Plus belle la vigne vous parle toutes les semaines de tous les métiers de la vigne.
1: Plus belle la vigne prend la direction de Nuits-Saint-Georges au domaine Chauvenet-Chopin où l'on retrouve Cédric qui nous raconte l'histoire de son domaine familial, une histoire présente depuis 5 générations. Alors Cédric, ici on est dans un domaine familial qui date de 1975 pour la première vinification. C'était sous le nom de Chauvenet Hubert. C'était qui Hubert pour toi ?
2: Eh ben Hubert, c'est mon papa. Et même avant Hubert, il y a eu Marcel, et avant Marcel, il y a eu encore 2 générations. Donc en fait, il y a 5 générations avant moi qui ont des vignes et qui ont produit du vin ici à Nuits-Saint-Georges.
1: Depuis ton arrière-arrière-arrière-grand-père, comment le domaine il a évolué ? On est à combien de parcelles par exemple aujourd'hui ? Comment ça a évolué avec le temps ?
2: Ouais. Ben, ça s'est fait du coup petit à petit. On a toujours été de toute façon à Nuits-Saint-Georges, mais c'est vrai que j'ai la chance d'exploiter encore des parcelles qui, pour la plus vieille par exemple, qui s'appelle la Petite Charmotte, qui a été plantée en 1925 par mon arrière-grand-père du coup. C'est des vignes qui ont 100 ans. Donc j'ai la chance d'exploiter des vignes qui sont exploitées depuis toujours. On a eu la chance de récupérer quelques parcelles à droite à gauche. Et à l'époque, en fait, c'était assez simple. C'est-à-dire que c'était tu connais un petit peu des voisins et ça se fait par entente. Un peu, tu tapes dans la main et ça se fait petit à petit comme ça. Et aujourd'hui, pour répondre à ta question, on exploite 5,8 hectares. Mais il faut prendre en compte qu'avant, mes parents avaient plus de surface parce qu'entre le moment où ils ont arrêté de produire du vin, c'était en 2018, et le moment où moi je suis revenu en 2026, il y a des vignes qui ont été mises en fermage. C'est-à-dire que d'autres personnes ont récupéré les parcelles, donc du coup on a perdu de la surface, mais du coup le modèle va peut-être changer parce qu'avec moins de surface et des belles appellations comme on a la chance, c'est peut-être aussi commercialement un avantage d'avoir des fois moins de volume sur des belles appellations.
1: Et je suppose qu'aujourd'hui pour obtenir des parcelles c'est plus difficile qu'à l'époque.
2: Ah ouais, c'est clair, si on veut donner par exemple un exemple concret alors qui est un peu caricatural hein, parce que c'est une parcelle de Grand Cru qui aujourd'hui est en fermage donc que je n'exploite pas, c'est une parcelle de Claude Vougeot qui fait 35 arts, que mon grand-père maternel a dû acheter 500 000 francs à l'époque, tu vois, dans les années 70. Aujourd'hui, cette parcelle, elle vaut à peu près 3 millions d'euros.
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0: conseils pour vous faciliter la vie, mais aussi des idées de sortie, ce qui vous attend dans quelques minutes. Mais j'en profite pour vous rappeler que sur ici.fr et l'appli ici, vous pouvez aussi piocher parmi plein de choses à faire et à voir sur la Côte d'Or et sur la Saône-et-Loire. Gérard Blanc, lui, il nous raconte une autre histoire dans une poignée de secondes.
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1: En Côte d'Or, quand le thermomètre grimpe, plusieurs lieux permettent de trouver un petit peu de fraîcheur. Les habitants peuvent profiter des espaces ombragés du lac Kyr à Dijon, des sous-bois de la vallée de l'Ouche ou encore des berges du canal de Bourgogne. Les piscines municipales offrent également une solution appréciée pour se rafraîchir en famille. Les bibliothèques, médiathèques et certains bâtiments publics climatisés constituent aussi des refuges bienvenus pendant les heures les plus chaudes de la journée. Les magasins également, mais l'inconvénient, c'est qu'on est tenté de dépenser. En Saône-et-Loire, les fortes chaleurs incitent à rechercher des endroits plus frais. Les bords de Saône, les sentiers ombragés du Morvan ou encore les abords du lac de Lève sont particulièrement appréciés. Les piscines aussi de Chalon-sur-Saône, Mâcon ou Le Creusot accueillent les habitants en quête de fraîcheur. Pour les personnes les plus fragiles, les médiathèques, les centres sociaux, les autres bâtiments publics climatisés peuvent offrir un environnement plus confortable.
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0: je vois bien que vous attaquez la deuxième bouteille d'eau de la journée. C'est bien, c'est très bien. Hydratez-vous, on en a besoin. Il fait encore bien chaud aujourd'hui, alors on se calfeutre et on boit de l'eau. Et il nous reste toujours un petit peu de temps pour rigoler. Mêlez la musique et la bonne humeur, c'est facile avec l'humour en tube de Fred Ballard.
1: Je pense que c'est important de faire des études qui te plaisent et que tu comprends. Je vous dis ça parce que j'ai fait un master en business consulting. J'ai fait ça 5 ans. Je n'ai aucune idée de ce que ça signifie.
2: Oui, en général, plus l'intitulé du diplôme final est incompréhensible, plus on a de chances de trouver un job qui n'a aucun sens. C'est sûrement pour ça que Paul Mirabel a préféré devenir concepteur fou rire. C'est moins pompeux, mais c'est plus utile.
1: Après, ce qui me rassure, c'est que je pense que les études que tu fais dans la vie définissent pas non plus la personne que tu deviens plus tard. Moi, j'ai un ami qui est ingénieur. Concrètement, son travail, ça consiste à construire des pistes cyclables. Ça veut dire qu'il a fait 7 ans d'études pour te dire « Oui, ben là, on peut mettre en vélo, ouais. »
2: Voilà, bah on espère que les parents qui ont financé les 7 ans d'études de l'ingénieur en piste cyclable ne l'ont pas trop mauvaise quand même. Hein, pour les rassurer, mieux vaut faire 7 ans d'études supérieures que de stagner trop longtemps à l'étage inférieur.
3: Alors, monsieur Biboff, ça fait combien de temps que vous êtes au collège, vous ? 8 ans, ah oui. C'est bien, vous relâchez pas. Hein. Ah ben, vous aurez la prime d'ancienneté avant moi. Hein. Vous avez une explication à ça ? Le collège est à côté de chez vous, oui ? Allez-y, remettez le doigt dans votre nez.
2: Voilà, bah comme quoi, hein, qu'on fasse un master en consulting en 5 ans comme Paul Mirabel ou un master en redoublement en 8 ans comme Alban Ivanov, au final, on arrive au même résultat. On gagne sa vie en faisant marrer la galerie. Il y a pire hein, comme métier d'avenir.
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0: c'est chez vous que nous sommes depuis le début de la journée, on y est bien. Bah oui, c'est pour ça qu'on revient tous les jours, parce que vous nous faites confiance. C'est bientôt l'heure des infos de 17h, mais avant, on s'écoute le dernier titre d'Amir, et puis un petit Kim Carnes qui va nous rappeler qu'on a tous eu quelques années de moins, un jour.
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0: Devil's Eyes. Et juste avant, Amir, qui sera l'honneur du concert gratuit de rentrée à Dole en septembre. Merci Florence pour cette balade en votre compagnie depuis 13h30.
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0: 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Il est 17h. Place à l'information et à la rédaction d'Ici Bourgogne. Les infos vous sont présentées par Fanny Gelbe. Bonjour Fanny.
2: Bonjour, bonjour à toutes et tous.
0: Un feu de végétation d'ampleur en cours dans la commune de Darrois.
2: C'est au nord-ouest de Dijon et avec cette chaleur, c'est le risque. L'incendie est conséquent. 14 camions-citernes de pompiers sont mobilisés, ainsi que des drones. Un poste de commandement a aussi été installé. Les agriculteurs font des sillons pour essayer de contenir les flammes. La départementale RD-971 est totalement fermée. Il y a trop de fumée. On n'y voit rien. Une déviation a été mise en place. La canicule est près de 39 degrés relevés à Mâcon aujourd'hui. 38 degrés 6 très précisément, c'est inédit pour un mois de juin. La Saône-et-Loire est en vigilance rouge depuis ce midi, tout comme la Côte d'Or. Au total, 49 départements sont concernés. Demain, 4 nouveaux s'ajoutent à la liste. Alors, on le rappelle, buvez beaucoup d'eau, c'est important. Et surtout, soyez vigilants aux uns et aux autres. À Carpentras, dans le Vaucluse, deux enfants de 2 et 4 ans ont été retrouvés morts dans leur voiture de famille cet après-midi. La piste de la canicule est privilégiée par la justice.
0: Des conseils pour cette canicule?
2: Eh bien, évitez de sortir aux heures les plus chaudes pour ne pas risquer de faire un malaise. Il y a jusqu'à 40% d'appels en plus au SAMU liés à la chaleur, selon la ministre de la Santé. En Côte d'Or, ce n'est pas le cas pour le moment, mais restez attentifs. Piscine, salle climatisée ou parc, on vous a mis une liste des endroits où vous rafraîchir sur le site ici.fr et l'application Ici.
0: Alors, avec cette alerte maximale, la ville de Talant prend des dispositions.
2: À partir de demain, tous les services de la mairie ouvrent 30 minutes plus tôt et donc ferment plus tôt aussi. Les écoles, elles, restent ouvertes, mais il est possible de venir récupérer votre enfant dès midi. Et ce, toute cette semaine. La ville a aussi acheté des ventilateurs. Elle les a distribués dans toutes les maternelles et primaires de la commune. En ce qui concerne les collèges et lycées de l'Académie de Dijon, ça évolue chaque jour. À Saint-Bernon, le collège est fermé. Carnot, le parc, tous deux ne font plus cours l'après-midi. Le rectorat doit faire un nouveau point dans la soirée. Au total, en France, plus de 1300 écoles sont fermées. Plus de 4000 ont procédé à des aménagements, selon le ministre de l'Éducation. Et à cause de cette chaleur étouffante, l'accueil de l'URSSAF à la Toison d'Or ferme dès demain. Son bloc de rafraîchissement ne marche plus. Impossible d'accueillir les usagers dans de bonnes conditions. Elle rouvrira une fois la vigilance rouge passée. D'ici là, vous pouvez contacter l'URSSAF par téléphone ou par Internet.
0: L'actualité, c'est aussi la colère des parents d'élèves qui ne retombe pas.
2: Fermeture de classe, suppression de postes à la rentrée prochaine. Depuis plusieurs mois, familles et professionnels se mobilisent et ça continue. Ce matin, ils étaient une quarantaine devant l'école Montchappé. En ce moment, mobilisation à l'école maternelle Maladière. Après une première action vendredi, les parents bloquent l'établissement. Ils craignent la fermeture d'une classe à la rentrée prochaine. Et puis, on apprend aussi aujourd'hui la mort de Gesh Pati. Son représentant l'a annoncé dans un communiqué. La chanteuse et danseuse s'est fait connaître avec son titre Étienne. Elle est morte à 80 ans dans la nuit d'hier à aujourd'hui d'une longue maladie.
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2: Bon, les températures restent quand même assez élevées.
0: Exactement, le mot du mois de juin sera bien sûr canicule. Alerte canicule, plan rouge depuis midi en Saône-et-Loire et en Côte d'Or. Les températures battent tous les records cet après-midi. 38 à Dijon, 39 à Auxonne ou Mâcon, 38 à Beaune, 37 pour Châtillon et 36 à Saulieu. Cette chaleur va persister, c'est pour ça qu'on parle de canicule. Cette nuit, les températures ne devraient pas redescendre en dessous des 21 degrés, parfois frôler les 25 degrés, d'où cette notion de canicule. Demain mardi, copier-coller côté météo avec celle d'aujourd'hui. Et puis, ce sera pareil pour mercredi. Il faudra attendre le week-end pour voir une évolution et quelques gouttes de pluie dues aux orages.
2: Côté trafic, comment ça se passe?
0: La carte est verte pour l'instant sur mon écran. Rien de particulier à signaler côté transport. Routes, autoroutes et réseaux ferroviaires sont dégagés pour l'instant sur l'ensemble du réseau régional. On fait la route ensemble. Si vous constatez le moindre problème, partagez-le avec les auditeurs d'ici Bourgogne. 03 80 42 15 15. On compte sur vous et on compte sur vous aussi pour revenir pour 18h.
2: Oui, à tout à l'heure.
0: Avec plaisir.
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0: Et on vous l'a dit il y a quelques instants, dépêche AFP tombée. Ici Bourgogne, rend hommage à Gech Paty. Replongeons-nous en 1987. Je vous l'annonçais il y a quelques minutes, donc son décès. Elle nous laissera jamais son effeuillage sur Étienne. Le voici donc.

0: Un petit hommage à Guechpatty, Étienne qui nous a quittés aujourd'hui. Ici Bourgogne, priorité à l'info, info trafic. On vous parlait à quelques instants de feux de végétation. Ils ont des conséquences sur votre circulation. La RD 971 est fermée à la circulation. RD 971. Et il y a donc un gêne au trafic. Soyez prudents si vous êtes dans les parages.
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0: Alors que ce soit Fanny, Stéphanie, Jules à la production, on est ravis de passer cet après-midi en votre compagnie. Oui, il fait chaud, il fait très très chaud même. La Bourgogne est en mode four à chaleur tournante aujourd'hui, mais pas de panique. On va tout faire pour vous accompagner avec une bonne dose de fraîcheur musicale, des infos, des sorties, des idées pour trouver un petit peu d'ombre et surtout beaucoup de bonne humeur. Tout à l'heure, dans Décibel, Émilie Mazoyer vous prouvera qu'il existe un lien entre Jennifer et Dalida. Oui, oui, promis, c'est pas un coup de soleil qui me fait dire n'importe quoi. Et en attendant, Marine pourra presque me traiter d'escroc. C'est justement le titre de son dernier single.

0: Ici Bourgogne, la gagnante de la 12e saison de la Star Academy, Marine, après cœur maladroit, elle nous revient avec Escroc. Tiens, en parlant d'escroc, il a eu chaud chez vous ce matin, Stéphane Conchon. Il s'est invité dans les cuisines de Bourgeon, une nouvelle table de Nuit Saint-Georges, où la surprise est au rendez-vous dans chaque assiette. Et le chef Maxime lui a proposé de goûter son ketchup de groseille.
1: Le chef, en action, Maxime, les pas mal de fruits rouges.
2: Ouais. Beaucoup de fruits rouges, c'est la saison. Donc framboise, cerise, groseille, tous ces produits font, puis c'est frais. Donc dans nos assaisonnements, ça ramène cette fraîcheur et cette acidité qui est plutôt intéressante.
1: C'est ça, donc c'est pas uniquement pour servir en dessert, ça va au-delà.
2: Exactement, dans les plats, beaucoup dans les plats d'ailleurs. Plus dans les plats que dans les desserts.
1: Ouais.
2: En effet. Travailler un peu en salé pour le coup, en ketchup, comme les groseilles que vous allez bientôt déguster.
1: Ah, vous m'avez donné la cuillère. Alors, c'est-à-dire que on a derrière nous, dans le barbecue qui se ferme là, avec la cloche dessus, on a une heure là de préparation pour des groseilles qui sont dans un cul de poule et qui vont ressortir compotées.
2: Compotées et fumées.
1: En plus.
2: Exactement.
1: Alors le fumé à la maison, c'est un peu difficile de l'avoir si on n'a pas ce genre d'outil.
2: Un peu plus compliqué.
1: Mais le compoté, oui. C'est comme qu'on fait finalement.
2: Une purée.
1: Ah, une purée.
2: Ouais,
1: j'aurais dit plutôt une confiture vu que c'est des gros.
2: Ou une confiture, exactement. Ouais,
1: très bien.
2: Exactement.
1: On y va.
2: Confiture fumée. Exactement.
1: Et on rajoute pas de sucre. Là.
2: Non, pour le coup, on rajoute de l'acidité, du vinaigre.
1: En fin de cuisson.
2: Dans notre préparation qu'on fait derrière.
1: Ouais. Il y aura du vinaigre.
2: Du vinaigre, un peu d'échalote, un peu de gingembre. Une pointe de sucre.
1: Parce que déjà les groseilles c'est acide, hein, donc.
2: C'est assez acide. Ouais. On garde cette acidité quand même pour nos plats, pour amener cette fraîcheur. Mais je vous laisserai, je vous laisse déguster.
1: Alors attention, si... attention, vous m'avez mis ça dans une petite cuillère. Ça va, il y a pas de piège.
2: Non, c'est assez acide, mais.
1: Ouais. Alors j'ai tout de suite le goût du fumé. Ah, j'aurais pas dit que c'était des groseilles, mais quand même un peu. Ah, c'est incroyable. Ah bah voilà, le j'ai testé pour vous, c'est donc
2: ketchup.
1: Du ketchup de groseille. Et ça, vous le servez avec quoi? Vous
2: alors, accompagnez ça, en ce moment, on l'accompagne avec un coulis de poireaux aux herbes, des maquereaux brûlés au chalumeau.
1: Ouais.
2: Et des petits poireaux crayons grillés à la plancha avec un petit peu de fromage frais.
0: Ah ouais.
2: Simplement.
0: Tout simplement, d'autres idées de recettes très fraîches vous attendent sur le podcast gourmand de Bienvenue chez vous, sur ici.fr et sur l'appli ici. 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En 1993, ici Bourgogne, le tiroir des souvenirs est ouvert avec Frédéric Goldman & Jones, un titre inspiré par une nuit d'insomnie de Jean-Jacques Goldman devant la télé et ses reportages nocturnes multi-diffusés. Goldman est sidéré par un reportage sur une infirmière qui sauve de ses mains un enfant devant la caméra. Il lui restera cette interrogation, mais qu'a-t-elle fait juste après ?

0: Ici Bourgogne, Lewis Capaldi, Wish You the Best. Il en a fait du chemin, Lewis, depuis ses premières publications sur les plateformes. Il est même régulièrement numéro 1 aux États-Unis. On lui souhaite le meilleur. Et dans un instant, on vous propose de vous mettre au frais avec le Ici Express et les bons plans fraîcheurs d'Ici Bourgogne. On retrouvera également un vent de fraîcheur avec Mistral gagnant de Renault, même si ça ressemble plus à un bonbon qu'à un vent du sud. Et dans une poignée de secondes... C'est pas les Beach Boys, ça sent la plage, mais c'est Rock Collection, Laurent Voulzy dans la playlist de votre été ici Bourgogne.
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0: Laurent Voulzy, l'idée de cette chanson est née après que Voulzy ait entendu cette année-là Claude François. Il a trouvé dommage que le titre ne reprenne pas directement les tubes de l'époque. Il s'est dit, moi je vais faire ma propre collection de souvenirs. Résultat, plus de 11 minutes de chanson, un format totalement inédit pour un 45 tours en 1977 et un tube international extraordinaire. Il est temps pour nous de vous emmener en balade. Besoin de sortie, de bouger. Ici Bourgogne est là pour vous. On vous invite à la fraîcheur.
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0: Allez, direction le jardin de l'Arquebuse à Dijon pour une exposition aussi ludique que surprenante. Avec son univers coloré et son ambiance façon bande dessinée, elle vous embarque dans une aventure au cœur du vivant, animaux, plantes, insectes et même les minuscules microbes qui nous entourent. Vous allez découvrir que nous sommes bien plus connectés qu'on imagine avec le monde qui nous entoure. Au fil du parcours, place aux découvertes, aux questions étonnantes, aux petites surprises qui change notre regard sur la nature. On apprend, on s'amuse, on repart avec plein d'anecdotes à raconter. Une exposition à partager en famille ou entre amis pour voir le monde autrement et peut-être renouer avec la nature qui nous entoure. Rendez-vous au jardin de l'Arquebuse à Dijon et bonne nouvelle, l'entrée est gratuite au planétarium. D'autres infos et bons plans dans une heure avec Ici Bourgogne.
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0: 17h30 tout pile, en 1985, Renaud signait l'une des plus belles chansons de la variété française. Une chanson qu'il trouvait trop intime pour être publiée. Elle deviendra quelques années plus tard, oui, simplement, tout simplement, la chanson préférée des Français. Il s'agit de Mistral Gagnant.
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0: Ici Bourgogne, Mistral gagnant, Renaud a écrit cette chanson pour sa fille Lolita, évoque les bonbons de son enfance, mais en réalité hein, il parle surtout du temps qui passe et de l'enfance qui s'envole. Autre ambiance, c'est Émilie Mazoyer, l'enfance est loin pour elle, qui arrive pour vous avec Décibel, la chronique, et il paraît qu'il est possible de mettre Jennifer en mode Dalida, et pourquoi pas. Bonjour Émilie.
1: Salut tout le monde. Émilie au rapport pour votre dose quotidienne d'actualité musicale. C'est l'anniversaire d'un chanteur-auteur aventurier aujourd'hui. Allez, on plante le décor.

Sirkis, né à Antony dans les Hauts-de-Seine le 22 juin 1959, comme Stéphane Sirkis, son regretté frère jumeau mort bien trop jeune à la fin des années 90, avec qui il a vécu les débuts et les premiers succès d'Indochine. En soufflant ses 67 bougies, aujourd'hui Nicolas pensera à lui, c'est sûr, et à l'avenir d'Indochine, hein, qui a reçu il y a quelques semaines un triple disque de platine pour l'album Babel Babel, et bouclé une tournée record, 1 200 000 tickets vendus, 110 concert complet, en route vers le futur, comme il le chante si bien. C'est le retour du chanteur israélien Asaf Avidan, découvert il y a bientôt 15 ans avec... Asaf Avidan a sorti à l'automne dernier un très bel album, Unfurl, et après une dizaine de festivals chez nous cet été, il vous donne rendez-vous en novembre à Tours, Lille et Paris. À noter que les concerts parisiens à la scène musicale seront accompagnés par l'Orchestre L'Amoureux. C'est un orchestre symphonique connu pour avoir déjà joué avec les Rita Mitsouko, du classique Passage donc, ça promet. Jennifer en mode Dalida, eh ben pourquoi pas.

Jennifer a travaillé avec Orlando, le frère de Dalida, sur un album de reprise qu'elle souhaite festif et disco et qu'elle présentera dans tous les Zéniths en 2027 lors de son DJ Tour. La billetterie a ouvert ce matin. Loin de Paris et sans Patrick Bruel, les Enfoirés version 2027 restent mobilisés pour soutenir le travail remarquable et indispensable des Restos du Cœur. Les premières infos sur le

vous allez pouvoir appeler et maintenant vous allez pouvoir repartir avec les cadeaux. Moi, ce que je vous conseille, il va falloir dégainer très très vite. Vous pouvez ouvrir le téléphone, vous tapez le code, machin, etc. Vous avez encore de la batterie, c'est formidable. Oui, votre téléphone peut vous faire gagner des cadeaux. Cet été, ça continue le jeu du moins par moins, ça fait plus. Vous connaissez le principe, je vous propose trois questions avec des affirmations. Il faudra trouver les mauvaise réponse. C'est le seul jeu auquel il faut perdre pour gagner. Bien, moins par moins, ça fait plus. Je sais pas si je vous ai perdu, mais en tout cas, ce que vous allez comprendre, c'est que maintenant, vous allez gagner des cadeaux. On vous offre deux entrées pour le rendre au parc de l'Aussois. Oui, le parc de l'Aussois, c'est pour vous le jour de votre choix pendant l'été. Profitez du parc aquatique avec ses piscines pour un rafraîchissement garanti. On parle de canicule, ben voilà, les piscines sont là. Le petit train, les manèges, ouvert tous les après-midi à partir de 14h avec aire de jeu. Bref, vous l'avez compris, ça va être plutôt sympa. 500 animaux, 40 hectares de parc. Vous connaissez le principe, on ouvre son téléphone, on déverrouille, on y va. 03 80 42 15 15 42 15 15. C'est Stéphanie qui prend vos appels dès maintenant. Juste le temps, justement, de retrouver, on parlait tout à l'heure de Charlotte Cardin. Eh bien, la voici sur ICI Bourgogne.

0: Merci Bourgogne 1995, retour dans le Finistère des Innocents avec Color. Et attention, on va jouer.
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0: Alors, qui est au standard et qui veut me piquer les cadeaux? Bonjour Benjamin.
2: Bonjour.
0: Alors vous êtes où Benjamin? On va essayer de bouger un petit peu le téléphone, voilà. Est-ce que vous êtes où Benjamin?
2: À Chalon-sur-Saône.
0: Oh, ça va mieux. Vous avez 3 bars au moins sur le téléphone. Ben parfait.
2: Oui.
0: Bon, un peu de fraîcheur. Un peu de fraîcheur à Chalon, moyen. Hein.
2: Non, c'est horrible.
0: Bon,
2: c'est une vraie fournaise.
0: Alors, vous savez ce qu'on va faire, Benjamin? Rien que pour vous, je change tout. Ça y est, c'est parti. On va faire un spécial fraîcheur. Ça vous va?
2: Oui.
0: Vous allez voir, je vais vous rafraîchir. Alors, le principe du moins par moins, ça fait plus. Je vous donne 3 questions, 3 propositions. Vous me donnez une mauvaise proposition à chaque fois. Si vous me donnez une bonne, c'est perdu. D'accord?
2: Ok.
0: Attention, hein, c'est serré. Hein, vous pouvez douter parfois. Bien, alors attention, pour le moins par moins, ça fait plus, c'est maintenant.
2: Oui.
0: Alors, au pôle Nord, combien de temps le soleil peut-il rester visible sans se coucher en été? Environ 6 mois, jusqu'à ce qu'il n'y ait plus de glaçons, ou alors jusqu'à temps qu'il ait fini son stock de crème solaire?
2: Jusqu'à temps qu'il ait fini son stock de crème solaire.
0: Je note, c'est une mauvaise réponse, ça fait 1 point. Deuxième question, quel animal est capable de survivre à des températures pouvant descendre sous les moins 40 degrés dans l'Antarctique? Est-ce la chouette en doudoune, le renard polaire ou le caniche des neiges?
2: J'hésite entre le caniche des neiges et l'autre en doudoune.
0: La chouette, hein? Ah ouais. Petit côté Dijon, hein, la chouette.
2: Ouais, la chouette en doudoune.
0: Allez, la chouette en doudoune, c'est également une mauvaise réponse. Vous avez gagné, donc on va quand même faire la troisième parce que j'ai pris le temps de l'écrire, s'il vous plaît. Donc, pourquoi les flocons de neige ont souvent une forme à 6 branches? Parce qu'ils ont tous suivi des cours de géométrie, à cause de la structure des molécules d'eau lorsqu'elles gèlent, ou parce que le syndicat des flocons l'a imposé?
2: Parce que le syndicat des flocons l'a imposé.
0: Eh ben voilà. Encore une mauvaise réponse. Vous êtes formidable, Benjamin. C'est gagné. Nous vous offrons vos 2 entrées pour vous rendre au parc de l'Auxois le jour de votre choix pendant l'été. Là, il y aura le parc aquatique. C'est pour vous avec les piscines. Voilà, tout ça. Rafraîchissement garanti, le petit train. Et puis 500 animaux au cœur du parc. Bravo à vous, en tout cas. Hein.
2: Merci, comme quoi le fait d'être nul, ça peut être gagnant.
0: Attention, j'ai une dernière question. Sinon, si vous répondez mal, je vous enlève le cadeau. Hein. Benjamin,
2: quelle
0: est votre radio locale en Bourgogne?
2: J'hésite, hein, mais je dirais ici Bourgogne.
0: Merci à vous. Allez, retour en 1987 avec Joe Cocker. Unchain My Heart, ça commence en douceur, mais ça va remuer du popotin. Attention, rock'n'roll attitude avec ici Bourgogne.

0: Je vous le laisse jusqu'au bout. Set me free. Ici Bourgogne, Joe Cooker, Unchain My Heart. À 18h, ce sera le retour de l'information. On fera le point sur les alertes canicules et surtout sur les incendies en cours en ce moment en Bourgogne avec Fanny Gelb et la rédaction d'ici. Mais pour aller jusque-là, Gaëtan Roussel et sa voix reconnaissable entre toutes arrive avec son dernier titre juste avant. Il y aura également Earth, Wind and Fire.
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0: Bourgogne, tout s'en va. Le dernier titre de Gaëtan Roussel. Je regarde ma montre dans un instant. Les infos dans une poignée de secondes. Le temps pour moi de vous rappeler que ce soir, on va faire un trio gagnant. Le trio avec le 100% années 80 avec Laurent Petit-Guillaume. Il y aura également Émilie Mazoyer, vous l'habitude, avec Décibel. Et puis, il y aura le foot en direct. Vous aimez le foot? Eh bien, vous allez pouvoir le suivre avec un moment totalement immersif avec notre envoyé spécial, et puis vous pourrez même intervenir via votre téléphone et le WhatsApp, et c'est ce soir, et c'est comme ça pour l'ensemble de la Coupe du Monde. Je vous parle même pas du Tour de France qui va arriver dans quelques jours. On vous prépare un super dispositif.
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0: Ici Bourgogne, info locale, musique et bonne humeur, il est 18h. Elle est arrivée en courant. Vous avez une belle foulée, hein. Bravo. Merci. Bonsoir. Fanny Galb qui est avec nous, et on va parler de cette vague caniculaire qui s'abat sur la France.
2: 54 départements sont placés en vigilance rouge. Demain, 40 millions de Français sont concernés. La Côte d'Or et la Saône-et-Loire, elles, ont basculé dès ce midi. Il a fait près de 39 degrés à Mâcon aujourd'hui. Un record. On ne sait pas vraiment quand ça va s'arrêter, mais ça devrait durer au moins jusqu'à ce week-end. Et c'est en plein milieu de cet épisode de chaleur intense qu'un vaste feu de végétation est en cours entre Darroy et Étaule. C'est à côté de Dijon. Les moyens de pompiers sont importants. 14 engins sont sur place, des drones et un poste de commandement également. Selon le maire de la commune, la situation semble être sur le point d'être maîtrisée, mais les flammes restent importantes et la fumée aussi, on n'y voit presque rien. Par conséquent, la départementale RD 971 est totalement fermée. Des déviations sont mises en place.
0: Les feux de végétation extrêmement redoutés en ce moment. C'est ça,
2: hein. Oui, tout à fait, avec des températures pareilles. La Saône-et-Loire passe d'ailleurs en risque sévère aux feux de forêt à partir de demain, 8h et jusqu'à nouvel ordre. Une mesure de la préfecture, interdiction totale d'utiliser du feu. Pas de barbecue, même électrique, sauf à l'intérieur des maisons. Interdiction aussi des pétards et feux de forêt.
0: On étouffe, on suffoque, on a envie de se rafraîchir.
2: Mais attention, si vous vous baignez depuis samedi soir, 13 personnes sont mortes noyées. On se baigne dans les endroits surveillés et aménagés. C'est le rappel de la Fédération de sauvetage et de secourisme aujourd'hui, et c'est dans ce contexte que 68 enfants du CE1 au CM2 ont débuté ce lundi 10 jours de cours intensifs de natation. Jusqu'au 2 juillet, ils sont là pour apprendre à nager ou se perfectionner. C'est une priorité nationale depuis quelques années, car chaque été, les autorités le constatent, les noyades d'enfants sont trop nombreuses. C'est d'ailleurs d'un constat très simple qu'est née cette idée de stage intensif de natation. C'est ce qu'explique Christelle Guyot, la conseillère pédagogique en EPS à la circonscription de Semur-en-Auxois.
3: Du constat que les élèves du RPI de Saint-Seine, l'abbaye et Blignil-Sec n'avaient pas d'accès à un bassin, alors qu'une des priorités nationales, c'est le savoir nager. Donc c'était quand même un gros problème. Donc on a essayé de répertorier ce qui était dans leur zone géographique et qui pourrait permettre de mettre en place cette activité. Dans le cas contraire, ils sont obligés de demander un accès au bassin dijonnais, et bon, ça engendre d'importants frais de transport. Et puis les bassins dijonnais sont déjà surchargés de classes, donc c'est rarement facile. Donc là, on est sur une ouverture qui est juste dédiée aux élèves du RPI, sachant que les noyades des enfants ne cessent d'augmenter depuis plusieurs années. Il était vraiment important pour les enseignants et nous, au niveau de la circonscription, de trouver une solution pour que cette école puisse accéder à un bassin.
2: Un projet qui a coûté quasiment 5 000 euros. Et les écoles doivent aussi s'adapter face à la chaleur. À Dijon, la mairie a pris un accord avec la préfecture pour mettre des mesures pour limiter au maximum l'impact des températures sur les enfants et dans les écoles de la ville. La maire a fait le point sur la situation dans les écoles et dans le centre-ville de Dijon, où il est souvent reproché un manque de verdure et d'ombre.
4: On a déjà équipé les écoles de ventilateurs dans toutes les classes et chaque école a au moins une pièce avec un climatiseur. Les parents qui le souhaitent pourront récupérer leurs enfants à la fin de la matinée ou après le déjeuner si ils peuvent les récupérer déjà. Mais aucune école a été fermée. Il y a certains enfants qui habitent dans des petits appartements qui sont des vrais passoires thermiques et pour eux c'est peut-être mieux de pouvoir être dans une pièce un peu climatisée ou en tout cas rafraîchie avec les ventilateurs que dans leur appartement. Et puis parfois les parents travaillent, c'est pas possible pour eux de les récupérer, et c'est pour ça aussi bien sûr que le périscolaire est maintenu.
2: Pour ce qui concerne les collèges et les lycées de l'Académie de Dijon, ça évolue chaque jour. À Soubernon, le collège est fermé. À Carnot, le collège Carnot et le parc, tous deux ne font plus cours l'après-midi. Mais le rectorat doit faire un nouveau point dans la soirée. Elle était connue pour son titre Étienne, Étienne. Sortie à la fin des années 80, Gaëch Paty est morte dans la nuit d'hier à aujourd'hui. Son représentant l'a annoncé dans un communiqué. La chanteuse et danseuse est morte à 80 ans d'une longue maladie. Et puis le mondial de football et les Bleus qui reviennent sur le terrain ce soir pour leur deuxième match. France-Irak, c'est à 23h heure française. Coup d'envoi depuis le stade de Philadelphie. Une soirée à vivre en direct sur ICI dès 22h30 pour une nouvelle soirée 100% bleue.
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2: On entend les messages de prévention à canicule, vigilance
0: rouge. Avec la grosse
2: rouge,
0: voix, là.
2: Ouais. Faut faire attention.
0: Oui, parce que c'est l'après-midi de tous les records. Météo France a dégainé les 40 degrés à l'ombre dans de nombreuses villes de Bourgogne, dont Dijon. La nuit sera caniculaire, c'est-à-dire que les températures auront du mal à redescendre. Comptez jusqu'à 25 degrés au cœur de la nuit sur l'agglomération dijonnaise. Demain, on prend la même carte de météo, copier-coller, on recommence. Mercredi, on reprend la même, on recommence. On va faire un bouquin à la force. Hein. Jeudi, sensiblement pareil. Ça ne changera vraiment petit à petit à partir du week-end à venir. On profite de l'ombre, on s'hydrate, on prend soin des voisins, des seniors, des enfants. Merci Fanny pour votre venue. Les prochaines infos ?
2: Eh bien, écoutez, les prochaines infos, c'est à 19h et ça sera pas avec moi.
0: Mais ce sera avec plaisir. On vous retrouvera sur l'antenne d'ICI Bourgogne.
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0: Allez, Coupe du Monde oblige. On a ressorti les grands classiques qui font vibrer les stades les jours de match, vous l'avez compris. Voici Gala avec Freed From Desire. C'était en 1996. Tiens, du match, on va en reparler dans quelques minutes avec ICI Bourgogne.

0: Kala, Freed from Desire, 18h10. Elle se produit toujours sur de nombreuses scènes européennes. Et en Argentine, c'est carrément une star.
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0: Bienvenue, belle fin d'après-midi à vous. On a mis des glaçons dans la radio, une citronnade posée dessus, bien fraîche. Fermez les yeux, vous la sentez déjà. Il y aura aussi de la fraîcheur avec des champs boisés. On va partir du côté du Divertiparc dans quelques minutes. Et puis tiens, carrément, je vous remets un peu de crème, de l'écran total, bien sûr. Écran total signé Benjamin Biolay, c'est son tube, tube de crème. Enfin, ce sera le tube de l'été. C'est l'été ici, avec ici Bourgogne. Allez, dépaysement garanti jusqu'à 19h. Et juste après, on partira du côté des années 80 avec Laurent.

0: Alexis Bourgogne, Benjamin Biolay avec Écran Total. Et puis, si vous le voulez bien, on va se balader en Bourgogne ensemble à la recherche d'un peu de fraîcheur. Et pour ça, on s'en va du côté de la Bourgogne du Sud. C'est ça, Fabien? On est dans le Sud, hein?
1: Oui, bonjour. Oui, nous sommes en Saône-et-Loire, dans la Bourgogne du Sud.
0: Alors, on est où précisément?
1: Alors, nous sommes à Toulon-sur-Arroux, à mi-chemin entre Autun et Paray-le-Monial, pour situer un petit peu plus les choses. Donc, on est à une demi-heure de chacune des deux villes et à peu près une heure et demie de Dijon.
0: Et alors, on est où physiquement? Quel est ce lieu qui nous accueille?
1: Alors, nous sommes à Divertiparc et nous sommes un parc de loisirs nature avec 12 hectares de pleine nature, avec notamment des labyrinthes végétaux, mais aussi, en fait, de nombreuses activités en pleine forêt.
0: Ouais, je crois que j'entends presque des vaches derrière vous, non?
1: Effectivement, on a plusieurs types de vaches. Alors, certaines vaches qui font parfois du bruit, comme la collection de vaches de toutes les régions de France. Mais on a aussi une vache écolage dans laquelle il est possible de dormir.
0: Ah, voilà, au frais, à regarder les étoiles, c'est ça?
1: Alors, effectivement, la vache écolage peut accueillir une dizaine de personnes avec le corps principal de la vache, mais aussi la cloche de la vache avec un dôme transparent en toiture pour observer les étoiles. Mais on a aussi une vache toboggan dans laquelle on peut s'amuser.
0: Alors, c'est quoi, pour ceux qui sont jamais venus, c'est quoi une journée type en famille?
1: Je dirais qu'on peut prévoir la journée complète et amener le pique-nique. On a de nombreuses aires de pique-nique ombragées dans la forêt, sous les chênes centenaires. On a même un matelas d'eau sur lequel qu'on appelle la lézardière, sur lequel on peut faire la sieste après le déjeuner pique-nique. On peut profiter de l'escape game des corsaires, tout ça aussi à l'ombre. Et on peut aussi, bien évidemment, parcourir les filets en forêt. On peut pratiquer les différents jeux en bois et les nombreuses activités comme les labyrinthes, mais aussi le grand baby-foot à 22 joueurs, par exemple, si on vient assez nombreux.
0: Voilà, bon, on va composer des équipes. En tous les cas, on l'a dit, on peut également se faire héberger sur place. Donc, on va peut-être renvoyer sur le site.
1: Alors, le site, c'est www.divertiparc.com. D-I-V-E-R-T-I-P-A-R-C.com.
0: On est à combien de temps de Dijon?
1: Une heure et demie, une petite heure et demie, en fait, par l'autoroute.
0: Voilà, rendez-vous au Divertiparc. Merci, Flavien. On continue en musique avec Eddy Grant et Gimme Up Johanna sur Ici Bourgogne.

0: Ici Bourgogne, France Galles en 1984, des branches.
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0: 18h25, info trafic. On vous rappelle la fermeture dans les deux sens de la RD 971, causée par les feux de broussailles importants. De nombreux véhicules de secours et d'intervention œuvrent actuellement. On vous invite à ne pas vous rendre sur le secteur de Darroix. On fait la route ensemble. Si vous rencontrez des difficultés, vous pouvez les partager avec nous. Partagez l'info au 03 80 42 15 15. La musique, Bruno Mars, dans la playlist de votre été, ici Bourgogne, avec I Just Might. Il y aura encore des cadeaux cet après-midi pour vous. Restez à l'écoute de votre radio locale bourguignonne.

0: 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Ici Bourgogne, Bruno Mars, I just might. Et c'est parti pour la Coupe du Monde. Vous êtes fan, on en parle dans le Ici Express.
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0: 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Depuis Paris, Pia, Charlotte et Bruno vous accompagneront tout au long de cette soirée exceptionnelle, tandis que Nicolas commentera la rencontre en direct du stade. L'émission se prolongera jusqu'à 1h15 voire 1h30 si l'actualité du match le nécessite, avec les réactions, les analyses d'après-match. Alors si vous voulez donner votre avis, oui, vous pouvez, tout simplement. On attend vos messages sur le WhatsApp. On va créer avec vous un groupe des supporters d'ici pour cette Coupe du Monde 2026. Et c'est très facile pour le rejoindre. 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D'autres infos et d'autres bons plans à suivre dans une heure avec Ici Bourgogne.
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0: La suite en musique, c'est Jean-Louis Aubert, Temps à nouveau. Et juste après, il y aura l'ami Benabar qui va pointer le bout de son nez.

0: 18h37, quoi qu'on dise, Benabar, côté nouveauté, ici Bourgogne. Alors nous, on adore la radio, mais on a quand même un nez sur la télé de temps en temps. Alors, on a même un spécialiste maison, c'est Patrice Gascoin. Il épluche pour vous le programme télé du soir et son choix s'est arrêté sur un feuilleton de TF1.
1: C'est un feuilleton de TF1 qui a le goût, l'odeur, la texture d'une émission de cuisine.
2: Je trouve que vous en êtes très bien sorti en remplaçant le fenouil par de la poire. Quant au poivre long, il amène une belle complexité boisée. Alors c'est différent de la fraîcheur anisée attendue, mais tout aussi intéressant. Félicitations, je vous mets 17.
1: Merci chef Clotilde Armand, chef de fiction bien sûr, puisqu'il s'agit d'un personnage incarné par la comédienne Elsa Lunghini dans le feuilleton quotidien de TF1, Ici tout commence. Mais figurez-vous que cette grande école culinaire fictive, le fameux Institut Auguste Armand, a vu débarquer une vraie chef depuis la semaine dernière, et pas n'importe laquelle, Anne-Sophie Pic, la chef la plus étoilée au monde, que l'on a déjà vue notamment dans Top Chef sur M6. Jusqu'à vendredi, elle joue son propre rôle dans Ici tout commence. La voilà en charge des examens de fin d'année de l'Institut Auguste Armand. Inutile de vous dire que cela met la pression aux élèves. Anne-Sophie Pic, je lui ai passé un petit coup de téléphone pour lui demander pourquoi elle avait accepté cette nouvelle expérience. Jouer devant les caméras. Anne-Sophie Pic.
3: Alors tout d'abord, j'ai répondu à une invitation pour participer à quelques épisodes. Et puis d'autre part, c'est vrai que c'est le challenge et finalement la curiosité et le défi que constituait cette proposition. Moi qui suis fan de cinéma, je trouvais intéressant d'aller dans un domaine finalement que je connais très peu.
1: Mais étiez-vous déjà téléspectatrice de Ici tout commence, Anne-Sophie Pic?
3: Alors oui, c'est exact que depuis le début 2020, j'ai suivi le feuilleton et je continue à le suivre. En fait, j'ai regardé cette série aussi parce que Catherine Marchal, elle avait choisi ma veste de cuisine et qu'elle suivait quelque part un peu mon parcours pour s'en inspirer. Et aussi, troisième raison, mon fils commençait à se projeter à l'Institut Life, anciennement Institut Paul Bocuse, et que donc cette série était assez dans l'esprit de ce qu'est l'Institut Life aujourd'hui, une école quelque part de commerce, mais pour nos métiers de cuisine et de céleri.
1: Anne-Sophie Pic, une vraie grande chef qui joue dans une école de cuisine fictive. C'est tous les jours jusqu'à vendredi à 18h30 dans Ici tout commence sur TF1. À demain, car ici tout commence par des coulisses télé.
0: Eh oui, merci Patrice. Hein. Rendez-vous demain sans faute et sur l'appli ici. Eh, comment ça? Ça fait un moment qu'on n'a pas joué ensemble? 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C'est maintenant 03 80 42 15 15 au plus rapide. 1977, la radio chantait Mattia Bazar avec Solo Tout. Déjà un petit air d'été dans la radio. 03 80 42 15 15. Des

0: Voyez-moi, c'est un peu l'image que je me fais de la Dolce Vita, Mattia Bazar, solo tout à 18h44. Et il y en a une qui va se faire également une belle image, c'est Brigitte. Bonsoir Brigitte.
1: Bonsoir.
0: Une belle image des courses. Hein. Vous connaissez les courses hippiques?
1: Alors oui, je suis allée une fois à Longchamp, mais il y a très longtemps.
0: D'accord, et bien là, ce sera à Vitaux-Marcy. Rien que d'évoquer Vitaux-Marcy, moi j'entends déjà des chevaux. Hein.
1: C'est dingue. Je suis très contente de pouvoir découvrir cet hippodrome régional.
0: Et bien voilà, vous allez pouvoir arriver à partir de midi, les courses ce sera à partir de 14h. Vous avez passé un bon moment en tous les cas, vous savez déjà avec qui vous allez partir?
1: Ah oui, je vais y aller avec mon mari.
0: Eh bien écoutez, on vous souhaite plein de bonheur, un bel été. Et puis, pour bien valider le cadeau, j'ai une dernière question à vous poser. Quelle est votre radio locale en Bourgogne?
1: Ici Bourgogne.
0: Merci.
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0: Alors, on vient de jouer ensemble, et il y en a qui se gênent pas pour avoir des super terrains de jeu. Et on va se retourner dans ce Ici Sport ce soir, du côté de Dijon, avec Anis Belkacem. Bonsoir.
3: Oui, bonsoir Christian.
0: Vous êtes co-associé d'EMA Events, bien connu dans la région pour l'organisation d'événements, et il y a un événement de taille qui arrive.
3: Oui, tout à fait. On est coproducteur d'un événement qui s'appelle l'Altaïa avec la maison MyFit. Donc voilà, c'est un événement de grande ampleur, événement sportif outdoor à venir le week-end qui arrive.
0: Alors ça va se dérouler où?
3: Alors ça va se dérouler au Jardin d'Arcy. Donc voilà, lieu emblématique. On a toujours, et ça c'est fait partie de notre savoir-faire du métier, de pouvoir imaginer des concepts dans des lieux qui diffèrent de ce qu'on a pour habitude de voir, un stade, une salle de sport ou autre.
0: Alors on dit que c'est un événement hybride. En quoi c'est hybride?
3: Alors c'est hybride parce qu'effectivement c'est un événement qui touche tout type de population, les femmes, les hommes, les enfants aussi, parce que ça aussi c'est une nouveauté, et c'est un événement qui peut s'adapter pour toute personne d'un certain niveau sportif, de la découverte aux personnes élites qui ont pour habitude de maîtriser ce sport.
0: Alors, on est en alerte canicule rouge sur le département de la Côte d'Or. Je suppose quand on est organisateur d'un événement comme celui-ci, on prend beaucoup de mesures.
3: Oui, on prend beaucoup de mesures déjà pour les installations, effectivement. On essaye de travailler ou demain de mettre nos équipes dans le meilleur confort pour s'assurer que tout le monde aille bien, avec beaucoup d'eau, des espaces spécifiques pour pouvoir à la fois se rafraîchir mais se protéger. Attaquer tôt le matin, et en ce qui concerne les participants, leur donner le moyen de pouvoir être arrosé facilement, pouvoir respirer, tout ce qui peut être propre au service de secours en cas de besoin. Donc voilà, enfin, tout est mis en œuvre pour essayer de faire en sorte que ce type d'événement se passe bien et qu'on ait peu de surprises.
0: C'est une grosse équipe derrière l'Altaïa?
3: Oui, c'est une grosse équipe. C'est une équipe qui intègre à la fois effectivement des professionnels et aussi beaucoup de bénévoles qui eux seront là à la fois pour arbitrer, compter, comptabiliser. Donc ça fait une belle équipe pour ce type d'événement.
0: Merci Anis. On rappelle donc le rendez-vous, hein, c'est le 27 juin. Ça va se passer donc à Dijon-d'Arcy.
3: C'est ça, exactement, Dijon-d'Arcy, 27 et 28, samedi et dimanche.
0: On continue en musique avec Ici Bourgogne, Eurythmics, Sweet Dream.

0: Tracy Morgan, Zazie, peu importe, Pascal Obispo dans un instant, avec Lucie pour terminer l'heure avant le retour des infos de la rédaction d'ici.
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0: la replongée en 1996 avec Pascal Obispo et Lucie. Merci d'avoir passé cet après-midi avec Ici Bourgogne. On se donne rendez-vous demain à la même heure.
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0: Ici Bourgogne, info locale, musique et bonne humeur, il est 19h. Et tout de suite, voici le retour de l'info avec la rédaction d'Ici.
2: La température moyenne aujourd'hui a atteint 29,2 degrés, ce qui fait de ce lundi la troisième journée la plus chaude jamais mesurée en France. 5 départements supplémentaires vont basculer en vigilance rouge canicule demain, soit un nouveau record de 54 départements en rouge, 35 en orange. Et derrière, les chiffres du jour, ce drame à Carpentras dans le Vaucluse, 2 enfants sont morts, retrouvés inanimés dans une voiture en pleine chaleur. Ça s'est passé en début d'après-midi à Delbossard.
3: C'est la mère qui a alerté les pompiers un peu après 13h. Ces deux garçons de 2 et 4 ans étaient inanimés dans la voiture, stationnée devant le pavillon d'une impasse du quartier du Bois de Lubac. La piste de la canicule est privilégiée, indique la procureure de la République de Carpentras. Le département est en vigilance orange depuis midi. Il faisait environ 35 degrés aujourd'hui à la mi-journée. Les circonstances exactes pour l'heure restent floues. L'enquête confiée à la police devra déterminer si la mère a oublié ses enfants dans la voiture en rentrant des courses ce matin, ou si les deux enfants sont d'eux-mêmes retournés dans cette voiture après être revenus des courses. Le maire de Carpentras, dans un communiqué, adresse ses condoléances à la famille. Il se dit abasourdi par ce drame.
2: Adèle Bossard, ici Vaucluse. 90% de la population française est exposée à ces chaleurs extrêmes. Sébastien Lecornu va présider une nouvelle cellule interministérielle de crise à Beauvau demain matin. Pour faire face, les écoles, les collèges ferment leurs portes. Plus de 1350 aujourd'hui, selon les derniers chiffres du ministère de l'Éducation, et en Touraine, à jouer les tours. Le matin, les écoles étaient ouvertes pour tous et l'après-midi uniquement pour les enfants dont les parents travaillent ou ceux qui vivent dans des appartements mal isolés. Malgré cette mesure, beaucoup ont préféré garder les enfants à la maison, Yvan Planteil.
4: Sur les 255 élèves de cette école de Jouer-les-Tours, moins d'une dizaine est restée cet après-midi. Nathalie habite en face et comme la majorité des parents, elle préfère avoir sa fille Mélina avec elle.
5: Je bois et je me renverse de l'eau sur moi.
6: Moi, en étant à la maison avec elle, je la force à boire régulièrement. Je la rafraîchis. Si elle accepte d'aller à la douche, elle va faire une petite douche.
4: Son appartement est une bouilloire thermique. Chaque pièce a son ventilateur, les volets sont fermés. Et il fait pourtant une trentaine de degrés dans le salon. Nathalie a donc finalement prolongé son arrêt maladie pour être auprès de sa fille.
6: Oui, il faut qu'on travaille, il n'y a pas de problème. Mais aussi un enfant qui est en classe, dans une classe où il fait 41 degrés, il fait trop chaud. Donc je ne vois pas ce que ma fille va faire à l'école.
4: Et on aimerait bien rénover nos 14 écoles, rétorque le maire de Jouer-les-Tours. Mais Frédéric Ogis pointe des procédures trop lourdes et trop longues.
7: On a lancé des audits, mais il faut 2 ans. Parce que sinon, vous vous retrouvez dans une situation où, comme vous n'avez pas su tout le protocole, on vous dit vous avez droit à des subventions. Sauf qu'on va investir 1 million par école. Vous voyez, qu'il y ait quelques subventions, ça va aider le budget communal pour aller plus vite.
4: Et la ville avait bien installé des ventilateurs l'été dernier dans ses classes. Ils ont tous disparu l'année suivante, regrette le maire.
2: Yvan Planteil, vous retrouvez un dossier complet sur cet épisode caniculaire sur ici.fr et l'appli Ici. L'urgence n'a pas été prise en compte dans l'affaire précédant la mort de Liana. C'est la principale conclusion du premier rapport d'inspection de la gendarmerie et de la justice remis aujourd'hui, qui se concentre sur le traitement de la plainte de Rosa, 10 ans, accusant Jérôme Barella d'une 50aine de viols. Le parquet d'Auch et la gendarmerie de Lectoure, dans le Gers, sont pointés du doigt. 19h03, vous écoutez Ici dans un peu moins de 4 heures maintenant. Les Bleus jouent pour une qualification en 16e de finale de la Coupe du Monde de foot. Ce soir, 23h, heure française contre l'Irak. Nicolas Perronnet, vous êtes à Philadelphie aux États-Unis pour Ici. L'équipe de France a parfaitement entamé son mondial face au Sénégal. C'est le choc des extrêmes ce soir, Nicolas.
8: Oui, choc des extrêmes entre les Bleus qui font partie des grands favoris, on sait, de cette compétition. Et puis cette équipe d'Irak qui a arraché le tout dernier billet, le 48e, pour vivre ici aux États-Unis la deuxième Coupe du Monde de son histoire, 40 ans après. Alors aucun joueur connu, aucune star dans cette sélection irakienne qui a largement perdu son premier match face à la Norvège 4-1. Donc oui, a priori du tout cuit pour les Bleus qui seront, vous l'avez dit, qualifiés en cas de victoire pour les 16e de finale. Il faudra sans doute avant tout quand même braver les éléments ce soir pour atteindre ce premier objectif, car Philadelphie est menacée par la météo. Il y a une alerte en cours ici et les médias locaux sont assez alarmistes sur les conditions dans lesquelles vont se jouer cette rencontre, avec donc de fortes pluies sans doute et un risque d'interruption du match, puisque les règles fédérales américaines imposent que ce soit le cas. Si un éclair frappe dans un rayon de 8 miles, donc environ 13 kilomètres, le protocole impose dans ce cas-là que la rencontre soit interrompue durant 30 minutes.
2: Et on espère que les éclairs seront dans le jeu des Bleus. Merci beaucoup Nicolas Perronnet, avec les moyens techniques de Geoffroy Marianne devant le stade de Philadelphie. On vous retrouve donc, si tout va bien, 23h pour commenter cette rencontre sur ici et ici.fr ainsi que sur notre chaîne YouTube.
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0: Votre météo en Bourgogne, marqué par l'alerte canicule, plan rouge aujourd'hui en Saône-et-Loire et en Côte d'Or. Températures relevées sous abri, elles ont battu tous les records cet après-midi. Plus de 38 à Dijon, 39 à Auxonne. Cette chaleur persistera dans la nuit. Les températures ne devraient pas redescendre en dessous de 21 degrés, d'où la notion de canicule. Demain, mardi, copier-coller de la météo d'aujourd'hui. Et si on regarde mercredi, c'est également la même chose. Bonne soirée, voici les années 80, 100% 80 avec Laurent Petit-Guillaume.
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10: Bonsoir à tous, très heureux de vous retrouver comme chaque soir pour repartir dans les années 80. Ah, pour moi, c'était mes débuts à la radio, l'époque des radios libres. Et peut-être qu'on a partagé pendant cette période-là quelques-uns des tubes choisis ce soir. Ça commence comme ça.

0: U2, c'était New Year's Day.
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0: Ah, dans les années 80, on peut dire qu'on a eu la chance de découvrir ce groupe irlandais et très rapidement de devenir fan, notamment grâce à ce titre sorti en janvier 83, extrait de l'album War, sur lequel figurait Sunday, Bloody Sunday, et qui va installer U2 dans l'univers du rock engagé. New Year's Day, c'est une chanson inspirée par le mouvement polonais Solidarnosc. Et depuis, bon, bah, on est resté fan de U2, on attend le prochain album à la rentrée. Pour patienter, on change de registre, on garde un petit accent anglais, Jane Birkin, quoi.
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0: C'était Noé Wheeler, toi femme publique. Un tube, un seul pour Noé Wheeler, numéro 1 du top 50 en 85 et beaucoup de passages radio à l'époque pour cet artiste qui a commencé sa carrière dans les années 70 et qui a même été en première partie de Juliette Gréco à l'Olympia. Eh ouais, la suite de 100% années 80, c'est avec un groupe qui lui aussi nous a offert de nombreux tubes dans les années 80. Just Around the Corner, Cock Robin arrive dans un instant.
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1: Pour la 11e édition, le brunch des Halles organisé par la ville de Dijon rassemble une nouvelle fois la crème des restaurateurs, traiteurs, producteurs et artisans locaux. Chaque dimanche d'été, les emblématiques Halles centrales accueillent des brunchs thématiques mêlant la gastronomie, de la musique, des animations et des découvertes artisanales. C'est l'occasion de savourer des recettes sucrées, salées, spécialement imaginées pour cet événement, tout en profitant d'une ambiance conviviale autour de grandes tablées. Alors que vous soyez amateur de cuisine locale, curieux de rencontrer les créateurs du territoire ou simplement à la recherche d'une sortie dominicale en famille, le brunch des Halles est devenu le rendez-vous incontournable de l'été dijonnais. Rendez-vous ce dimanche avec le gourmet traiteur côté gastronomie. Il y aura également des animations pour les enfants, de la salsa, du maquillage et surtout la gastronomie à l'honneur. Renseignements, réservations sur le site de la ville de Dijon. Retour aux années 80 avec Laurent Petit-Guillaume.
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0: le duo Jermaine Jackson et Piazzadora, When the Rains Begin to Fall.
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0: Ah, quand on replonge dans les clips des années 80, comme celui du duo Jermaine Jackson et Piazzadora, on se dit que c'est la décennie des couleurs bien pétantes, des coiffures bien pétards, il y a du volume et du flashy sans limite. Autre exemple, le duo Modern Talking, dans le genre brushing monumental, ils sont les rois. Et ça marche avec leur musique. Durant l'été 86, c'est Brother Louis qui les installe au top du top. Ils y resteront d'ailleurs jusqu'en septembre. Et ici, on s'en prive pas, surtout pas.
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0: Baltimora avec Tarzan Boy. Encore un coup des Italiens dans les années 80, l'Italo Disco frappe régulièrement très fort. Ce Tarzan Boy du groupe éphémère Baltimora va rencontrer durant l'été 85 un énorme succès international. Et pour danser, c'est vrai, c'était idéal. Bientôt 20h, l'heure de Décibel. Ce soir, Émilie Mazoyer reçoit le chanteur belge Fredz. Mais en attendant, c'est Bonnie Tyler qui arrive avec Total Eclipse of the Heart juste après ça.
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2: Oui, il est 20h et c'est Décibel, toute l'actualité musicale avec ce soir. Tenez-vous bien, un artiste québécois qui n'a chanté ni dans Notre-Dame, ni dans Starmania, mais oui, ça existe et vous allez adorer ça.

0: Il s'appelle Fred, il a 24 ans. Big Flo et Oli sont fans. Charlotte Cardin l'a invité à faire les premières parties de sa tournée. Et il va sortir l'année prochaine son 5e album. Il est grand temps qu'on fasse connaissance. Fred, et ce soir pour la première fois dans Décibels.
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0: Salut à toutes, salut à tous et bienvenue dans ce premier Décibels de la semaine. On est le 22 juin, c'est la dernière semaine d'école pour Décibels, mais croyez-moi, on va vous gâter, on va avoir une semaine folle qu'on terminera à Rochefort en direct du festival Sœurs Jumelles avec tout un tas d'invités. Et puis ce soir, donc on est avec Fred, que vous allez rencontrer, un Québécois que vous allez adorer. Ce soir également, c'est l'anniversaire de Nicolas Sirkis, le chanteur d'Indochine. Donc un petit indo, évidemment, à la fin de l'émission. Notre coup de cœur du jour, c'est la toute nouvelle chanson de Kali, qui reviendra en septembre avec un nouvel album. Il vient d'en dévoiler un premier extrait. Et puis, on va jouer au blind test aussi, avec les chansons qui parlent d'histoires, de belles histoires ou d'histoires tristes. Ça, vous verrez bien. En tout cas, si c'est un thème qui vous inspire, vous pouvez déjà appeler Sadika au standard pour jouer avec nous. Le numéro, le 0810 055 056. Et bonsoir Fred.
3: Bonsoir Émilie.
0: Bienvenue dans Décibels. Fred, votre vrai prénom c'est Frédéric, donc on vous appelle Fred dans la vie. Mais Fred, avec le Z à la fin, c'est un peu la version de vous, super-héros qui monte sur scène. C'est ça l'idée?
3: C'est exactement ça, tu l'as très bien résumé. Je vois vraiment comme deux Fred, mais Fred en tout cas a des pouvoirs que j'ai clairement pas.
0: Ah, bon, moi je sens plein de pouvoirs là dans ce studio, je sens que c'est Fred qui est là aussi, mais Fred qui me sourit gentiment. Alors pour être totalement transparent, Fred, ça fait un moment qu'on en parle dans Décibels, qu'on se dit on aime beaucoup ce garçon, parce que sur le troisième album, en 2024, Demain il fera beau, dessus il y avait cette chanson assez dingue qu'on a beaucoup chantée dans les couloirs de la radio.

Il était grand temps qu'on invite Fred dans, dans Décibel. Donc ça, c'était le troisième album. L'année dernière, 2025, le quatrième album est sorti. On s'enverra des fleurs. Et dessus, il y avait Extraordinaire.

0: C'est bien, juste avec ces deux extraits, le stade est extraordinaire. On peut commencer à essayer de dessiner le portrait artistique de Fredz, quelque part entre le rap, j'ai l'impression que c'est votre une de vos bases musicales, mais aussi la pop, mais aussi le piano, mais aussi la guitare. Dans quelle case je peux vous ranger?
1: Ah, ça c'est une grande question, ouais, Emily. Je pense que c'est vraiment à la frontière, comme vous l'avez dit, du rap et de la pop.
0: Ouais.
1: Parce que j'ai commencé avec vraiment en écoutant beaucoup de rap et en étant persuadé que je pouvais pas chanter. Parce que j'avais peur de mal chanter. J'avais l'impression que je chantais
0: mal. Comme Orelsan. Il a dit pareil, lui. Il a mis du temps à oser chanter, même sur ses propres refrains, tout ça. Ouais.
1: Mm-hmm. Ben, exactement, même chose. J'étais complexé par ma voix. Donc, pour moi, je voulais m'exprimer. Donc, c'était un rap que j'allais le faire. Et puis ensuite, ça m'a pris 2-3 années pour me convaincre que premièrement, l'autotune, ça marche bien.
0: Oui, c'est vrai. Et tout le monde sent ça, il n'y a pas de raison.
1: Voilà, et que malgré tout, quand même, je pense que j'arrive à chanter.
0: Alors, votre parcours artistique, il est super intéressant parce que vous commencez vraiment tout seul, devant un ordinateur, avec des tutos, des vidéos sur YouTube. Vous avez d'abord appris la guitare, c'est ça, quand vous aviez 15 ans. Donc, c'était à moins de 10 ans.
1: Ouais, c'est ça. Ça fait 7 ans que j'ai sorti ma première chanson.
0: Ouais.
1: 10 ans à peu près que je joue de la guitare.
0: Ouais.
1: Et que j'ai peut-être même désappris la guitare parce que j'ai mis ça de côté pour me concentrer sur les paroles.
0: Ouais. Et qu'est-ce qui vous attirait au départ? C'était vraiment pour être tout seul dans votre chambre, gratter de la guitare, etc. Ou est-ce que déjà vous vous êtes dit, ok, la musique, ça va être mon moyen d'expression à moi, ado à l'époque, qui a des trucs à dire?
1: Ouais, en fait, c'est venu après une séparation amoureuse.
0: Ah oui.
1: Qui a été très douloureuse et qui m'a donné envie de m'exprimer. Puis ça a été vraiment la case départ pour moi de la musique. Donc de raconter mes peines d'amour, ça a déjà commencé par ça, vraiment des chansons qui parlent beaucoup de peines d'amour, notamment le stade.
0: Oui. Personne n'est à ce stade, Fredz, ne vous en faites pas.
1: Non, okay, merci.
0: Et alors, ce qui est drôle, c'est que donc une peine de cœur fait éclore finalement un talent musical, donc ça c'est plutôt chouette, et une pandémie vous fait sortir de votre timidité et commencer à partager vos chansons, puisque c'est pendant le Covid que vous avez commencé à partager sur Instagram des chansons, vos premières chansons, des freestyles, ouais, on dit, dans votre métier. Là encore, c'est fou, c'est-à-dire en fait, vous, il vous faut de l'adversité, il vous faut un malheur pour passer des étapes, c'est marrant.
1: Ouais, je pense. Ben, en tout cas, j'avais beaucoup de temps à tuer durant la pandémie.
0: Oui, c'est vrai.
1: Donc,
0: mais il y en a qui ont fait des banana bread. Pourquoi vous avez des freestyles sur Instagram?
1: Ben, ouais, je pense que je l'ai fait au bon moment parce que j'avais pas peur du regard des autres, vu qu'on était tous un peu, on savait plus vraiment c'était quoi le regard des autres. Pendant 2-3 ans, on se voyait plus. Donc, j'en ai profité, j'ai sorti mes chansons, j'avais du temps. Puis en fait, j'ai rapidement pris goût juste au fait de sortir des projets créatifs et d'avoir des retours.
0: Ouais. Alors aujourd'hui, on est ensemble parce que vous commencez à préparer la sortie de votre 5e album, déjà. Il arrivera au premier trimestre 2027. Et dessus, il y a cette chanson, Mademoiselle.

0: être.
1: Alors c'est assez dingue quand même, 5 albums en 6-7 ans. Vous travaillez tout seul très rapidement, vous avez une équipe qui est aussi rapide que vous. Comment vous fabriquez votre musique?
2: Je commence par me confiner chez moi. Okay. Pour me remettre dans l'état d'esprit de la pandémie.
1: Ouais.
2: Parce que c'est là où tout commence.
1: On recrée le... Ouais, ok, très bien. On remet un masque.
2: Non, pas ça. Dieu merci. Et puis ensuite, en vrai, je dois être dans mes affaires. Je dois être chez moi, je dois être dans un safe place. J'écris beaucoup, beaucoup, tout le temps, constamment. J'écris d'abord sur des suites d'accords qui me viennent ou que je trouve sur YouTube, tout simplement. Et puis, dans un second temps, on s'enferme avec les compositeurs. Puis là, on va vraiment créer la chanson. Mais les paroles vont déjà être écrites et voilà.
1: Et donc, chez vous, tout part du texte. Donc ça, c'est, ça, c'est intéressant parce que c'est pas tout le monde. Et, j'imagine, comme beaucoup d'habitants du Québec, je pense à Charlotte Cardin, mais à plein d'autres, vous êtes autant à l'aise en français qu'en anglais. Sans doute, en tout cas vous comprenez bien. Pourquoi est-ce que c'est finalement du côté des Français? On a cité Orelsan tout à l'heure, je sais que vous citez aussi volontiers Nekfeu comme une de vos influences et tout. Pourquoi est-ce que vous avez regardé du côté de la France quand, en étant au Québec, vous avez une scène rap américaine énorme et foisonnante? Qu'est-ce qui a fait que vous avez regardé plutôt vers chez nous?
2: J'ai toujours été persuadé que le français, c'était la plus belle langue. Puis que c'était la langue qui pouvait exprimer le plus de choses et avec le plus de nuances possible. Ça, c'est la réponse longue. La réponse courte, c'est que je suis nul en anglais.
1: J'aime bien les deux réponses, en fait.
2: Voilà.
1: J'aime bien les deux. Non, mais voilà. Mais en même temps, ça va dans ce sens-là que l'importance du texte pour vous. Parce que moi, quand j'avais 14 ans, je parlais pas anglais, mais ça m'empêchait pas de beugler du Wu-Tang Clan ou du Jay-Z. C'était pas un souci. Donc oui, vous, le texte est si important qu'en fait, il faut que vous compreniez les paroles pour apprécier une chanson.
2: Il faut que je maîtrise le moindre détail parce que les meilleurs textes, c'est vraiment dans la subtilité, c'est dans les figures de style, les métaphores que je me vois pas trouver en anglais.
1: Ouais.
2: Simplement.
1: Je comprends. Alors, pour celles et ceux qui n'ont pas encore rencontré Fred, je vous propose d'écouter la chanson grâce à laquelle on est tous tombés amoureux de sa plume, oui, et de son chant également, de son rap, bien sûr. C'est la chanson Le Stade. C'est son premier tube en France et c'était il y a 2 ans déjà, tiré de l'album Demain, il fera beau, Fred, et dans Décibels.

0: Open.
1: Fred's, le stade. Eh, c'était il y a 2 ans, vous m'avez dit au début de la chanson, pendant qu'on l'écoutait. Vous avez l'impression que c'était hier.
0: C'est fou.
1: Tout va très vite pour vous, c'est ça que ça veut dire peut-être?
0: Ouais, je pense que le temps passe tellement vite et c'est entre autres parce que j'ai des souvenirs de fou grâce à la musique et des expériences de que j'aurais pas pu imaginer.
1: Et ouais, et là on y est en plein. Alors, pour essayer de comprendre le phénomène Fred's, il faut que je vous donne un chiffre, les amis, c'est 250 millions. De dollars sur son compte. Non, 250.
0: J'aimerais
1: bien. 250 millions de streams. Ça veut dire que toutes les chansons que vous avez sorties, si on cumule le nombre d'écoutes, elles ont été écoutées 250 millions de fois. Est-ce que ça veut dire quelque chose pour vous en tant qu'artiste? Est-ce que vous arrivez à l'envisager, ce chiffre, ou est-ce qu'il est trop gros?
0: Oh my god, je sais pas, je peux pas.
1: Non. Hein.
0: J'arrive pas à imaginer. Par contre, 100 personnes dans une salle, je sais très bien c'est quoi. Et 100 personnes qui chantent mes paroles, pour moi, ça veut dire beaucoup plus que 250 millions de quoi que ce soit.
1: Ouais. Mais quand même, 250 millions de streams, c'est pas rien. Non, mais ça prouve que voilà, ça y est, on vous a remarqué, on vous a adopté dans votre vulnérabilité aussi, parce que c'est ça qui est chouette. En tout cas, en ce qui concerne la France, que ce soit le stade qui nous ait fait craquer pour vous, c'est intéressant parce que on est quand même un gros pays de machos. Et le fait que ce soit des paroles où vous vous montrez vulnérable, pas non plus en victime, mais vous montrez vos failles et votre cœur brisé, et qu'on vous adopte là-dessus, ben voilà, c'est pas tout le monde. Donc bravo.
0: Merci beaucoup.
1: Bravo d'avoir fait ça. Alors, il faut qu'on parle de votre communauté. C'est incroyable. Les gens qui vous suivent, les fameux 250 millions d'écoutes, bah, ils en sont évidemment une grande partie. Vous avez un rapport très proche avec les gens qui écoutent votre musique, qui vous suivent sur les réseaux. Est-ce que vous pouvez essayer de m'expliquer ce que vous vivez avec ces gens-là, c'est-à-dire votre premier cercle?
0: Je leur parle presque plus qu'à ma famille. Puis c'est pour ça que j'aime bien dire que c'est comme une deuxième famille. Parce que déjà, ils sont là depuis longtemps. Je réponds à tous mes messages. Les réseaux sociaux, c'est vraiment grâce à ça que j'arrive à tisser un lien serré. Donc, que ce soit via les messages, les commentaires, n'importe quoi. Je suis vraiment proche de mon public.
1: Ça prend beaucoup de temps.
0: C'est un choix que j'ai fait aussi de prendre ce temps-là. Que j'aurais pu passer à faire de la musique ou mais on dirait que le feedback puis le retour qu'il me donne, c'est très important pour moi. Puis c'est comme ça que je construis. C'est aussi pour ça que j'ai déjà sorti 4 albums, c'est parce que j'ai besoin du feedback constant du public.
1: Et c'est-à-dire que leur feedback, leur retour, ça peut vous influencer sur une chanson sur laquelle vous êtes en train de travailler, par exemple. Vous pouvez même être inspiré par ce que vous dit votre public.
0: 100%. Il y a des chansons que j'ai terminées, que j'avais jamais pensé terminer parce que le public me le demandait. Et à l'inverse, des chansons que j'ai pas terminées parce que le public ne présentait pas vraiment d'engouement. Donc c'est dans les deux sens.
1: Incroyable. Alors, public, vous qui nous écoutez, il faut aller voir Fred's en concert. Il y a déjà des concerts en France là dans les jours qui viennent. Hein. Cette semaine, vous êtes au festival Lucé en fête, à Musique et Terrasse aussi à Verdun, à la Ferrière Béchet, ça sera le 27 juin. Le festival Auchan en Corrèze le 10 juillet, puis les arènes de Nîmes, le festival de Carcassonne ou encore le Son by Toulon au mois de juillet. Vous avez plein de dates évidemment au Québec. Je vais pas citer toutes les dates, mais voilà, si vous passez par Saint-Zotique, Gatineau ou La Malbaie, les amis, ou Mont-Tremblant au Québec, vous pourrez aller applaudir Fred's. Mais il y a surtout une grosse tournée française qui se prépare pour l'automne. Ça va être votre première grosse tournée chez nous. Est-ce que les gens avec qui vous discutez, justement, ce premier cercle de public qui est très fidèle, il y a beaucoup de Français ou c'est plutôt des Québécois?
0: Ah, c'est 100% des Français.
1: Et c'est pas vrai.
0: Oui.
1: Mais fou. Enfin, mais j'adore. Expliquez-moi.
0: C'est pas ma première tournée en France. Heureusement, ça va être ma 5e.
1: Ah pardon.
0: Ouais, mais c'est pas de souci.
1: Mais Parce que là, c'est une sacrée tournée quand même. Vous passez partout. Enfin, le bikini à Toulouse, le transbo à Lyon, etc. Ou encore l'espace Julien à Marseille. Mm-hmm. Eh ben, j'étais passée à côté, pardon. C'est votre... Ah oui, en fait, à chaque fois que vous sortez un disque, vous tournez en France.
0: Exactement.
1: D'accord.
0: Ça, depuis la fin de la pandémie.
1: OK.
0: Mais là, par contre, c'est la plus grosse.
1: Oui.
0: Étant donné qu'il y a le plus de dates et c'est des plus grandes salles. J'ai vraiment hâte parce que c'est vraiment un public qui est européen et donc que je connais pas tant que ça, vu que moi je suis québécois. Donc j'adore tracer les différences entre le public québécois et le public français. Il y en a beaucoup.
1: C'est vrai. Vous pouvez m'en donner quelques-unes que je comprenne. Il paraît que les Français, nous, on tape dans les mains toujours pas comme il faut, sur le mauvais temps. Est-ce que ça, vous l'avez remarqué?
0: Ah, j'ai pas remarqué ça.
1: Faites gaffe à ça. Il paraît qu'on tape sur le mauvais temps, ça énerve les musiciens.
0: Bon, je vais porter une attention à ça, mais non, mais c'est un public qui est plus intense. Vous êtes un public qui est beaucoup plus investi dans le spectacle, mais ce qui fait aussi que je dois le travailler plus, le spectacle. Il doit être parfait pour que le public le reçoive bien, selon moi en tout cas. Donc il y a ça, il y a aussi l'âge. Au Québec, j'ai un public qui est très très large, qui touche tous les âges. Et là, ici en France, c'est peut-être plus des gens de mon âge.
1: Ouais.
0: Mais là, ça se diversifie doucement, peut-être aussi grâce à Décibel.
1: Ah bah oui, là, oui. Hey. Les quadras sont avec Fred et Quinca et plus. Mais oui, en tout cas, donc votre cercle le plus fidèle de public, c'est des Français qui ont plutôt votre âge, 24-25 ans.
0: Ouais, c'est ça. Puis c'est aussi eux qui sont là depuis le début.
1: Ils sont là depuis 2020, depuis vos premiers freestyles et tout?
0: Ouais, depuis le tout début. Avant même d'être connu par le Québec, c'était d'abord un public français.
1: Ça, c'est merveilleux quand même. Voilà une histoire qui n'aurait pas pu exister avant Internet. Donc on dit souvent que la dématérialisation de la musique et les réseaux, c'est néfaste. Mais là, vous, dans votre cas, c'est du pain béni, c'est génial.
0: Ben, tout à fait. En fait, sans ça, j'y serais jamais arrivé à être sur un autre marché, à être dans un autre pays. Et puis, c'est pas quelque chose que j'ai choisi aussi. Ironiquement, c'était pas nécessairement un rêve de percer ailleurs qu'au Québec. Moi, je voulais juste être écouté. Mais ça donne que le public français a été plus vif.
1: C'est ça. Mais alors, qui a choisi? Est-ce que c'est les Français qui vous ont choisi? Est-ce que c'est l'algorithme qui a choisi de montrer vos contenus aux Français? Enfin, c'est quand même très mystérieux, ça.
0: Ben, je pense qu'il y a l'accent, déjà, que moi j'ai choisi, mais un accent qui m'est... Est-ce que tu l'entends, mon accent québécois?
1: Alors, en parlant un tout petit peu, parce qu'il y a pas d'équivalent dans le monde entier, mais dans les chansons, pas du tout.
0: Non.
1: Je les entends pas. Non, je l'entends pas. Il y a un accent dans les chansons ou pas?
0: Ben, beaucoup de gens me disent que non.
1: Je crois que j'ai pas l'impression.
0: Non, il y a pas d'accent. En fait, les gens sont surpris que je sois québécois.
1: Ah oui, c'est ça, ça s'entend pas. Oui, dans les chansons, ça s'entend pas. Mais dans les chansons de Céline Dion non plus, ça s'entend pas.
0: Effectivement.
1: Et pourtant, quand elle parle, elle a un accent quand même très prononcé québécois. Ouais. Mais quand elle chante, on n'entend pas.
0: Ouais. Ben, t'as raison. Donc, je pense que déjà ça a permis au public de juste pas se poser la question,
1: ouais,
0: puis de tout comprendre. Puis ensuite, l'algorithme, c'est puissant et mystérieux. Peut-être qu'il y a ça qui est pour beaucoup.
1: Je sais pas. En tout cas, merci, que ce soit l'algorithme ou l'accent ou que ne sais-je, qui nous a amené Fred jusqu'à nous. On va écouter une chanson qui s'appelle Mademoiselle parce qu'elle annonce la suite, hein, oui. Le cinquième album qui arrivera au début 2027. Donc ça tombe très bien puisque Fred aura joué dans tous ces endroits merveilleux que je vous ai cités au mois d'octobre, à Chartres, à Mulhouse. Pardon, à La Roche-sur-Yon, Caen, Toulouse, Lyon, Marseille, Montpellier. Toujours au mois d'octobre prochain, Lille, Nancy, Auxerre. Et puis deux belles dates à Paris, au Bataclan. Il y jouera forcément cette chanson donc. Elle s'appelle Mademoiselle. Fred est dans Décibels.

0: Mademoiselle Fred, alors comme tout à l'heure, on a appris que le stade, c'était un vrai cœur brisé. Est-ce que Mademoiselle, c'est une vraie rencontre, Fred?
1: C'est que la vérité. Hein.
0: Tout est vrai, tout le temps, c'est vrai, ça, c'est une règle dans vos chansons?
1: C'est une règle que j'ai jamais menti dans une chanson.
0: Alors, sans aller jusqu'au mensonge, mais on peut inventer, on peut être inspiré, on peut se dire, tiens, je vais écrire l'histoire d'un mec qui rencontre une fille. Ou... Non, il faut que ça vous soit arrivé à vous.
1: Ouais, il faut que ça me soit arrivé, puis c'est pour ça que j'écris toutes mes chansons, parce que j'arriverai pas à inventer un truc.
0: Mais alors, si dans vos chansons, il y a des gens de la vraie vie, du coup, quand les chansons, elles sortent, ces gens, ils se reconnaissent, ils vous appellent? Ça, c'est une vraie question, la question. Ou est-ce que quand même, vous les grimez un peu pour qu'on les reconnaisse pas?
1: Non, c'est un de mes problèmes. Je dois gérer certaines relations après mes sorties, mais écoute,
0: j'adore l'idée, c'est-à-dire qu'en fait, il sait qu'il va sortir un album début 2027, donc il a déjà une liste de numéros de téléphone à bloquer.
1: Non, mais généralement, c'est le même.
0: Bon, ah bah ça va alors.
1: Oui, ça va, ça va.
0: Tout va bien. Mais on embrasse cette personne. Et je vous propose, les amis, de revenir dans 2 secondes avec Fred, parce qu'on a envie d'en savoir un peu plus. Et puis on va écouter Extraordinaire aussi, parce que je sais que vous l'aimez cette chanson. À tout de suite.
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0: Et merci d'avoir choisi ici pour passer votre lundi soir. L'anniversaire de Nicolas Sirkis, le chanteur d'Indochine, la toute nouvelle chanson de Kali, un blind test autour des histoires et Julien Doré au cinéma. Ça fait partie de l'actu musicale du jour. 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
0: Vous aviez 22 ans quand cette chanson est sortie, Fred, vous en avez 24. Aujourd'hui, vous préparez la sortie de votre 5e album qui va arriver. J'ai évoqué tout à l'heure très rapidement Big Flo et Oli, mais je sais que c'était important comme contact avec vous et comme contact avec des artistes français. Vous avez beaucoup échangé avec Big Flo et Oli?
1: Oui, en fait, depuis le début, ils me suivent, ils me donnent des conseils. Ils ont même vu mon spectacle plusieurs fois, ils m'ont conseillé des trucs. Donc, je leur dois beaucoup, vraiment beaucoup.
0: C'est drôle parce qu'en fait, vos inspirations, que ce soit Stromae en Belgique, Orelsan en France, donc vos inspirations sont européennes. Votre public est majoritairement européen. Enfin, il se passe vraiment un truc avec l'Europe en général, la France en particulier. Vous allez bien finir par venir habiter chez nous.
1: Émilie, je ne peux pas.
0: Pourquoi?
1: Je ne peux pas.
0: Pourquoi, Fred? Je veux savoir.
1: Parce que j'aime trop le Québec.
0: Ah oui.
1: Je suis un vrai Québécois. Moi, j'aime les gens du Québec et j'adore l'Europe. Il y a quelque chose de très enivrant. Mais quand je dois me reposer, c'est vraiment chez moi que je peux le faire.
0: Et s'inspirer aussi, sans doute.
1: Et m'inspirer, ouais. Il y a de l'espace. On peut respirer.
0: C'est comment? Tiens, d'ailleurs, nous, on ne peut pas imaginer. J'imagine que vous habitez vers Montréal.
1: J'habite à Montréal.
0: Ouais. À Montréal, ouais. Ok. Un musicien, on imagine, nous, en France, voilà, les musiciens parisiens, bon, bah, qui se retrouvent, j'en sais rien, des salles de répète, des bars, etc. Voilà. On sait qu'il y a beaucoup de musiciens français qui sont partis pour trouver des studios de répète ou des espaces plus grands. Ils sont partis vivre en Belgique ou même en Allemagne, etc. C'est comment la vie de musicien à Montréal? Est-ce qu'il y a justement des espaces dédiés pour vous rencontrer, pour rencontrer des compositeurs, des producteurs? Et comment cette petite scène?
1: Ben, on est très soudés parce qu'il n'y a pas beaucoup d'artistes québécois, mais on se connaît tous et c'est comme une école, tout le monde se connaît, tout le monde se rencontre, on fait beaucoup de collaborations. Mais ça, je pense qu'en France aussi, vous en faites beaucoup.
0: Alors, j'ai remarqué, moi, surtout les filles entre elles, oui, qui se, vraiment, qui se serrent les coudes. Toute cette nouvelle génération d'artistes, les Yoa, les Marguerite, etc. Elles travaillent beaucoup ensemble, Clara Luciani, Angèle, etc., qu'on aurait adoré mettre en concurrence et qui, en fait, ont beaucoup travaillé ensemble. Mais après, chez les gars, alors, si, après, dans le rap, évidemment, il y a la culture du feat.
1: Ouais.
0: On invite un artiste sur son album. Vous allez le faire là sur le cinquième album? Vous avez envie d'inviter des artistes?
1: J'aimerais ça, mais je dis ça à chaque album. Ouais. Je me dis que je vais inclure des feats, mais à chaque fois je trouve ça tellement difficile parce que une chanson c'est tellement personnel. Mes chansons sont souvent parlent de ma vulnérabilité, parlent de mes sentiments, puis j'ai beaucoup de mal avec partager ça. Avec quelqu'un d'autre, en dehors du public.
0: Ou si peut-être on vous invitait, alors sur l'album de quelqu'un d'autre, vous viendriez faire un couplet que vous auriez écrit.
1: Avec grand plaisir. Mais je suis quand même très sélectif.
0: Ok, donc tentez votre chance, mais misez pas tout sur Fred.
1: c'est pas ce que je voulais dire, mais...
0: Non, mais c'est intéressant. Mais en même temps, oui, enfin, il faut être exigeant. Sinon,
1: Ouais, c'est ça. Je suis tellement exigeant envers moi-même aussi qu'on dirait que... Comme je peux pas l'obliger à quelqu'un d'autre, tu sais, d'être exigeant. Donc, je préfère être très sélectif, on va dire.
0: Ouais. Et les thèmes, alors, puisqu'on l'a dit, voilà, c'est quelque chose de très personnel, les chansons. Un cinquième album. Il y a donc toutes les choses qui vous arrivent dans la vie, vous l'avez dit, et qui se retrouvent systématiquement dans vos chansons. Est-ce que l'état du monde, l'actualité, forcément, vous êtes un jeune homme de 24 ans, vous voyez bien qu'on traverse une période compliquée. Est-ce que c'est quelque chose qui va rentrer dans vos textes, ou alors est-ce qu'au contraire, vous ne voulez pas que l'actualité dramatique du monde vienne de contaminer votre musique?
1: Je pense que je veux pas ça. Puis c'est aussi un reproche que je me fais, mais mes chansons se veulent très personnelles, puis c'est pour ça aussi, je pense, qu'ils plaisent à des gens de différents âges, différents milieux. C'est que le point commun, c'est avant tout les émotions et les sentiments. Donc, je préfère garder ça sans référence temporelle et voilà, vraiment parler de ce que je ressens. Par contre, il y a beaucoup de mouvements dans ma vie amoureuse et ça continue de m'inspirer bien assez. Pas besoin d'actualité.
0: J'adore. Je sens qu'il va être croustillant ce cinquième album.
1: Je vous le promets.
0: Alors oui, on n'a pas encore de date exacte, mais on sait que ce sera au début de l'année 2027. Donc vous aurez déjà fait un paquet de dates là à l'automne 2026 chez nous. Ça veut dire que vous allez profiter de cette tournée pour dévoiler les nouvelles chansons?
1: Je vais le faire, oui. Je vais clairement découvrir. Mais aussi, je vais avoir sorti quelques chansons d'ici là. Mais je vais en tester, c'est certain.
0: En tout cas, le format album, vous voulez continuer à faire ça, sortir 12, 13, 14 chansons d'un coup. Parce qu'en vrai, si tout le monde vous suit comme ça depuis 2020, vous pourriez trouver d'autres formats, faire des EP, etc. Mais là, vous, le format album, il vous paraît toujours pertinent.
1: C'est un kiff, en fait. C'est clairement un kiff d'artiste, je pense. Et c'est aussi un point de rencontre pour mon public et une date où on célèbre quelque chose de peut-être plus gros qu'un EP ou une chanson. Donc je continue à en sortir, même si je sais que c'est peut-être pas la technique, mais écoute, moi je pense que ça fait du bien à mon public et ça marque aussi une temporalité avec des airs.
0: Oui, c'est ça, et des étapes qu'on passe.
1: Et des étapes, voilà. Ouais. Et tu vois, là, je sens déjà que je suis en train de changer doucement d'étape, donc il est temps que je sorte l'album.
0: Il est temps que l'album sorte. Il va s'appeler comment, on sait déjà ou pas?
1: Absolument pas. Et c'est la dernière étape que je trouve à chaque fois. Le titre, c'est quasiment un ou deux jours avant la livraison.
0: Ok, bon, alors en pleine recherche.
1: Si vous avez des idées, n'hésitez pas.
0: N'hésitez pas, vous avez compris, Fred, de toute façon, il lira votre message sur les réseaux. Donc, proposez des titres. Et puis, vous avez eu, voilà, Mademoiselle qui vous donnait peut-être un avant-goût de ce à quoi cet album va ressembler. Là, on va écouter Extraordinaire, une chanson. Alors, pour le coup, voilà, on parlait de chansons personnelles et de vulnérabilité, etc. Si vous n'êtes pas extraordinaire, Fred, est-ce que vous admettez là aujourd'hui, du haut de vos 24 ans, avec votre cinquième album dans les starting blocks et un public au Québec, un public en France, que votre destin, il est l'air d'être parti quand même pour être extraordinaire?
1: Ah, c'est gentil. Je pense que je m'en rends pas trop compte parce que sinon j'ai peur que ça se produise pas.
0: Bon,
1: mais je suis très reconnaissant parce que c'est un truc de fou ce qui se passe.
0: Ok. Alors on dit rien, on veut pas. Moi, on veut pas gâcher. Merci d'être venu nous voir, Fred.
1: Merci à toi, Émilie.
0: À bientôt.
1: À bientôt.

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0: Me Forever, c'était sur Bichon, le deuxième album de Julien Doré. Alors attention au coup de pelle, il est sorti il y a 15 ans. 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
0: Et on va jouer au blind test. Hein. Le thème de ce soir, ce sont les histoires. Bah oui, qu'elles soient d'amour ou d'amitié, les grandes histoires, les petites histoires, les histoires joyeuses ou tristes. Et les histoires en chansons, c'est elle qui nous donne le thème du blind test de ce soir. Et pour jouer avec nous, il y a Benoît. Bonsoir Benoît.
2: Bonsoir.
0: Bienvenue dans Décibel, ça va ?
2: Oui, ça va très bien, merci.
0: Bon, bienvenue. Et puis, David aussi qui est avec nous. Salut, David.
3: Salut, Émilie.
0: Comment ça va ?
3: Ben, moi, ça va. Ben, j'ai pris un coup de pelle, 15 ans, là, avec Julien Doré. Écoute, ça va, quoi.
0: Désolé, c'est 2011. J'ai recompté tous mes doigts trois fois et ça fait 15 ans. Il n'y a rien à faire, c'est pareil.
3: Ça passe.
0: Oui, c'est ça. Sauf sur lui, hein, parce que vraiment, il y a toujours la même tête qu'il y a 15 ans, quoi. Mais c'est comme ça.
3: Oui, c'est agaçant. C'est comme pareil, William, en fait. Voilà, les enfants, je crois.
0: Pharrell Williams, il y a un truc, lui. Non, mais c'est une sorcellerie.
3: Avec un terrestre.
0: Oui, voilà. C'est, bah voilà, on est d'accord. Voilà, on n'est pas dans la même catégorie humaine.
3: Non.
0: Alors les cadeaux de ce soir, il y a une jolie sélection de livres musicaux.

0: éditions Point et du Cherche Midi, notamment sur la carrière d'Eddie Barclay et sur la chanteuse et autrice, très important, Anne Sylvestre. Donc voilà, messieurs, vous allez être gâtés ce soir, puisque je le rappelle, génial. Tout le monde gagne au blind test. Hein. Il n'y a pas de perdant dans cette émission. Très important. Alors, les histoires en chansons. Benoît et David, je vous rappelle comment on procède. On va vous envoyer des chansons et il va falloir retrouver le plus rapidement possible le nom de l'interprète de la chanson et surtout bien donner votre prénom avant de donner la réponse. Sinon, l'arbitre ne pourra pas valider le point. Je vous le dis, c'est important. Benoît et David, première chanson qui raconte une histoire. Mais dites-moi, qui donc chante ça?
1: David.
0: David et Benoît ont dit leur prénom en même temps. Ah là là, attendez. Alors vous allez me donner la réponse en même temps aussi. On va tenter une cascade. 1, 2, 3.
2: Michel. C'est une belle histoire de Michel Seguin.
0: Oui.

0: Michel Fugain et son Big Bazar, une belle histoire. David et Benoît, vous êtes très forts, vous avez trouvé la réponse en même temps. Alors, bon, en même temps, comme tout le monde gagne, hein, j'ai pas une pression de ouf pour vous départager. Je remarque quand même que vous êtes très fort.
1: Je suis un sale gosse, moi je veux gagner.
0: Ah bon, d'accord. Eh ben David, accroche-toi alors, parce que Benoît, il est pas là pour acheter du terrain.
2: Ouais, j'ai pas à perdre non plus.
0: Allez, on continue. Une deuxième chanson. Alors, elle est très connue. Elle est très connue. Ça a été un immense succès, mais je ne sais pas si immédiatement dans votre cerveau, l'info sera disponible avec le nom et le prénom du chanteur.
1: Gérard Blanc.
0: Oh, bravo. Oui.

0: Alors là, il faut m'expliquer. David.
1: Je ne vais pas chanter là. Ben oui.
0: Explique-moi, c'est pas possible. En une seconde.
1: Ben, c'est l'intro, mais moi, écoute, elle était dans un film il n'y a pas très longtemps et il y a Gaëtan Roussel qui l'a repris. Ah. Et je me disais que c'est vrai que cette chanson-là, voilà, c'est. Enfin, moi, je la trouve bien, quoi.
0: Elle est merveilleuse.
1: Ça passe pas assez, donc. Bah,
0: oui. Elle est très très belle. Et donc, c'est bien Gérard Blanc qui la chante. Et Gérard Blanc, qu'on avait connu dans Martin Circus, quand même.
1: Exactement.
0: Voilà. Je m'éclate.
1: Sur l'album Sentiment d'Océan, d'ailleurs.
0: Non, mais elle est merveilleuse, cette chanson. Vraiment. Et bravo, David. Quelle mémoire. Benoît, on avait Gérard Blanc ou pas aussi?
2: Ça a remonté tout doucement. Donc, ouais, non, ça ne serait pas arrivé aussi.
1: Tout doucement, ça, c'est Bibi. Ça,
0: c'est Bibi. Tout doucement. Allez, on continue. Alors, après la belle histoire de Michel Fugain et une autre histoire de Gérard Blanc, attention, celle-là, vu le niveau de mes participants ce soir, je pense qu'elle va tomber très, très vite. On cherche
1: la pression, là.
0: L'interprète, David, Benoît, on y va.
1: Ah,
0: Benoît, oui.

0: David et Benoît, en fait, ils ont été synchro pendant tout le blind test. C'est un truc merveilleux. Vous devriez partir en vacances ensemble, vous faire un road trip et chanter par cœur toutes les chansons. C'est pas possible.
1: Pourquoi pas?
0: Franchement, vous êtes trop forts tous les deux, Benoît, David. Bravo, bravo, je vous félicite.
2: Merci beaucoup. Et bah,
1: merci
2: bravo,
1: à toi, Amélie. Merci, Benoît.
0: Merci. Bah,
1: merci, Benoît. Merci, Amélie.
0: Ouais. Et surtout, merci à vous d'être venu jouer avec nous, parce que c'est vraiment un bonheur, cette séquence Blind Test tous les soirs. Benoît, David, je vous repasse Sadika au standard pour vos cadeaux. Et je vous propose une histoire incroyable, une histoire en chanson, peut-être d'ailleurs. Allez, je me lance, je me mouille, et je vous dis que, selon moi, c'est peut-être la plus belle intro de tous les temps de la chanson française. On est en 1957 et c'est Dalida qui chante « L'histoire d'un amour ». ».

0: quelle beauté cette chanson Histoire d'un amour d'Alida en 57 qui adapte une chanson de 1955 qu'on doit au musicien panaméen Carlos Eleta Almaran, pardon pour mon accent, vous le savez, j'ai fait allemand en LV2 et lui était panaméen. Et dédicace à Francis Blanche qui signe les paroles en français de cette merveille que nous venons d'écouter.
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0: Kali est de retour, oui mes amis, 23 ans après son premier album, L'Amour Parfait, il sortira son 10e album au mois de septembre. Le premier extrait vient de sortir et il s'appelle Encore. L'album de Kali, lui, s'appellera Kali Suri. C'est son vrai nom de famille à lui.

0: album au mois de septembre, une tournée des festivals d'été qui a déjà démarré et puis sa tournée à lui, un petit peu partout en France, démarrera le 6 novembre prochain. De toute façon, on l'invitera fin septembre dans Décibel pour la sortie de son album. Il va tout vous raconter.
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0: Aujourd'hui, c'est l'anniversaire de Nicolas Sirkis, le chanteur d'Indochine. 1,5 million de spectateurs pour leur dernière tournée. C'est absolument incroyable, le groupe de tous les records. Nicolas Sirkis a 67 ans aujourd'hui. Quelle chanson choisir pour fêter ça? Eh bien, une chanson d'Alice et June, 10e album d'Indochine, qui fête ses 20 ans. Ouais, les 20 ans d'Alice et June. Et les 67 ans de Nicolas Sirkis et une des intros à la guitare les plus chouettes du rock français. Bravo, Oli de Satt et vive Indochine. Bon anniversaire, Nicolas!

0: Incroyable, mon Dieu, ces guitares, ça fait du bien. Alice et June, Indochine, merci les amis d'avoir écouté Décibel et merci à l'équipe de l'émission. Il y avait ce soir Iris Guitoni, Elodie Blanca Maria, Sadi Karaou, Franck Moilier, Flo Hanoun et Kinan Lageli.
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0: Et la musique continue sur votre radio ici. Il est 21h les amis. Bonne soirée.
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0: Saviez-vous que le plus gros succès de Christophe Willem a été écrit par un chanteur déjanté qui ne voulait surtout pas le chanter lui-même ?
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0: En 2006, Christophe Willem vient de gagner la Nouvelle Star et tout le monde l'attend au tournant. Il demande à Zazie de lui écrire un texte, mais il cherche aussi une mélodie qui bouge. C'est là que Philippe Catherine entre en scène. Il a dans ses tiroirs une chanson un peu décalée intitulée « Double jeu ». Christophe Willem s'en empare et y ajoute sa voix cristalline.

Le titre s'écoule à plus de 900 000 exemplaires. Christophe Willem, que l'on surnommait la tortue pour sa posture timide, prouve ce jour-là qu'il est une véritable bête de scène.

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2: Bonsoir à tous, il est 22h30. D'habitude, à cette heure-ci, on est en train de regarder la fin de la mi-temps d'un match. Et là, on commence l'avant-match du match entre la France et l'Irak. C'est évidemment la J2 des poules de la Coupe du Monde. Et je peux vous dire que je me suis cogné ce matin le Irak-Norvège et que ça va être loin d'être facile ce match contre les Irakiens. Avec moi autour de la table pour vous faire vivre cette soirée incroyable qui va peut-être nous emmener jusqu'à 4h, 5h du matin. On va vous expliquer pourquoi. Charlotte Lorgeret, ancienne joueuse, tout juste retraitée, excellente commentatrice de foot. Salut Charlotte.
3: Salut Pia, salut à tous.
2: Ça va Charlotte?
3: Très très bien, en forme pour cette heure très tardive.
2: Alors moi, devant l'Irak ce matin contre la Norvège, j'étais pleine d'énergie sur mon canapé. Ils m'ont un peu fait lever de mon canapé, les Irakiens, parce que j'ai trouvé qu'ils proposaient vraiment des trucs très intéressants. Est-ce que ce soir, on va être aussi enthousiaste en les voyant réussir leurs attaques? Je sais pas. Est-ce que t'es sereine toi pour l'instant?
3: Alors j'ai envie de me dire que les Français ont bien travaillé ce match-là, ont vu cette équipe et ce match contre la Norvège où je te rejoins complètement. Équipe très unie, très sérieuse. Ouais. Voilà, ils jouent sur leur qualité. Donc les Français, ne pas réitérer cette première période contre le Sénégal, on va en parler tout à l'heure. Mais non, je pense qu'il faut être serein.
2: En face de toi, Charlotte, dans le studio, c'est notre Bruno Salomon. Bruno Salomon qui est la voix du Paris Saint-Germain sur ICI Paris-Île-de-France depuis 18 ans. Salut Bruno.
4: Salut Pia et salut Charlotte. Heureux de vous retrouver toutes les deux. Je vous ai vu lundi. Il y avait notre petit jeune, je le salue, c'est Lucas, qui a tenu la baraque de 20 mètres. Et voilà, heureux de vous retrouver
2: et
4: pour ce match.
2: Tu sais Bruno qu'on avait bâché Lucas lundi parce qu'il n'avait pas
4: dernier,
2: mis de
4: maillot.
2: Oui, contre le Sénégal.
4: Tout à fait.
2: Parce qu'il n'avait pas mis de maillot. J'ai envie de te bâcher aussi.
4: Eh ben,
2: parce que t'es venu en chemisette.
4: Tout à fait,
2: quoi. Chemisette manche courte. Chemisette manche courte.
4: C'est ça, merci. Bon, allez, je me tire. Allez, salut.
2: Alors Bruno, on parle de chemisette, évidemment, pour les gens qui sont derrière leur poste de radio.
4: Oui.
2: Comme ça, ils peuvent te visualiser. Mais ce qui est très cool, c'est que désormais, on peut aussi nous voir en vrai.
4: Tout à fait.
2: Et voir comment Charlotte et moi, on a vraiment mis des vêtements aux couleurs des bleus.
3: Exactement.
4: Oui, parce que c'est vrai que tu as un beau maillot bleu de l'équipe de France. Idem pour Charlotte avec une tenue équipe de France. En tout cas, on le rappelle désormais sur ICI, notre ICI, notre chaîne YouTube. On vous propose le live de cette rencontre. On va vivre cela ensemble avec les premiers messages qui vont arriver dans quelques instants. Et puis, vous allez pouvoir aussi appeler le 01 42 30 10 10. Ça c'est pour nous appeler au standard. On va prendre celui qui veut
2: 0810 055 056.
4: Tout à fait,
2: Bruno,
4: tout à fait. Ben, il y en a plusieurs pour
2: oui,
4: le standard.
2: Alors pour Paris c'est celui
4: c'est
2: que
4: ça,
2: tu viens de donner, mais
4: fait.
2: Pour tous les autres ici c'est pas celui-là.
4: Tout à fait,
2: donc c'est 0810 055 056.
4: En tout cas écrivez-nous aussi sur le WhatsApp de votre local. Bref, n'hésitez pas, toute la communauté, venez nous parler de cette rencontre et commencez à commenter. Par exemple, on a Dreadmax qui nous dit: allez les bleus, en espérant que le match va aller au bout, parce que
2: Et justement, on va parler avec celui qui est sous les orages actuellement, ou en tout cas sous les pluies, ou peut-être pas, si ça se trouve la pluie s'est arrêtée. C'est Nicolas Perronnet qui a la chance d'être à Philadelphie, et pour accueillir Nico, on a une petite musique spéciale Philadelphie. On aime bien se mettre un petit peu au diapason. The States. Bye bye Philadelphia, c'est un morceau d'un chanteur qui s'appelle Peter Cinquetti. Salut Nicolas Perronnet.
5: Salut les amis, comment ça va?
2: On va très bien Nico, on est content de t'accueillir en musique parce que ça nous met un peu dans l'ambiance américaine. Alors raconte-nous Nicolas, comment est-ce que tu vois toi là où tu es et quelle soirée tu es en train de vivre du côté de Philadelphie?
5: Eh ben, il fait chaud déjà, il fait chaud et il fait humide. Alors on prend pas la pluie pour l'instant parce que c'est vrai que c'est ce dont on a sans doute plus parlé que le match ces dernières heures ici. C'est la météo. Pour vous faire un petit peu le tableau, j'ai à ma gauche la skyline de Philadelphie qui se dessine. On le voit vraiment de ce stade parce qu'il est comme tous les stades de NFL, c'est le stade des Eagles de Philadelphie. Ici il est très ouvert, donc on voit à l'extérieur depuis le haut de la tribune de presse où je me retrouve, donc on voit un petit peu la skyline. Et puis en fait on est sur un site vraiment dédié au sport américain avec le stade de baseball qui est là, peut-être à quoi, 200 mètres. Il y a la salle aussi des Sixers de Philadelphie, l'équipe de basket, des Flyers de Philadelphie Philadelphie, les hockeyeurs. Donc tout ça est regroupé sur un petit site qui est vraiment une espèce de temple du sport US. Et oui, on regarde autour de nous et on regarde aussi au-dessus de nous parce que le temps est orageux, effectivement. Et ici, on est dans un pays, vous savez, où on plaisante pas avec la météo, les tornades, les inondations, on sait ce que c'est. Et il y a une alerte météo en cours, qui est toujours en cours à l'heure où l'on parle, même si l'orage semble être passé, qui eh bien, pourrait perturber cette rencontre. Et en fait, il y a un protocole qui est très très strict ici aux États-Unis. C'est pas du tout la FIFA qui a mis ça en route, c'est tout simplement les lois fédérales américaines pour les manifestations qui accueillent du public. En cas d'éclair dans les 8 miles, les 8 miles, c'est-à-dire les 13 km de rayon autour du stade, s'il y a un éclair ou un coup de tonnerre, eh bien, on arrête le match pendant 30 minutes. Voilà, donc c'est vrai que c'est un petit peu inquiété tout le monde. Pour l'instant, ça va, il fait 28 degrés, c'est hyper humide, c'est pas très agréable, une chaleur un petit peu lourde, étouffante, mais il pleut pas. On a eu une averse tout à l'heure qui a un petit peu retardé l'entrée du public, mais franchement, il y a fait 3-4 gouttes, donc voilà, je vais pas vous dire qu'on va passer au travers, parce que tout à l'heure, justement, avant cette averse qui nous a un petit peu mouillé, je disais aux copains de la radio, non, mais ça va rien faire, on a un petit peu ouvert le parapluie trop grand, puis 5 minutes après, on s'est pris les seaux d'eau, donc voilà, je vais quand même rester tranquille, mais pour l'instant, ça va, et en tout cas, il n'y a pas de gros nuages autour de nous, mais c'est vrai qu'on va beaucoup regarder aussi le ciel, c'est une vraie problématique pour ce soir.
2: Voilà, donc si le match commence bien, comme c'est prévu, à 23h entre la France et l'Irak, on ne sait pas à quelle heure il va terminer, parce que voilà, tout est possible, il suffit d'un éclair pour dans les 8 miles, dans les 13 km de rayon, pour faire pour chambouler notre soirée. On ne sait pas jusqu'à quelle heure on va rester en studio avec Charlotte Lorgeret, avec Bruno Salomon.
4: C'est pour ça, les Bruno... bonbons, c'est pour tenir côté du sucre.
2: Attends, vanne pas parce que c'est toi qui les as apportés. Donc... Bruno, on a déjà une réaction sur le live de la chaîne YouTube.
4: Oui, effectivement. Claude Durand, 79-45, nous dit « Salutations sportives à toutes et tous. Victoire obligatoire ce soir. 3-0 pour les Bleus. Chaque match ne se ressemble pas. C'est pourquoi nous allons vivre une superbe belle soirée. Allez, les Bleus, de la part de Claude. »
2: Alors c'est vrai qu'on l'évoquait tout à l'heure, Charlotte, le premier match de la France contre le Sénégal, la France a montré vraiment deux visages. C'est évident que là, contre l'Irak, il faut montrer le visage de la deuxième mi-temps.
3: Oui, clairement, je pense que même les joueurs, le staff savent qu'il faut mettre beaucoup plus d'applications techniques. Je pense que c'était très très pauvre techniquement. Après, est-ce que les gens mettaient un petit peu lourdes, les terrains aussi sont pas faciles à aborder, c'est presque un peu comme du synthé, donc c'est vrai que c'est très différent que des terrains qu'ils connaissent très bien en Europe, donc voilà, ils le savent, ils ont regardé plusieurs fois le match. Kylian Mbappé l'a dit qu'il avait regardé deux fois aussi, bien analysé ce qui allait, ce qui allait pas, et voilà, il y a eu plus d'ingrédients en seconde période, il y avait plus d'envie, et puis
2: techniquement plus de Michael Olise,
3: exactement.
2: Voilà, on va y revenir évidemment. Nico, juste un petit mot sur la pelouse du côté de Philadelphie, est-ce qu'elle est meilleure que celle qu'on avait connue dans le New Jersey?
5: Ouais, carrément, il y a pas photo, c'est vrai que c'est assez aléatoire, hein, parce que c'est comme dans le New Jersey, un stade de NFL et de football américain, avec c'est un petit peu complexe à chaque fois, on ne sait pas trop s'il y a une dalle en dessous, s'il n'y a pas de dalle, comment pousse finalement cette terre, parce que c'est synthétique, pas synthétique, un mélange, etc. Mais là, elle est vraiment, en tout cas, de visu, même si on est un peu loin, de bien meilleure qualité a priori que celle de New York. Je pense qu'il y a quand même un problème assez localisé sur New York, parce que dès qu'on entend parler de qualité de la pelouse, c'est ce stade qui ressort, et c'est dommage parce que c'est quand même le stade de la finale. Voilà, ouais. Donc il y a peut-être une solution, en tout cas on l'espère, qui va être retrouvée, mais c'est vrai que Didier Deschamps, notamment, à chaque fois qu'il parle de l'état de la pelouse, il fait référence à ce match contre le Sénégal. Donc moi, j'ai fait des matchs à Toronto, la pelouse elle est nickel, mais là-bas c'est un vrai stade de foot, et là franchement ça a l'air d'aller, en tout cas de visu elle a l'air de bien meilleure qualité qu'à New York, ça c'est une certitude. Elle est en train d'être arrosée un petit peu de part et d'autre, cette pelouse actuellement, et je vous confirme que le coup d'envoi, parce qu'on parlait de la météo, pour l'instant le coup d'envoi est bien maintenu à 23h.
2: Bah tant mieux, écoute, on a vu les joueurs s'échauffer, et puis ensuite

0: Titulaire face au Sénégal et puis un changement également devant dans le quatuor offensif. Pas de Désiré Doué sur le côté gauche. Il est remplacé par son coéquipier au Paris Saint-Germain, Bradley Barcola. En revanche, on va repartir comme on a terminé le match face au Sénégal avec Michael Olise. Replacé, on va dire, placé en numéro 10 derrière Kylian Mbappé devant lui. Et donc Ousmane Dembélé exilé sur le côté droit. Donc trois changements par rapport au Sénégal. Les titularisations de Manu Koné, Barcola et Lucas.
1: Trois changements et même quatre si on considère que le fait d'aligner Dembélé comme titulaire sur l'aile droite, c'est aussi un changement par rapport au 11 de départ de la dernière fois. Charlotte, Barcola, Manu Koné, Digne ou Dembélé à droite, lequel de ces changements te donne envie de parler?
2: Bah, j'ai envie de parler un peu plus de Bradley Barcola, même si je trouve que la plus grosse des surprises, c'est Lucas Digne, vraiment. Mais Bradley Barcola, je pense que c'est vraiment en termes de profil. Lui, il va vraiment rester plus sur le côté, il va utiliser cette largeur, il va laisser un petit peu travailler à l'intérieur du jeu Michael Olise et Ousmane Dembélé, et aussi Mbappé avoir cette liberté. Donc je pense que c'est vraiment un choix de profil. Après, il faut dire que Désiré Doué a aussi énormément de temps de jeu dans cette fin de saison du côté du PSG,
1: oui, en
2: championnat et en Ligue des Champions, même s'il a été blessé longuement. Mais ouais, je pense que c'est un petit turnover, mais là, pour moi, la plus grosse surprise, c'est Lucas Digne.
1: Alors, pourquoi ça te surprend, Lucas Digne ?
2: Bah, j'ai envie de dire, pourquoi changer ? Ça, la défense, Hernandez, il n'a pas fait un non-match, il a été costaud comme un peu mieux que Jules Koundé, je trouvais dans son positionnement. Lucas Hernandez a fait du Lucas Hernandez, donc clairement. Mais moi, je te l'avais dit, Pia, dès le départ, moi, je veux mettre Lucas Digne.
1: Théo Hernandez, pardon.
2: Ouais. Je veux mettre Lucas Digne.
1: Ouais, c'est vrai.
2: Pour moi, dans son profil, dans sa connexion avec devant lui, peu importe ce qui peut se passer, il va s'adapter et je le trouve très serein. Donc oui, il va peut-être un petit peu moins vite que Théo Hernandez. Mais moi, je l'aurais mis mes titulaires bien depuis le début de la Coupe du Monde.
1: Donc, t'es surprise, mais satisfaite.
2: Je suis très satisfaite.
1: Ça, c'est bien ça. Nico, on peut se poser la question par rapport à Bradley Barcola de la raison pour laquelle Didier Deschamps a choisi Barcola plutôt que Désiré Doué. Après, quand on voit jouer l'Irak, on se rend compte qu'il joue pas du tout en bloc bas et que du coup, peut-être que Barcola, pour aller trouver des espaces dans le dos des Irakiens, ça peut être une meilleure solution que Désiré Doué. Qu'est-ce que t'en penses?
0: Une équipe qui ferme pas le jeu, paradoxalement. Ouais. Enfin, en tout cas, le sélectionneur de l'équipe d'Irak qui est australien, qui s'appelle Graham Arnold, il ferme pas le jeu. Voilà. Donc, il est fidèle à ses principes de jeu. Effectivement, ils vont jouer à 4 derrière les Irakiens. Donc, effectivement, il y aura sans doute des espaces. Il y en aura peut-être d'ailleurs, paradoxalement, plus que lors de la première période face au Sénégal. Donc, oui, aller bouffer un petit peu les espaces là-bas sur le côté gauche. Oui, pour Bradley Barcola. Après, il a fait une entrée Tony Truant, il est buteur face au Sénégal. Désiré Doué était un petit peu plus en retrait quand même sur ce match-là. Alors, on n'en est pas encore à faire des ajustements tactiques, mais un petit peu quand même, quoi, parce qu'il faut bien se dire que la France, est, même si cette équipe d'Irak est à prendre au sérieux, et même s'il y a une qualif à aller chercher, et c'est quand même pas rien, évidemment, pour les Bleus, il y a quand même un monde entre l'équipe de France et l'équipe d'Irak. Donc c'est aussi quelque part ce deuxième match l'occasion pour Didier Deschamps d'aller peut-être chercher encore des petits bouts de réponse qui lui manquent, et c'est ce qu'il a choisi de faire. Alors ça concerne surtout effectivement Lucas Digne et Barcola, parce qu'Aurélien Tchouaméni, c'est vraiment pour le faire souffler. Il a été très clair là-dessus. Il n'a pas forcément, il n'y a pas eu de coup pour Aurélien Tchouaméni, il n'y a pas d'alerte musculaire, mais on va dire que c'est une espèce de fatigue générale qui l'a poussé sur le banc et à être remplacé par Manu Koné.
1: Alors je rappelle que vous pouvez interagir avec nous à tout moment, soit en nous parlant sur le chat du live YouTube, Bruno, qu'on peut trouver où?
3: Oui, de la chaîne ICI, ICI, que vous retrouvez donc sur YouTube. Vous pouvez aussi nous appeler au 0810 055 056. Il y a le standard aussi parisien si vous le voulez, 01 42 30 10 10. N'hésitez pas à nous mettre les messages. Juste vous dire que de nombreux internautes se posent la question, mais pourquoi encore et toujours Koundé, puisqu'on voudrait aussi le changement à droite plutôt que le changement à gauche. Je sais, j'arrive sur le terrain de Charlotte, voilà, avec Koundé, mais voilà, certains même demandent Warren Zaïre-Emery ou Malo Gusto, mais de faire quelque chose et un changement.
1: Alors, c'est vrai que, je te donne la parole juste après, Charlotte, mais sur le journal Le Parisien, aujourd'hui, il te permettait de fabriquer toi-même ta compo, et ensuite, une fois que tu avais fait ta propre compo et que tu l'avais validée, tu pouvais voir les trois compos préférés des gens qui avaient voté, et dans les trois, il y avait Warren Zaïre-Emery, que ce soit au poste de latéral droit ou au milieu de terrain. Charlotte, il est encore pas là. On n'a vraiment pas l'impression qu'il soit ni dans l'équipe A ni dans l'équipe B pour l'instant. Est-ce que tu penses qu'il aurait eu sa place dans le 11 de ce soir à la place de Jules Koundé notamment?
2: Tu parles de Warren ?
1: Ouais.
2: Non, je pense que Didier Deschamps, à aucun moment, sauf si tout le monde qui est blessé en défense, il le mettra. Mais...

0: Il le considère vraiment comme milieu de terrain. Donc effectivement, pour moi, il devrait avoir du temps de jeu. Mais il y a tellement de très très bons joueurs dans tous les compartiments du jeu. Mais à droite, absolument pas. Après, je rejoins un peu l'avis de tout le monde. Malo Gusto, pour moi, doit jouer dans cette Coupe du Monde. Il a un profil athlétique, physique, qui permet de monter à haute intensité, de revenir à haute intensité. Même si on a l'impression qu'il est un peu nonchalant, que de temps en temps, il est un peu déconcentré, qu'il fait un peu des gris-gris, mais il a beaucoup plus de qualité que Jules Koundé. Mais Jules Koundé, il a fait un euro, on le rappelle, où l'équipe de France, de manière générale, était complètement un euro raté, à part lui. C'était le seul rescapé un peu de cette équipe à l'euro. Donc, il y a une stabilité que Didier Deschamps, voilà, ils se connaissent très, très bien. Jules Koundé, c'est un mec qui triche jamais, qui fait toujours les efforts. Et en fait, il n'est pas assez bien servi parce qu'il ne fait pas assez de différence athlétique. Alors que Malo Gusto, à partir du moment où tu as des joueurs qui font des appels avec de l'intensité, on a envie de leur mettre. Sauf que Jules Koundé, il a l'intensité qui est un peu plus basse.
1: Alors on va évoquer ensemble, puis ensuite on parlera évidemment de l'effectif irakien, qui est vraiment une équipe intéressante et surtout agréable à voir jouer. C'est pas forcément ce à quoi on s'attendait comme ça quand on connaît pas cet effectif. On va évoquer le cas de Michael Olise, dont le talent explose à la face du monde depuis 2 ans. C'est assez impressionnant. C'est la bénédiction de l'équipe de France. L'ange qu'on n'attendait pas, qui est arrivé du ciel et qu'on n'avait pas vu arriver. Il a fait une deuxième mi-temps absolument incroyable, axial en numéro 10 avec l'équipe de France contre le Sénégal. On va écouter Kylian Mbappé hier en conférence de presse, qui a évoqué leur connexion qui pour le coup sautait vraiment aux yeux, la connexion technique et tactique d'Olise et d'Mbappé. On écoute Kylian Mbappé.
2: Maintenant on a eu cette connexion avec Michael parce qu'on a réussi aussi à être parfaitement coordonnés les quatre en attaque, en termes de mouvement, en termes de rotation, en termes d'animation. Ce qui a permis, bien sûr, sur ce match-là, on a plus vu Michael et moi, mais je pense que avec ce type d'animation où il y a beaucoup de mouvements, beaucoup de rotations, peut-être que demain on verra 2 autres joueurs en attaque qui brilleront plus. C'est l'avantage de cette équipe, c'est d'avoir autant de talents qui sait qu'un jour ça peut être le jour de l'un, un autre jour ça peut être le jour de l'autre, et on est très conscient de la qualité qu'on a devant. Maintenant, Michael, c'est un joueur super, et bien sûr qu'il a la possibilité, la qualité à chaque match de créer quelque chose, de faire quelque chose de différent, et on est très content de l'avoir avec nous.
1: Voilà, ça sent bon quand même, Charlotte, quand on entend ça. Hein.
0: Ah oui, bien sûr. Après, il a défendu longuement Ousmane Dembélé notamment. Il a parlé de l'utilisation de 100 ballons. Et c'est vrai qu'Ousmane Dembélé, sur ce match contre le Sénégal, il a été très très peu trouvé balle au pied entre les lignes. Il a essayé de se rendre disponible, mais il a étiré le bloc. Il a essayé de créer des espaces justement pour faire briller les autres. Et après, en seconde période, forcément, les adversaires sont plus fatigués. Donc Michael Olise, il était beau. Je me souviens, il était souvent au milieu. Il avait juste à faire une prise de balle où il se retournait. Il trouvait Kylian Mbappé qui partait en profondeur. Donc voilà, il n'a pas fait un non-match Ousmane Dembélé, mais je pense que Michael Olise, il est tellement à l'aise partout. Tu peux le mettre partout. Je pense que même arrière central, il est flamboyant. Donc non, à voir. Hein, c'est pas sûr que Dembélé soit à droite et que Michael Olise soit numéro 10. Hein, donc attention.
1: Attention. On verra ce qu'a décidé Didier Deschamps au début du match. Dans un instant, on sera avec Alexandre Berthaud qui est pour nous et avec vous à la Fan Zone, qui est à la Villette, à Paris, dans le 19e arrondissement de Paris. On arrive dans quelques secondes.
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1: France-Irak, c'est dans 12 minutes maintenant. Charlotte Lorgeret, ancienne joueuse et consultante ICI, est avec nous ce soir en face d'elle. Bruno Salomon qui lit vos messages sur les réseaux sociaux. Nicolas Perronnet est au stade à Philadelphie pour nous faire vivre le match France-Irak qui s'annonce. Et notre journaliste Alexandre Berthaud est à vos côtés dans le 19e arrondissement de Paris, dans la fan zone de la Villette. Salut Alexandre!
5: Salut Pia, c'est pas une fan zone en fait, la fan zone de la Villette elle est fermée, donc suis rendu dans le 10e, si elle est fermée, donc je me suis rendu dans le 10e arrondissement parce que je voulais voir comment les gens prenaient le frais avant de voir le match. Et là on est au bord du canal Saint-Martin, vous savez c'est la zone qui est baignable,
1: et oui.
5: En tout cas en journée, et donc il y a pas mal de personnes, de supporters qui ont pris le frais en faisant on va dire l'apéro, voire la baignade plus apéro le long des quais, dans le canal, et qui ensuite se rendent dans les bars. Là je suis devant un bar où on a les petits brumisateurs, donc malgré la chaleur, les plus de 30 degrés encore hein, là dans le 10e où on se trouve, ça devrait le faire en termes de supportable, on va dire. Je suis avec 2 supportrices, comme prénom s'il vous plaît.
6: Élise
5: et
6: Lou.
5: Supportrice confiante, à fond pour ce match France-Irak, c'est quoi votre état d'esprit là?
6: Ouais, en vrai on est à fond comme à chaque match et on espère qu'on va gagner. Ouais, ce soir j'ai aucun doute sur la victoire de la France, je crois. Je suis assez confiante et j'ai confiance en nos joueurs.
5: Pourquoi aucun doute? Parce que c'est l'Irak ou parce qu'ils sont forts?
6: Ah non, pas du tout, parce que la France est forte et que je pense qu'on va, on va avoir du mal à nous battre.
5: Ok, donc très très confiante. Vous, c'est la même chose?
6: Ouais, ça va.
5: C'est quoi votre maillot? C'est Mbappé?
7: Barcola.
5: Ah non, c'est Barcola. Ouais, pas mal, il est titulaire ce soir.
6: Ouais, je sais pas.
5: Ouais, si,
6: j'ai pas regardé.
5: Je vous le dis, il est titulaire. Et donc Pia, bah là, on s'installe petit à petit en terrasse pour vous donner l'ambiance. Sur les quais, vraiment bord canal, il n'y a pas d'écran, donc on peut pas regarder le match. Mais petit à petit, on afflue dans le quartier, dans les bars, et on essaye de plutôt se mettre en terrasse pour avoir le courant d'air. Comment vous le gérez la chaleur, vous?
6: Ça va. On achète des bouteilles d'eau très fraîche toute la journée et on se rafraîchit comme ça en fait.
5: Okay.
6: On prend 3 douches par jour.
5: Et pas trop d'alcool du coup le soir, parce que c'est ça qui est.
6: Si, mais on alterne un peu entre l'eau et l'alcool et ça va. Beaucoup d'eau, un verre d'alcool et ça va.
5: Ok, ça se passe bien.
1: Eh bah, bravo.
5: On alterne. Avec modération, oui. Bah, je suis obligé de dire avec modération, mais il faut décrire ce qu'il y a devant moi quand même.
1: Ouais.
5: Ceci dit, si je regarde les tables, je vois plus de coca que de bière.
1: Bah ouais, il fait vraiment évidemment chaud dans toute la France. Hein. Tout à l'heure, Nicolas Perronnet nous disait qu'il faisait 28 degrés à Philadelphie. Voilà, à Paris c'est 38, 10 de plus à Paris et dans toute la France. Parfois ça atteint les 43 degrés à Nantes aujourd'hui par exemple. Merci à Élise et à Lou qui étaient avec vous, Alexandre Berthaud. On retrouve Nicolas Perronnet qui est à Philadelphie pour nous faire vivre le match France-Irak. Nicolas, les joueurs sont dans le couloir.
8: Ouais, exactement, avec Mike Maignan qui va entrer derrière son capitaine Kylian Mbappé dans les secondes qui viennent, avec pas mal de supporters français dans les tribunes hein, qui sont pour certains là juste devant moi levés et qui ont sorti les appareils photos pour faire les selfies, évidemment immortaliser ce moment, parce que bah oui, c'est un match de Coupe du Monde et beaucoup de ces supporters ne l'ont jamais vécu. On a les deux immenses drapeaux, on a l'habitude désormais, drapeau bleu blanc rouge sur la gauche, le drapeau irakien sur la droite, et les joueurs qui sont en train d'entrer sur cette pelouse. Beaucoup de supporters français quand même, pas mal de maillots bleus, même si officiellement on va dire seulement 4000 supporters tricolores ont fait le déplacement jusqu'à Philadelphie, mais ça ce sont les chiffres fédération. Il y a tout ce qui est billetterie directe, il y a tous les expatriés également français, il y a beaucoup de Français qui vivent à Philadelphie et dans la région, donc on a quand même un stade avec une dominante assez bleue je trouve, même si on a tout un virage là-bas avec du vert, avec du blanc sur ma droite qui est celui des supporters irakiens, parce qu'il y a une grosse communauté irakienne aux États-Unis, 250 000 Irakiens qui vivent ici, à peu près 100 000 également au Canada, et d'ailleurs dans les rues de Philadelphie, que ce soit du côté des marches de Rocky Balboa, vous savez qu'on est dans la
1: ville
8: où a été tourné Rocky, donc tout le monde va faire son petit footing, son petit selfie à côté de la statue, que ce soit du côté de la cloche également qui est le symbole de l'indépendance des États-Unis. Ben, on a croisé ces dernières 24 heures beaucoup de supporters irakiens. C'est franchement une chouette ambiance. Et les deux équipes sont en train de prendre place de part et d'autre du rond central pour les deux hymnes qui vont résonner ici dans ce stade de Philadelphie qui est plein comme un œuf d'ici quelques secondes maintenant.
1: Nicolas Perronnet, est-ce que tu peux nous donner les compos des deux équipes et qu'on dise maintenant un mot sur l'équipe irakienne?
8: Mike Maignan pour commencer par les bleus dans les buts, avec Upamecano en charnière centrale, Koundé et Digne sur les côtés de la défense, Koné, Rabiot au milieu de terrain, et puis le quatuor offensif ce soir, Olise, Dembélé, Barcola plutôt que Désiré Doué, derrière le capitaine Kylian Mbappé qui fait sa 100e sélection ce soir. Les Irakiens sont emmenés par le gardien numéro 2 parce que le gardien numéro 1 a fait quelques petites boulettes face à la Norvège. C'est donc Basile qui est dans les buts, Hachem et Tassen en charnière centrale, Ali sur la droite, Doski à gauche, Ismaël, Alamari, Iqbal, Bayesh au milieu de terrain, Ahmed Kassem sur le côté gauche de l'attaque, et puis la star de cette équipe c'est Ayman Hussein. On aura le temps d'en reparler après la Marseillaise.

0: Et Charlotte avait la main sur le cœur pendant la Marseillaise. Hein.
1: Bah, bien sûr.
2: Elle a une cape quand même en équipe de France.
1: Vous savez que ce match-là, j'étais la seule. Je chantais et j'avais le sourire aussi. J'articulais même pas tellement que j'étais heureuse de la chanter. J'ai quasiment les larmes aux yeux. Bah ouais, parce que quand on chante devant 24 000 personnes, que ton papa et ta maman regardent, tout ça, c'est dingue. Hein.
2: Bah, c'est ouf, c'est fou.
0: Nicolas Perronnet, l'hymne irakien.

0: Ah, l'émotion, hein, quand même, pour cette équipe irakienne. Ça fait 40 ans que cette hymne n'avait pas été jouée en Coupe du Monde. Je vous parlais d'Aymen Hussein, qui est le capitaine et la star de cette équipe. On l'a vu longuement savourer cette hymne nationale irakien. Image très forte, effectivement, que celle de cette équipe irakienne qui va jouer son quatrième match seulement de Coupe du Monde. Une participation 1986, trois défaites. Et désormais, ce match face aux Bleus, le sélectionneur australien Graham Arnold nous disait hier que ces joueurs n'avaient jamais, pour la plupart, affronté des joueurs du calibre de ceux de l'équipe de France. Cette équipe qui a été façonnée par la diaspora scandinave, hein, et notamment suédoise. On a à peu près 40% de l'effectif qui est issu de la diaspora, des joueurs qui sont nés ou qui ont grandi en Scandinavie, où leurs parents avaient fui la guerre au début des années 2000. Et voilà l'Irak de retour grâce à cette génération qui a été quand même, hein, pour beaucoup de joueurs formés en Europe. Voilà l'Irak de retour en Coupe du Monde. Alors oui, c'est vrai que quand on regarde l'effectif, c'est pas clinquant. On a quatre des titulaires qui jouent dans le championnat irakien, dont Aymen Hussein, le meilleur buteur, dont on reparlera beaucoup sans doute ce soir. On a des joueurs qui jouent en Pologne, du côté de Szczecin, à Cracovie. On a du Victoria Pilsen. On a des joueurs également en Arabie Saoudite, évidemment aucun nom connu, aucune star, mais ils sont allés chercher le tout dernier ticket pour cette Coupe du Monde, le 48e. Ils sont franchement allés chercher avec les dents en allant gagner un barrage hyper compliqué au Mexique face à la Bolivie, mais surtout dans des conditions terribles, parce que c'est quelques jours après le déclenchement de la guerre en Iran qui a déstabilisé toute la région. Alors leur voyage pour aller là-bas, ça avait été une tannée pas possible. Ils ont mis 26 heures, ils sont allés chercher ce ticket-là. Donc oui, ça a créé quelque chose. Ils ont eu 21 matchs, hein, une épopée de 21 matchs pour se qualifier, pour arriver ici à cette Coupe du Monde aux États-Unis. On a vu vraiment ce que ça voulait dire, tout simplement, dans les yeux de ces joueurs il y a quelques secondes pendant cette hymne.
1: Et c'est ce qui est magnifique dans le foot. Et tu parlais, Nicolas, de Eman Hussein, le capitaine, le buteur de cette équipe. Charlotte, il est vraiment fort, Eman Hussein, hein. Il est fort de la tête.
2: Bah oui, parce qu'il a des capacités, mais face à la Norvège, ils faisaient tous 1m90, hein, les Norvégiens, donc
1: oui,
2: arrivaient à s'en sortir. Ouais, encore,
1: et c'était petit, 1m90, c'est le plus petit de l'équipe.
2: Et en plus, il met un super but, donc non, il va avoir beaucoup de vigilance à avoir par rapport à ça, au coup de pied arrêté surtout. Je trouve que c'est l'une des faiblesses de l'équipe de France, que ce soit offensivement ou défensivement. J'espère que ça va me faire mentir aujourd'hui, que sur les coups de pied arrêtés, on va être décisif, mais se méfier grandement de cette équipe d'Irak.
1: Et là, sur l'antenne d'M6, c'est Ousmane Dembélé qui a annoncé dans l'axe et Michael Olise à droite. Ça va être intéressant, Nicolas, dès les premières secondes du match, de voir qui se place où. Bah, d'ailleurs, tu les as sous les yeux maintenant.
0: Ouais, ils sont en train de se placer. C'est encore difficile de vous le dire parce que Ousmane Dembélé, il prend la même direction que Michael Olise. C'est en train de se mettre en place. On vous dira ça très rapidement. On va être fixé très vite, hein, de toute façon, alors que les Irakiens, là, ils sont tous en cercle dans leur moitié de terrain avant ce coup d'envoi. On parlait effectivement d'Aymen Hussein. Il y a une petite surprise, je vous parlais du gardien, donc c'est le gardien numéro 2 qui a été sélectionné par le sélectionneur de l'Irak. L'autre petite surprise, c'est Ali Al-Mahdi qui lui joue à Luton Town, Détroit anglaise, qui d'habitude forme justement le duo d'attaque avec Hussein, un duo qui est d'ailleurs, vous l'avez dit, effectivement assez souvent dangereux. Et il est sur le banc, Ali Al-Mahdi, et il est remplacé par Ahmed Kassem, qui est un joueur qui connaît les pelouses américaines puisqu'il joue à Nashville en MLS. Voilà pour faire un petit peu le tour de ce 11 irakien qui va donner le coup d'envoi de la droite vers la gauche, tout en blanc, face à une équipe de France tout en bleu. Et je pense que Ousmane Dembélé va bien aller rejoindre le côté droit. En tout cas, il est sur la droite de Michael Olise pour l'instant.
1: Ils ont gardé le suspense jusqu'à la fin. Hein.
0: Ouais, on va voir comment ça se déploie. Ouais, là, c'est très très clair. Il va au petit trot se coller à sa ligne de touche sur le côté droit. Et donc, Michael Olise, qui a été si performant suite à son replacement dans l'axe, débute ce match dans l'axe également face à l'Irak. C'est parti, les amis, pour ce deuxième match qui enverra peut-être les Bleus en 16e de finale de la Coupe du Monde. Pas de blague, évidemment. On sait que les petites nations, clin d'œil et petit regard du côté de l'Espagne, ça peut parfois quand même créer des surprises et des petits grains de sable. Donc faire le boulot pour les Bleus qui partent tranquillement avec cette première attaque placée dans leur moitié de terrain. Upamecano pour Saliba, on va revérifier ça. Ouais, Ousmane Dembélé sera à droite, hein, y a pas de souci. Et Michael Olise qui va débuter, donc Penax est passé là-bas côté gauche, le premier centre de l'équipe de France, donc de la gauche vers la droite, et le petit dégagement déjà en catastrophe, c'est récupéré par Manu Koné, la première frappe et la première situation. Kylian Mbappé qui passe pas très très loin là de récupérer ce ballon un petit peu court, le capitaine des Bleus sur cette frappe trop croisée de Manu Koné, un petit peu écrasé. La frappe pied gauche de Manu Koné, ben voilà, on a vu la première situation dans la surface de réparation irakienne, le dégagement en panique derrière la récupération, Manu Koné, la frappe, et Kylian Mbappé qui, ça y est, honore officiellement sa 100e sélection à 27 ans seulement, qui est déjà allé afficher un petit peu sa frustration d'avoir été trop court sur ce ballon. Et ben oui, parce que Kylian Mbappé, il voit quand même Léo Messi faire la une des dernières actualités sportives, ouais. Puisque Léo Messi est désormais le meilleur buteur de l'histoire de la Coupe du Monde.
1: 5 buts en 2 matchs, hein, c'est quand même pas mal.
0: Et un petit triplé de Kylian Mbappé lui permettrait de revenir à niveau de Léo Messi. On est évidemment certain qu'il a ça dans un coin de sa tête. Oui, bien sûr.
1: Quand on sera à 1-1 à la 80e, on se dira, oh là là, on verra, hein.
0: Allez, Kylian Mbappé justement qui est en possession du ballon, il a le petit dédoublement là de Lucas Digne. Alors là, sur un petit crochet simplement extérieur, pied droit, il a fait lever tout le stade. Kylian Mbappé, on sait que c'était une superstar. Voilà, passe de Michael Olise, laser comme il sait le faire, la plein axe qui est interceptée, vraiment une extrémis par la défense irakienne. Il y avait un bel appel surveillé comme le lait sur le feu, évidemment, Michael Olise et Ousmane Dembélé. Cette fois-ci, c'est sûr et c'est certain. Et on va entériner l'affaire sur son côté droit. Et Michael Olise, bien en soutien. Bon, a priori, c'est quand même une certaine logique. Quoi. On voit mal comment Didier Deschamps aurait pu revenir en arrière.
1: Évidemment. Je sais pas si on pensait, logique, Charlotte.
2: Ah, c'est logique, oui, non, parce qu'on se souvient, Olise, au tout début qu'il arrive sous l'ère Deschamps, il était à ce poste-là, donc où c'était intéressant, mais sans plus. Et au fur et à mesure, comme au Bayern, il est sur le côté droit, bah, il l'a remis logiquement sur le côté droit. Donc je pense que c'était vraiment pas forcément un non-match du côté de Dembélé, mais juste on l'a pas trouvé. Mais là, ce qui va être intéressant avec Barcola, c'est qu'il y aura beaucoup plus de liberté avec Kylian Mbappé, qui va être un peu plus à l'intérieur du jeu et qui va pouvoir se retourner balle au pied et Barcola proposer en profondeur. Et Lucas Digne aussi, on l'a vu juste avant, qui s'est projeté aussi, c'est intéressant.
0: La première offensive irakienne qui est stoppée là par la bonne défense des Bleus. Malheureusement, derrière, le contre est mal négocié. La passe pas très bien assurée, là, justement, sur le côté droit. Celui d'Ousmane Dembélé, c'est Ahmed Kassem là, qui est allé un petit peu mettre le bazar. Tenter de le mettre plutôt dans la défense des Bleus, qui a été bien stoppé. Les Irakiens qui vont récupérer à nouveau le ballon et effectivement qui ne sont pas positionnés en bloc bas, hein. On voit Ayman Hussein là, qui est en pointe avec son numéro 18, qui est en train de naviguer là entre William Saliba et Upamecano. On sait qu'il peut être un relais, hein, par sa taille, son jeu de tête, vous en avez parlé, qui fait les appels. Et les Irakiens qui ont décidé de jouer, d'aller le chercher, justement Hussein là, qui est bien pris, ouais, très rapidement pris par William Saliba dans un premier temps et Manu Koné dans un deuxième temps, facilement récupérer ce ballon pour les Bleus. Allez, il y a un petit peu de chance, là faut y aller. Jules Koundé, le 1-2 mal négocié, la première passe était belle vers Ousmane Dembélé, mais alors derrière c'est pas le bon tempo là, la passe d'Ousmane pour Jules Koundé qui avait de l'espace pourtant devant lui. C'est pas grave, on va le récupérer ce ballon, on récupère facilement les ballons et ça c'est une bonne nouvelle, hein, dans ce début de match. 4 minutes de jeu, toujours 0-0 dans ce deuxième match de la Coupe du Monde entre les Bleus et l'Irak. Et l'équipe de France qui va repartir à l'attaque avec Ousmane Dembélé. Cette fois-ci, après la mauvaise passe, c'est le mauvais contrôle d'Ousmane Dembélé qui était parti un petit peu dans l'axe, qui avait quitté sa ligne de touche, qui a été trouvé par Jules Koundé et qui ne réussit pas à se mettre ce ballon dans le bon sens.
1: Nico, c'est vrai qu'il a... Ouais. On récupère vite les ballons, mais on les perd vite aussi, Charlotte.
0: Oui.
1: Hein.
0: Oui, et puis deux fois du même côté là.
2: Ouais, après là il s'est mal coordonné, il s'est mal orienté Ousmane Dembélé, mais on l'a vu contre la Norvège, à partir du moment où les Norvégiens ont récupéré beaucoup plus rapidement le ballon, c'est là qu'ils étaient en difficulté, les Irakiens. Mmh. Donc là c'est quelque chose à prendre en compte, et les Français sont très très forts à la réaction dès la perte de balle. On a 5-6 secondes pour récupérer le plus rapidement le ballon parce que l'adversaire est en déséquilibre. Mmh. Donc là ça peut faire mal.
1: Et Nico, on sent que les Français ils sont activés, hein. Ils sont physiquement, ils sont alertes, ils sont bien, ils n'ont pas envie de faire de détails ce soir.
0: Bah, il y a aussi le début de match face au Sénégal, hein, ouais. Peut-être qui trotte un peu dans les têtes. Ils ont été critiqués, ils ont reconnu eux-mêmes au cours des derniers jours là qu'ils étaient quand même passés à côté de leur sujet, de leur entrée dans la Coupe du Monde, en tout cas en ce qui concerne la première période évidemment, parce qu'en deuxième c'était festival. Donc oui, il y a forcément des intentions avec Kylian Mbappé là qui récupère le ballon, de l'espace pour Kylian Mbappé. Il y a faute sur Kylian Mbappé, il y a grosse faute même sur Kylian Mbappé. Premier carton jaune de cette partie, il est pour Alamari, le milieu de terrain là qui a été complètement dépassé par la vitesse et le crochet extérieur de Kylian Mbappé, qui avait de l'espace, qui était allé prendre 10-15 mètres et derrière faire parler la vitesse sur bah c'est là qu'on voit peut-être hein, la différence entre des joueurs d'expérience, de niveau international, et puis d'autres qui peuvent laisser traîner, faire une grosse faute, parce que là franchement sur l'accélération il était complètement dans le vent à la Marie, il a laissé traîner le pied. C'est tout à fait logiquement que l'équipe de France se procure ce coup franc qui va être rapidement joué par Michael Olysee. Deuxième poteau, la tête elle est bleue, ouais, et bien ce ballon, il y a pénalty peut-être parce qu'on s'écroule dans la surface de réparation. Non, c'est Ousmane Dembélé me semble-t-il qui s'est écroulé. Non, c'est Upamecano par contre qui était monté, qui est allé s'écrouler dans la surface de réparation. Il n'y aura rien du tout, le ballon restera bleu et ce sera pour Kylian Mbappé derrière en première intention. Le centre, c'est pas facile ça de la part de Kylian Mbappé, longue transversale de la droite vers la gauche dans la surface de réparation. Kylian Mbappé qui a tenté de remettre ce ballon en première intention avec son pied gauche vers Ousmane Dembélé, c'était compliqué, ça a été dégagé par la défense irakienne. Ils se sont parlé, les deux ex-coéquipiers au Paris Saint-Germain. Un petit clin d'œil de Kylian Mbappé vers Ousmane Dembélé, l'air de dire bon, la prochaine fois celui-là je te le mettrai mieux que ça. Et Kylian Mbappé en tout cas il est très très actif effectivement, à l'image c'est vrai de toute l'équipe de France dans ces 7 premières minutes de jeu. Le premier corner de cette partie de la gauche vers la droite, c'est Ousmane Dembélé qui a traversé le terrain là-bas pour aller le frapper. Il va le jouer finalement à deux avec Michael Olysee, servi à nouveau Ousmane Dembélé qui va les provoquer. Ouais, il se fait déposséder du ballon un petit peu trop facilement, il y aura une touche derrière qui restera bleue. Mais un petit peu téléphoné là, le dribble de Ousmane Dembélé s'est bien défendu en tout cas par Iqbal, et derrière c'est Lucadine qui va du même côté pouvoir centrer, mettre ce ballon dans la surface de réparation. Le dégagement des deux points un petit peu en catastrophe, c'est pas terminé. La première frappe d'Olysee, la deuxième frappe de Kylian Mbappé cette fois-ci côté droit qui passe à côté et largement début de Ahmed Basile. Mais voilà, ça commence à chauffer un petit peu dans la surface de réparation d'Irak.
2: On sait plus quoi faire hein, du côté de l'Irak, tellement dès que la possession du ballon est aux Français, ça va beaucoup trop vite. Donc là, ils mettent de l'intensité. C'est très intéressant parce qu'ils sont très bien équilibrés et coordonnés, les Français. Donc à partir du moment où on ne sait même pas si on doit défendre à droite, à gauche, devant, derrière, bah, ça nous donne le tournis. Très très bonne. Ça fait 8-9 minutes. Les Français sont en bonne posture.
0: Hein. Ouais, ils sont étouffés complètement les Irakiens. Ils perdent ballon sur ballon. Manu Koné encore là en patron au milieu de terrain. Le coup de sifflet, il vient pas des tribunes, il vient pas du terrain, il vient des tribunes. Ça joue. Attention, Michael Olysee là qui le perd ce ballon qui reste à terre. Ça va aller pour Michael Olysee qui se relève, et les Irakiens vont tenter effectivement d'aller un petit peu calmer le rythme, de mettre un petit peu le pied sur ce ballon, de faire 2-3 passes de suite. Ce sera pas sur ce coup-là l'ouverture directement en première intention pour aller toucher les attaquants trop profondes. Et Mike Maignan à la limite de sa surface de réparation pour s'emparer de ce ballon après une bonne lecture du jeu. Ouais, il est bien parti là-bas, mais il y a faute non quand même sur Barcola. Il le réclame, ce coup de sifflet, Bradley Barcola. Il y avait une ouverture côté gauche, Lucadigne, Bradley Barcola. Il y a un petit bloc là. La salle des Sixers de Philadelphie est pas très loin, mais ça en basket, ça peut être autorisé. En foot, il y avait peut-être un petit quelque chose. En tout cas, cela n'a pas plu à Bradley Barcola qui a réclamé la faute. Rien du tout, dit l'arbitre de cette rencontre. On n'en a pas parlé, il s'appelle Drew Fisher. Il est canadien et c'est lui qui a donc donné le coup d'envoi il y a de cela 9 minutes, toujours 0-0 entre la France et l'Irak. Mais grosse domination des Bleus, pas d'occasion hyper franche, mais de grosses situations pour les hommes de Didier Deschamps. On le voit encore.
2: Mais je pense qu'il y a des consignes hein, auprès des arbitres. On laisse énormément jouer.
1: Ouais,
2: vraiment.
1: C'est très
2: les petits blocs, les petits tirages de maillot, on laisse jouer. Et même, je trouve que les joueurs, ils se relèvent beaucoup plus rapidement que d'habitude. Donc, c'est intéressant pour nous, les spectateurs.
0: Allez, Michael Olysee dans l'entrejeu. Ousmane Dembélé sur son côté droit, il va aller cette fois-ci il passe Ousmane Dembélé, le coup de rein, un joueur éliminé, deux joueurs éliminés, le 1-2 avec Michael, avec Jules Koundé. C'est pas terminé, le centre qui ne donnera rien, ça continue pour les Bleus. Adrien Rabiot cette fois-ci dans l'axe, on va tenter côté gauche, le petit débordement pour Lucadigne à la passe de Barcola. Il y avait de l'idée mais un petit peu trop profonde là aussi. dans ce geste-là pour aller vraiment chercher Lucas Aline. Mais vraiment, il y a panique. Hein. Panique à bord dans la défense irakienne. Ils sont dépassés par les petits jeux à deux, les petits jeux à trois de l'équipe de France. Allez, il faut aller marquer très rapidement dans ce match. Kylian Mbappé aux 30 mètres. La transversale. Côté droit pour Ousmane Dembélé, il va être conservé ce ballon entre Jules Koundé et Ousmane Dembélé, perdu désormais ce ballon. Ça fait quand même trois ballons de suite là, sans énorme pression autour des deux qu'on perd dans la connexion Koundé Dembélé. C'est vrai que tu l'as dit, hein, Pierre, on va récupérer des ballons rapidement, mais on les perd rapidement et on les perd quand même pas mal sur ce côté droit. Mais en tout cas, Dembélé, même si ça manque un petit peu de précision, il est actif, hein, très clairement dans ce début de match. On le voit, il essaie de provoquer, il met de la vitesse.
2: Bon. On perd des ballons, Nico, parce qu'on veut jouer en première intention, beaucoup de spontanéité, et c'est pour ça qu'il manque un petit peu de justesse technique. À partir du moment où on joue en une touche de balle, c'est très compliqué pour mettre du rythme. Justement, ce qu'on voit, les Irakiens qui ont un peu le tournis, mais un peu plus d'application, il manque que ça.
0: Allez, le dégagement à mettre Basile pour mettre ce ballon loin devant. Là, il y a peut-être un petit quelque chose en faveur de l'Irak. Ben non, on laisse encore jouer cette fois-ci, c'est tant mieux pour nous. Lucas Digne qui va remonter ce ballon là-bas sur le côté gauche. Non, il écoute William Saliba qui est sur sa droite, qui lui dit de calmer. Et on va repartir du côté du rond central avec Upamecano qui dépasse la ligne médiane, qui va aller chercher côté droit Ousmane Dembélé. Il a du champ cette fois-ci, Ousmane Dembélé, le relais avec Michael Olise. Allez, Ousmane Dembélé qui se met sur son côté gauche. Ouais, il a perdu la vitesse là. Ousmane Dembélé, mais pas le ballon cette fois. Et on va donc repasser derrière avec une phase de possession de la droite vers la gauche, puis de la gauche vers la droite pour tenter de trouver la faille, la solution dans ce bloc irakien. C'est vrai qu'on a dit qu'ils jouaient beaucoup les Irakiens, et c'est vrai, bah, là ils ont compris peut-être qu'il fallait se replier un peu plus parce que sinon ils allaient en prendre un rapidement après 12 minutes de jeu. Et c'est vrai qu'on a quand même une équipe irakienne qui est très très regroupée derrière et qui tente surtout de résister aux assauts des Bleus. Ousmane Dembélé dans la surface de réparation, le centre d'Ousmane Dembélé, ouais, ils ne s'en comprennent pas là, le gardien avec son défenseur direct, pourtant le ballon était facilement captable pour Ahmed Basile, mais c'est le symbole de la panique qui gagne la défense irakienne. Ils se sont mis dans le jus tout seuls et ils se dégagent quand même, mais laborieusement, ballon encore dans les pieds des Bleus avec Manu Koné derrière Upamecano. Michael Olise qui est passé cette fois-ci sur le côté droit, ouais, qui a tenté là d'aller chercher son capitaine, l'appel de Kylian Mbappé. Il va le récupérer, Kylian Mbappé, ce ballon avec un petit peu de réussite, le petit crochet extérieur derrière de la surface de réparation. Michael Olise, il va frapper. Michael Olise dans sa situation préférentielle, légèrement désaxé sur le côté droit, il a ouvert son pied gauche. Combien de fois il est allé chercher le petit filet extérieur dans cette position là, notamment du côté du Bayern Munich, mais là la frappe de Michael Olise a été contrée. Ouais, c'est des vagues bleues, hein. Franchement, ça n'arrête pas d'aller et venir dans la surface de réparation. Le voilà encore, Michael Olise avec Kylian Mbappé. La frappe de Mbappé, le but ! Le but exceptionnel encore une fois de Kylian Mbappé. Pied gauche, limite de la surface de réparation. La frappe sèche, 1-0 pour l'équipe de France. Ça devait finir par arriver pour l'équipe d'Irak qui subit. Et Kylian Mbappé qui vient marquer son 15e but Coupe du Monde avec l'équipe de France pour sa 100e sélection. La petite frappe, pied gauche, il nous avait déjà mis un missile face au Sénégal, pied droit, et bien celle-ci vient pied gauche et elle vient récompenser un début de match largement à la faveur de l'équipe de France. France 1, Irak 0, le but à la 14e du capitaine des Bleus.
1: Ouais, Charlotte Langeret, elle a mis les mains sur sa tête hein, quand elle a vu le but de Kylian. Charlotte, c'est du Kylian tout craché, mais de la droite.
2: Ouais, en fait j'aime beaucoup parce qu'il se déplace énormément, il essaye, ouais, de se rendre disponible, et là en fait il se pose pas de questions, il se met sur son pied gauche, il est bien orienté, il est bien équilibré, mais ses épaules vers l'avant, la prise d'information aussi, et puis le gardien qui est un petit peu masqué, je pense qu'il était mal positionné, là on le voit un petit peu trop proche de son premier poteau, mais après trop dur hein, pour un gardien, pour Basile, pour toucher ce ballon. La prise de balle, la prise d'info, elle est parfaite, et il savait très bien, après il est un petit peu contré peut-être par Almari. Mais vraiment, à partir du moment où on met les intentions, où on met les ingrédients, où on veut récupérer le ballon vers l'avant le plus rapidement possible, on fait la différence à chaque fois.
1: Bruno Salomon, excuse-moi Nico, juste sur les réseaux sociaux et sur le chat de la chaîne YouTube ici, est-ce que ça réagit au
3: but de Kylian ? Effectivement, ça réagit sur la chaîne. N'hésitez pas, vous venez vous abonner, vous venez réagir sur cette soirée. Le Kicks Kiki Mbappé est en forme, nous dit Claude. Maxence nous dit, et Baum après sur les réseaux. J'ai Le Kix est en mission. Ça, c'est Abligno qui nous annonce ça. De toute façon, c'est clair. Il a un lièvre devant qui s'appelle Messi. Il va aller le chercher. Ça, c'est autre chose. Ça, c'est une réflexion perso. Mbappé, quand il entend la Marseillaise, il est injouable. Ça, c'est Valoupe qui dit ça, etc., etc. Gloire au dieu Kiki. C'est en tout cas ce qui est en train de déferler sur les réseaux sociaux.
1: Nicolas Perron est à Philadelphie.
0: Avec l'équipe de France qui est déjà repartie à l'attaque, hein, vraiment ils ont l'intention d'aller plier ce match rapidement, les Bleus. En tout cas, ils profitent du début de match très très compliqué de l'Irak, là, qui a du mal vraiment à se dégager. Encore là, à l'image de ce dégagement qui est récupéré vraiment aux 20 mètres par Manu Koné, qui joue quasiment comme un Michael Olise, tellement les ballons sont facilement récupérés par l'équipe de France. Ils ont envie d'aller mettre le deuxième très très rapidement, les Bleus. Je suis complètement d'accord, moi, avec toi, Bruno. Je pense que Kylian Mbappé, il a qu'une envie, c'est d'aller chercher Léo Messi. Et moi, je vous l'annonce, hein, le triplé ce soir de Kylian Mbappé, parce que franchement, il nous a dit tout le contraire hier lors d'une conférence de presse. Il nous a fait une conférence de presse, mais alors masterclass encore, Kylian Mbappé. Il a été incroyable, il a déminé tous les sujets, il a été intéressant sur tout. C'est vraiment un exercice dans lequel il excelle, et forcément il nous a fait des réponses à la Kylian Mbappé, certes, mais en nous disant que pour lui c'était pas très important d'aller chercher ce record de but en Coupe du Monde. Évidemment que si, que ça l'est, évidemment qu'il a toutes les statistiques qui défilent dans sa tête, et évidemment qu'il était au courant avant ce coup d'envoi que Léo Messi avait mis son quatrième but en deux matchs, et qu'il avait délogé Miroslav Klose de ce classement des buteurs. Et évidemment qu'on va avoir là entre les deux l'une des histoires de cette Coupe du Monde. En tout cas, ça fait quand même 3 buts en deux matchs pour Kylian Mbappé, qui, on l'a dit, hein, fait sa 100e sélection ce soir. C'est quand même hallucinant. Il a 27 ans seulement, Kylian Mbappé. On sait que c'est devenu le patron de cette équipe de France déjà depuis belle lurette, puisque c'est sa 3e Coupe du Monde. Mais juste un chiffre, alors on va quand même regarder le débordement de Michael Olise avant de vous le donner. Le centre de Michael Olise, ça ne donnera rien. Juste un chiffre: si la France va en quart de finale, Kylian Mbappé à 27 ans, il aura plus de sélections que Didier Deschamps en tant que joueur. Voilà, c'est quand même hallucinant. Wow. De se rendre compte du poids qui est en train de prendre, évidemment, Kylian Mbappé dans cette équipe de France.
1: C'est pas une surprise. Et hier en conf, il disait qu'il avait joué sa première Coupe du Monde au poste d'ailier droit, la deuxième au poste d'ailier gauche et la troisième au poste de numéro 9. Il a mis son but au poste d'ailier droit, hein, Charlotte, ce soir.
2: Oui, parce qu'il a vu qu'il y avait beaucoup d'espace et qu'il était très très libre, parce que les autres joueurs autour de lui lui ont fait un gros gros travail. Et puis je sais pas, là j'ai l'impression qu'il s'est dit: bon allez, là c'est ma Coupe du Monde, c'est la mienne, et c'est avec l'équipe de France que c'est ma compétition.
3: Il a pas le choix. Il a pas le choix. Non, il doit le rattraper pour sa saison.
2: Il a tellement été critiqué là ces dernières semaines.
3: À juste titre, il a voulu la lumière.
2: Et il le montre sur le terrain, clairement.
3: Tout à fait.
1: Nicolas Perronnet, ce sont les Irakiens qui ont le ballon.
0: Ouais, et c'est plutôt rare. Donc on va voir ce qu'ils en font. Ils sont dans leur moitié de terrain avec une Ola à la 18e minute de jeu qui est en train de se déployer dans cet immense stade de Philadelphie. 68 000 places totalement remplies, évidemment, pour aller voir l'équipe de France face à l'Irak. Ouais, elle est belle cette transversale là-bas pour Bradley Barcola. Elle est magnifique, Bradley Barcola dans la surface de réparation, qui se met sur son pied droit. La frappe peut-être, non, il repart sur son pied gauche, il va s'enfermer, c'est un petit peu compliqué. Que va-t-il nous inventer? Le centre de Bradley Barcola, oh, il laisse passer Kylian Mbappé. Il avait peut-être mieux à faire, parce que derrière lui il y avait Ousmane Dembélé. Ouais, ils se sont peut-être pas tout à fait compris là, les deux hommes. Mais Bradley Barcola qui nous a fait un petit peu son petit festival. Il s'est allé s'enfermer, c'est dommage. Peut-être qu'il avait mieux à faire lui aussi en première intention, mais alors la transversale pour aller le toucher là, Bradley Barcola, elle était super belle de la part des Bleus. Ça en revanche est trop profond, et ça va permettre à l'Irak encore une fois de se dégager. Voilà, effectivement, les Irakiens avaient le ballon, mais ils n'en ont pas fait grand chose. Ils n'existent absolument pas dans cette partie. Ça doit être un cauchemar pour eux.
2: Non, parce qu'ils sont surtout entre deux. Qu'est-ce qu'on fait? Est-ce qu'on presse un petit peu plus haut? Mais du coup, ça donne là l'opportunité à Upamecano ou Saliba de mettre des longs ballons vers Barcola ou Kylian Mbappé sur le côté gauche. Ou est-ce qu'on est en bloc médian bas? Mais du coup on va falloir exister, parce que là on perd 1-0. Donc là ils sont vraiment dans l'entre-deux. Ils se font des petites passes là à 10 mètres. Ils avancent pas du tout, les Irakiens.
1: Et on vient de voir Ousmane Dembélé presser le gardien comme il a l'habitude désormais de le faire avec le Paris Saint-Germain, Nicolas.
0: Ouais, l'ouverture, ouais, Michael Olise, là, plein axe, mais la passe vers Kylian Mbappé qui était mal assurée. C'est pas la meilleure idée qu'il ait eue là pour le coup, Michael Olise, parce que celle-ci était un petit peu trop lisible. Mais il y a quelqu'un qui fait un gros match aussi, je sais pas si vous serez d'accord, en tout cas un bon début de match, c'est Manu Koné. Il récupère, alors il ratisse un nombre de ballons au milieu de terrain, il se projette hyper vite derrière, il trouve la solution très rapidement. Et Barcola aussi, la vitesse de Barcola sur son côté gauche là-bas, encore limite de la ligne de sortie de but, comme on le connaît, hein, Bradley Barcola, quand il lance son ballon loin devant lui là, qui fait la différence avec le coup de rein, avec la vitesse. Cette fois-ci, il avait mis dans le vent encore son défenseur direct, mais derrière le centre était pas très bien assuré. Le centre, celui-ci, est mieux assuré. C'est dégagé par le gardien de l'Irak, récupéré par Manu Koné, encore lui derrière, et Ousmane Dembélé cette fois-ci sur le côté droit qui va le perdre. Ce ballon, attention à la transition irakienne. C'est bien couvert ça par Upamecano, pas de souci. Qui est venu donner un petit coup de main à Jules Koundé, s'il en était besoin, pour récupérer ce ballon devant la tentative irakienne d'aller toucher Ibrahim Bayesh sur le côté gauche de l'attaque irakienne. On est de retour dans la moitié de terrain de l'Irak avec Bradley Barcola, Adrien Rabiot. Bradley Barcola encore qui n'est pas en situation de hors-jeu, qui va se mettre sur son pied droit, le centre de Bradley Barcola, il y avait Michael Olise, c'est tout. Dans la surface de réparation, dégagement en catastrophe encore de la défense irakienne. Récupération Adrien Michael Olise. Adrien Rabiot plutôt. Avec Saliba désormais sur son côté droit. Tous les joueurs sont dans les 40 derniers mètres. Dans l'attaque, le secteur de l'attaque de l'équipe de France, un petit peu de champ là peut-être pour Ousmane Dembélé. Non, il va choisir le centre, pied gauche, et Kylian Mbappé là qui va peut-être en rajouter un petit peu sur son contact. Il était un petit peu balancé, oui, Kylian Mbappé, mais alors avec les premières, enfin en tout cas à première vue, disons, il a fait tellement de mouvements avec les bras que je me dis qu'il en a peut-être rajouté un petit peu. Kylian Mbappé, deuxième poteau.
2: Barcola, il faut qu'il tente, hein. Il faut qu'il tente un peu plus. Il rentre dans la surface, il fait la différence. On n'arrive pas à le prendre. Moi, je pense qu'il faut qu'il tente. Là, il essaie de trouver un partenaire, mais il a la qualité de frappe, hein, Bradley Barcola. Il a l'opportunité.
1: Il faut dire qu'il y a beaucoup de quand même d'attaques qui passent par le côté droit de l'équipe de France pour l'instant. Hein.
2: Oui, par Ousmane, il colle bien la ligne aussi, c'est intéressant. Et là, on a un peu mieux coordonné avec Jules Koundé, parce qu'on se souvient, contre le Sénégal, c'était un peu plus compliqué de trouver des automatismes avec Michael Olise.
1: C'est l'heure de la pause fraîcheur. Vous écoutez ici, on est en train de commenter ensemble le deuxième match de poule de la Coupe du Monde entre la France et l'Irak, 1-0 pour les Bleus.
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1: Avec Charlotte Lorgeret, ancienne joueuse et consultante ici pour cette Coupe du Monde. Bruno Salomon qui lit vos messages sur les réseaux sociaux. Nicolas Perronnet qui nous fait vivre ce match depuis le stade à Philadelphie. Ce 1-0 entre la France et l'Irak. D'abord, je vais me tourner vers toi, Charlotte. Globalement, ce premier carton du match, puisque désormais il faut parler de carton. Comment tu l'analyses, ce premier carton des Bleus? On est très très loin de ce qu'ils avaient proposé en première mi-temps contre le Sénégal.
2: Il y avait zéro intention, hein, dans cette première période contre le Sénégal. Vraiment... ronronnant, on ne savait pas trop ce qu'ils voulaient faire.
1: Tremblotant même,
2: ouais,
1: peut-être.
2: Oui, bah, techniquement c'était déjà pas bon, mais on a l'impression qu'en fait ils se sont dit bon bah comme on a des individualités de dingue, on va faire la différence. Mais là je vois vraiment tout le monde de A à Z, que ça part de Mac Maignan à Kylian Mbappé devant, ils sont tous concernés, concentrés, et il y a cette efficacité très rapidement trouvée par Kylian Mbappé, donc ça fait la différence.
1: Quelles sont les réactions sur les réseaux sociaux, Bruno Salomon?
3: Alors déjà on va attaquer avec notre chaîne YouTube sur ICI. Ici vous êtes de plus en plus nombreux à nous rejoindre et
1: welcome
3: à commenter cette rencontre. On a par exemple Joe XFR qui nous dit bien le bonsoir. Voilà, c'est toujours sympathique de se présenter.
1: En vrai, il dit que bonsoir,
3: oui,
1: mais bon,
3: voilà,
1: il...
3: moi je rajoute que
1: il
3: bien en, le bonsoir.
1: Il enjolive.
3: Mais oui, mais c'est... Bonsoir, ça fait un peu sec.
1: Ah ben,
3: tu vois, donc bien le bonsoir, c'est voilà, c'est une espèce de formule qu'on essaie de mettre un peu en place. Il y a aussi Nadège qui nous dit bonsoir. Juste, est-ce qu'on va avoir que les commentateurs en vidéo ou est-ce qu'on va avoir les images? Ben non, c'est ça aussi les matchs sur YouTube, c'est de vivre la rencontre avec Nicolas au stade et avec nous aussi en studio.
1: Ils sont
3: en
1: train de. Ce qui vous empêche pas d'avoir les images sur M6.
3: Tout à fait.
1: Hein. En fait, ce que font les supporters, c'est qu'ils mettent les images de la télé et ils écoutent sur sur notre radio, sur ICI, et en pouvant commenter et en pouvant interagir avec nous en direct.
3: Claude, qui est l'animateur de la soirée pour l'instant,
1: c'est
3: sur
1: clair.
3: Notre chat,
1: Claude, il est
3: à fond,
1: ce
3: il
1: soir.
3: Est à fond, il veut un triplé de Kylian Mbappé, il veut en fait faire taire Nicolas, parce que tout à l'heure il a dit qu'il n'allait peut-être pas faire de passe décisive. Bah si, Kylian va aussi faire des passes décisives selon Claude, ça c'est pour les messages. Et puis sur les réseaux sociaux, il y en a un qui est mis en avant, c'est Dayot Upamecano, sur ses relances, gros travail. Alors j'aime beaucoup le nom du gars, c'est Jean Bombeur, qui nous dit: les relances de ce mec sont quand même incroyables, le défenseur le plus complet d'Europe. Ça c'est pour la petite réflexion. On a aussi avec les supporters, alors il y a Bobo par exemple qui dit que pour l'instant Barcola est un peu un agneau dans tout ça, que c'est un peu trop tendre pour cette équipe de France. Et Dembélé aussi ramasse un peu quelques grêlons, par exemple avec Haaland. Alors non, ce n'est pas le joueur norvégien, parce que la Norvège joue à 2h du matin face au Sénégal, mais mon Dieu que Dembélé c'est faible ce soir.
1: Ouh là là.
3: Dembélé qui est il est attendu sur ce genre de match, et pour l'instant ça passe pas.
1: Nicolas Perronnet, il y a eu du changement, le jeu a repris, il y a eu du changement du côté de l'Irak.
0: Oui, effectivement, avec la sortie d'Aymen Hussein, le capitaine, c'est sans doute un problème, j'imagine, musculaire, physique, enfin,
1: ouais,
0: je sais pas quoi.
1: En sortant,
0: Mais voilà, je vois pas comment l'équipe d'Irak pourrait faire sortir dans ces conditions-là.
1: Non, le capitaine,
0: son meilleur
1: buteur,
0: joueur et capitaine, ouais. Effectivement. Et le joueur dont on parlait tout à l'heure, hein, qui a débuté sur le banc, qui d'habitude est son partenaire, dans le duo d'attaque de la sélection irakienne, c'est Ali Alamadi, joueur de Détroit anglaise du côté de Luton Town, qui est entré sur la pelouse. Ça n'a pas arrangé franchement les affaires irakiennes, qui sont en train de prendre l'eau vraiment cette sélection, et qui en plus perd son meilleur joueur. Le voilà justement Alamadi dans la surface de réparation, et ils vont peut-être me faire mentir, parce qu'ils vont peut-être se créer leur première situation, les Irakiens, avec le centre, deuxième poteau, et la tête irakienne, ouais, elle a été trouvée, et il y aura un corner à suivre pour l'équipe d'Irak. C'est justement Ali Alamadi, dès son entrée sur la pelouse, là, qui était à la réception de ce corner de la gauche vers la droite. Ah non, bah non, finalement il n'y aura pas de corner, ça a été corrigé par l'arbitre central. C'est Mike Maignan qui va pouvoir dégager son camp. Je voulais juste vous dire que la pause fraîcheur, pour une fois, elle avait bien porté son nom, parce qu'effectivement il fait chaud. On a vu tous les joueurs vraiment s'hydrater. Il fait chaud, puis en plus il fait lourd. Vous savez, cette fameuse chaleur d'orage là, qui est vraiment assez insupportable. Et la deuxième chose, c'est que ça, on va en reparler pendant la Coupe du Monde, les pauses fraîcheurs, elles commencent à être, mais alors, sifflées, huées dans tous les stades. Et pour que ça s'entende pas, en fait, la FIFA met la sono à fond. Voilà. Dès qu'on voit
1: on connaît le truc. Hein,
0: oui, on connaît l'astuce. Mais alors moi, j'ai fait Toronto, j'ai fait New York, et là du coup Philadelphie, et dans tous les stades on sent que c'est un mouvement qui est en train de monter. À chaque pause fraîcheur, vous avez le stade qui siffle. Voilà, et c'était le cas encore pour celle-ci.
3: On est avec eux.
1: Oh, exactement, j'allais dire je masse aussi. Je sais pas si Charlotte t'es fan des pauses fraîcheurs ou pas.
2: Quand on parle des joueurs, oui, quand on aime bien avoir ces pauses fraîcheurs. Donc après, c'est vrai que s'il fait 12 degrés, ça sert à rien, les pauses fraîcheurs. Donc je peux comprendre la polémique, mais après, peut avoir un remaniement tactique, peut avoir un joueur à un moment donné, il a besoin de plus de récupération. On se dit quelques mots. En fait, c'est important aussi pour les joueurs de se réunir. Après, c'est vrai que pour le spectacle, ça casse un peu le rythme, mais pour les joueurs, des fois, ça peut être très important.
1: Ouais.
0: Mais il était très bon là-dessus, Kylian Mbappé, en conférence de presse. Hein.
1: Ouais.
0: Il était très bon.
1: Ah ouais.
0: Il nous a dit moi j'ai pas forcément d'avis. Enfin, ça voulait dire qu'il en avait quand même un. Mais il a dit moi si à la 25e je suis carbo, qu'on est mené, qu'il y a rien qui va, je suis bien content d'avoir une petite pause, quoi. Et c'est vrai. Donc nous on n'aime pas, mais les joueurs, eux, voilà,
1: ça dépend de leur situation.
0: Ils n'ont pas le choix. Ils n'ont pas le choix, mais ils ont ce regard-là, je pense, aussi.
1: Si tu prends le bouillon, ça fait du bien, la pause fraîcheur. En tout cas, on embrasse Gauthier, qui est dans l'avion pour Dublin et qui nous écoute depuis l'avion.
3: Oui.
1: Donc ça, c'est trop cool.
3: Et ils sont nombreux aussi, puisqu'on a aussi Anne-Marc qui nous dit bonsoir à toute l'équipe. Là, c'est bon, je l'ai bien lu.
1: Ah, tu l'as lu.
3: Là, c'est en entier. Nickel, j'ai pas rajouté rien.
1: Il y a Mouyoulou qui nous dit on va gagner 5-0
3: voilà,
1: aussi.
3: Très bien.
1: Ah, c'est pareil, on l'a lu tel quel. Nicolas Perronnet.
0: Attention avec les Irakiens là, qui ont tenté de réagir un petit peu côté droit et de mettre des ballons dans la surface de réparation. Ça a passé par des centres, et cette fois-ci il y aura bien corner confirmé pour l'équipe d'Irak sur ce centre contré par Luke Hadding, donc qui s'est passé là-bas de l'autre côté du terrain, sur le côté droit de l'attaque irakienne.
1: On les laisse s'approcher de notre surface, là, Charlotte.
2: Parce qu'on peut plus, ouais. Attention de ne pas être coupé en deux. Là, on utilise le jeu en profondeur. Donc, il ne faut pas que la défense recule absolument et que les attaquants soient en pressing. Mais s'il faut un mauvais pressing, il faut qu'ils reviennent avec le bloc. Donc, attention.
3: Je peux me permettre, venez regarder la chaîne YouTube, venez sur ICI, parce que Charlotte, en fait, vous fait la démarche en nous disant avec les bras, elle dit voilà, elle fait la tactique à droite.
1: Et Bruno,
3: à gauche.
1: Il a voulu faire comme Charlotte, il a fait tomber sa bouteille d'eau sur son iPhone.
3: Pour ça, du coup, je suis vachement content.
2: Nicolas, j'ai un téléphone à vendre. Hein,
3: je sais, tu me l'as déjà proposé.
1: Nicolas.
0: Allez, le corner, là, c'est Alamari qui va s'en charger de la droite vers la gauche. La discute entre l'arbitre et défenseur avec Kylian Mbappé, qui est également venu aux informations. Il va être tiré pied gauche, rentrant ce corner. Première situation dangereuse pour l'Irak. Deuxième poteau, c'est mal tiré. Heureusement, c'est trop long et ça va pas être sauvé. Si, ça a été sauvé, dans une première fois en tout cas, par l'Irak. Et derrière, eh ben, c'est Jules Koundé qui est allé sécuriser ce ballon dans son duel face à Ibrahim Bayesh. Et Michael et Jules Koundé va se charger également de la touche proche de son poteau de corner, donc de l'autre côté.
1: C'était Manu Koné qui avait sécurisé le ballon.
0: C'est Manu Koné, ouais, d'accord. Et, oui, c'est ça. Et Manu Koné et Jules Koundé.
1: Parce qu'il y a un seul Jules Koundé sur le terrain, normalement. Normalement.
0: Ben alors, c'est comme à New York, on est hyper loin
1: de cette
0: pelouse.
1: Avec ces stades
0: ils sont bien ces stades, mais voilà. Ils
1: ont trop grand.
0: Ouais, voilà, c'est
1: tout simplement.
0: Pourtant, en capacité, c'est pas non plus. Enfin, c'est 68 000, quoi. Mais en fait, ils sont tellement évasés, il y a tellement d'espace qui sont faits aussi pour que tout le monde puisse bien consommer comme il faut, avec des stands pour acheter de la nourriture. Vous imaginez bien un petit peu de partout, et puis pour pouvoir voir le match quand même. Donc, c'est vrai qu'ils sont immenses, mais en capacité, c'est pas non plus complètement dingue. Allez, les Bleus, là, sont à proximité de la surface de réparation irakienne, avec Ousmane Dembélé qui est passé côté gauche, là, pour aller se. Avec Kylian Mbappé, ou à tenter de porter le danger à nouveau. Kylian Mbappé qui a encore accéléré, qui s'est cette fois-ci mis le ballon sur son pied droit. Il y a une bonne sortie irakienne pour empêcher le capitaine des Bleus d'aller inquiéter à nouveau le gardien de la sélection
1: irakienne. Mais c'est pas grave parce qu'il y a Manu Koné derrière et il récupère le ballon, comme d'hab.
0: Ouais, il ratisse, mais alors un truc de malade quand même. Manu Koné là, dans ce début de partie, bon, faut dire qu'il n'a pas forcément des. Voilà, il peut le faire, quoi. C'est quand même, on a quand même un niveau, on va dire, du côté de l'Irak, on s'y attendait, mais qui est quand même, du point de vue technique, en tout cas, de la conservation de ballon, c'est là qu'on voit quand même peut-être le chemin qui reste à parcourir face à des top joueurs qui composent l'équipe de France. Il y a plein de qualités dans cette équipe d'Irak, mais alors la conservation du ballon sous pression, et quand c'est Manu Koné qui vous met la pression, c'est quand même un petit peu compliqué. Allez, Barcola. Manu Koné encore, qui a un petit peu de chance, on va pouvoir frapper Manu Koné, non, il se met sur son pied droit pour aller chercher Michael Olise en première intention. Michael Olise en une touche pour Kylian Mbappé, ça passera pas pour cette fois, le centre va venir de la gauche là-bas, Lucas Digne, la tête irakienne, premier poteau, la tête irakienne, deuxième poteau, et cette fois c'est bien joué, ça a bien senti avec du sang-froid du côté de l'Irak pour mettre ce ballon dans les gants de leur gardien qui va pouvoir dégager. Et ils sont très très hauts là les Bleus. On a Michael Olise, on a Ousmane Dembélé qui sont en train de parler là justement à Manu Koné. Ils sont en train d'organiser le pressing là les trois, même les quatre avec Kylian Mbappé. Et c'est Ousmane Dembélé qui est en train de donner un peu comme un défenseur en fait, un peu comme un défenseur central qui parfois parle forcément à ses coéquipiers avec la main, gère l'alignement. Bah là il gérait le pressing Ousmane Dembélé, un peu comme on a l'habitude de le voir avec le Paris Saint-Germain, pour vraiment aller mettre la pression sur le dégagement irakien qui se fait à chaque fois de manière assez courte. Ils n'allongent pas en fait, ils n'allongent pas Ahmed Basile. Ah bah là cette fois il va me faire mentir parce que bah justement le pressing est tellement haut qu'il va aller tenter de chercher plutôt son attaquant tout à là-bas. Et encore Manu Koné, ouais, quel boulot il a là-bas pour récupérer ce ballon et trouver derrière lui Adrien Rabiot.
1: Et alors que
0: la moitié de terrain,
1: on a vu plusieurs tentatives de faire jouer Bradley Barcola dans la profondeur là, ces dernières minutes, Charlotte.
2: Oui, parce que là on est en train de voir, ils sont en train d'identifier, hein. Nico le disait, Ousmane Dembélé fait des gestes avec les bras parce qu'en fait ils voient que leur adversaire, ils n'arrivent plus à respirer, donc et que techniquement, tactiquement, c'est très compliqué. Donc continuez, là ils savent qu'ils sont sur un temps fort, il faut absolument pas relâcher la pression.
1: Là c'est vraiment le lot infesté de requins pour les Irakiens. Ils ont des bleus partout qui n'arrêtent pas de permuter dans tous les sens. Et Nico, si on essaye de suivre les attaquants, c'est vraiment à gauche, à droite, dans l'axe, partout, derrière, devant. C'est, C'est fabuleux, quoi.
0: Ouais, Ousmane Dembélé, on l'a vu tout à l'heure côté gauche. Ouais. On voit du Mathieu Olise un petit peu de partout.
1: Il n'y a que Barcola qui bouge pas de son côté gauche.
0: Il est assez libre, Ousmane Dembélé, mais en fait, il a été, même quand il était sur un rôle qui se rapprochait d'un rôle de numéro 10, il a toujours été très libre aussi, Ousmane Dembélé. Donc c'est vrai que là, il a débuté ce match côté droit. Mais de toute façon, Didier Deschamps, il le répète, et c'est pas le seul, tous les entraîneurs le disent, l'animation, quoi, les postes maintenant désormais. Ouais. Et pour le coup, Ousmane Dembélé du côté du Paris Saint-Germain, il sait quand même avec Lucien Riquet ce que ça veut dire. Ils savent faire en fait. Et ça aussi, c'est quand même un atout du côté quand même dans la manche de l'équipe de France, d'avoir des joueurs qui peuvent quand même comme ça, aller mettre le bazar, passer à droite, à gauche, donner le tournis vraiment aux adversaires quand ils le font en club et quand vous avez quand même une grande partie de l'attaque et du pouvoir offensif des Bleus qui est aussi celui du Paris Saint-Germain, forcément ça aide à trouver des connexions et des schémas, et puis aussi ça aide aussi à oser peut-être ce que feraient peut-être pas des joueurs qui se connaissent moins, même avec un sélectionneur comme Didier Deschamps. Donc c'est vrai qu'ils sont complètement perdus, les Irakiens. Ils n'arrivent pas à sortir de leurs 30 mètres. Nous, on est quand même un peu moins dangereux que dans les 20 premières minutes, je trouve. Mais il faudra aller mettre le deuxième, évidemment, avant la mi-temps, parce que la domination, elle est quand même outrageuse de la part de l'équipe de France. On le rappelle, 1-0 pour les Bleus depuis la 14e minute de jeu. Le but de Kylian Mbappé, la frappe puissante, pied gauche à l'entrée de la surface de réparation. Et voici la pluie, les amis, qui d'un coup est en train.
1: La pluie, ça va, le problème, c'est les éclairs.
0: Ouais, et ça a été célébré comme un but. Et là, on voit tout le monde se lever à mettre les ponchos et même certains à aller partir là, du côté du public, dans les coursives, pour se mettre à l'abri, parce que le problème de ce stade, c'est qu'il est ouvert, quoi. Alors nous, on est franchement privilégiés. Je disais tout à l'heure qu'on était super haut, mais alors franchement, je préfère être super haut et être à l'abri du mini toit là qui est juste au-dessus de nous et qui protège une toute petite partie des tribunes latérales que un peu plus bas, et comme 90% des spectateurs, être là sous le déluge, parce que alors c'est venu d'un coup. Mais alors, d'un coup, comme si vous preniez un seau et que vous le versiez sur la tête, il n'y a pas eu de signe annonçateur, de petites gouttes de pluie. Et là, tout le monde est en train de mettre ses ponchos.
1: Les images sont assez sympas. On voit
2: Mais c'est dingue que les gens partent comme ça.
3: Ça brasse dans tous les sens.
1: Ouais. Il y a eu une réaction vraiment unanime.
0: Parce qu'en fait, c'est pas des gouttes de pluie, en fait, c'est des très grosses gouttes de pluie. Attention, avec Michael Lisier dans la surface de réparation qui a failli être trouvé par Bradley Barcola, qui cette fois-ci a fait le boulot plein axe. Mais c'est vrai qu'on voit les tribunes changer de couleur, parce qu'en fait, tous les gens mettent leur poncho. Il y en a des blancs, il y en a des jaunes. C'est toujours très, très, très mode, hein, les ponchos, ça va très bien. Mais là, c'est un peu. Et c'est vrai qu'il y a des gens qui sont en train de se mettre à l'abri tout simplement dans les coursives, mais c'est rare, hein, des stades qui sont sans toit du tout et sans protection du tout. Là, c'est pas qu'on n'a pas mis le toit, il y a juste pas de toit rétractable. Alors c'est aussi dans la culture américaine de la NFL, parce que vous savez, ici le foot américain, c'est un sport de saison, c'est un sport en fait d'hiver, et on revendique ça d'aller jouer quand il fait froid, quand les pelouses sont gelées, quand c'est compliqué. Voilà, ça va avec la culture du sport US, ça va aussi avec la culture des États-Unis, qui est habitué à faire avec le climat. On parlait tout à l'heure de l'alerte météo et de ce pays qui est habitué aux inondations, des tornades, etc. La météo quand même assez violente, avec des phénomènes météo assez virulents, c'est quelque chose qui fait partie du quotidien des Américains. Et puis il y a aussi ici dans le nord des États-Unis, pour les équipes de NFL, des choix clairement tactiques qui sont faits, parce que sur des pelouses où il fait moins 12 à Buffalo ou ici à Philadelphie ou à Chicago, quand on joue au football américain et qu'on accueille Miami et des équipes du sud, c'est un avantage certain de jouer dans ces conditions. Donc voilà, tout ça mélangé avec évidemment des mesures économiques aussi, parce que ça coûte très cher de faire des toits rétractables, on le sait, dans ce genre de stade, font que ces stades de foot américain sont comme ça ouverts aux quatre vents et soumis

0: Philadelphie. 5 minutes avant la pause, les Bleus sont toujours devant, 1-0, l'ouverture du score du capitaine pour sa 100e sélection en bleu, Kylian Mbappé, d'une frappe sèche au quart d'heure de jeu.
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3: Ah, on a eu du mal à le placer ce jingle, Nicolas Perronnet. Ça faisait 5 minutes que j'avais le bras en l'air. Nicolas Perronnet sous la flotte à Philadelphie pour vous faire vivre le match de la Coupe du Monde. Deuxième match de poule entre la France et l'Irak. 1-0 pour la France. Charlotte Lorgeret, ancienne joueuse et consultante d'ici pour cette Coupe du Monde, est avec nous. Bruno Salomon est là pour faire remonter vos messages sur les réseaux sociaux. Bruno, on nous écoute d'un peu partout. Hein.
4: Ouais, effectivement, ça me plaît beaucoup, par exemple, quand Son nous dit on est derrière les Bleus ici à Montréal, on veut le triplé.
0: Désolé Bruno, mais on était obligé d'y aller parce qu'il s'est emmené ce ballon. Finalement, ils s'en sortent encore, les Irakiens. Désolé.
4: Eh ben justement, Sonson voulait le triplé de Kylian. On en est encore loin. Il en manque encore deux pour avoir le triplé. On nous écoute aussi. Ça, c'est Chris Tapin qui nous écoute de Nairobi, où il est minuit 40. Go France. Il y a Choco Mbana qui nous dit moi, il faut leur mettre une manita à ces Irakiens. Pour l'instant, c'est pas parti là-dessus. Et puis il y a Alexandre qui dit je rigole, donc il a l'air de passer un bon moment avec nous. Voilà pour les messages, n'hésitez pas à vous abonner sur notre chaîne YouTube ICI, ICI, rejoignez-nous et puis likez ce live et partagez ce live, bien sûr dites à vos amis qu'on est ici pour cette soirée.
3: Nicolas Perronnet à Philadelphie, les Irakiens le ballon.
5: Oui, et
3: enfin, pas pour longtemps.
5: Pas mal, hein, franchement.
4: C'est un beau rideau de pluie.
3: Ils sont, vraiment trempés, les joueurs. Là.
5: Ah
3: et Didier Deschamps aussi.
4: Est-ce qu'on peut savoir les commentateurs aussi? Comment ça va, Nico?
5: Non, mais nous, ça va. Parce que je te dis, on est sous cette espèce de mini-toit. Parce qu'on dit qu'il n'y a pas de toit. Mais pour nous, il y a quand même. Allez, il s'avance sur quoi? Peut-être sur une petite. Une quinzaine de mètres. Voilà, donc on est. La tribune de presse, nous on est à l'abri et franchement on fait partie des privilégiés comme ceux qui sont à notre hauteur, mais c'est une toute petite partie du stade en fait. Tout le stade sinon il se trempe, mais alors totalement, et tu parles de rideau de pluie, c'est le cas parce que là les gouttes qui tombent, ben laisse tomber, c'est des gouttes à l'américaine. Il pleut, il pleut incroyable. C'est ça, c'est de la pluie transgénique là qui est en train de tomber. Et en plus on voit vraiment la pluie tomber avec les projecteurs là de manière un petit peu n'importe quoi, qui est totalement balayée par le vent. On rappelle que voilà, si qu'il pleuve, à la limite c'est pas très grave, c'est très gênant malheureusement pour les spectateurs et puis pour les joueurs, mais bon ça ils sont habitués. Mais il faut surtout pas qu'il y ait de tonnerre ou d'éclairs dans cet orage là qui est en train de nous passer au-dessus de la tête, parce que sinon c'est interruption du match et là on n'est pas bien les amis. On va déjà essayer d'atteindre la mi-temps sans que ce soit le cas. Il reste 2 minutes à jouer. Les Bleus sont devant et on va revenir au match parce que le pressing, eh ben, il est toujours en place de la part de l'équipe de France. Petite question, Charlotte. J'imagine que tu en as vécu, toi, des rincés comme ça. Quand on est sur un terrain et que d'une minute à l'autre, les conditions changent totalement comme ça. Est-ce que on s'habitue, on ne s'habitue pas, on fait avec. Est-ce qu'on reste dans son match? C'est compliqué, non?
6: Alors moi, j'ai joué dans des équipes où c'était que des bleds, où il pleuvait
3: alors,
6: tout le temps.
3: Alors attends, Saint-Etienne, Guingamp, Metz, Nantes, Lens. Heureusement que tu as joué à Toulouse. Hein.
6: J'ai vu très peu la lumière pendant 15 ans, Pia. Non, c'est compliqué les 5 premières minutes parce qu'en fait, les prises de balles ne sont pas les mêmes, même la prise d'info dans le sens où en fait tout va plus vite avec la pluie qui fuse pas mal. Donc non, c'est chiant les premières minutes, mais après ça va, on s'adapte. Mais par contre, quand il y a la pluie, il y a beaucoup plus de duels parce qu'il y a beaucoup plus d'approximations techniques. Donc là, attention aussi de ne pas faire d'erreurs en tant que défenseur. Parce qu'on a vu qu'il y avait pas mal de rouges dans cette Coupe du Monde.
5: Allez, la dernière minute du temps réglementaire. En tout cas, on va surveiller le temps additionnel. Il y a du pancho aussi du côté des bandes touches, hein, très clairement.
3: Manu Koné a l'air de s'être fait mal sur un duel avec un joueur irakien.
5: Ouais, c'est relevé, mais il botte un peu, ouais. Il va se replacer, je pense que ça va aller pour Manu Koné, mais oui, il y a eu contact.
3: Peut-être au niveau du torse ou du ventre, avec un crampon peut-être.
5: Ouais, non, ça, je pense que ça va aller. Effectivement, c'est un coup, c'est un contact et c'est un coup franc en tout cas à venir pour l'Irak. Allez, on est à quoi? Une bonne trentaine de mètres. Début de Mike Maignan et ça va être mis au point de pénalty. Ça va plonger, hein, attention là-bas. Point de pénalty ou peut-être second poteau. On est bien concentré de la part de la ligne défensive de l'équipe de France. Ce sera deuxième poteau. Oui, il était bien tiré ce,

0: ce corner et il est bien dégagé par la défense de l'équipe de France en deux temps. Et ce ballon, il est mis loin devant là-bas. Et c'est Michael Olise tout seul qui va aller s'occuper du pressing. Ouais, et qui se demande un petit peu pourquoi ses coéquipiers là tardent à le rejoindre. Voilà qui est fait. Il y aura 3 minutes de temps additionnel dans cette première période. La pluie s'est un petit peu calmée. Ça, c'est une bonne nouvelle hein, qu'il y ait, alors qu'elle se calme, oui, mais surtout qu'il n'y ait pas eu la fameuse alerte que tout le monde redoute ici. C'est-à-dire qu'il pleut, mais que pour l'instant, l'orage en lui-même se tient quand même à distance de ce stade de Philadelphie. On rappelle la règle, dans les 13 km, s'il y a un éclair, on n'est pas bien, c'est match arrêté. Allez, les dernières minutes de cette première période. Avec les Irakiens qui vont un petit peu mieux là. Franchement, depuis la pause fraîcheur, alors est-ce qu'il y a eu petit réajustement tactique, est-ce qu'on ose un petit peu plus, mais c'est vrai qu'ils ne se montrent pas excessivement dangereux.
1: Les Bleus ont levé les pieds aussi, non,
0: Charles aussi, ouais.
2: Bah, je pense que surtout, ils ont pris le but, les Irakiens, ils se sont dit, bon, bah, on n'a pas envie d'en prendre 5 en 10 minutes, donc ils étaient beaucoup regroupés, donc les Français ont mis beaucoup d'intensité en 5-10 minutes à très haute intensité, donc je pense que là, ils lèvent un petit peu le pied, mais faut être vigilant, il faut mettre le deuxième but, mais avant la mi-temps, ce serait bien, mais bon, là, ça va être compliqué.
0: Allez, les Irakiens qui justement sont en possession du ballon, 1:30 à jouer avant la pause, qui va permettre de sécher un petit peu tout le monde. Ouais, ça s'est bien joué, faut être là. William Saliba, oui, non, bah, ce sera non parce qu'il est récupéré ce ballon derrière par les Irakiens. Ouais, il commence à négocier un petit peu mieux les situations dans, alors pas dans les zones de vérité, mais dans les, allez quoi, 30-40 mètres. Il commence à se montrer un petit peu plus dangereux, mais pas mis en danger, hein. Il n'y a pas de souci pour l'instant, c'est bien stable, bien rigoureux du côté de la défense des Bleus, mais voilà, quand même, on les laisse peut-être s'approcher un petit peu plus. Et comme on l'a vu tout à l'heure, ça peut donner des coups de pied arrêtés, ça peut donner des situations qu'on pourrait quand même s'éviter. Allez, les Bleus pour remonter ce ballon. Manu Koné avec Ousmane Dembélé qui va aller chercher ce ballon très très bas là-bas, avec la liberté dont on parlait tout à l'heure, parce qu'il est allé chercher plein axe en redescendant loin dans sa propre moitié de terrain. Sur le côté droit, où on retrouve désormais Kylian Mbappé, illustration de la permutation permanente du quatuor offensif avec Adrien Rabiot. Voilà, on laisse passer là, les dernières secondes. Je pense qu'on va laisser mettre une dernière petite banderie du côté des Bleus avant la pause et tâcher de la défendre du côté irakien. Pas de solution encore là dans les pieds d'Ousmane Dembélé, mais le ballon est toujours bleu. La longue séquence de possession sous la pluie, toujours un peu moins soutenue, mais toujours présente ici à Philadelphie. William Saliba, tous les joueurs, sauf Mike Maignan, sont dans la moitié de terrain irakienne. Et ben, on n'ira pas plus loin finalement. C'est la mi-temps sifflée ici. Alors on rentre au vestiaire, mais au pas de charge, en fronçant un peu les sourcils, en étant complètement rincé, non pas physiquement, mais par la pluie qui s'est invitée dans la fin de cette première période. Bonne première période de la part des Bleus, même si elle a mieux commencé qu'elle ne s'est finie, parce que l'Irak, mine de rien, est allé montrer le bout de son nez. Et puis dans les 20 dernières minutes, on n'a pas montré grand chose, mais alors le début de match, il a été parfait de la part de l'équipe de France et récompensé par cette ouverture du score à la 14e minute de jeu de la part du capitaine Kylian Mbappé. La frappe pied gauche qui permet de l'extérieur de la surface de réparation de donner l'avantage aux Bleus. 15e but en Coupe du Monde pour Kylian Mbappé, le 3e déjà ici du côté des États-Unis. Son 59e en équipe de France. C'est la pause ici à Philadelphie et les Bleus sont devant, tout va bien.
1: Merci beaucoup Nicolas Perronnet. Pour toi aussi c'est la pause, tu peux aller te mettre à l'abri sous tes 15 mètres de toi. Et nous on reste avec Charlotte Lorgeret et avec Bruno Salomon pour vous accompagner pendant cette mi-temps. Vous êtes les bienvenus aussi au téléphone 0810 055 056. On serait très heureux de pouvoir discuter football avec vous, évidemment, ou autre chose, hein, si vous avez envie de parler d'autre chose, mais c'est vrai qu'on est plus foot. On va pas se mentir. Voilà, 0810 055 056.
3: Hein.
1: On peut parler
3: plus. Sur les réseaux sociaux, il y a beaucoup de jalousie de la part des Français qui sont sous la chaleur de voir toute cette pluie. Ils aimeraient que ça vienne un tout petit peu du côté de la France. Voilà,
1: pour vous indiquer. C'est vrai que ça fait envie parce qu'on a clairement crevé de chaud et c'est loin d'être fini. Donc voilà. On a très très chaud en France. Vous êtes donc les bienvenus. 0810 055 056. Vous pouvez aussi rejoindre notre chat sur la chaîne YouTube ICI. ICI, c'est le nom de notre radio, hein, au cas où vous n'auriez pas encore compris. ICI, et on revient tout de suite ici avec Charlotte Lorgeret et Bruno Salomon.
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1: On était en train de chanter de la clarinette pour notre rédacteur en chef.
2: Elle nous inclut, mais c'est tu.
1: Qui est clarinettiste, voilà. Charlotte Lorgeret et Bruno Salomon sont avec moi. Vous êtes évidemment les bienvenus au 0810 055 056. On va commencer par toi, Charlotte. Globalement, l'équipe de France a été tourbillonnante en début de match, mais c'est un peu endormi sur ses lauriers sur le deuxième carton.
2: Ouais, mais quand même satisfaite. Hein. Faut pas oublier cette première période contre le Sénégal. Je pense qu'elle a trotté dans la tête pendant plusieurs jours avant ce match contre l'Irak. Donc l'intensité, techniquement aussi, c'était beaucoup plus juste. J'ai bien aimé aussi le fait que on savait pas vraiment si c'était Dembélé ou Olise qui était à gauche ou dans l'axe. Donc c'était intéressant, semer le doute en fait. C'était super intéressant. Barcola qui mangeait vraiment de sa cette ligne pour laisser travailler justement les autres joueurs et lui prendre cette profondeur. J'ai beaucoup aimé aussi cette première période de Kylian Mbappé, de à peu près tout le monde, même si c'est vrai que les Irakiens, au fur et à mesure, ils se sont dit bon, on essaye d'avoir un peu plus le ballon, un peu plus de maîtrise, et les Bleus forcément qui ont baissé un petit peu de rythme. Peut-être c'était tactiquement aussi pour se dire on n'a pas envie de jouer contre un bloc bas, ne pas avoir d'espace, donc laisser un peu le ballon aux adversaires pour ensuite jouer en transition. Ça peut être aussi une des armes en seconde période.
1: Voilà, il s'est passé beaucoup de choses, hein, vous l'entendez dans ce que dit Charlotte. Tactiquement, ça a été un match aussi très intéressant à regarder du côté de l'équipe de France. Bruno Salomon.
3: Faut qu'on aille voir Nicolas tout de suite.
1: Ah, Nico, qu'est-ce qui se passe?
0: Ouais, et ben on doit évacuer les amis. Ce qui devait être arrivé est arrivé. Message, effectivement. Tout le monde est en train de quitter le stade. Je vais vous le faire en français parce que c'est en anglais, mais il y a une sévère tempête qui est en approche. Voilà ce qu'on peut lire les écrans géants du stade. Et donc tout le monde est appelé à se mettre à l'abri, ça veut dire quitter les tribunes et aller se mettre dans les coursives. Donc ce qu'on va faire, on va le faire, hein, parce qu'évidemment ça nous concerne aussi. Et puis on va se reconnecter depuis les coursives, depuis l'intérieur du stade ou la salle de presse. Et puis on suit cette situation. Mais en tout cas, il y a assez peu de chances qu'on reprenne dans 10 minutes maintenant, parce que c'est la pause ici qui a commencé depuis 5 minutes. Je pense qu'a priori on est parti pour une demi-heure d'interruption, mais voilà, au conditionnel, je vous confirme tout ça dès que je peux.
1: Merci beaucoup Nicolas Perronnet. Va te mettre à l'abri, c'est vraiment évidemment la priorité. Bien sûr, dès que tu peux revenir vers nous, on te reprend évidemment pour que tu nous expliques tout ce qui se passe. On voit les images, Bruno Salomon, du stade qui est en train de se vider, tous les ponchos qui sont en train de partir. Là, on est parti potentiellement jusqu'au bout de la nuit, Bruno.
3: C'est marrant. On a fait des réunions là, depuis ce matin. Ouais. On a commencé à dire ça pourrait, peut-être, on ne sait jamais.
1: Et on y est.
3: Effectivement, le message a été passé. Et ce qui est assez fou, c'est de voir ce stade de plus de 68 000 personnes qui s'est évacué en deux temps, trois mouvements. Vraiment, il ne reste plus grand monde, à part les journalistes qui sont en train de dégarper aussi. Mais effectivement, alerte météo du côté de Philadelphie. Les orages arrivent sur Philadelphie. Et c'est pas une bonne nouvelle pour cette rencontre.
1: Alors, on rappelle le protocole. Si le stade a été évacué, c'est sans doute qu'un éclair a été repéré à moins de 13 km de rayon autour du stade. Dans ce cas, il faut qu'il y ait un délai d'une demi-heure entre le dernier éclair et la reprise du match. Ça veut dire que tant qu'il y a des éclairs qui sont enregistrés sur cette zone, le match ne reprendra pas. Et quoi qu'il arrive, il faudra attendre ensuite encore une demi-heure avant la reprise du match. Donc autant vous dire que...
3: Les yeux de Pierre en train d'annoncer le règlement.
1: On n'est pas prêt. On n'est pas prêt de voir la deuxième mi-temps. Mais ce qui est trop bien, et ça c'est quand même quelque chose d'incroyable, c'est qu'on va quand même la vivre ensemble. Oui. C'est-à-dire que quoi qu'il arrive... même si mort doit s'en suivre, on va rester dans le studio.
3: Même si on doit terminer la boîte de bonbons.
1: On a une boîte de bonbec, on a des bouteilles d'eau, on a Charlotte Lorgeret, donc c'est pas grave, on va parler de foot toute la nuit.
3: On va mettre des disques.
1: Alors voilà, c'est là que vous, les auditeurs, vous avez un rôle à jouer parce que vous avez le choix, en gros, entre... De toute façon, on va continuer évidemment à discuter avec Charlotte et avec Bruno et à débriefer la première mi-temps. Il y a plein de choses à dire, bien sûr. Mais après, il y a un moment où potentiellement, on va se mettre à mettre des disques. Et si on met des disques, on ne le fera pas si vous nous appelez pour discuter avec nous. Donc, si vous préférez nous parler que de mettre qu'on écoute des disques, bah, vous nous appelez au 0810 055 056. Bruno, qu'est-ce que tu veux
3: dire ? On a reçu un message, justement, sur le 0810 055 056 de la part de Diego d'Italie qui nous dit « Merci pour votre très belle émission ». Voilà, c'était
1: merci Diego.
3: Voilà.
1: C'est quoi déjà la chanson, Diego ?
3: Libre dans sa tête.
1: France Gall ? Il a des bons goûts.
3: Ah, France Gall et Johnny. Enfin, ouais. Qui vous voulez, la version que vous voulez. Ça peut...
1: En tout cas, merci.
3: On fait
1: Diego.
3: Un blind test musique.
1: On va nous éclater. Ah,
3: c'est parti là.
1: Enfin, après, si on part sur le hip-hop, t'as aucune chance.
3: Oui, effectivement,
1: bon.
3: Comme nous l'a dit Clément le chef, c'est Michel Berger qui a écrit.
1: Évidemment, Diego, libre dans sa tête, bien sûr. Mais le message, c'est Diego d'Italie. Enfin, ne pas confondre les Diego. Bon, tout ça, on a le temps.
2: La nuit va être très longue, mes amis. Ça va. Moi, je suis bien.
1: Charlotte, elle n'est pas prête. Charlotte, tu nous mets Bruno et moi dans un studio et tu nous donnes 3 heures d'antenne. Il n'y a pas de souci, on va tenir le crachoir. Alors, la bonne nouvelle, c'est qu'on n'est pas que nous trois. Évidemment, Nico Perronnet, on va le retrouver dans quelques minutes quand il aura pu reconnecter une ligne depuis Philadelphie, depuis le stade. Mais Alexandre Berthaud, notre journaliste, est aussi avec nous. Il est dans le 10e arrondissement. Tout à l'heure, il était près du canal Saint-Martin avec Élise et Lou, deux supportrices qui étaient en train de s'hydrater et de passer une très bonne soirée. Alexandre, raconte-nous comment ça se passe autour de toi.
8: Alors, ambiance. J'ai changé de pub, je précise. Donc là, on est à l'intérieur.
1: Ouais.
8: Donc, il fait bien chaud. On n'est pas très content globalement que la mi-temps dure plus longtemps que prévu. Hein, on va pas se mentir. On serait bien allé se coucher plus tôt. J'ai un supporter qui me disait il y avait fait de la musique hier. Là, ce soir, on va se coucher encore à 1h du matin. Ça commence à bien faire.
1: Il y a la vie qui joue à 5h du mat, les gars, si vous voulez faire la nuit complète. Hein.
8: Faut faire une nuit blanche après. Non, mais voilà. L'ambiance, je vais demander. J'ai un groupe de supporters. Vous êtes des supporters lyonnais, c'est ça, non ? De base, c'est vous qui êtes les supporters lyonnais
9: non,
8: ou pas ?
9: Parisien.
8: Je n'importe quoi.
1: Alexandre.
8: J'ai confondu. Ça va, il y a plusieurs groupes. Mais ils sont tous pour la France ce soir. Je commence à ma gauche. Là, ils sont 5, ils sont réunis. Ils sont tournés face à l'écran. Vous inquiétez pas, vous n'allez rien rater. Je vous cache l'écran, mais ça ne va pas reprendre tout de suite. Vous appelez comment ?
10: Moi, je m'appelle Paul.
8: Paul, qu'est-ce que vous avez pensé de la première mi-temps des Bleus ?
10: Je me suis un peu emmerdé, mais j'étais content du but de Kylian.
8: Langage, hein. Attention.
10: Ah, je me suis un peu embêté.
1: Merci.
10: Je vais faire une... comment il s'appelle ?
8: Mais content du but de Kylian qui sera proche de Messi.
10: Voilà, c'est ça. Et on est très content. On s'est un peu embêté, mais c'est normal, c'est l'Irak. On s'en mettra moins ensuite contre la Norvège.
8: Ouais, ils ont mis un peu le bus, les Irakiens voisins de droite qui s'appellent.
11: Non, mais c'est Mathias, mais c'est toujours compliqué de jouer contre des équipes entre guillemets un peu moyennes, outsiders. Mais bon, voilà, je pense que la seconde mi-temps va être meilleure. On est. L'équipe est belle. On va y arriver. Ça va être une belle deuxième mi-temps.
8: On va marquer ou pas ?
11: Ouais, je pense. Il y a Olise qui peut marquer, il y a Barcola, il y a Dembélé. C'est une équipe de feu. Oui. Mais bon. Mais il faut changer les choses à la mi-temps, je pense, oui.
8: Ah, faut changer les choses carrément.
1: Ah ouais.
8: Faire du coaching.
11: Je peux rentrer Cherki, j'adore, moi. Dembélé, il n'a pas trouvé sa place encore, mais on l'adore, c'est un génie quand même. Cherki, qui.
8: Les gens qui. Des qui on met. Il disait 4-0. On disait 4-0, le voisin.
10: Il n'y aura pas 4-0. Il n'y aura pas 4-0. Ça va être assez ennuyeux. À la rigueur, il y aura un deuxième but en deuxième mi-temps, mais les entrants vont faire du bien, je pense. Les entrants vont faire du bien. Ça va redynamiser, je pense.
12: La pause fraîcheur sous la pluie, à mon avis, va tout changer. Ça, c'est sûr. La pause fraîcheur sous la pluie, c'est un imbloquable.
8: Je vois vos visages. Vous l'auriez bien prise, la pause fraîcheur, vous ici, là. Si on avait eu la petite averse.
10: Ouais, on crève un peu de chaud, mais non, ça va en vrai.
12: Honte, les pauses fraîcheur.
10: Ouais, c'est un scandale, les pauses fraîcheur, franchement.
8: Ah, ça dénonce. Vous n'êtes pas les premiers qui nous dites ça.
12: C'est pour mettre de la pub, c'est que pour mettre de la pub, les pauses fraîcheurs, c'est un scandale.
8: Ça dénature l'ambiance du foot.
12: Gianni, Infantino et Trump, c'est des mauvaises personnes.
8: Voilà. On reste poli, bravo. Bravo, ils ont retenu la leçon. Bon, et vous,
1: bravo les garçons.
8: Et vous, deuxième mi-temps, on va quand même marquer. Ouais, vous disiez les entrants.
9: Oui.
8: Doué, les entrants. Mais Mbappé, je le vois bien aussi recoller encore un petit but ou deux même. Je m'avance un peu là-dessus. Hein. Ouais, il y a de l'argent en jeu. Hein. Le tonton, là, il peut gagner 400 balles ce soir. Là, si la France gagne.
1: Bon,
8: le tronçon, c'était Mathias.
1: Merci voilà, à Paul et Mathias.
8: Bon enfant.
1: C'est, j'adore. Ils connaissent rien au foot, par contre, Paul et Mathias. On va les tailler en pièces avec Charlotte et avec Bruno.
8: Ouais, c'est pas beau. Hein. Mais c'est moi qui prends après.
1: Vous leur direz pas. Merci beaucoup, Alexandre Berthaud. Merci de nous avoir fait vivre ce moment très sympa et très chaleureux avec Paul et avec Mathias, donc des supporters de l'équipe de France qui sont en train de s'hydrater aussi, comme Élise et comme Lou qui s'hydratent beaucoup.
3: Ils
1: apparemment.
3: Bien hydratés.
1: Bien hydraté, Paul et Mathias. Alors, de tout ce qu'ils ont dit, Charlotte, j'étais d'accord avec strictement rien.
2: Il faut prendre avec le sourire. Parce
1: mais
2: que,
1: oui,
2: parce
1: mais, non,
2: que...
1: mais c'est bien parce que tu vas pouvoir expliquer de si toi, qu'est-ce qui t'a parlé dans ce que Mathias et Paul ont estimé après cette première mi-temps. Ah, non, si mais, pas parlé.
2: Bah non, mais parce qu'on a envie du spectacle, on a envie qu'il y ait 30 frappes, qu'il y ait des choses extraordinaires. Mais quand tu joues face à une équipe de France, tu prends un but qui est sorti de nulle part avec des individualités de fou, avec un collectif qui est bien huilé. Bah, en fait, t'as pas envie de t'en prendre 5 avant la mi-temps. Donc, en fait, logiquement, tu mets un peu plus le bus. Et logiquement aussi, bah, quand tu as tout le temps le ballon comme l'équipe de France en première période, eh ben, à un moment donné le rythme il baisse un peu, et puis aussi le fait qu'il y a énormément de pluie, ça c'est un fait à prendre en compte aussi. Il faut un petit peu aborder les choses différemment, mais après oui, on a envie de voir des buts, on a envie de voir des actions, on a envie de voir des trucs assez spectaculaires. Mais les joueurs sont des humains, hein, c'est pas même s'ils ont des capacités physiques, à un moment donné faut rester, ouais, sur terre.
1: Ils peuvent pas être au taquet pendant toute une mi-temps avec l'intensité qu'ils ont mise au début du match.
2: Après encore avec la pause fraîcheur, faut se rappeler aussi que la condition pour cette Coupe du Monde, c'est d'aller beaucoup plus vite. Donc dans les 6 mètres, les coups francs, les arbitres, ils mettent énormément d'ordre par rapport à ça.
1: Du coup,
2: donc,
1: comme il y a moins de fautes sifflées, il y a moins de pauses, ça court tout le temps.
2: Mais parce que combien de fois on attend moins 6 minutes que le joueur il se relève parce qu'on lui a marché sur le pied. Alors là, c'est, excusez-moi, mais c'est la pause fraîcheur, c'est dans 3 minutes. Tu peux parler avec ton collègue à gauche et aller aux toilettes pendant 2 minutes, c'est exactement la même chose. Donc oui, c'est pour de la publicité, c'est de l'argent, mais nous, qu'est-ce qu'on veut voir ? On veut voir du foot. Donc je trouve qu'il y a pour l'instant, il y a pas d'incident.
1: Bon, alors Charlotte, en face de toi, tu vois l'image d'un cheval qu'on empêche de débuter sa course.
2: Heureusement qu'il est loin de moi parce qu'il
1: est au taquet. Bruno Salomon, je vous dresse un peu le portrait pour ceux qui nous écoutent depuis ailleurs que l'Île-de-France. Bruno Salomon, c'est un peu une légende. Hein,
2: c'est une légende.
1: Ouais, voilà. Merci, on peut le dire maintenant. C'est la voix des matchs du Paris Saint-Germain sur ici Paris-Île-de-France, donc la locale parisienne d'ici. Bruno, tu as l'habitude de parler pendant tout le match. Et là, tu es dans un autre rôle. Et depuis tout à l'heure, tu te frises la moustache. Et je te dis, mais tu veux parler, tu me dis, attends, laisse-moi monter en puissance. Maintenant, on ne sait pas qu'on va reprendre le match.
3: Ouais,
1: tu as 20 minutes. Tout loisir de nous dire ce que tu as pensé de la première période.
3: Moi, je suis désolé, on ne peut pas être satisfait d'une mi-temps comme celle-ci. Oui, j'entends le début de la rencontre, mais je trouve que cette équipe est vraiment sur courant alternatif. Quand tu vois ce qu'a proposé Dembélé ou Barcola, pourtant, ce sont des garçons que j'aime beaucoup et qui sont de ma chapelle, mais je trouve que dans leur rendement ce n'est pas bon. Barcola dans son couloir est collé à gauche et pour l'instant il a fait aucune différence. Alors oui, la connexion Olise Mbappé, mais même en début de rencontre je trouve qu'elle était même forcée, c'est-à-dire que Olise voulait absolument servir Mbappé alors qu'il y avait d'autres choses à faire. Moi je trouve que pour l'instant on n'est pas simple en fait dans ce qu'on fait, à part sur le but. En fait sur le but, oui, ça a combiné comme il le fallait, comme on l'attend, mais après sur le reste, je trouve que c'est un peu plus fouillé. Et surtout, quand on parle de pause fraîcheur, tu disais tout à l'heure, Charlotte, ben j'entends hein, ce que tu dis. En tant que quand on est sportif, on veut que ça s'arrête peut-être pour des réglages. Et ben là, en fait, je trouve qu'on s'est déréglé et qu'en fait cette équipe de France, le tempo qu'on a essayé de mettre en place, et ben face à cette équipe de d'Irak, l'Irak a repris un petit peu le dessus dans cette rencontre. En tout cas, ils sont revenus avec d'autres intentions.
1: Ils ont sorti la tête de l'eau.
3: Et je trouve qu'on n'a rien eu. Et quand je parlais tout à l'heure de manque de simplicité, Kylian Mbappé, ça frappe à 45 mètres de n'importe quoi. Il y a des trucs sur les réseaux sociaux, parce que je suis les réseaux sociaux là pour ce soir. Il y a des trucs qui nous disent elle est partie sur la lune. Je pense qu'elle est avec le ballon de Gabriel lors de la finale de la Ligue des Champions. champions du côté de Budapest.
1: Ils sont partis au même endroit. C'est le dernier tir au but d'Arsenal.
3: C'est ça le dernier tir. Mais voilà, ce que je veux dire par là, c'est que je trouve que il y a plein de choses à dire, et moi ce que j'aimerais maintenant, c'est des changements. C'est-à-dire que, et faire rentrer, sors-moi Rabiot, fais-moi rentrer.
1: Mais t'es d'accord en fait avec Mathias et Paul?
3: Oui, ah, mais c'est
1: mince,
3: pour ça.
1: Mais toi, je peux pas dire que tu connais pas le foot.
3: Mais non, mais c'est pas grave. Mais après, j'entends ce qu'ils veulent dire en fait.
1: Vas-y, Charlotte.
2: Mais quand est-ce qu'on s'est régalé de voir l'équipe de France jouer du début à la fin contre n'importe quelle adversité?
3: Je suis d'accord.
2: À quel moment? En fait, il faut pas avoir cette exigence-là. On a envie parce qu'on a des joueurs de fou.
3: Ah oui.
2: On se dit, mais purée, mais on devrait marcher sur tout le monde, on devrait jouer en une, deux touches de balle, ça devrait être tellement fluide. Mais en fait, c'est pas le jeu du Paris Saint-Germain. On est trop habitués en France parce qu'on a des joueurs du PSG. En fait, ils ont même pas besoin de se regarder, en fait, tu vois. Et en équipe de France, en fait, quand on est en équipe de France, l'objectif de Didier Deschamps, c'est de trouver une cohésion. C'est même pas d'avoir une tactique. Moi, j'ai jamais compris la tactique de Deschamps. Si, à part défendre et jouer en transition. Mais quand on a des joueurs comme ça, on a envie d'avoir du beau football. Et aujourd'hui, on peut plus avoir l'exigence, alors que j'adore, je suis quelqu'un de très exigeant. On peut pas avoir cette exigence de marcher sur tout le monde. Il y a toujours des zones floues. Il y a toujours à un moment donné, il y en a un qui fait moins les efforts. Barcola, je suis d'accord. Il colle la ligne, mais il colle la ligne parce que pour faire jouer les autres. En fait, il y a un peu plus de choses derrière tout ça. Mais en fait, on est tellement exigeant parce qu'on a des joueurs extraordinaire qui devrait faire mais largement mieux, et je te rejoins Bruno à 100%, mais moi je pense qu'à un moment donné on peut pas être exigeant avec ce qu'a envie de proposer Didier Deschamps.
3: Et donc il faut faire des changements en fait moi j'ai envie de ça.
1: Juste Charlotte, si, pour que je synthétise un peu ce que tu viens de dire, en gros tu nous expliques que par exemple contrairement à l'Espagne où la majeure partie des joueurs jouent dans le championnat espagnol, quand on a des joueurs qui jouent dans les meilleures équipes allemandes, espagnole, anglaise, française, etc., ce qui est le cas de l'équipe de France, c'est hyper dur d'avoir une espèce d'idée commune de jeu.
2: Exactement.
1: Quand tu te retrouves en sélection, c'est ça, oui, hein, j'ai bien compris.
2: Oui, parce que là, en France, on a tellement de capacités, on peut tout jouer. Mais moi, je pense qu'à partir du moment où on a des joueurs comme ça, on doit jouer en possession, style un peu à l'espagnol. Mais sauf qu'on n'a pas cette mentalité-là, parce que c'est pas ça, l'air de Didier Deschamps.
1: C'est pas l'ADN du foot français non plus, quoi.
2: Bah, c'est pas,
1: jusqu'à l'arrivée
2: pas
1: de Luis Enrique.
2: Oui, exactement. Et c'est pour ça qu'on se dit, purée, mais on pourrait jouer comme ça, parce qu'il y a énormément de Français dans l'équipe du PSG aussi. Il y a une certaine ossature avec des joueurs exceptionnels portugais un peu de partout. Mais je pense qu'on est trop exigeant sous l'ère des Deschamps.
3: En tout cas, ce qui est sûr, c'est que je reviens sur mon idée de changement au vu de l'état.
2: Tu fais quoi comme changement?
3: Là, au vu de l'état du terrain.
1: Attends, moi, je vais sur. Vas-y. Non, ouais, mais parce qu'il y a encore plein de sujets avant déjà d'évoquer les changements.
3: En tout cas, pour revenir sur l'animation offensive, oui. Pour terminer sur l'animation offensive, moi, ce que j'attends d'une équipe de France, là, on veut des automatismes, on veut voir des choses. Et à part la combinaison sur le but, où effectivement, on a un Dembélé qui prend la profondeur dans l'axe, on a un Olise qui s'est mis finalement sur la droite et qui va servir Mbappé, et donc là, il y a combinaison. Mais pour le reste, je trouve que quand on a 4 offensifs, on combine pas du tout. Et en fait, moi, c'est le problème depuis le départ avec l'équipe de Deschamps, c'est que je suis un peu embêté sur le fait d'être parti avec cette tactique à 4 qui était pas prête, en fait. On n'est pas prêt à se développer comme ça.
2: Et il faut s'attendre à jouer face à des blocs très compacts, très bas, et c'est très très compliqué.
3: Ah oui.
2: Par exemple, le Bayern, ils ont énormément, ou le Barça, ils ont énormément l'habitude de jouer contre des blocs bas. Ils ont cette habitude-là. En France, le PSG maintenant, à part sous l'ère où il y avait Ibra, etc., où c'était, ils jouaient que contre des blocs bas, bah au fur et à mesure les équipes, ils ont pris un peu plus de risques et un peu plus d'adversité. Donc ça, c'était super. Mais quand on a des équipes qui veulent pas jouer le jeu, bah en fait tu dénatures un petit peu ton jeu et tu commences à te casser la tête. Tu fais des trucs un peu qui sortent de cette simplicité que tu cherches.
3: Non, c'est juste pour vous dire, en fait, sur la chaîne, oui, YouTube, ça réagit de plus en plus. Ils sont de plus en plus nombreux à nous rejoindre. N'hésitez pas à vous abonner à la chaîne ici. 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On fait le match en live, et on a par exemple Niabali qui nous dit bonsoir ici, mais il est temps vraiment que Dembélé nous montre de quoi il est capable. C'est vrai que c'est la grande frustration de la part. Et puis il y a Matar Endur qui vient un peu nous taquiner avec le Sénégal. Il croise les doigts ce soir pour contre la Norvège,
1: parce que évidemment là il est minuit 9, la France et l'Irak n'ont pas encore terminé leur match, on est à la mi-temps et on ne sait pas quand ça va reprendre. reprendre à 2h du matin. Et ça commencera normalement à l'heure. La Norvège et le Sénégal, les deux autres équipes de notre groupe, vont s'affronter. Ça va être un match très intéressant. Vraiment très intéressant, parce que c'est difficile même de le pronostiquer. Justement, la question de Niabali, qui s'appelle, ou je pense que Oumar, ça c'est plutôt son prénom, qui dit qu'il est temps que Dembélé nous montre de quoi il est capable. Moi, j'ai envie qu'on parle d'Ousmane Dembélé, parce que je suis désolée d'aller à contre-courant de un peu tout le monde, sauf peut-être Charlotte, je sais pas, mais j'ai beaucoup aimé sa première mi-temps, mais vraiment beaucoup aimé. Et j'ai du mal à comprendre toutes ces critiques qui disent qu'il a pas bien joué, alors que il a été hyper collectif, il a fait du pressing, il a énormément combiné avec ses partenaires, il était à droite, dans l'axe, mais derrière, devant. Mais en fait, pour moi, c'est lui qui a fait jouer l'équipe plus qu'Olysée.
3: Pierre, qu'est-ce qui se passe actuellement en France?
1: Oui.
3: C'est-à-dire que Kylian Mbappé peut pendant 80 minutes ne rien faire et mettre un doublé, tout le monde va dire qu'il est extraordinaire. De l'autre côté, Ousmane Dembélé, il a un problème, c'est qu'il a 60 matchs en équipe de France et il a à peine 7 buts et il a 4 passes décisives et il fonctionne pas avec Mbappé.
1: Tu vois, Bruno, il y a eu une action juste avant le but de Mbappé, peut-être 2 minutes avant. Il y a une action où il y a, je sais pas, peut-être Olysée qui fait une passe vers Dembélé et Dembélé laisse passer pour son coéquipier qui est juste derrière. Et ça, c'est quelque chose qu'il a déjà fait avec le Paris Saint-Germain dans des matchs décisifs en Ligue des Champions, et c'est quelque chose qui a fait gagner des matchs au Paris Saint-Germain. C'est le seul joueur qui est capable de faire ça dans cette équipe de France.
3: Oui, mais pour l'instant,
1: parce qu'il joue collectif comme aucun autre.
3: Il est sacrifié. En fait, en
1: il
3: gros,
1: se sacrifie.
3: Oui, mais les gens ont besoin de lui, de stats. Il est ballon d'or.
1: Oui, mais
3: donc
1: quel
3: avec
1: genre
3: un statut
1: mais
3: comme...
1: quand tu connais le football et que tu vois sa mi-temps, avec, tu peux pas dire qu'il a fait une mauvaise
3: avec
1: mi-temps.
3: Ce genre de statut, avec ce genre de statut, on attend plus. Et donc, attendre plus, c'est la passe décisive. Et effectivement, son appel à vide, sans rien, il embarque deux joueurs avec
1: ben
3: lui,
1: oui.
3: Il libère l'espace pour Mbappé qui peut aller frapper derrière. Bien évidemment que ça, c'est une action de génie, mais le grand public va se dire, ah ben regarde, il n'a pas fait de passe décisive, la passe décisive elle est pour Olysée et le but il est pour Mbappé, il n'est pas pour Dembélé.
1: Et sur le chat de la chaîne YouTube ici, il y a Blanchard qui nous dit Dembélé n'a jamais été un joueur d'action, et Damsdams qui nous dit gardons confiance, on est large quand même, ce qui n'est pas faux. Charlotte, sur le débat Dembélé.
2: Alors, est-ce que vous vous souvenez de Dembélé au Barça?
1: Bah ouais.
2: C'était quoi? C'était... Je dribble, je vais dans le mur et je rentre
1: et
2: sur mon pied gauche
1: et je
2: tire sur le stade qui est à côté. En fait, on avait cette exigence-là. On se dit, mais il a des qualités de fou. Quand est-ce qu'il va se réveiller? Quand est-ce que ça va se révéler au fur et à mesure? Et après, à un moment donné, on l'a complètement oublié. Donc, il était là en équipe de France, il était là au Barça, tranquillou, c'était bien. Il arrive au PSG et il trouve enfin un équilibre, un entraîneur qui le comprend. Il remet de l'exigence. Là, il est rentré dans une équipe où fallait être exigeant dans son hygiène de vie, à l'entraînement et sur les matchs. Et après, le déclic, c'était de lui avoir fait changer de poste. Mais je me souviens qu'au tout début, la première année de Dembélé, il l'avait fait jouer un petit peu hein, en 10, attaquant, et c'était un flop total. Hein, parce qu'il n'avait pas encore... Ouais. Dans l'état d'esprit, en se disant, bah, je dois jouer d'une certaine manière parce que je suis plus sur le côté. Et on attend cette exigence. Mais là, maintenant, quand on est une star, quand on est ballon d'or, les gens du grand public, ils regardent que les stats, malheureusement.
1: Mais pour un joueur, justement, qui a autant métamorphosé son jeu ces deux dernières saisons, c'est hyper difficile qu'on te sorte de ce contexte où l'équipe est hyper huilé, ou autour de toi il y a que des stakhanovistes de ce football là et on te met dans une équipe de France où au niveau tactique c'est un peu le bazar et tu sais pas trop ce qu'il faut que tu fasses. Et c'est un peu ça qu'on voit,
3: c'est
1: aussi
3: la, c'est la vraie problématique. Après, dans sa rencontre d'aujourd'hui, c'est 8 premières minutes, il y a beaucoup de pertes de balles, ça combine pas très bien avec Koundé, donc il est pris un peu par ça. Après, il fait son travail de l'ombre, et dans la partie où la pluie est arrivée, on l'a vu un peu disparaître. En fait, si on fait une globalité, bien sûr qu'il travaille dans l'ombre, et après, c'est un joueur, peut-être c'est un joueur de club, pour l'instant, en équipe de France, il a pas les stats que l'on attend de lui, on n'a pas... Citez-moi 5 gros matchs d'Ousmane Dembélé chez les Bleus. Il y a pas, c'est pas possible. On va pas. Tu sais, t'as voilà Dembélé, enfin Mbappé, Olysée. Tu commences, t'as des marqueurs. Mais... Même pour Olysée, tu commences à avoir des marqueurs pour lui sur le côté. Ah ouais, tel match, telle frappe.
1: Nous avait mis plein les yeux.
3: Dembélé. Il a pas ça. Et le vrai problème, c'est que ben oui, il est un peu sacrifié et tout le monde. Et il a un statut. Il a un statut de ballon d'or. Et ben le ballon d'or, on attend d'autres choses. En tout cas, abonnez-vous, continuez à vous abonner. Vous êtes voilà plus de 200 à tchatcher là à minuit, et on est peut-être parti pour très très très longtemps, puisqu'on le rappelle. Et ben, c'est des, franchement, on le dit, ce sont des rideaux de pluie voilà. Qui sont donc, en train de s'abattre sur le stade de Philadelphie.
1: Si vous débarquez, voilà la situation. On a joué, l'équipe de France et l'Irak ont joué la première mi-temps du deuxième match de poule. Le match a été arrêté, ou plutôt n'a pas repris à la mi-temps, parce qu'il y a eu un orage de l'eau, enfin de la pluie, des trombes d'eau, et sûrement des éclairs dans un rayon de 13 km autour du stade. Il n'y a aucun moyen de savoir dans combien de temps le match va reprendre. Charlotte ?
2: C'est marqué la reprise du match dans quelques minutes.
1: Ouais, mais je pense que c'est pas... C'est marqué sur les encarts de M6, mais je pense que ça veut simplement dire ça va bientôt reprendre.
3: Mais pour être très clair, hein, pour expliquer.
1: Là, vu l'eau qui tombe.
3: Ouais, vu l'eau qui tombe, ouais. on voit des. Ça brasse beaucoup. Il y a beaucoup de vent, du vent tourbillonnant, des rafales de vent énormes. Très franchement, le public qui est resté dans le stade, bravo à eux, hein, parce qu'il faut avoir le courage. Et ça brasse très fort. Donc, la reprise. Et, on va attendre. Hein.
1: Et apparemment, donc on a un journaliste sur place, hein, Nicolas Perronnet, qui commentait le match avec nous et qui commentera évidemment la deuxième mi-temps avec nous quand il aura pu retrouver sa place. Pour l'instant, dans les coursives du stade où il a dû se réfugier, il ne peut pas être en ligne avec nous. En revanche, il nous a fait passer le message qu'un coup de tonnerre avait été entendu dans le stade. Donc l'orage est au-dessus du stade. Donc je pense qu'on est vraiment pas prêt du tout de retrouver d'assister à cette deuxième mi-temps de l'équipe de France. Il y a encore beaucoup de joueurs dont on n'a pas parlé. Moi, je peux débattre de cette première mi-temps pendant les 48 prochaines
3: Allons-y,
1: heures.
3: Parce qu'en plus, il y a de plus en plus de monde qui arrive sur la page.
1: Il n'y a pas de souci.
3: Il y a de plus en plus de monde sur notre chaîne YouTube. N'hésitez pas sur ce live. 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Voilà, titillons un peu l'algorithme pour l'envoyer dans l'hyperespace.
1: Ah ouais,
3: c'est pas mal.
2: T'es sympa la bosse.
1: On est très. Ben justement, il y a Thibaut qui dit Bruno va finir Mister Météo. Et là, il est au-delà. Il est déjà dans le cosmos.
3: Dans l'infini et l'au-delà. Ouais, l'infini et l'au-delà, c'est ça.
1: Il est déjà dans le cosmos. Bon, on a beaucoup parlé d'Ousmane Dembélé. Ah oui, j'ai oublié de dire qu'évidemment, vous qui êtes sur le chat ou qui nous écoutez à la radio, bien sûr, vous pouvez rejoindre la discussion. 0810 055 056. C'est Yanis qui vous accueille au standard. Tout à l'heure, j'ai eu l'impression qu'il y a eu des petits bugs de standard et que ça marchait pas, mais maintenant, normalement, ça fonctionne. Donc 0810 055 056. Si vous voulez venir faire de la radio what the fuck, comme on pourrait dire, c'est-à-dire on commence mais on ne sait pas où on s'arrête. Mais c'est ça qui est génial, on adore.
3: Charlotte avec, se dit mais qu'est-ce avec quoi on est embarqué.
1: Qu'est-ce que c'est que ce bourbier.
2: Charlotte, je vais mettre une semaine à m'en remettre.
1: T'inquiète. Charlotte Lorgeret qui est avec nous, donc, et bien sûr Bruno Salomon, ceux qui ont l'habitude d'écouter les matchs du Paris Saint-Germain sur l'antenne d'ici ont bien sûr reconnu sa voix. Bruno qui est avec nous. Ah, bah on a un jingle, bah trop bien. Et après, on va parler de Manu Koné parce qu'il y a aussi beaucoup de choses à dire sur la mi-temps de Manu Koné. Pour le coup, il a fait le job, Manu Koné, qui remplace Aurélien Tchouaméni dans le 11 de départ ce soir en équipe de France. Jingle
7: 100% bleu. France, Irak.
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1: On a Spark dans le chat, Bruno, qui nous dit reprise du match à 1h du matin. C'est-à-dire bon. Dans 43 minutes.
2: Et bah, on va le faire ce karaoké.
3: Mais oui, on va le faire. Préparez-vous, karaoké géant, ça va mal se terminer.
1: Alors, Manu Koné, j'espère que vous avez des petites billasses sur Manu Koné parce que on a le temps. Manu Koné, t'en as parlé plusieurs fois, Charlotte Lorgeret, dans la première mi-temps. T'as apprécié son match.
2: Oui, j'ai apprécié. Il est égal à lui-même. C'est un joueur qui est dans le collectif. Et là où il a une patte par rapport à Aurélien Tchouaméni, c'est qu'il a cette projection. Il a son volume de jeu. Il met de l'intensité dans ses courses. Et en fait, il récupère énormément de ballons. En fait, Aurélien Tchouaméni aussi, il récupère beaucoup de ballons. Mais c'est vrai que il a fait une grosse saison. Il a énormément joué au Real cette saison. Donc, Manu Koné, je trouve qu'il a pris un peu plus le lead par rapport à Adrien Rabiot, qu'on a un petit peu moins vu, dû aussi à ce que Kylian Mbappé, en fait, il lui volait un petit peu la place à Adrien Rabiot. Donc dans ces cas-là, c'est à lui de prendre cette profondeur. Mais Lucas Digne, il prenait aussi cette profondeur. Donc Adrien Rabiot, il a manqué un petit peu d'espace. Mais Manu Koné, voilà, il a fait du Manu Koné très satisfaite. Et je pense que c'est un joueur sur qui on peut compter sur au fur et à mesure de cette Coupe du Monde.
3: Et ce qui est intéressant, c'est qu'il fait le match. En fait, il vient dire à Tchouaméni aussi, garçon. Bah,
2: je peux faire ton travail défensivement, voilà. Mais offensivement, regarde ce que je suis capable de faire.
3: Moi, j'apporte plus, et c'est ça qui m'intéresse aussi dans son attitude. Tu vois, par exemple, un Lucas Digne ce soir. Alors oui, peut-être que le couloir Barcola-Lucas Digne est pas flamboyant et combine pas très très bien. Mais Manu Koné, lui, il vient dire à Deschamps, pardon, mais moi aussi, peut-être que t'as voulu que deux milieux de terrain, mais moi, je veux prendre la place de Tchouaméni, et c'est plutôt sain finalement. Et c'est moi, j'ai beaucoup aimé cette prestation là. Il a été impactant contre ces Irakiens, et d'entrée, le nombre de ballons récupérés, quand vraiment au tout début de la rencontre, ces Irakiens étaient complètement asphyxiés, n'arrivaient pas à se dégager. On avait l'impression que le ballon était aimanté soit sur Koné ou Dayot ou Upamecano qui récupéraient bien ces ballons.
2: C'était pas la même adversité face au Sénégal aussi.
3: Bien évidemment.
2: Tu t'adaptes un petit peu aussi à ton adversaire, surtout quand tu as les quatre fantastiques et tu dis purée, il y a des espaces de partout, donc je dois quand même maîtriser un petit peu l'équilibre de cette rencontre. Donc on espère qu'il sera peut-être titulaire contre la Norvège, où il risque d'avoir plus d'adversité au milieu de terrain.
1: Ouais, parce que un des milieux norvégiens, Bergø, il fait 1m95, je crois, et les deux défenseurs axiaux, c'est 1m98 et 1m93. Donc ils sont tous comme ça.
2: Sur les coups de pied arrêtés, comme il mettait une tête et demie à tout le monde.
1: Oui, mais pour le coup, Hussein, l'Irakien, a réussi à mettre une tête et à marquer de la tête, alors qu'il était entouré par trois défenseurs d'1m95.
2: C'était le centre et le sens du timing.
1: Ouais,
2: c'est cette capacité qu'on n'a pas nous en équipe de France. Je vois pas un Kylian Mbappé ou un Ousmane Dembélé.
1: Joueur de tête.
2: Non, offensivement, non.
1: Ça. Attention, il va bâcher Kylian Mbappé. Je connais mon Bruno.
2: Il a mis des buts. Mais il a mis des buts de la tête. Hein.
3: Ah oui, bah c'est, oh, ça arrive une fois. Ouais, c'est ça.
1: Ouais,
3: une fois
1: là, vraiment,
3: là, non, là, faut
1: non,
3: pas
1: là, on peut pas dire ça, là, Charlotte.
3: Je voulais essayer de défendre.
2: Si, c'est vrai, parce qu'en équipe de France, des fois, il mettait des buts de la tête. Et même lui, il était choqué parce qu'il n'en met jamais.
3: Ça doit lui faire tout bizarre.
1: En tout cas, Manu Koné, pour terminer sur le dossier Manu Koné, il a touché 44 ballons sur cette première période. Il a réussi 97% de ses passes, ce qui est vraiment excellent. Voilà. Il a perdu seulement 4 ballons sur 44, donc c'est vraiment des très très bonnes stats. J'ai pas vu... zéro interception ? Pas possible. Ah non, il a récupéré 5 ballons. Voilà, il a récupéré 5 ballons. En tout cas, voilà, il a fait une bonne première mi-temps. Mais alors justement, en parlant de Manu Koné et surtout en parlant du positionnement d'Adrien Rabiot, Charlotte, t'as évoqué le fait que Kylian Mbappé, en dézonant, gênait en fait Adrien Rabiot parce qu'il venait jouer dans sa zone. Ça, c'est quand même une grande constance chez Kylian Mbappé, c'est que quand tout à coup il se dit je vais jouer collectif, je vais regarder ce qui se passe autour de moi, ben, en fait il arrive dans ta zone et il attend que tu bouges pour aller ailleurs.
3: C'est ça.
1: Et c'est quand même il a des fois une conception du jeu.
3: Ça s'appelle un coucou, tu vois, dans le monde animalier, c'est-à-dire que le coucou rentre dans le nid de l'autre et lui dit vas-y dégage, je prends ce que t'as fait. Ça s'appelle un coucou.
2: Non mais après quand on n'a plus Olivier Giroud. Qui est un homme de base et qui fixe un petit peu la défense, que ce soit de la part de Michael Olise, de Ousmane Dembélé ou de Kylian Mbappé, ils aiment pas avoir ce rôle-là entre les deux défenseurs centraux. Donc oui, forcément, ça va dézonner. Et Kylian Mbappé, on le rappelle, il est droitier, il aime énormément être côté gauche. C'est pour ça que je le répète, peut-être je radote un peu, mais Barcola, il colle la ligne justement pour que Kylian Mbappé vienne ici être trouvé. Barcola qui fixe cette défense dans la ligne, qui fixe le latéral. Et ensuite, c'est à Lucas Digne, qui l'a fait une ou deux fois en première période où c'était intéressant, où il a eu le ballon. Et après, c'est Adrien Rabiot, mais du coup, on ne l'a pas trouvé offensivement, alors qu'il aime, hein, Adrien Rabiot, monter comme ça, faire quelques percées, faire des longues diagonales, un petit peu comme Fabian Ruiz qui peut le faire au PSG. Mais là, pour l'instant, ouais, Kylian Mbappé prend énormément de place.
3: Kylian Mbappé qui a marqué seulement son 5e but du gauche en équipe de France, c'est son 59e but avec l'équipe de France et seulement son 5e but du gauche. Juste pour quelques stats pour cette rencontre, 31 ballons pour Kylian Mbappé qui a beaucoup décroché. à gauche. Alors lui qui veut jamais aller à gauche maintenant, sur ce match-là, il veut bien se mettre à gauche et se mettre dans le secteur de Bradley Barcola. En tout cas, il a beaucoup dézoné. Sa heatmap se retrouve avec la heatmap, c'est voilà cette carte où on peut voir à peu près où le joueur s'est déplacé, où il a touché les ballons. Et donc, il a touché 6 ballons de moins que face au Sénégal, mais il a beaucoup décroché pour venir toucher le ballon. Et c'est vrai que ça fait toujours un petit peu bizarre parce que il donne des consignes, il est très voilà, je sais pas si t'aimais ça les joueuses comme ça sur un terrain, Charlotte, bah, mais en train de donner des consignes, en train de dire à gauche, à droite, vas-y, fais ci, fais ça. Et c'est ce qu'il a un petit peu fait sur le terrain. Voilà pour les stats.
1: Ousmane
3: en tout cas,
1: le fait aussi, mais ça énerve moins Bruno.
3: Non, mais c'est parce que c'est pas son poste. Moi, pour moi, depuis le départ, il devrait être. Pour moi, il est tout à gauche. Il est à 30 bah, mètres, 40 mètres du but. Et on n'a pas de présence devant le but, alors que normalement, c'est d'arrêter notre numéro 9.
1: Oui, et après, il a marqué un très beau but. Après, quand ils dézonent tous et qu'ils échangent leur poste, etc., et que c'est fait de façon liquide, de façon intelligente et en étant vraiment ouvert sur ce qui se passe autour, moi, personnellement, j'apprécie ce genre de football et je trouve que quand même, on commence à voir ça chez nos offensifs et c'est quand même agréable.
3: Nicolas, je crois qu'il est là.
1: Et tout à fait. J'allais juste te dire qu'il y a Utas Kanaki qui dit Bruno rentre en deuxième mi-temps aux côtés d'Mbappé. Ah bah, mais on avait aussi un internaute
3: l'entente est très bonne.
1: Qui suggérait que Charlotte aille mouiller le maillot aussi si jamais voilà, ça n'allait pas.
3: Ça sera beaucoup plus impactant avec Charlotte qu'avec moi, je vous le dis tout de suite. Hein.
1: Il y a des chances. C'est un métier quand même le foot, on va pas se mentir. Hein.
3: Avec une championne en plus de padel qui continue à se...
1: Alors pendant ce temps, on a Nicolas Perronnet qui est au stade en train de se faire flotter et qui nous écoute raconter n'importe quoi et qui aimerait bien intervenir. Nicolas Perronnet, raconte-nous ce qui se passe autour de toi là.
9: Alors, information numéro 1, je suis trempé. Information numéro 2, ça va pas reprendre hein, pour l'instant. En tout cas, on n'a pas le feu vert pour retourner dans le stade. Donc, en fait, bah, vous avez tout le stade qui est réuni dans ces coursives. Alors, ils sont un petit peu faits pour ça, ou en tout cas, on s'adapte plutôt à la configuration des stades de NFL. C'est-à-dire que les coursives sous les tribunes, entre les tribunes, sont en fait d'immenses espaces qui pour le coup eux sont couverts. Alors sont couverts oui, mais sauf qu'il y a du vent et donc on se fait quand même tous un petit peu mouiller et donc tout le monde patiente. Il y a eu un petit compte à rebours tout à l'heure à la fin théorique de la mi-temps en fait, mais qui était complètement théorique parce que bah, personne n'a pour l'instant l'autorisation de retourner à l'intérieur du stade. Et en fait c'est vrai, quand on regarde ce qui se passe autour dans le ciel, c'est quand même pas très encourageant hein. Là il y a vraiment du brouillard, une situation très orageuse, l'aéroport a été fermé, ça commence à être un petit peu inquiétant cette histoire. Donc après on est dans le protocole et c'est vrai que entre la position où on est, où on commente, et là où je suis, c'est-à-dire réfugié juste au niveau du début du centre média, où on a pu se mettre à l'abri vers les ascenseurs en fait qui descendent au centre média, pour tout vous dire. Donc on a quoi, j'ai traversé une cinquantaine de mètres à travers cette foule qui attend, et j'ai croisé plusieurs Français qui vivent ici, en fait, qui vivent aux États-Unis, et en fait ça les étonne pas parce que ce protocole il est connu ici, et tous me disent ben non, en fait oui, on peut pas continuer dans ces conditions. Moi j'ai des gamins qui jouent au foot. Quand c'est comme ça, même un match de minime, quand il y a une pluie comme ça, ça joue pas, on interrompt.
1: Bah oui.
9: Et surtout, oui. Donc en fait, ça nous étonne surtout nous, ce protocole. Mais en fait, ici, ça étonne finalement pas grand monde. Et effectivement, quand on discute avec ces Français d'Amérique, on peut dire, qui vivent ici, ils nous disent tous, bah oui, enfin là, la situation comme elle est, avec le risque comme il est, même si, voilà, on n'a pas un orage au-dessus de la tête, mais c'est vrai qu'on a entendu à un moment donné le tonnerre, donc forcément dans ce fameux rayon des 13 km, donc allez hop là, vous rajoutez 30 minutes, bah eux ça les étonne pas quoi. Donc on est quand même potentiellement parti pour longtemps.
1: Et Nico, Bruno va te poser une question dans un instant, mais d'abord un message sur le chat de la chaîne YouTube ici de Chris Tapin qui dit « Vu les conditions climatiques et les horaires, c'était donc bien une connerie d'organiser la Coupe du Monde aux USA. Je suis au regret de dire que je ne peux pas attendre 2h30 du mat, heure au Kenya. » Et c'est vrai que, alors après, il y a des gens, par exemple aux États-Unis, pour qui justement on est à l'heure normale pour regarder les matchs et ça les change un peu. Mais c'est vrai que, en tout cas, vu d'Europe et visiblement vu du Kenya, c'est pas des horaires qui satisfaisent.
3: Bah, il y a beaucoup de gens sur les réseaux effectivement qui se plaignent en disant on va finir à point d'heure pour match de l'équipe de France.
1: Tu regardes les supporters algériens, leurs matchs ils sont à 3h, 5h et 3h.
3: Ouais.
1: Comment tu peux suivre ton équipe
3: c'est compliqué. Mais après, c'est ça ça aussi la beauté de la Coupe du Monde.
1: Enfin, oui, on n'est pas le centre du monde, Bruno,
3: attends, on s'est pas réveillé.
2: Et encore, on a de la chance, hein, nous, c'est 21h, 22h, 23h.
1: Ouais, c'est vrai que nous, on est.
3: La personne de grand âge dans les années 1986, j'étais content de regarder les matchs au Mexique qui étaient à point d'heure. C'était super, mais c'est des grands moments.
1: T'avais effectivement, au moins j'ai 32 ans en 86.
3: Non, là, sérieusement.
1: Non, Bruno, t'avais une question pour Nico Perron.
3: Non, je veux juste savoir, Nico, il y a un moment donné, est-ce que ça peut être définitivement arrêté et de se dire on se revoit demain ou on va attendre et on va attendre.
9: Bah ça dépendra je pense de l'évolution de la situation là pour l'instant. Vous savez que tu sais le record quelque part c'était à la Coupe du Monde des clubs le Chelsea Benfica l'été dernier situation exactement similaire 4h38 ça avait duré le match. Ce que je peux vous dire c'est que ça peut aller jusqu'à 4h38 après mais attention et enfin info importante qui nous vient de l'équipe de France qui nous vient du vestiaire de l'équipe de France pour le moment sortie du vestiaire à 18h40 pour 20 minutes d'échauffement. Voilà, donc dans 10 minutes, a priori, les joueurs sortent. 20 minutes d'échauffement, donc on est théoriquement à 30 minutes là, à l'heure actuelle, de la reprise du match. Et je vous dis bien le mot qui est important dans ce message qui nous vient du staff de l'équipe de France, c'est pour le moment. Voilà, pour le moment, sortie du vestiaire à 18h40, 20 minutes d'échauffement. Donc la situation peut évoluer. Mais on a quand même une évolution à venir d'ici 10 minutes déjà. Et puis ensuite, on verra quoi. Mais le problème, c'est que le protocole, il sera appliqué. C'est-à-dire que si il y a de nouveau un phénomène très orageux dans ce fameux rayon, s'il y a un éclair, s'il y a un coup de tonnerre, on repart. Après, j'imagine que s'ils donnent le feu vert pour revenir des vestiaires, c'est que il y a quand même une situation peut-être une tendance peut-être légèrement favorable sur les radars météo. Voilà. Mais là, je m'avance un peu. En tout cas, voilà ce qu'on peut dire pour l'instant. Dans une demi-heure, a priori, reprise théorique du match.
1: Bon, eh ben écoute, on espère que ça va bientôt reprendre. Hein. C'est sûr que un peu tous les médias s'accordent à dire que ça devrait reprendre dans une demi-heure. On a Clément Comte, qui est le rédacteur en chef de l'émission, qui est un peu stress pour nous de
3: vous
1: se dire qu'on va
3: sa tête quand on a annoncé 4h30
1: qu'on va devoir tenir une demi-heure avant la reprise. Clément me dit vas-y, on peut envoyer de la musique. Et moi, je vous propose un truc à vous qui nous écoutez et vous qui êtes sur le chat de la chaîne YouTube. Je vais vous donner deux titres et vous allez choisir lequel on va s'écouter tous ensemble. Si vous votez pas, je vous mets le pire des deux. à vous de me dire lequel c'est le pire. Non, je vous donne les deux titres et vous me dites je préfère le 1 ou le 2 et ensuite on l'écoutera ensemble et vous pourrez nous voir danser, ça va être très sympa sur le live YouTube. Donc, le premier titre, c'est un classique en Coupe du Monde, évidemment, Waka Waka de Shakira. Voilà, Shakira, est-ce que c'était elle à l'ouverture de la Coupe du Monde ou est-ce que c'était son sosie ?
3: Je ne dirai rien.
1: Je ne sais pas.
3: Je ne répondrai pas.
1: Je ne sais pas. Mais en tout cas, on vous propose d'écouter Waka Waka de Shakira. Deux salles, deux ambiances. La deuxième proposition, Je marche seul de Jean-Jacques Goldman.
3: Bah ça, alors c'est déjà, un peu toi. C'est un peu un bel hommage, hein, Pia.
1: Je ne marche pas du tout seul. On est ensemble, Charlotte et Bruno. Charlotte, tu voterais pour quoi, toi ?
2: Shakira, 100 fois.
1: Shakira, 100 fois. Et toi, Bruno ?
3: Allez, Jean-Jacques va.
1: Jean-Jacques, c'est compliqué. Ok, on a Thibaut qui nous dit Deftones ou Offspring. On n'est pas parti là-dessus.
3: Ça, ça veut dire que Thibaut écoute ici Paris Île-de-France.
1: Il te connaît.
3: Que, voilà.
1: Donc, Lucas.
3: Merci pour tous les messages parce que c'est en train de venir un peu de partout. Il y a Sapien de Tokyo qui nous écrit. Il y a Cérine qui dit on ne peut pas arrêter les matchs là, quand il y a la pluie comme ça du côté des États-Unis. En tout cas, voilà. Il y a aussi en Guadeloupe Didier qui nous dit que lui, il regardait les matchs à 4h du matin quand c'était la Coupe du Monde 82.
1: Didier, il nous dit, perso, ça ne me dérange pas, je suis en Guadeloupe et il n'est que 18h30. Et
3: voilà,
1: il est à l'heure de l'apéro, Didier, il est bien.
3: Il est tranquille.
1: Mais Didier, qu'est-ce que tu fais sur YouTube avec nous, j'ai envie de te dire. 18h30 en Guadeloupe, qu'est-ce que tu fais là?
3: Il y a Michel qui nous dit, de son côté, allez-vous commenter la deuxième mi-temps? Mais bien évidemment, Nicolas va se préparer. Il va aller s'échauffer, lui aussi. Didier Deschamps lui a dit de se préparer, il va rentrer pour la deuxième mi-temps.
1: Voilà, on a Pascal qui dit, Pia, il faut meubler. Bah, j'étais au courant, Pascal. J'avais noté ce détail. Et on a Céline qui dit salut les copains, bon courage, on patiente avec vous. Thibaut qui dit ni l'un ni l'autre au sujet de Shakira et Jean-Jacques Goldman. Bah écoute, Thibaut, il va falloir choisir un moment. Et puis Amar qui nous dit Shakira porte la poisse à l'équipe de France. Thibaut qui dit qu'en Guadeloupe, c'est l'heure du tiponche à 18h30. Bah ouais, mais sauf que nous, il est minuit 33. Donc j'ai envie de te dire que c'est l'heure du White Russian normalement. Mais non, on en est au bon.
3: Avec modération.
1: Bon, écoute, il y a eu un vote. J'ai l'impression que c'est Jean-Jacques qui a gagné.
3: Mais voilà.
1: Jean-Jacques Goldman. Désolé, Chacha.
3: Suivi.
1: Le peuple a suivi Bruno.
3: C'est ouais. Ça.
1: Tu penses que tu leur fais
2: parce
1: peur?
2: Parce que c'est la légende.
3: Non, ouais, c'est rigole.
1: Non, non, ils ont peur, ils sont intimidés par le monsieur. Donc on va vous passer
3: j'ai
1: Je marche seul.
3: J'ai vu en 1986. De... Ah, si ça t'intéresse.
1: En concert?
3: Oui, en concert.
1: Le jour de tes 34 ans.
3: Ah, ça va, arrête.
1: Allez, Je marche seul, Jean-Jacques Goldman. Nous, on se sent pas seul, on peut tenir encore, hein, je vous assure. Parce que, attends, on vous a pas encore expliqué ce que c'était. Que cet objet qu'on a sur la table du studio, Bruno, explique-nous.
3: Ouais,
1: après,
3: en fait,
1: on écoute Jean-Jacques.
3: On a reçu des petites peluches. Voilà. Et donc, en fait.
1: En forme de sandwich.
3: Franchement, tu me fais partir sur un truc. Tu veux pas lancer le disque? En non. Fait, c'est une petite peluche qui nous a été envoyée par la ville de Philadelphie. Voilà, quand même. C'est plutôt rigolo. Et donc, cette peluche ressemble.
1: Un sandwich.
3: Voilà, c'est un sandwich et c'est le fameux cheese steak de Philadelphie. Le sandwich steak fromage, c'est gras, c'est bon, il y a que du bon dedans.
1: T'as 27 secondes pour parler du sandwich.
2: La nuit va être très longue.
1: Quand même, attends, on est coincé en studio avec des peluches de sandwich.
3: Elle
1: c'est Jean-Jacques Goldman qui arrive. Elle est petite.

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2: Et elles sont en galère, Charlotte Lorgeret et Pierre Clément. Mais comme vous, j'ai envie de vous dire, parce que, par exemple, on a Fred sur le chat de la chaîne YouTube sur ICI qui nous dit « Je suis en Thaïlande, grosse galère à 5h30 du mat, et là je vais dormir, mais quelle galère !» On a aussi Thomas qui nous dit « Bonjour de Melbourne, il est 8h30 ici, mon fils Gaël va devoir regarder le match après l'école, quel dommage !» Charlotte et moi, on est dans le studio, on ne sait pas jusqu'à quelle heure, puisque le match n'a pas encore repris entre la France et l'Irak. Actuellement, la France met 1-0 face à l'Irak sur un but de Kylian Mbappé. Nicolas Perronnet est avec nous, pour nous, à Philadelphie, et il commente le match. On est à la mi-temps qui dure depuis trois quarts
3: d'heure.
2: Voilà, merci Nico. On va dire qu'elle est longue. Ça, depuis combien de temps on est en mi-temps là?
3: C'est une bonne question. Je t'avoue que je suis allé parler un petit peu avec des gens, voir les ressentis, etc. On a essayé de se rebrancher pour qu'on puisse se parler. Ça fait,
2: à peu près quoi, 40 minutes.
3: 21h45, ouais, même un petit peu plus que ça. Hein. Ça fait 35-40 minutes, ouais, pratiquement 50 minutes maintenant. Ouais.
2: Bon, enfin, de toute façon, voilà. c'est long. Alors, est-ce que tu peux réexpliquer, Nico, exactement ce qui s'est passé et pourquoi on est en train d'attendre tous ensemble?
3: Et ben juste à la mi-temps, justement, la pluie était en train de tomber depuis quoi? Allez, une bonne dizaine de minutes quand même, hein, de manière assez
2: franche,
3: intense sur la pelouse, et on a eu dès que les joueurs sont rentrés dans le vestiaire un message sur les écrans géants comme quoi une tempête, un orage était en approche et qu'il fallait évacuer le stade et se mettre à l'abri. Donc tout le monde a quitté son siège, le public comme nous ici dans la tribune de presse, on s'est tous mis dans les coursives, et puis on a attendu tout simplement. Tout le monde s'est fait un petit peu mouiller parce que effectivement la pluie était quand même assez dru, et puis petit à petit le message est passé qu'on pouvait rejoindre les tribunes. Donc c'est ce qui est en train de se passer. Information principale quand même, c'est qu'il ne pleut plus, donc ça nous a bien mouillé cette histoire là mais là il ne pleut plus, et donc les joueurs de l'équipe de France et de la sélection irakienne devraient sortir d'ici 5 petites minutes maintenant à peine.

0: aux alentours du stade. Là, on voit à nouveau la skyline de Philadelphie, là, sur ma gauche. Vous savez, les buildings qui émergent un petit peu à l'horizon. On les voit, on les voyait plus du tout tout à l'heure quand on était dans le rideau de pluie et vraiment avec l'orage au-dessus de notre tête. Donc, voilà, la tendance est quand même plutôt favorable. Mais j'espère qu'on va pas se reprendre la même chose en seconde période, quoi. C'est surtout ça, parce que
1: oui, parce qu'on repart pour une.
0: Il y a un protocole, hein, voilà, oui, un éclair ou un coup de tonnerre dans les 8 miles, dans les 13 kilomètres, et le match pourrait être à nouveau interrompu pour la même durée d'une demi-heure. Là, ça fera une grosse demi-heure. En fait, ça va faire demi-heure plus mi-temps, quoi. Ça va faire, comme on l'a dit, 45 bonnes minutes plus échauffement. Donc, on va approcher, voire même dépasser l'heure d'interruption de jeu. Donc voilà, on en est là, et le public est en train de reprendre possession des sièges qui sont, comme tu peux l'imaginer, plutôt mouillés.
1: Bah oui, forcément. Ça, c'est sûr que les fesses vont être mouillées à la fin du match. On a Boubacar qui nous dit qu'il est 22h37 au Sénégal. Donc là, pour le coup, c'est un horaire idéal. Bruno Salomon, qui était avec nous aussi tout à l'heure, quand on a repris l'antenne, j'ai pas redonné son nom parce qu'il n'était pas dans le studio, parce qu'il était allé me chercher un petit café.
2: Tout à fait.
3: Donc, qu'il avait oublié.
1: Que je lui avais déjà
2: merci,
1: demandé trois
2: et
1: fois.
2: La balance,
1: et voilà.
2: Ça suffit.
1: C'est clair, c'est trop une balance.
2: Non, mais ça suffit.
1: Surtout qu'en plus, c'est Charlotte qui a dit à Bruno.
2: Attention.
1: Mais ça fait trois fois qu'elle te dit qu'elle doit.
2: Non, j'aimerais vraiment, une petite attention, tout ça.
1: Tes voilà. Petits oignons, c'est adorable.
3: T'es le plus gentil du monde.
1: Oh. Mais oui. Bruno, ce qui est trop marrant, c'est que pendant cette interruption de trois quarts d'heure où on a raconté n'importe quoi et on a bien rigolé, les commentaires ont explosé sur le chat de la chaîne YouTube.
2: Tout le monde a envie de profiter.
1: On a eu des messages du monde entier de gens qui me demandent aussi si j'ai ramené ma fourchette. C'est Pascal au Pérou qui me demande, parce que d'habitude, j'ai toujours un petit truc à manger, j'oublie souvent ma fourchette. J'ai pris des petites cacahuètes, donc il n'y a pas de souci de fourchette aujourd'hui, t'inquiète pas Pascal. Bruno, on a plein de gens qui nous parlent.
2: C'est, en fait, en gros, il y a vraiment énormément de gens. Je vous rappelle le fonctionnement, vous nous rejoignez sur la chaîne YouTube d'ICI, ICI. Alors vous nous écoutez à la radio, mais venez aussi nous voir en studio avec ma petite mascotte Cheesy Steak qui m'a rejoint sur mon micro. Et de l'autre côté, eh bien, il y a effectivement beaucoup de messages. Thibaut qui est en train de discuter par exemple avec Joanie, ils sont en train de se saluer puisqu'en plus il y a une espèce de fraternité qui est en train de se mettre en place. On a Christophe Christapin qui est toujours sur ces histoires d'horaires qui sont pas très adaptés.
1: Très sympa son nom.
2: Oui, c'est ça, depuis tout à l'heure.
1: On va l'appeler Chris. Ouais,
2: il s'est fait un peu tailler par tout le monde. Il y a Fred Legros qui nous dit moi je suis en Thaïlande, grosse galère, il est 5h30 du mat, il faut vraiment que j'aille dormir. Et là ça pousse un peu trop loin.
1: Le problème, c'est que quand t'es allé chercher le café, j'ai déjà lu ce message.
2: Bah, oui,
1: on est mal.
2: Mais
1: on est mal, chef.
2: Bah, c'est pas grave.
1: Tu pouvais pas le savoir.
2: Ça, c'est là, tu m'as mis dedans. Tu m'as envoyé au Bourbier pour manger tes cacahuètes en plus. Donc si tu veux.
1: Bon, trêve de plaisanterie.
2: Juste, il y a Pierre-Yves qui demande et qui pose une question. Et là, revenons un petit peu sérieux sur et qui pose une question à notre Nico National, notre homme trempé. Pierre-Yves nous demande dans quel état est la pelouse. Est-ce qu'on est avec une pelouse qui est gorgée de flotte, où ça va être compliqué de jouer au foot, ou est-ce qu'on est avec ces fameux stades, voilà, où c'est drainé, où l'eau est évacuée facilement?
0: D'où je suis, je pense que c'est plutôt pas trop mal drainé. Après, on va voir sur les premiers contacts, les premiers tacles. On va voir aussi comment le ballon va rouler un petit peu sur tout ça. C'est ce qu'on disait un petit peu avant le match, hein, c'est que cette pelouse ici à Philadelphie, elle est plutôt de bonne qualité. C'est pas du tout ce qu'on a vu à New York par exemple. Donc je pense que ça va aller. Pour le coup, là, ils sont habitués à gérer ce genre de situation avec le foot US, j'imagine en tout cas. Encore une fois, on le répète, hein, s'il n'y a pas de toit ici sur les stades américains, c'est une volonté de faire face aux éléments, faire avec. Ça va dans la culture du sport américain aussi. Donc forcément, on fait en sorte, quand il y a des matchs de NFL ici, que ce soit praticable. Donc je pense qu'il y a quand même un système, même si je ne suis pas spécialiste, je ne suis pas penché précisément sur la question, qui va faire en sorte que ça, plus le protocole FIFA qui accompagne quand même le traitement des pelouses, plus ou moins bien, on l'aura compris, puisqu'à New York ça ne le fait pas, je pense que ça va aller. Mais ça, on aura la réponse des échauffements, en tout cas de loin, encore une fois, parce qu'on est vraiment sur un perchoir ici, on est très très loin. Ça nous a un petit peu sauvé au début de la panique, parce qu'on a été préservé des grosses gouttes de pluie, il y a un mini toit au-dessus de nos têtes, mais on est vraiment quasiment tout en haut, tout au sommet de ce stade de Philadelphie. je vois pas de flaque, je vois pas de choses un peu irrégulières comme on pourrait
1: expert en drainage, Nico.
0: Je vois personne. Non, mais

0: oui. personne non plus sur la pelouse. Et des fois, on voit des gens qui évacuent avec des espèces de
1: petites raquettes. Ouais.
2: Là, y a c'est les stades en France, ça, mon brave monsieur.
1: Ouais, c'est les gars qui débarquent
2: avec des raquettes. Et là, t'es là, mais qu'est-ce qu'ils sont en train de faire, quoi. C'est la catastrophe.
0: Ça m'a l'air pas mal, quoi. Enfin, voilà. C'est vraiment mon avis d'expert assez limité, ouais. quoi, en pelouse.
1: Non, mais t'as bien fait le job d'expert. Voilà. On a une question pour toi de la part de Didier, et puis ensuite on partira au Pérou discuter un peu avec Pascal, et ça c'est trop cool. Mais d'abord, Didier pose une question très intéressante. En cas d'annulation du match pour cause d'intempérie, la première mi-temps sera-t-elle prise en compte ou bien on repart de 0 à 0 ? Haha.
0: Une question pour moi ?
1: Bah oui, l'expert.
0: Non, je pense qu'on partira à 0. Enfin, je pense, il faudra regarder.
1: Non.
0: Bah non, tu crois pas ?
1: Bruno.
2: Je reviens.
0: Je sais pas.
1: Attends, Bruno va aller regarder et on va
0: vous
1: apporter
0: la réponse. Ouais, on va regarder ça, ouais.
1: Ouais, on va aller.
0: Non, j'en sais rien. Franchement, je sais pas quel est le règlement en vigueur là du côté de la FIFA si ça se passe comme ça. J'en sais rien. Franchement, on va regarder ça, on va vous dire.
1: Bon, en tout cas,
0: on est quand même sur une tendance à la reprise. Hein.
1: Oui, clairement, parce que le ciel. Bon, alors le ciel est quand même bien noir encore, mais il est quand même moins. Il pleut plus déjà. C'est déjà pas mal.
2: Les images en Philadelphie sont magnifiques avec le ciel un peu sombre comme ça. Et vu du stade, pardon.
1: Non, c'est vrai, t'as raison, on aime la poésie. Oui, c'est ça. Bono caresse la petite peluche de sandwich de Philadelphie, c'est très sympa. C'est touchant. On a Jean de Dieu qui nous dit qu'il est 23h47 au Gabon où il nous écoute. Et alors, on a parmi les fidèles des chats de nos chaînes YouTube pour suivre les matchs de foot, on a donc Pascal qui vit au Pérou, qui est très souvent sur le chat quand on commente les matchs du Paris Saint-Germain, Bruno. C'est Pascal qui savait que j'avais tendance à oublier ma fourchette, par exemple, Charlotte. Donc, il nous connaît bien, il connaît nos petites névroses. Et Pascal est en ligne avec nous. Salut Pascal.
2: Salut Pascal.
3: Salut
1: Pascal. Merci
3: Salut l'équipe, salut tout le monde, Charlotte et Pierre.
1: Merci beaucoup Pascal.
3: Et Nico devrait aider à construire le futur Parc des Princes, alors, du coup. Hein.
2: C'est ça.
1: Ben oui, parce qu'il est expert en drainage, donc, évidemment.
2: Ouais. Alors, bien sûr. Je vous invite à réécouter la présentation du stade de Nico la semaine dernière du côté du New Jersey. Franchement, il est vraiment, et puis il a l'œil. Il vous démonte un stade en 3 secondes.
1: C'est vrai que Nico, il t'avait pas plu le match du New Jersey à New York.
0: Non mais il est horrible. Non mais franchement, non mais c'est pas que moi. Hein. C'est unanime. Hein. Tout le monde dit que c'est le pire stade de la Coupe du Monde. Alors il est pas beau, puis il est surtout pas pratique. Quoi. Celui-là à Philadelphie, franchement, tu viens en métro. Il n'y a pas non plus des kilomètres de parking autour. Bon, c'est pas une œuvre d'art quand on le regarde de l'extérieur, mais voilà, il y a rien à dire sur ce stade. Non, New York, franchement, c'est assez terrible quand même. Hein. Non, ça va pas.
1: Bon, en tout cas, on est en ligne avec Pascal. Alors Pascal, toi, t'es au Pérou pour vivre cette Coupe du Monde. Est-ce que tu peux nous raconter un peu comment tu la vis, cette Coupe du Monde ? Déjà, quels sont les horaires pour toi ? Et est-ce que les gens la suivent ou est-ce que tout le monde s'en fout ?
3: Alors, la plupart des matchs, ça commence à 11h. Il y a 11 ou midi, 11h du matin.
1: Ok.
3: 11h, midi, 14h, 15h, 20h et 22h.
1: Ok, donc
3: il y a quand même des matchs à 22h.
1: Tu ne travailles plus, quoi, Pascal. Tu n'as plus de vie professionnelle. Tu regardes des matchs
3: exactement
1: toute la journée.
3: Là.
1: Oui.
3: Là, je suis parti. Là, exactement. J'ai quitté le boulot. J'ai dit à mon patron et je lui ai dit bah, désolé, j'ai le match à 4h. Il m'a fait attendre un peu pour me payer, quand même. Mais j'ai réussi à prendre mes sous et à me filer, quoi.
1: Ah, bah bravo.
3: Parce que, ouais,
1: bah oui, bah, équipe de France, quoi. Qu'est-ce que tu as pensé de la première
3: mi-temps? J'ai raté le premier but.
1: Oh, bah, pas de bol.
3: Il a été très rapide, voilà, il a été un peu rapide.
1: Ouais, c'est pas de bol.
3: Je trouve que les premières mi-temps, elles sont un peu lentes, ça manque de quelque chose, quoi. Je trouve, hein, et tout se débloque en deuxième mi-temps, la plupart du temps.
1: Bah, c'est ce qu'on espère, hein, Charlotte. C'est ce qui va se passer aujourd'hui, normalement.
4: Oui, c'est ce qui va se passer. Bon, après, ils ont fait quand même, Pascal, 15-20 premières bonnes minutes. Oui, ils ont marché sur leur adversaire. Ils n'arrivaient pas du tout à trouver où était le but des Français. Et au fur et à mesure, les Français qui ont baissé de rythme. Mais en fait, l'équipe de France n'a pas le droit de baisser de rythme contre une équipe comme ça. Ça, c'est clair et net.
3: Voilà, c'est ce que j'allais dire. C'est quand même Irak. Hein. C'est seulement Irak. Hein.
1: Ouais, alors après, on l'avait dit en avant-match, l'Irak contre la Norvège, ils ont fait vraiment un bon match. Ils avaient fait 0-0 contre l'Espagne en match de préparation, mais c'est évident pour tout le monde dans ce studio et ailleurs que l'Irak n'est pas au niveau de l'équipe de France. Donc effectivement, ce serait une faute professionnelle de se laisser piégé par l'Irak, évidemment. Charlotte, quand on est...
3: Oui,
1: attends, je pose juste une question à Charlotte. Pascal, quand on est joueur et qu'on doit arrêter comme ça en plein milieu d'un match pendant une heure et se reconcentrer, comment on fait? Comment t'aurais fait, toi?
4: Bah en fait, tu dois refaire un petit peu une routine dans les vestiaires. Le staff médical, les kinés, ils te prennent en charge individuellement. Donc après, c'est se remobiliser aussi dans la tête. Donc essayer. Et puis là, en fait, l'Irak, ils vont peut-être avoir un regain d'énergie aussi. Donc ça va peut-être être en défaveur des Bleus. Mais je pense qu'il faut repartir comme s'il y avait 0-0 et vraiment repartir sur les 15-20 premières minutes de cette première période. Mais c'est vrai que c'est très compliqué parce que quand on a l'ascendant sur le match, même si là on a vu les stats un petit peu en possession, c'est 46% je crois pour les Français, donc c'est vraiment on pensait plus. Ouais, je crois que j'ai vu la possession, il n'y avait pas eu possible. Bruno, j'avais vu passer
2: c'est le chiffre est pas loin, mais on n'a pas tenu le ballon bien que ça et on n'a pas dominé non plus.
1: C'est 58% pour la France.
4: 58%
2: c'est pas non plus fou.
1: C'est pas fou du tout, mais c'est quand même pas moins que l'Irak. Juste on va aller voir Nicolas Perronnet parce que Nicolas, qui est à Philadelphie au stade, a des infos, Nico.
0: Ouais, ça va pas vous faire sauter au plafond. Hein. Je suis désolé. Alors attends, je suis en train de faire le calcul heure française. Sortie d'entraînement, sortie du vestiaire 1h10, reprise du match 1h30.
2: Allez.
0: On prendrait bien un petit café.
4: On va remettre Jean-Jacques Goldman. Eh bah,
2: allez, nouveau sondage. Qui nous sort un sondage?
1: À un moment, on va vous passer Waka Waka à un moment. Ça
4: et on fait la possible. Corée avec Bruno.
1: Ouais, c'est ça. On a peut-être d'autres choses à proposer aussi après. Mais bon, mais tu sais quoi, Pascal? Puisque tu es là, on va continuer à discuter un peu avec toi. Parce que du coup, j'aimerais bien savoir, moi, comment ça se passe au Pérou pendant cette Coupe du Monde. Parce que je me trompe pas en disant que le Pérou est pas qualifié.
3: Non, pas qualifié. C'est les champions du monde du match amical et encore. Et encore. Hein.
1: Alors,
3: et encore.
1: Alors, est-ce que les gens regardent les matchs?
3: On va mettre mon écrou pour Bruno. On monte les crocs et ça ira bien.
2: Voilà, c'est ça du rock.
1: Pardon, voilà. J'avais pas compris. J'étais sur le Pérou, moi, si tu veux. Donc, tu vois, je me disais, attends, c'est une ville péruvienne. Monte les crocs.
2: Voilà, c'est ça.
1: Monte les crocs.
2: Monte les crocs vidéo.
1: Elle est en train de craquer.
2: Messieurs, dames, restez sur la chaîne. Écoutez, vous voyez, il est minuit 54. Elle est en train de lâcher légèrement.
1: Non, pas du tout. Mais pas
2: la rampe
1: tout.
2: Est en train d'être lâchée.
1: Pas du tout. Je vis ma meilleure vie. Moi, j'aimerais bien qu'on passe un peu du rock'n'roll. Alors, attends. Pascal, qu'est-ce que t'écoutes comme musique, toi?
3: Plus la musique latino, tout ce qui est reggaeton.
1: Ah, du reggaeton, ok. Ah bah, tu sais quoi? Ouais. Non, alors... Rien à voir, pas du tout. Mais ce matin, j'ai fait écouter à mes filles. Alors, peut-être que toi, Charlotte, ça va pas te parler, parce que t'es vraiment plus jeune que nous, mais de l'huile.
2: Oui, okay. Réglisse.
1: Voilà, de Réglisse.
2: Groupe Montpellier, voilà. On salue ici Héros.
1: Voilà, exactement. Voilà. Je leur ai dit, attends les filles, je vais vous faire découvrir une super chanson. Et je leur ai fait écouter Mets de l'huile.
2: Et là, t'as eu le droit d'agir.
1: Elles m'ont regardé. Exactement. Elles m'ont dit, maman, c'est gênant.
2: Je serais même pas allée.
1: C'est pas gênant du tout. Non, mais bon, c'est fou quand même. J'y pense parce que c'est du reggae au début, c'est pour ça. Il y avait un petit lien.
3: Elle est en train de craquer. Elle m'a pas dit, maman, ça glisse.
1: Non, elles m'ont pas dit. Non, ça, c'était Stéphanie Frappard qui dit ça. Ah, attends, on a des infos. Alors attends, des vraies
2: ça
1: infos
2: bouge.
1: Nicolas Perronnet a des vraies infos pour le coup. Pas du réglisse sur la reprise, Nico.
0: On reste sur une heure et demie, hein, a priori. Ah,
1: super,
0: sauf, voilà. Non, c'est pas ça l'info. Non, c'est pour répondre tout à l'heure parce que ça me trotte dans la tête quand même.
1: Oui.
0: Imaginons, ça reprenne pas. Ça va reprendre. Mais imaginons que ça reprenne pas. Reprise du match le lendemain, enfin dans les 24 heures, et on reprend effectivement là où le jeu s'est arrêté. Donc il y aurait 1-0 pour la France et du temps à discuter. Voilà.
1: Ok, bah merci pour cette réponse, Nico.
2: T'as vu, je t'ai bien aidé, Nico, hein, je t'ai pas trouvé du tout.
1: C'est Bruno qui a c'est ça.
2: Mais je cherchais tout à l'heure, mais on était en train de dire. Bon, bref.
1: Non, on parlait de reggaeton, il peut pas tout faire, Bruno.
2: Non, mais je suis catastrophé.
1: Bruno, dis-moi ce qui se passe sur le chat, là, parce qu'il y a plein de messages, les gens sont déchaînés.
2: C'est
1: comme
2: ça.
1: Nous.
2: Tu as fait un gros succès avec. Il y a Loris. Loris Vin, 50, qui nous dit mets de l'huile. Il y a Nasco Flo qui nous dit un petit Bruce Springsteen Street of Philadelphia, ce serait vraiment
1: ce serait pas mal,
2: parfait
1: ça.
2: On prend donc Thibaut qui nous dit bon bah alors pas de match sur tapis vert, très bien, merci Nicolas de nous l'avoir annoncé. On nous demande du ACDC du côté de Didier. avec des Joanny qui dit moi je veux que ce soit Bruno qui décide pour le prochain titre musical. On a quoi? On a Kevin Volvo qui nous a envoyé plein de messages et qui nous dit moi j'écoute habituellement Ici Alsace à partir de 6h du matin. Et voilà, donc il explique un petit peu c'est comment il consomme Ici ICI. Vous nous rejoignez hein, sur notre chaîne YouTube et sur notre live YouTube. C'est notre deuxième live YouTube sur la chaîne ICI ici. Et vous êtes de plus en plus nombreux. Et effectivement, il y a plein d'échanges. Alors, il y a des moments, il y a pareil. On a aussi Rama Rahman qui, lui, bonsoir, je suis le match depuis le Gabon avec vous. Super, voilà, on voyage un petit peu de partout. C'est voilà pour les échanges. Après, sur les réseaux sociaux, ça s'énerve un petit peu. Ça s'énerve. Oh, non, mais sur le côté. Ah, vivement que ça reprenne, quoi. On a envie.
1: Oui, bah, tout le monde a envie.
2: Parce que vu que Mathieu n'est pas foufou.
1: De toute façon, il fait 40 degrés, vous ne dormirez pas, mes petits amis. Donc, de toute façon, c'est pas grave. Bon, alors, on a Amar qui nous propose Billie Jean de Michael Jackson. On va partir sur un duel, puisqu'on a fait un duel tout à l'heure entre Waka Waka et Jean-Jacques Goldman. On va vous remettre Waka Waka, parce que j'ai l'impression qu'il y a des gens qui y tiennent dans la régie.
2: Surtout
1: mais
2: Charlotte.
1: En face, on vous met Bruce Springsteen, Streets of Philadelphia, puisque le match se joue à Philadelphie. Clément Comte, le rédacteur en chef, trouve que c'est un peu cafardeux. Moi, personnellement, je chante déjà dans ma tête.
2: C'est vrai que c'est pas la chanson la plus. Mais c'est pas la chanson la plus swing.
1: C'est pas cafardeux du tout. Attends, c'est trop bien. Donc, dans le chat de la chaîne YouTube ici, vous votez soit pour Waka Waka, soit pour Bruce Springsteen. Et si c'est Waka Waka, on le passera. Hein.
4: Bah oui, je dire, on fera la choré.
1: On le fera.
4: Oui.
1: Alors j'ai aucune idée par contre de ce que autant je peux te faire un truc.
2: On suivra Charlotte.
1: Ouais, on suivra Charlotte.
2: J'ai l'impression qu'elle la tient Charlotte.
1: Ouais.
4: Bah c'est plus mes générations quoi.
2: Ouais. Ouais. Allez, ça c'est fait.
1: Après, on a Pascal qui nous propose une chanson de Bruno aussi.
2: Non. Ah. On va éviter toute chose.
1: Ça va manquer de guitare électrique. J'avais un truc à faire. Non. Par contre, j'ai vu passer un message intéressant de Didier qui nous écoute, si je ne me trompe pas, depuis la Guadeloupe. Pour moi, dit Didier, il faut sortir Lucas Digne. Il n'a pas transmis un bon ballon, soit trop long, soit trop court. Là, ça m'intéresse parce que quand même, on est là pour parler de foot.
2: C'est le couloir qui ne va pas.
1: Alors,
2: pour moi.
1: Charlotte, Lucas Digne, tu avais demandé sa titularisation. Mm-hmm. Tu étais surprise qu'elle soit arrivée, mais tu étais plutôt contente. Qu'est-ce que tu as pensé de sa première mi-temps?
4: Non, mais les amis, est-ce que Jules Koundé a fait un centre? Est-ce que Jules Koundé a proposé en profondeur? Non, en fait. Et la première action chaude, c'est Lucas Digne qui part en profondeur au bon moment, dans le bon tempo, ouais. Avec Kylian Mbappé et avec Barcola. Donc, y a encore des choses à faire. Moi, je pense que c'est plutôt Adrien Rabiot qui doit encore trouver un petit peu sa place. Mais Lucas Digne, il a fait du Lucas Digne. Et je vous rappelle qu'il n'y a rien à faire défensivement. Donc, il apporte énormément. Et en plus, plusieurs fois, il est à côté de Kylian Mbappé parce qu'il suit les actions. Bah, Jules Koundé, il reste derrière. Donc, non, pour moi, c'est un très une bonne première période de la part de Lucas Digne. Donc oui, il y a encore ces centres où je pense qu'il y a une ou deux fois, il doit pas centrer parce qu'on n'a pas de joueur de tête offensivement. Mais en tout cas, dans la proposition offensive, il est très intéressant.
1: Alors Charlotte, attention, question très difficile. Lucas Digne ou Waka Waka? Je sais pas. Hein.
4: Non, je reste sur Lucas Digne quand même.
1: Ouais, quand même.
2: Et sur YouTube, Nasco nous dit pour aller dans ton sens. Voilà, Charlotte. Koundé, 7 ballons aujourd'hui dans cette rencontre, 7 passes ratées. Voilà, c'était juste pour souligner qu'il n'y avait pas que Lucas Digne à pointer du doigt dans cette rencontre.
1: Après, il faut souligner aussi que Jules Koundé, puisque Ousmane Dembélé a beaucoup dézoné, Jules Koundé a joué très, très, très, très haut. Et c'est beaucoup d'ailleurs Upamecano qui est venu plâtrer la défense sur le côté droit, et parfois William Saliba s'est retrouvé carrément tout seul en pointe en défense.
4: Ça c'est parce qu'en fait quand t'as des blocs bas ou quand t'as des ailiers adverses qui sont très très bas, très proches de justement leurs latéraux, en fait c'est les latéraux de la France qui doivent faire la différence dans leur positionnement. Donc c'est vrai qu'on a vu Lucas Digne et des fois Koundé, oui il a toujours ce positionnement très très haut, il essaye d'ouvrir des espaces mais il est très peu servi, donc c'est normal. Après c'est du 1 pour 1. non, ils sont deux pour un, Upamecano et Saliba, parce que ça joue un peu en 4-5-1 l'Irak. Ouais. Donc ouais. C'est défensivement pour l'instant, ils sont très très concentrés.
1: En tout cas, Didier, pardon Bruno, juste je précise, Didier dit, je dis pas qu'il est mauvais, Lucas Digne, mais je trouve qu'il n'est pas dans le match comme il sait pourtant le faire. Mm-hmm. C'était pas pour dire que c'est un mauvais joueur. Bruno.
2: Et Claude est en train de nous enguirlander. C'est mais l'animateur oui. depuis le début de notre chat, notre live sur YouTube. Et alors, voilà, vous êtes en train de parler musique alors que moi je pose des questions football et j'ai des réactions football. Il le dit, soyons tous d'accord, l'EDF ne nous a pas fait vibrer durant cette première mi-temps malgré l'ouverture du score.
1: Et du coup, Claude,
2: une domination stéréotypée.
1: Claude, l'équipe de France qui nous fait pas vibrer, une mi-temps qui dure 2h30, excuse-nous de parler un petit peu de musique.
2: Voilà.
1: Un moment, on fait ce qu'on peut. On va pas faire 2 heures sur les peluches de sandwich de Philadelphie. Hein. Donc,
2: elles sont très
1: douces. Il y en a une autre là-bas.
2: Il y en a une autre. Attends, oui, attends. Deuxième,
1: parce qu'il faut quand même dire aussi que dans le studio, il fait 1000 degrés. Et plus ça va, pire c'est un truc de fou.
4: Il m'inquiète avec ses sandwichs quand même, Bruno. Là, ça...
2: Non, mais franchement, ils sont des tichy steaks.
1: Tu sais, je pense qu'à un moment, je vais sortir mon téléphone et je vais immortaliser le moment.
2: Tu veux des cacahuètes? Non, arrête avec les cacahuètes là.
1: Oui, parce que Bruno et moi, on s'entraîne pour le 10 km.
2: D'ailleurs, Thibaut nous a demandé si on était prêt pour le 10
1: km. Je le dis pour les gens qui ne sont pas des auditeurs de ici par Île-de-France, mais du reste de la France. Le PSG organise, comme ça a déjà été le cas il y a 2 ans, un 10 km dans Paris. Et on s'est engagé à y participer avec Bruno. Et alors, autant Bruno a réussi à tenir quand même un rythme d'entraînement.
2: De travail.
1: Voilà, assez impressionnant. Autant moi, c'est la loose totale et j'ai très peur. Ça va être un crash test.
2: À la fin sur la ligne.
1: Oui, longtemps après toi, je pense. Bon, les gars, on avait lancé un duo entre Waka Waka de Shakira et Streets of Philadelphia de Bruce Springsteen, proposé par Nascos Flo, qui n'est autre que mon compagnon, je pense. Hein. Je parle plus de place, je l'ai reconnu. Et donc, bah, c'est 75% des gens ont voté pour Bruce Springsteen. Voilà.
4: Les gens n'ont pas la vision.
1: Non, ils
2: n'ont pas le rythme. Voilà. C'est ça. Tu vois, Charlotte, c'est le tempo.
1: D'un autre côté, si Charlotte nous avait fait la danse de Shakira.
4: Bah, vous l'aurez pas.
1: Ah ouais, mais on a mal présenté le duel, à mon avis. Si on avait présenté les choses comme ça dès le début, peut-être que. Pour l'instant, c'est Bruce Springsteen, donc on va l'envoyer. Écrasante victoire pour Nascos, donc avec son Bruce Springsteen. Et Didier qui me demande si la danse, c'est pour éliminer les cacahuètes. Exactement, Didier. C'est le projet. Allez, c'est parti pour Bruce Springsteen. Street à Philadelphia sur ici, le match reprend dans 25 minutes à peu près ou pas, on sait pas.

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2: Et Bruno Salomon qui est avec nous pour voilà pour nous vous faire vivre nous faire vivre les messages qu'on reçoit sur les réseaux sociaux. On en reçoit de plus en plus sur le chat de la chaîne YouTube ICI, ICI, vous êtes en feu de plus en plus. Je peux vous dire que nous qui sommes dans le studio, on va s'en souvenir de cette soirée parce que on sent qu'on est qu'au milieu du guet. On va dire ça comme ça. Il nous reste encore une partie de l'aventure à vivre. On ne sait toujours pas à quelle heure le match va reprendre. On parle maintenant de 1h40, il est 1h08 au moment où on se parle. Charlotte Lorgeret, ancienne joueuse, est avec nous dans le studio. Bruno donc est là. Nicolas Perronnet nous fait vivre le match depuis le stade à Philadelphie. On est toujours en ligne avec Pascal. Pascal, on va lancer un nouveau débat pour tous ceux qui nous suivent, tous ceux qui nous écoutent et tous ceux qui nous parlent sur le chat. Et c'est à toi que je vais poser la question en premier. Pascal, sur les matchs que tu as pu voir dans cette Coupe du Monde, depuis le début de la Coupe du Monde, quel a été ton match préféré ? Celui devant lequel tu as pris le plus de plaisir.
3: Les trois buts de Messi.
2: Ah ouais, l'Argentine.
3: L'Argentine contre l'Algérie, ouais.
2: Argentine-Algérie.
3: Parce que bon, on s'imaginait pas que Messi là, allait en mettre autant. Et puis, qu'est-ce qu'il a fait au PSG alors ? S'il retrouve une seconde jeunesse
2: contre
3: l'Algérie,
2: il a marché.
3: Il a servi chez nous. Ouais, il a regardé les autres s'entraîner, lui est resté à l'intérieur.
2: Il a quand même mis des buts. Faut quand même rendre à César ce qui est à César. Mais c'est vrai que l'histoire d'amour ne s'est pas vraiment écrite. Ça, je pense qu'on sera tous d'accord là-dessus. Voilà. On a Jean de Dieu qui nous dit j'adore le son depuis Libreville au Gabon. Ben nous aussi on t'adore Jean de Dieu. Merci d'être avec nous, ça fait très plaisir. Bon Pascal, donc toi t'as voté pour Argentine Algérie. Charlotte et Bruno, votre match préféré depuis le début de la compète.
4: Moi je pars sur le Brésil.
5: Moi j'ai bien aimé le Brésil Maroc parce que c'était une affiche qui était super attendue et puis c'est vrai que les Marocains techniquement, tactiquement, ils ont posé des problèmes au Brésil parce que même si c'est pas le grand Brésil, ils ont posé énormément de problèmes et puis il y a eu des buts. Après, moi je suis fan de l'Espagne donc j'étais très contente qu'ils ont enfin ouvert leur compteur vraiment en but et qu'ils ont raflé. C'était hier qu'ils ont joué. C'est hier.
2: J'ai vu le match, mais honnêtement, on en voit tellement que.
5: L'Espagne et Brésil-Maroc étaient sympas.
2: Ok. Et toi, Bruno ?
4: Écoute, moi, c'est vraiment Angleterre-Croatie. Je me suis régalé, c'était puissant. C'est le match le plus complet. Première mi-temps, seconde période, ça a été. Je trouve qu'on a eu 80 minutes de foot. Thomas Tourelle a envoyé le feu. En plus, cette équipe d'Angleterre, tu sens qu'elle est en mission. La Croatie a pas voulu baisser les yeux, donc ils ont tenté. Donc vraiment, c'est vraiment le match qui m'a éclaté dans cette rencontre. Alors oui, c'est le côté offensif. Après, il y a eu des vraies prestations défensives, il y a eu des vraies prestations de gardien. Mais voilà, moi, ce qui ressort vraiment, je me suis vraiment régalé avec ça. Je voulais juste faire passer un message avec le football à l'aveugle qui nous dit sur notre chat YouTube j'ai découvert Charlotte avec le FC Nantes féminin et également avec ses apparitions sur la radio ICI Loire Océan. Elle est grave cool
5: avec
4: et c'est grave
5: cool. Cazola.
4: Tout à fait, c'est grave cool de la retrouver pour cette Coupe du Monde. Voilà, c'est un message qui est passé par un de nos internautes et un des auditeurs. N'hésitez pas et mettez-nous aussi à Joanie qui nous dit clairement c'était Angleterre Croatie, le premier choc de titan de cette Coupe du Monde. Et on a Claude, notre animateur, notre numéro 10 de la chaîne, Allemagne-Côte d'Ivoire. Pour lui, c'est le match qu'il a, parce que deux styles différents qui se sont opposés, qui se sont rendus coup pour coup.
5: Après, je ne sais pas si vous êtes d'accord avec moi, mais je trouve quand même que le niveau global est assez faible, quand même.
2: Tu trouves ?
5: Ouais.
2: Moi, j'aurais dit le contraire, moi.
5: Tu trouves ?
2: Je trouve que presque toutes les équipes africaines ont quand même haussé de niveau et donc du coup il y a quand même moins, tu vois, même Curaçao ils ont fait des trucs intéressants. Je dis pas que Curaçao est en Afrique
5: ailleurs, je vois ce que
2: tu vois, c'est laquelle l'équipe qui a fait 0-0 contre l'Espagne, c'est Cap Vert.
5: Ben, en fait, je trouve que je dis pas que les joueurs sont pas bons techniquement ou tactiquement ou tout ce que vous voulez. C'est juste que je trouve dans les intentions, j'en parlais en off avec Bruno, les intentions de jeu, je trouve qu'il y en a pas beaucoup parce qu'il y a un peu de peur, un peu d'appréhension parce que voilà, il y a des superbes grosses équipes et d'autres qui n'ont pas d'expérience dans des coupes du monde. Je suis un petit peu déçu de manière générale.
2: On va dire, on va revenir sur ce débat de vos matchs préférés parce qu'il y a plein de réponses. Dans le chat, mais d'abord on va dire bonne soirée à Pascal, bonne journée à Pascal,
5: ouais. Bonne journée Pascal.
2: Merci mille fois d'avoir été avec nous.
3: Il y a aussi les cooling breaks qui viennent un peu tout gâcher aussi. Hein.
2: Oui.
3: Les 25 minutes, c'est pénible.
2: Ça,
3: on va se mettre au basket. Ouais. Hein, c'est des cartons.
2: Bah, si on voulait des cartons, on regarderait le basket, quoi, en fait, c'est ça. Merci beaucoup, Pascal. On t'embrasse très fort. On embrasse ta petite famille.
3: Salut. Continuez comme ça, c'est le top. Hein. Vous êtes au top.
2: Merci. Merci beaucoup. Et de savoir que tu nous écoutes depuis le Pérou, ça nous fait super plaisir. Donc merci mille fois. Et depuis le Pérou, maintenant on va passer à Paris, dans le 10e arrondissement de Paris, où Alexandre Berthaud vit sa meilleure vie dans les bars de Paris, Alex, ce soir.
6: Mais je suis de plus en plus seul.
2: Hein. Bah oui,
6: parce
2: forcément.
6: Parce que les gens rentrent chez eux. Là, vous arrivez au bon moment, on vient d'éteindre la télé. Ouais. Si vous voulez, je suis avec
2: Julien semblant.
6: Je suis avec Julien et Benoît. Mais de toute façon, ils disent, vous êtes restés un peu pour l'histoire, pour vivre le truc un peu historique. Vous me disiez le match le plus long de l'histoire.
7: Bah, sans doute, oui, le match le plus long de l'histoire. Après Messi tout à l'heure, là, un autre moment d'histoire de la Coupe du Monde, hein, qui restera dans les annales. Donc, on veut participer.
6: Oui. Vous êtes quand même assez endurant, parce qu'il fait chaud. Hein, ici.
8: Il fait extrêmement chaud, et là malheureusement on va devoir y aller parce que ma femme, c'est la responsable du bar, elle est très fatiguée, je crois que là elle va rentrer. Bon, les Américains ont mis 3 mois pour ouvrir le détroit d'Ormuz, je pense qu'ils mettront peut-être encore 3 mois pour qu'on puisse démarrer le match, mais là on est vraiment fatigué, donc là on va y aller. On espère qu'on va se réveiller demain matin avec une victoire de l'équipe de France, quoi.
6: Voilà, donc on est plutôt sur ce mood là. Vous êtes confiant aussi, Julien, pour la deuxième période?
7: Oui. Et pour tenir, on est resté à l'eau et on est les derniers client du bar, mais vous savez pourquoi, puisque il est lié avec la patronne.
6: Voilà, c'est ça. Mais bon, on se souviendra de la première mi-temps. Enfin, le France-Irak, la première mi-temps, et puis le réveil avec le résultat.
7: Ben oui, on va dormir ensemble, on va surveiller.
8: Bon, il pleut quand même plus souvent en France qu'en Irak, alors je pense que cette pluie, elle va plutôt favoriser l'équipe de France. Voilà, c'est ce qu'on espère, en fait.
7: Mais on va vous suivre, on va vous écouter.
6: Voilà.
4: Très bon choix.
2: Alexandre,
6: magnifique. Oui.
2: Alexandre, il faut dire à Julien et Benoît de venir finir le match avec nous en studio, parce que nous on est là encore pour 2 heures à mon avis. Ouais. Ils sont très marrants. On serait très content de les recevoir.
6: Et ben je leur passe l'invitation. Je leur passe l'invitation. Vous voulez
2: merci,
6: aller en
2: Alex.
6: Studio à Yassi Paris de France. Bon. Ils disent pourquoi pas.
2: Allez,
6: je crois qu'il faut fermer le bar là.
2: Ah ouais.
6: On se fait chasser.
2: Bon, Alex, on est content pour leur donner l'adresse. Hein.
6: Oui, mais par ailleurs, vous savez que c'est un vrai problème pour les établissements, parce que la deadline, c'est un peu 2 heures pour beaucoup. Et la fin du match va arriver après. Donc il y en a qui vont laisser la télé allumée pour que les gens puissent regarder du dehors. Enfin, chacun fait un peu sa sauce. On improvise un peu comme aux US en ce moment.
2: Ouais, c'est ça. Et en tout cas, c'est toujours sympa d'improviser dans Paris un soir où il fait très chaud. Et où on est dans la rue, on improvise.
6: Voilà, il fait tout. On est toujours à plus de 30 degrés, hein. Pas d'inquiétude.
5: Wow. À 1h15 du mat.
6: Ah oui, en tout cas, moi, sur mes petits thermomètres de mon téléphone, j'ai toujours 30 degrés, quoi. Et les éventails ne mentent pas. Ils sont toujours là.
2: Évidemment. Bon, merci beaucoup, Alex. C'était très sympa ce petit moment avec Julien et Benoît, qui sont quand même très marrants et très parisiens dans leur humour. J'ai beaucoup apprécié. Merci, Alex. À tout à l'heure et bon courage.
6: Merci. Bon courage à vous aussi.
2: Merci. Bruno, Salomon.
4: Alex, on va l'avoir au téléphone à un moment donné. Il sera sous sa couette en train de dire laissez-moi.
2: Oui, Romain. Il est.
4: C'est ça. Non, il y a Loris qui nous dit sur le chat YouTube c'est quelle heure déjà le Norvège-Sénégal à 2h du matin.
2: Dans 3 quarts d'heure.
4: Donc les planètes devraient se croiser. Je voudrais juste vous dire qu'on échange depuis tout à l'heure sur le WhatsApp. On se connaît depuis très longtemps avec Nicolas Perronnet et il m'envoie des photos absolument improbables de la tribune de presse. Nico, la situation a l'air complètement folle là, dans votre tribune de presse avec des bâches pour vous protéger, c'est ça ?
9: La dernière fois que j'ai vécu ça, moi, c'était la cérémonie d'ouverture de Paris 2024. Pour tout te dire, tu te rappelles de l'apocalypse qu'on s'est pris sur la tête ce soir-là. Ouais. Bah là, c'était un peu pareil, sauf que c'est pas en continu. Mais alors, des fois, ça revient. Donc, vous avez des gens qui viennent en tribune en tribune, quoi, enfin dans le stade, et puis qui repartent dès que ça commence à bien retomber. Et nous, effectivement, bah, alors on avait prévu le coup, donc on a une espèce de bâche de camping au-dessus de la tête. On a des bâches aussi pour protéger le matériel. On a des ponchos. On ressemble à rien, mais alors vraiment à rien. Et là, bah, ça s'est à nouveau arrêté, à nouveau calmé. Dernière sortie des joueurs, a priori, donc dans 3 minutes. On n'a pas eu d'informations contraires de la part du staff de l'équipe de France.
2: Tu nous excuseras de douter, Nico.
9: On est quand même sur une mi-temps d'une heure et demie, là, bientôt.
2: Tout à fait.
9: Non, mais c'est vrai. Hein,
2: tout
9: c'est
2: à
9: même,
2: fait. Et on a quand même passé que 2 morceaux de musique. On a quand même à 3 tenues antennes pendant 1 heure et demie. Alors, Nicolas Perronnet, donc toi, t'es à Philadelphie. Bruno vient de nous dire que tu lui avais envoyé des photos très marrantes de vous en...
4: sous des bâches plastiques avec les techniciens de Radio France. On salue, d'ailleurs, les techniciens qui sont avec les copains et copines du réseau et du service des sports de Radio France pour les aider. Et il faut protéger le matériel, bien évidemment, dans les tribunes, parce que c'est bien gentil, pas de toi, mais...
2: Il veut pas que je finisse ma phrase, Bruno, sait pourquoi.
4: Non, mais je sais.
2: Nico, parce que ce que je voulais te dire, c'est que maintenant, tu peux checker ton WhatsApp et je t'ai envoyé une photo de Bruno Salomon avec ses petites peluches de sandwich de Philadelphie accrochées à son micro. Et cette photo est vraiment... très sympa. Très sympa.
9: Ah, mais c'est le Philistec. Mais oui,
4: et voilà, merci.
2: Voilà.
4: Ah, bah oui, le Philistec.
2: Ah, bah attends, parce que Nico, toi, tu les as goûtés du coup.
9: Mais oui, hier soir, avec les chevaliers marins du Philiz. Mais c'était magnifique, mais bien sûr.
2: Raconte-nous, c'est quoi, il y a quoi dans ces sandwichs?
4: Ah, c'est grand.
9: Il y a de la viande.
4: Voilà. La viande et du fromage.
9: Et du fromage, voilà. Ouais, ouais. C'est impeccable. C'est tout ce qu'il nous faut.
2: À l'américaine. Ouais. Bon, les garçons, on ne sait pas si ça va reprendre ou pas. J'ai une question à vous poser sur la suite du match. Mais d'abord, on a beaucoup de réponses, Bruno, sur le chat, mais vraiment beaucoup de réponses.
4: Exact.
2: Sur les gens le match que les gens ont préféré. Pendant que tu regardes un peu les réponses pour nous les donner comme si et comme en touffe, comme dirait Cyrano, Nico Perronnet, c'est quoi le match que toi t'as préféré?
9: Alors moi j'ai bien aimé, je sais plus qui disait ça tout à l'heure, le Allemagne Côte d'Ivoire, parce qu'en plus j'y étais et c'était un super match. Franchement, c'était l'Allemagne n'était pas dingue, mais sur l'opposition de style, je suis tout à fait d'accord. Moi j'ai adoré la manière de jouer des Ivoiriens. Si on les chope en 16e, ce qui n'est pas impossible, bah, c'est pas cadeau. Et j'ai bien aimé ce match. Après, c'est vrai que j'en ai pas vu énormément. C'est tout le paradoxe d'être sur une compétition et d'avoir la chance, parce que je mesure la chance qu'on a d'être ici avec toute l'équipe Radio France et d'être au stade. Bah en fait on en voit moins que quand on est sur notre canapé en France, malgré le décalage horaire, parce qu'on est toujours entre deux avions, vu la physionomie de cette Coupe du Monde, toujours entre deux déplacements, ça bosse quand même beaucoup, donc finalement j'ai pas vu énormément de matchs au-delà des matchs que j'ai eu la chance de voir au stade. Mais le Allemagne Côte d'Ivoire, franchement, au stade, en plus au stade de Toronto, qui est un vrai stade de foot, c'est le stade du Toronto FC, qui est une équipe de MLS, un championnat de foot, enfin de soccer nord-américain. Et franchement, ça change tout en termes d'expérience, quoi, parce qu'on retrouve un petit peu le stade à l'européenne. C'était un stade à 45 000 places. On était proche du terrain. Il y avait du rythme dans ce match. Moi, j'ai vraiment beaucoup aimé. C'est pour l'instant mon coup de cœur, très clairement.
2: Bon, et Bruno, sur les réseaux sociaux, alors qu'est-ce que les internautes ont préféré comme match?
4: Alors moi j'ai eu vu, et alors, c'est marrant parce que pardon pour ne pas avoir retenu le petit nom, mais j'ai un Tchéquie face à la Corée du Sud qui a beaucoup plu, parce que justement à nouveau opposition de style, cette équipe coréenne elle est pas facile à manœuvrer, on est toujours avec sur le côté discipliné, mais elle travaille très très bien. Puis il y a des joueurs de talent aussi dans cette équipe. On a aussi Ismaël qui nous dit n'oubliez pas quand même les rencontres du Maroc. Dans cette rencontre on en a parlé tout à l'heure avec cette équipe marocaine qui a fait une super première mi-temps face au Brésil. D'ailleurs, Joye Fafel nous dit Brésil-Maroc, c'était vraiment au-dessus du lot pour lui. C'est vrai que la première mi-temps, et d'ailleurs la prestation du jeune Lillois Boadi, a été notée et soulignée.
2: Et on a Adama Kempes Traoré qui nous dit aussi bonjour, je vous suis au Burkina Faso et je suis un ancien joueur burkinabé. Et je supporte le PSG depuis 1982. Je vous aime bien, toute l'équipe sans exception. En concluant, pour nous faire bicher, allez Paris, champion d'Europe, back to back. Oui, Nicolas.
9: Nouvelles infos, les amis. Ça se précise. Alors.
2: Alors.
9: Coup d'envoi de la deuxième période, a priori à 19h50, à 1h50, heure française. Je suis désolé de vous rajouter des minutes à chaque fois, mais là ça se précise parce que il y a un peu de mouvement sur le terrain. Ça ressemble un petit peu à un avant-match. On a des assistants là, notamment de l'équipe d'Irak, qui viennent repositionner sur la pelouse les petits plots là, vous savez, pour les petits pas et l'échauffement musculaire. Pareil du côté du trio arbitral, me semble-t-il. On est sur la pelouse là-bas pour les assistants qui sont en train de faire leur petite marche. Donc bah, c'est comme si le match n'avait pas commencé en fait. C'est ces scènes qu'on connaît. On a aussi un assistant pour le gardien de l'équipe irakienne, pareil, qui est en train d'aller mettre en place l'échauffement des gardiens. Donc ça se précise. A priori 19h40 pour pardon, excusez-moi, je vous parle en heure américaine. Information en tout cas essentielle à retenir. Coup d'envoi de la seconde période à 1h50 du matin, donc dans une petite demi-heure maintenant. Et d'ici là, on devrait avoir un échauffement, la sortie des joueurs, etc., etc. Ça semble être cette fois mon dernier mot. Bien, Bruno, je suis désolé.
2: Je n'ose y croire.
9: Ça y ressemble.
2: Ça dépend tellement pas de toi, de toute façon, que je me dis, bon, moi je crois à ta bonne foi, tu vois, Nicolas. Mais après, voilà, la suite, je ne sais pas.
9: Non, mais là, c'est pas des infos en plus sur l'équipe de France, c'est les infos FIFA, quoi. Donc que c'est. A priori, on est là-dessus, quoi.
2: Si rien ne change d'ici là, enfin si ça se remet pas à, à tomber ou voilà, on voit on a l'impression de voir le stade qui clignote un peu. C'est pas des éclairs qu'on voit là. Hein.
9: Non. Après, au contraire, ça s'arrange un peu, ça s'éclaircit un petit peu. Mais on est plutôt quand même sur une reprise des choses sérieuses d'ici quelques minutes.
2: Ouais. Je crois que c'est ma télé, c'est ma télé qui clignote.
4: On lui dit à Charlotte que c'est ses yeux qui sont partis en malade.
2: Au bout de deux heures de mi-temps, on peut quand même vous raconter cette histoire.
4: Je vais me la permettre de la raconter. Oui, elle arrive dans l'open space et elle nous dit. J'ai oublié mes lunettes et je vois rien du tout sans mes lunettes. Elle a oublié les lunettes chez elle, voilà. Donc il a fallu mettre des lentilles d'urgence.
2: J'avais des vieilles lentilles au fond de mon sac, donc je vois quand même le match.
5: 1902, donc ouais, ça va, nickel. 1902.
2: J'ai vérifié la date de péremption, tout va bien. On est large. Bon, c'est vrai que c'est pas pratique de venir commenter un match sans ses lunettes.
5: Bah, c'est pas grave, on t'aurait mis un siège juste devant la télé.
2: Bah, il aurait fallu parce que sans ça, ça aurait été compliqué. Bon, on va balancer un petit jingle, histoire qu'on respire juste 3 secondes, et puis après on revient. J'ai plein de questions pour toi, Charlotte, sur la suite des événements, sur la reprise du match, sur est-ce qu'il faut changer des joueurs ou pas. Donc on va parler de ça ensemble. On revient, vous êtes évidemment toujours les bienvenus au 0810 055 056. J'observe qu'on a donné le numéro quand même un paquet de fois depuis tout à l'heure, il n'y en a pas un qui a décroché son téléphone. Alors pour faire des blagues sur le chat, il y a du monde, mais alors pour nous appeler,
4: il y a beaucoup de monde
2: et c'est très cool parce que vous êtes très marrant et vous mettez en plus des messages vachement intéressants. Mais nous, on tient le crachoir depuis 2 heures, donc n'hésitez pas à passer un coup de fil, ça nous fait plaisir quand même. Voilà, bon, il y a le football à l'aveugle qui me demande, alors c'est comment sans la vue, Pia? Je t'embrasse, mon Ethan. Parce que Ethan est non-voyant, on le connaît très bien, il est venu plusieurs fois. Je l'adore, j'aime son humour, j'aime tout en toi, Ethan. Voilà, je t'adore. Bon, on va passer ce petit jingle, comme ça j'avale ma salive et on revient.
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2: Oui, alors entre-temps, on vous prépare un duel de musique. Mais alors, je sais pas si c'est... Je leur ai demandé de me mettre face à Waka Waka de Shakira, un morceau cool. Et qu'est-ce qu'ils m'ont proposé ? Magic System.
4: Ça passe.
2: Ok ?
4: Non ?
2: Ah, pour que...
4: Écoutez... On va passer un truc.
2: Oui.
4: Soyez sympa avec Charlotte. Votez pour Waka Waka, Waka Waka, s'il vous plaît.
2: Parce qu'elle a une choré
4: à faire. Allez-y, s'il vous plaît, sur le chat. Allez-y, balancez sur du Waka Waka.
2: Donc vous votez entre Waka Waka de Shakira et Magic in the Air de Magic System.
4: Non, mais Waka Waka. Allez-y. On veut voir la choré de Charlotte. Et à un moment donné, elle nous l'a promis depuis quelques minutes.
5: Elle croyait pas que c'est une choré qui dure 7 minutes. Hein.
2: Ouais, moi je l'ai vu tout à l'heure dans l'escalier. C'est pas non plus. On va dire que c'est pas tout de suite Shakira, quoi. Il y a un petit step. Voilà, c'est pareil.
5: Les gens, ils ont pas envie, ils vont faire tous les trucs à part Waka Waka.
2: Écoute, on t'accompagnera avec les peluches de sandwich. Avec plaisir, avec Bruno. Donc, Waka Waka ou Magic in the Air. Et entre-temps, qu'est-ce qu'on fait? Ah voilà, je peux recontextualiser. Alors, je recontextualise. Nous sommes donc depuis 3 heures.
5: Il est 4 heures.
2: À la mi-temps du match France-Irak. La France
4: Elle est en train de craquer. Allez, ben voilà.
5: J'ai plus de cacahuètes, il n'y a plus de café.
4: 1h27, voilà, c'est fait. Pia a lâché. Elle a lâché la rampe, elle est fatiguée, elle n'en peut plus.
5: J'ai chaud. Si, j'ai chaud.
4: Ah, ça, c'était à prévoir. Donc, on va remettre un peu de contexte. Avec, on rappelle, l'équipe de France qui mène 1-0. Oui. Nous avons eu une alerte orage sur Philadelphie. Et donc, ça fait presque une heure et demie qu'on tient le crachoir pour savoir quand est-ce que ça va reprendre.
5: Même plus,
4: mais non, une heure et demie. Parce qu'on une heure trente-cinq à peu près.
5: C'est et la meilleure donc, mi-temps de notre vie.
4: C'est la meilleure mi-temps. On n'a jamais fait ça. Effectivement, c'est vrai qu'avec Pierre, on a l'habitude de commenter ensemble. C'est la première fois qu'on se retrouve comme ça. Et ouais. Pour l'instant, le craquage, tu vois, tout le monde est en train de te saluer avec ton craquage. Joey qui est en train de nous dire, ah, le craquage, c'est fait. Voilà. C'est parti. Et voilà. En tout cas, les messages afflue sur notre live YouTube. N'hésitez pas à nous rejoindre, à liker. Et on le rappelle, ça devrait reprendre, selon les informations de Nicolas Perronnet, dans moins de 30 minutes désormais. Les joueurs sont attendus. Et d'ailleurs, Nicolas, ça ne l'a pas en visu, mais nous, on l'a en visu sur notre écran de contrôle. Arrivée des joueurs français dans le couloir. Emmené par Kylian Mbappé et Lucas Digne. Ça va donc reprendre. On va reparler football. Et on va pas prendre Nico.
2: Exactement, Nicolas Perronnet, est-ce que tu entends dire dans le stade que les joueurs sont en train de revenir ?
9: Ouais, non mais là on est sur la vraie tendance confirmée d'une reprise de cette seconde période à 19h50. Et effectivement, bah, d'ici là, comme prévu selon les dernières informations communiquées par la FIFA, les infos officielles, il y aura 20 minutes d'échauffement. Et effectivement, bah, ça confirme ce qu'on disait tout à l'heure, c'est-à-dire qu'on a remis un petit peu le matos sur la pelouse et que les joueurs, ça y est, sont dans le tunnel. On voit les Irakiens se préparer tout simplement pour revenir s'échauffer. On a vu les Français également se mettre en place avec Kylian Mbappé, avec Ryan Cherki. Là, bah, il y a des sourires dans le clan de l'équipe de France. Alors c'est vrai que bah, il est que entre guillemets 19h30 ici. Alors c'est forcément particulier. Oui, je pense à vous, c'est pour ça que je vous dis ça. Je suis désolé.
4: Il est que 19h, attends.
9: Ben oui, ça paraît. Voilà. Et donc, on a Ryan Cherki là qui est en train de blaguer un peu avec William Saliba. On a Bradley Barcola. Bref, ça sent vraiment la reprise cette fois. Ça veut dire que quand même, j'imagine que les radars météo sont plutôt favorables, qu'on ne devrait pas avoir d'éclairs ou de coups de tonnerre dans les minutes qui viennent. Et donc, reprise de l'échauffement imminente. Et coup d'envoi de la seconde période, enfin les amis, confirmés à 1h50.
2: Et nous, on va envoyer Waka Waka, ah. Nico, sache-le. Parce que Waka Waka a gagné le duel entre Shakira et Magic System. La France a voté, la France veut voir Charlotte faire sa corée.
5: Un peu d'exercice avant.
2: Ouais, vas-y, ouais, pour éviter un claquage, ce serait dommage.
4: La préparation invisible, il y a une grosse préparation invisible.
2: Ce serait très dommage. C'est Shakira sur ICI et dans... allez, dans 20 minutes maintenant. Ça parle dans le stade.
9: Ouais.
2: Ah, quand même, les gens sont contents.
9: Ça y est. Ah oui. Kylian Mbappé est de retour sur la pelouse. Ben, on a l'impression qu'on a pris 10 ans en 1h30, effectivement. Avec les Bleus qui sont de retour et le message, le temps est redevenu clément. Voilà, the weather suite has cleared pour vous dire ça avec mon anglais magnifique. Et un petit pouce levé à côté de l'écran. Ben voilà, ce à quoi on
2: a besoin
9: pour.
2: Nico.
9: Il pleut, il replète, je sais,
2: c'est...
9: mais oui.
2: C'est
9: oui, ça. Non, c'est pas une blague, mais ça, enfin, tant qu'il n'y a pas d'orage, on le répète, hein, c'est pas la pluie qui a interrompu le match, c'est vraiment l'orage. Et les impacts dans un rayon proche, enfin proche quand même, 13 km, c'est plus ou moins proche, on va dire, mais c'est ça le protocole. C'est pas la pluie. Mais bon voilà, effectivement, comme un symbole, alors que ça s'était arrêté, alors que les joueurs reviennent là sur la pelouse, bah, la pluie reprend également. A priori, ça ne devrait pas contrarier malgré tout les plans de reprise à 1h50.
2: Oui.
9: Mais alors, les joueurs, ils doivent se dire, on est parti au vestiaire il y a 1h30 avec des trombos sur la tronche, on revient avec des trombos sur la tronche. Mais qu'est-ce que c'est que ce match ? Là, c'est phase d'échauffement et alors qu'on remet les ponchos évidemment dans les tribunes, on remet les hauts survêtements du côté de l'équipe de France. Décidément, quelle soirée.
4: On a vu Michael Olise faire une tête de 10 pieds de long en voyant la pluie et il voulait rester dans le couloir. Genre, non mais c'est bon, je vais m'en passer. C'est vraiment des conditions extrêmes pour terminer cette rencontre.
2: Ouais, complètement. Et quand même, on va écouter Waka Waka. Parce que tu vois, il y a Joex qui nous dit, bon, on danse. Donc c'est maintenant. Waka Waka Shakira. Allez hop, c'est parti.

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2: Et bravo Charlotte Lorcheret, bravo. Et oui. Bravo, elle a dansé sur toute la chanson de Shakira.
3: Et du coup, j'ai encore plus chaud là.
2: Bah, tu m'étonnes. Bon, du coup, on a appelé la clim. Hein. Je dis à la régie, vous pouvez appeler la clim là, parce que là, ça va pas être possible. Bruno, il y a du message pour Chacha.
4: Il y a du message avec Thomas qui nous dit bravo les danseurs. Et Joanie nous dit on voit qu'il y a du travail en amont.
3: dès que j'ai arrêté le foot, ça y est,
4: t'as commencé.
2: Elle est partie sur la danse.
4: C'est marrant. Mais j'étais sûr que c'était à l'arrêt du foot ou il n'y avait pas avant un petit peu quand même.
3: Un peu avant, mais plus modéré.
4: En tout cas, Joé nous dit Shakira n'a qu'à bien se tenir. Voilà, ça c'est le message pour Shakira. Et il y a aussi d'autres messages pour Joex qui nous dit une chanson pour 2026. J'ai pas compris le message, mais en tout cas, une chose aussi, vous pouvez nous écrire sur WhatsApp. On appelle 0810 055 056 et on a un message avec de la part d'Isabelle au Canet qui nous dit bon les amis. Merci beaucoup, franchement, de nous avoir fait marrer pendant une heure et demie. Mais là, stop. Finito, compris. On va dormir. Ras-le-bol. On est parti de Jacou à Canet voir le match chez notre fille. Mais là, du coup, on est reparti à une heure et demie. On vous a écouté. Mais là, on est trop fatigué. Au dodo. Bonne nuit, Isabelle. Merci
2: bonne nuit,
4: d'avoir Isabelle. Accompagné. Voilà.
2: Merci beaucoup.
4: Et on salue, bien évidemment, un lieu qui est cher à notre Charlotte. Voilà.
2: Canet-Roussillon, t'as fini ta carrière là-bas.
3: Oui, enfin, ma carrière, en fait, c'est j'avais encore envie de jouer un peu au foot. Et puis Canet, j'habite à Perpignan, donc Canet c'est juste à côté. Et puis je m'entends très bien avec le club de Canet. Et on a joué contre Jacou. Donc c'était une rencontre en R1. Donc
2: c'est assez rigolo.
3: C'est une équipe.
4: C'est
3: qui
4: c'est passé.
3: C'est un peu spécial.
4: C'est juste.
3: C'est juste.
4: C'est son nom, c'est pour son prénom.
3: C'est juste Jacou.
4: Ah, je vous dis pas.
3: C'est
4: franchement,
3: qui, Jacou?
4: Nico, du côté de Philadelphie, va falloir nous aider
2: degré.
4: Parce qu'on est en train d'en perdre.
2: Non, mais c'est pas possible. Il y a Aurélie qui nous dit Monsieur Houille. sur le chat. Bon, Nicolas Perronnet.
4: Il y a Lise qui nous demande
2: là,
4: si on va bien.
3: Non, mais là, clairement, là, c'est les tuches radio. Je vous le dis.
2: Nico Perronnet, je regarde les images et.
5: Ouais. Ah, mais la souffrance en fait.
2: C'est un déluge.
5: La souffrance de l'échauffement.
2: C'est un déluge.
5: Ils sont trempés, ça ressemble à rien. On a pris Samba qui est. Ils sont liquides. Franchement, les Bleus, ça va reprendre, mais alors dans des conditions. Et pas de la pluie tout à l'heure, est-ce qu'elle a morflé ou pas? J'ai pas l'impression, hein. Franchement, vu ce qui tombe.
4: C'est de la folie.
5: Mais quand même, si, quand même, là-bas, je vois un ballon et effectivement, les
3: faut voir tentatives. Les rebonds, ouais, faut voir
5: les rebonds. Si, bien sûr, quand même, morflé, les gorgées d'eau, la pousse. Ouais, ça va être un carnage. Ouais, ça va être un carnage, franchement, la seconde période, là, si ça s'arrête pas, après les éclairs, après le tonnerre, faudrait pas qu'on ait un arrêt du match parce que le ballon roule plus. Et là, le cumul de pluie a du mal à s'évacuer, en tout cas, sur certaines zones du terrain. Ouais, bah oui. Ouais, mais ça, c'est
3: si le terrain n'est plus praticable, ça peut s'arrêter.
2: C'est impressionnant, les
4: c'est
2: images.
4: C'est très, très impressionnant.
2: C'est rare quand même de voir une pluie aussi forte.
5: En fait, il n'y a pas eu de pluie ici depuis plusieurs mois. Et en fait, quand ça tombe, depuis cette importance-là, et quand ça tombe à tel point qu'il y a des médias locaux qui parlaient pour la suite de la nuit, parce que il y avait vraiment la période du match qui était ciblée par l'alerte météo, mais il y a aussi une période un peu compliquée qui s'annonce dans la nuit, et il y a des médias locaux qui parlaient même de risque d'inondation et tout dans Philadelphie. Donc, voilà, ça arrive en plus sur une région où il y a des risques de crues, où l'eau va pas s'infiltrer comme il faut. Enfin, ouais, on est sur un vrai, vrai phénomène météo. Hein. C'est quand même, on sait que quand ça tombe ici, dans cette partie des États-Unis, ça tombe sévère. Quand il y a des orages, c'est pas des moitiés d'orages, et on en a eu la preuve aujourd'hui, même si quelque part il n'y a pas eu beaucoup d'éclairs autour de nous, pas eu de coups de tonnerre, mais on est dans une situation orageuse vraiment, vraiment très, très importante. On le sent.
2: Nico,
5: en cumul de pluie, ça peut être très important aussi. Quoi. C'est ce que disent en tout cas les médias locaux.
2: Et tu sais, on voit les images des joueurs irakiens qui essayent de dribbler, de jouer avec le ballon. Et Bruno faisait un signe que pour lui c'était impraticable le terrain là.
4: Moi, pour moi, là, les images qu'on nous présente, après peut-être que c'est toujours un peu. Mais moi, pour moi, les images, alors oui, certains endroits ça roule, mais là, tu vois sur les ailes, là, tu vois qu'il y a de la flotte et qu'il y a des grandes, grandes flaques. Ouais. Même c'est l'intégrité physique du joueur enfin, là, en fait, qui est là.
3: En fait, c'est ça. Après, je pense que ça va reprendre. Et au fur et à mesure de la rencontre, si on voit qu'il y a trop de glissades, que c'est dangereux, qu'il y a un ballon en cloche qui rebondit même plus, etc., bah, là, l'arbitre peut prendre la décision d'arrêter. Mais pour moi, ça va repartir. Et on va voir au fur et à mesure des minutes, en fait.
5: Ouais, la pluie s'arrête. En fait, c'est comme ça. Ça tombe par intermittent. C'est quand ça tombe énormément, en fait. Donc, c'est le principe de ces orages estivaux ici. Et c'est vrai que, encore une fois, moi, je suis assez loin, mais on distingue, malgré tout, autour du rond central, dans la zone de Bradley Barcola, en fait, sur la gauche de l'attaque française de la première période. Là, il y a des flags incroyables. En fait. Ouais. Là, le ballon, il s'arrête.
4: Ça peut poser problème. Il y a deux endroits quand il y a des problèmes de match avec beaucoup de pluie. Les arbitres vont aller voir déjà devant la cage,
3: devant
4: la cage, dans les 6 mètres. On regarde exactement si ça roule correctement ou pas. Et après, effectivement, sur la couleur. Après, on va voir. On connaît dans ce genre de compétition. Il y a quelques fois, il y a un planning à respecter et c'est
2: là,
4: très très compliqué.
2: Avec 101 matchs à jouer, si tu commences à prendre du retard, t'es mal. Hein.
4: Ouais, mais sauf que la problématique, on a 24 heures. Hein, c'est ce que nous a expliqué Nicolas. C'est ça hein, le règlement que t'avais trouvé, Nicolas,
5: ouais,
4: tout à l'heure. Hein.
5: Ouais.
4: On rappelle pour les copains et copines.
5: Le match doit être.

0: Et Joanny qui nous dit à quel niveau on passe en mode water polo dans cette rencontre. Bref, avec Kevin aussi qui nous dit la pelouse est complètement détrempée. C'est pas possible pour jouer. Voilà, bref, ça met pas mal de petits messages.
1: On a quand même 73% des gens qui sont dans le chat et qui ont répondu au sondage qui décident de rester avec nous pour la seconde période et pas d'aller dormir. Donc c'est cool, ça nous fait plaisir, on se sent moins
2: ça
1: seul.
2: Ça nous donne de la force, surtout pour Pia. Quoi.
0: Parce que sachez-le, moi, normalement si tout se passe bien, ça devrait craquer vers 2h30, 2h40.
2: Si là ça s'arrête encore, ça part en chenille là autour.
0: Et là elle craquasse total.
1: Bon, sérieusement les gars, est-ce qu'on fait un changement pour cette deuxième mi-temps, Charlotte?
0: Plusieurs.
2: Bah après, moi, j'aimerais bien voir Cherki, peut-être rebasculer Olise à droite, sortir Dembélé, ou alors tu fais le choix de faire reposer Kylian Mbappé aussi, mettre Dembélé devant. Il y a plusieurs possibilités derrière. Moi, j'aimerais bien voir aussi Malo Gusto. Donc après, est-ce que faire trop de changements tuerait pas le changement finalement? Mais moi, j'ai envie de voir Ryan Cherki, ça c'est clair et net.
0: Mais est-ce que t'as pas envie de mettre un peu surtout le matériel lourd à l'abri, tu vois, sur un terrain, une pelouse comme ça, est-ce que ça vaut le coup de
1: et surtout, est-ce que
0: d'aller
1: Cherki,
0: envoyer et
1: qu'il
0: vienne
1: Mbappé. Il peut pas jouer son football, Cherki, sur un terrain comme ça, c'est impossible. Ah bah, il peut pas dribbler.
0: Mais oui, mais le problème, c'est que, sinon, t'envoies Mateta.
1: T'as dit quoi?
2: Et c'est toi qui fais la raclette, c'est sûr.
3: Alerte raclette.
1: La raclette American.
3: Ouais, genre la zone dont on parlait tout à l'heure, cette fameuse zone de couloir, en fait, là où, curieusement, d'ailleurs, les joueurs sont échauffés. Raclette time, il y a quatre assistants raclettes qui sont rentrés, on évacue l'eau. Ouais, c'est impressionnant, hein. Franchement, ça évacue des litres d'eau.
0: Ouais, mais ils sont en train de se laver.
2: Non, mais après, ce qui est impressionnant, c'est chaque appui, en fait. Il y a, je sais pas combien ça commence à éclabousse. C'est le ballon, oui, il s'arrête un petit peu, mais c'est surtout sur chaque appui. Donc, être très vigilant à pas se faire mal tout seul, bêtement, sur un appui et glisser.
0: En tout cas, ce qui est sûr, c'est que ça va jouer, tu vois. Enfin, ils vont.
2: Oui, ça va jouer.
0: Que ça passe et que ce match ait lieu et que ça se termine.
1: Il y a Joey qui dit qu'il faut faire rentrer Léon Marchand. Bonne idée. Good idea, Joey. Bon, du coup, est-ce qu'on fait des changements à la mi-temps?
2: Non.
1: Pas à la mi-temps?
2: Non. Pour moi, pas de changement. On repart avec les mêmes. Je pense que là, il y a eu un gros protocole avec le staff pour bien s'échauffer. Ils ont eu leur quart d'heure tranquillou et après ils ont fait leur petite routine à l'intérieur des vestiaires où il y a quand même beaucoup de matériel pour travailler avant la mi-temps. Et là on les voit, hein, ils ont fait un petit peu un échauffement vraiment pour les articulations, mais après c'est rapidement venu sur le ballon, hein, donc c'est des échauffements qu'on a aussi l'habitude de faire, hein, pendant les entraînements. C'est des échauffements qui sont très rapides parce qu'on a fait toute une préparation en salle de muscu avant.
1: On a vu sur les images, les joueurs sont en train d'enlever leur chasuble et on a vu Kylian Mbappé appeler à grands cris les autres joueurs de l'effectif pour venir se rassembler. Il tape dans ses mains, il appelle tout le monde. Ça va reprendre bientôt là maintenant, Nico, dans 5 minutes là.
3: Dans 5 minutes a priori, ouais, on n'a pas eu de contre-ordre d'information contradictoire, donc fin de l'échauffement. Effectivement, reprise du jeu dans 5 minutes et la bonne nouvelle c'est qu'il pleut plus, mais bon, enfin c'est ça peut repartir comme on l'a vu d'ici 2 minutes, quoi. C'est vraiment très très aléatoire, ça reste assez nuageux tout autour de nous. Mon repère c'est vraiment les buildings de Philadelphie, le centre-ville là, downtown, qu'on voit depuis les hauteurs du stade. Et bah parfois on voit pas, c'est quand même pas hyper clair. Quand je regarde un petit peu plus loin là-bas sur la droite, il y a des nuages noirs. Voilà, a priori si on reprend, c'est que le risque d'éclair et d'orage est quand même écarté. On va pas s'amuser à arrêter le match pendant 2 heures toutes les 10 minutes. En revanche, pour la pluie et le confort, on va dire, des spectateurs et aussi des joueurs dans une pelouse qui a souffert, ça, on peut peut-être s'attendre encore à de grosses averses, parce qu'on se sent bien que c'est encore orageux. Il n'y a pas eu de Shakira ici, mais il y a eu la Macarena. Je ne sais pas si Charlotte gère aussi la Macarena, mais
2: je gère tout, Nico, t'inquiète.
1: On voit Kylian qui est très énervé. Oui, qui est allé parler avec Didier Deschamps. Il a l'air très très énervé. Hein.
0: Ouais, effectivement, peut-être.
3: Avec Stéphane aussi, ouais. Ouais,
0: Nicolas ouais. A peut-être pas vu, mais là tu sens que c'est l'activation mentale peut-être du groupe sur la pelouse qui n'a pas plu au capitaine des Bleus. En tout cas, il y avait vraiment un.

0: quelque chose qui l'a agacé.
1: Oui, mais après j'ai l'impression qu'en fait il montrait un endroit. Est-ce que quand ils ont fait les accélérations, il y avait les arbitres qui étaient pas loin, ou est-ce qu'il y avait du monde qui pouvait gêner? Je pense pas qu'il fasse des gestes d'humeur là. Tout le monde était s'est échauffé. J'avais l'impression que c'était un peu plus en termes d'organisation que Mbappé râlait un petit peu, mais on n'a pas vu les images.
0: En tout cas, ce qui est sûr, c'est que sur le chat de notre live YouTube, et on rappelle que ceux et celles qui nous écoutent à l'antenne peuvent aussi venir, eh bien, sur ce chat YouTube où on voit nos bobines, et vous aurez pu voir Charlotte danser, vous pouvez bien voir mes petites peluches six steak et les craquages aussi de Pia. Rappelez-vous, hein, 2h40 normalement, ça craque pour une nouvelle fois. En tout cas, beaucoup de messages avec Thomas qui nous dit en deuxième mi-temps, Dembélé va se réveiller. On a une proposition de la part de Joey qui nous dit il faut faire rentrer Léon Marchand voilà, pour jouer sur cette rencontre. Et puis il y a Aurélie qui nous dit raclette time, ça me donne faim. Ça, c'était de la part de raclette time, de la part de notre ami Nicolas Perronnet qui nous a appelé tout à l'heure pour la raclette.
2: Je pense que tu ne m'écoutes pas quand je parle.
0: De quoi ?
2: Parce que le message de Joey, je l'avais déjà lu il y a 5 minutes.
1: Alors en fait, vous allez craquer tous les deux.
2: Léon Marchand.
1: Non, mais en fait, je vais prendre le lead dans cette émission. Ah. Parce que...
2: Enfin quelqu'un qui a compris.
1: Alors pour reparler un peu du jeu, alors Dembélé, je pense que s'il a les 10-15 prochaines minutes, il n'arrive pas à faire vraiment de différence, etc. On va peut-être le perdre un petit peu mentalement et il y aura sûrement des changements. Après, je vois aussi un Désiré Doué rentrer, Ryan Cherki, je pense que c'est sûr. Et après, est-ce que c'est pas le moment pour Warren aussi?
2: Ce serait bien. Il faudrait marquer avant.
1: Faut marquer avant, mais en tout cas, Dembélé, je pense que là, il y a beaucoup de pression sur ses épaules.
2: En tout cas, j'ai zéro doute que si Warren, à un moment ou à un autre, que ce soit ce soir ou un autre soir, a des minutes, il va tout déchirer.
1: Oui.
2: J'en suis sûr.
0: Mais c'est. On sait qu'on peut compter sur lui. Après, à un moment donné, c'est. Enfin, n'embarquez pas pour faire ça, quoi.
1: C'est moi, j'ai un. Ben en fait, c'est à partir du moment où Didier Deschamps a fait le choix de mettre 4 offensifs. Du coup, on change un peu le triangle. C'est plus une sentinelle et deux milieux un peu relayeurs. C'est un vrai numéro 10 ultra offensif. Du coup, il y a une place qui en moins du côté dans le travail au milieu de terrain où on jouait souvent à 3 avec deux relayeurs. Donc voilà, c'est lui qui a malheureusement perdu un peu de temps de jeu.
2: Écoute, il y a Pete 75, Pete 75 qui dit moi je craque sur Pia. Des bisous de San Francisco.
1: Oh,
2: ben merci
1: mignon.
2: Pete, ça me fait plaisir. Parce que c'est pas facile de tenir une mi-temps de 2 heures. Hein. Je vous le dis. Hein. Là, on a tout donné
0: à
2: avec Charlotte et Bono.
0: Cacahuètes.
2: Ouais, bah alors, heureusement qu'elles sont là, les cacahuètes. Hein. J'ai envie de te dire. Tu sais quoi, j'ai hésité à faire un stop au supermarché pour acheter un truc à grignoter pendant le match.
1: T'as fini le paquet?
2: Non, t'en veux?
1: Non, c'est bon, ça va.
2: Ouais, je te les laisse. Toi, Bruno, t'en veux?
0: Non, ça ira.
2: Ça ira. Ah, ça ira, ça ira. Bon, dis donc, Nico Perronnet, tu nous avais annoncé 1h50. On y est, hein.
3: Ben ouais, et il n'y a pas de coup d'envoi. Non, je plaisante, ça va aller, ça va. Non, on est toujours en train d'évacuer, c'est l'échauffement qui prend un peu plus de temps que prévu. Pourtant, je suis arrivé à l'heure. Mais en fait, ici, il y a. Alors, quand il pleut pas, ça se passe quand même pas trop mal, hein, au niveau de l'ambiance et tout. Les gens sont contents, ça n'a pas l'air de contrarier plus que ça. On a des supporters français là-bas qui sont déguisés en Napoléon, qui sont en train d'ambiancer un petit peu le virage. Ce qui m'a frappé, moi, tout à l'heure, quand je suis sorti pour parler un petit peu de l'ambiance et de qui est là en tribune, parce qu'on disait qu'il y avait pas mal de maillots bleus dans ce stade, et c'est vrai, alors qu'il n'y a que 3800 supporters officiels, on va dire, qui sont passés en tout cas par la fédération, qui sont annoncés. En fait, il y a plein, et c'est pas la première fois que je vois ça, il y a plein de supporters français, en tout cas plein de maillots de l'équipe de France sur des personnes qui sont pas françaises, des Américains. Ça dit quand même beaucoup, hein, déjà de l'aura et de ce que représente cette équipe de France à l'étranger, et puis aussi la Coupe du Monde. En fait, c'est des fans de soccer qui vivent ici aux États-Unis. Ils ont fait leur choix, ils n'ont pas forcément d'équipe, ils ne sont pas forcément supporters de l'équipe nationale, ils ne sont pas forcément américains d'ailleurs, ils ont fait leur choix et ils se retrouvent avec des maillots de l'équipe de France sur le dos, floqués Mbappé, Olysée et compagnie. Et franchement, il y a énormément de supporters comme ça, enfin de supporters en tout cas, de gens qui soutiennent l'équipe de France qui parlent pas mot de français, qui sont pas français, qui sont américains ou expatriés en Amérique. Donc c'est quand même assez frappant comme phénomène, je trouve.
2: Bah, on a une équipe qui fait rêver. Hein. C'est nous les premiers d'ailleurs, mais on est dur avec eux souvent. Mais quand t'as Olise, Mbappé, Dembélé dans la même équipe, c'est quand même dinguerie quoi.
0: Et Désiré Doué, qui est le Golden Boy. Enfin voilà, t'as quand même des talents à tous les étages et ces joueurs-là jouent dans les plus grands clubs de Manchester City, au Real Madrid, au Paris Saint-Germain. Donc effectivement, cette équipe a ce qu'elle mérite, d'avoir une grande popularité. Après, derrière, reste à avoir des résultats et déjà de se débarrasser de l'Irak, mais surtout d'aller loin dans cette Coupe du Monde.
3: Alors, c'est une superstar ici. Hein. Superstar, c'est un truc de malade. Hein. À l'hôtel à Boston, à l'hôtel des Bleus, il y a à chaque sortie de bus, à chaque rentrée de. Il y a vraiment une Mbappé mania qui est assez folle. Quoi. Donc, ouais, on est au pays du sport et de l'entertainment et du divertissement sportif. Et les gens qui s'intéressent à cette Coupe du Monde, qui n'ont rien à voir avec les supporters, on va dire, classiques des Bleus qui font le déplacement, bah, ils ont une passion vraiment pour les superstars mondiales qui sont véhiculées par cette Coupe du Monde. Et franchement, Mbappé en fait partie, c'est assez impressionnant.
2: Et à propos de superstars, Erling Haaland est en train de rentrer sur le terrain pour le match entre le Sénégal et la Norvège qui va commencer.
3: Il est avant le nôtre.
2: Et il va, je te jure, c'est une dinguerie. Le protocole là est en cours avec les remplaçants sur le terrain aussi, les drapeaux, etc. Et donc le match entre la Norvège et le Sénégal, qui sont les deux autres équipes du groupe de la France, le match va commencer dans 6 minutes maintenant et donc va se jouer en même temps. Et d'ailleurs, Charlotte Lorgeret, au moment où on se parle, est en train de décrire les compos sur une petite feuille avec
1: c'est mes réflexes de consultante commentateur.
2: C'est beau. Bruno Salomon, tu voulais rebondir sur ce que disait Nicolas Perronnet.
0: Oui, non, mais en fait, on rappelle la construction aussi de Kylian Mbappé dans sa communication à l'international. Ouais. La une du Time, le vrai moment où il est allé rencontrer LeBron James il y a quelques années, où il avait fait toute une espèce de campagne américaine où il était allé se présenter.
3: Célébration flûte traversière, hein, ça,
0: oui,
3: c'est très américain.
0: Aussi. Voilà, tout à fait. La célébration flûte traversière, c'était par rapport à une émission qu'il a pu faire.
2: Avec James Corden.
0: Et derrière, il avait fait une promesse dans un anglais parfait. En fait, c'est un joueur, c'est ce qu'on se dit bien souvent, on s'en rend pas compte peut-être en France parce qu'on n'a pas l'habitude de ça, mais c'est un joueur tellement nord-américain dans sa communication et dans ce qu'il est. Il est Kylian Mbappé, il n'est pas l'équipe de France, il n'est pas le Paris Saint-Germain, il n'est pas le Real Madrid, il est lui-même, il est une marque. Et cette marque-là, elle est à l'international et il a fait tout le travail qu'il fallait pour pouvoir profiter justement et ramasser les fruits de cette popularité.
2: Il y en a d'autres qui ont fait tout le travail qu'il fallait, c'est nous, parce que ça fait pile 2 heures qu'on meuble. C'est la mi-temps la plus longue du monde, plus longue qu'un match, plus une mi-temps. D'ailleurs, Nicolas Perronnet, il y a une info qui nous est parvenue par ton collègue du service des sports de Radio France, Julien Froment, disant qu'il n'y aurait pas de pause fraîcheur en deuxième mi-temps. Non mais... C'est une info ou c'est une blague?
3: Je sais pas, non, je pense que non, mais je pense que c'est je pense qu'il y aura une pause fraîcheur, je vois pas pourquoi il n'y aurait pas.
0: Les sponsors, vous pensez qu'ils vont se barrer? Maintenant ils ont payé tous pour avoir la pause fraîcheur.
3: Non, je pense que c'est une blague.
2: Ah, c'est une blague.
3: Je pense, oui, enfin je sais pas, il est à 5 mètres de moi, je demanderai.
2: Vas-y, demande-lui.
0: Vas-y, on fait le en direct, vas-y,
2: t'inquiète, on a le temps, Nico.
1: On n'est plus à 2 heures près, on est plus à 2 heures près.
3: Un petit message, parce que quand même c'est dur de circuler avec nos bâches et tout.
2: Ah oui, message, il est pas là. Juste à côté.
3: Non, il est à 5-6 sièges, je lui ai envoyé un message. Je vous dis, promis.
2: C'est gentil, on aurait pu lui envoyer le message aussi, nous, mais bon, finalement.
0: Bon, non, mais très sérieusement, à part peut-être que je veux bien entendre, mais très franchement, quand on voit les enjeux financiers, je ne vois pas du... Enfin voilà, tout est calé, tout est réglé. Désormais, il y a des sponsors qui payent pour avoir cette tranche-là. C'est terminé. Rappelez-vous que rien qu'en France, pour, je crois que c'était M6 sur le dernier match amical de l'équipe de France, ou l'avant-dernier match de l'équipe de France, 450 000 euros, les 3 minutes de spot de pub. Donc vous imaginez bien qu'ils ne vont pas passer à côté. Hein.
2: C'est quoi cette musique?
0: C'est Bon Jovi.
2: Ah, c'est Bon Jovi. Ok.
0: Ça, c'est typique.
2: Very American.
0: Ah, bah là, tu te fais salle de basket, salle de hockey, tout ce que tu veux, c'est chez eux, là. T'es à la maison.
2: Charlotte, on voit sur les images, bon, là, on voit les supporters avec des bières, mais sur les images d'avant, on voyait les joueurs de l'équipe de France qui faisaient des petits sprints. C'est super important, là, pour se remettre maintenant dans le jus physiquement. Bah, ça doit être dur, hein.
1: Ouais, c'est dur parce qu'en fait, on fait des sprints supplémentaires alors que, voilà, on va refaire des sprints à haute intensité, donc c'est juste remobiliser un peu les muscles pour qu'ils se repréparent à resprinter, à refaire des courses, à avoir du flux sanguin comme ça qui repart, mais c'est ultra énervant. C'est en fait ça, c'est énergivore, ça demande trop d'énergie. La concentration, elle est ultra longue. Pendant là, ça fait 2 heures, c'est assez terrible. Et attention physiquement, c'est pour ça que là, il y a une réflexion à avoir du côté du staff de voir si on fait pas les changements plus tôt, parce qu'on rappelle que Didier Deschamps, ces changements, ils sont très tard, hein, de manière générale, ou même des fois de temps en temps, il en fait un et encore. Mais donc là, il y a une réflexion à avoir, et aussi ça va être une honnêteté entre les joueurs aussi et le staff de dire, bah, à un moment donné, bah, en fait, j'arrive pas à repartir, ou alors, bah, attention à Ousmane Dembélé qui est sujet à des blessures musculaires notamment.
0: Information importante du côté du MetLife Stadium, là où se joue le match Norvège-Sénégal. Malgré l'appui, parce que eux aussi, ils ramassent, mais eux de leur côté, pas de retard annoncé pour le coup d'envoi de cette rencontre qui va commencer dans 2 minutes. C'est-à-dire que le match qui était prévu à 2h du matin passe devant le nôtre.
2: C'est incroyable. En tout cas, ils ont encore une mi-temps de retard.
0: Oui, ils ont une mi-temps de retard, mais tu vois qu'ils vont nous rattraper. Ah, parce que là, très franchement, que font les. On se demande ce qui se passe. Alors, les arbitres, à première vue, Nicolas, commencent à s'échauffer.
3: Ouais, c'est l'échauffement le plus long du monde aussi, hein, franchement.
2: Ouais, vraiment. Hein.
3: Mais bon, c'est parce que ça arrive après cette période d'attente. Non, mais en fait, c'est juste un échauffement normal. Ils avaient annoncé 20 minutes, mais c'est un échauffement normal. Ça y est, les deux équipes qui vont se mettre en cercle là pour se parler et se remettre la tête à l'endroit. Juste le temps pour moi de vous dire que c'est pas une blague, c'est une vraie info. Il n'y aura pas de fausse fraîcheur. C'est la FIFA qui l'annonce sur cette seconde période. Ce sera une première. Ce sera une première, hein, depuis le début du mondial. Voilà, on va éviter de perdre 3 minutes supplémentaires et puis bah franchement il n'y en a pas besoin, donc il n'y aura pas de pause fraîcheur. Allez, Kylian Mbappé qui parle à ses coéquipiers. On imagine les mots du capitaine de l'équipe de France. On vit quelque chose d'assez particulier, évidemment. Il n'y a qu'un but à zéro. Oui, le discours de Mbappé là, tu avais raison, hein, Pierre, tout à l'heure, en regardant les attitudes pendant l'échauffement, il est remonté, quoi. Comme si effectivement il avait la responsabilité de remettre toute son équipe dans ce match si particulier. Là, il vient de parler à tout le monde. Il est en train de s'agacer encore. Et on va enfin pouvoir reprendre.
2: Sache, Nicolas, que la rédactrice en chef de la matinale vient d'arriver. La boucle est bouclée. On est pas mal. Emeline.
0: Voilà, c'est parti.
2: Voilà.
0: On vous rappelle qu'on retrouve les petits matins ici dès 5h du matin. Heures, voilà. Donc normalement on devrait recevoir l'équipe du petit matin.
2: Et d'ailleurs, on l'a pas encore dit, mais toi aussi on va te retrouver, tu n'auras pas vraiment le temps de beaucoup dormir, Bruno.
0: Oui.
2: Puisque tous les jours tu produis le journal du mondial.
0: À 13h20.
2: À 13h20, dans lequel tu racontes la nuit.
0: Tout à fait.
2: Il va y avoir des trucs à raconter.
0: La nuit, et puis en fait, c'est aussi. Bah, Nicolas nous raconte un petit peu ses aventures sur le sol américain et nord-américain. Et puis on a aussi les copains du réseau qui nous dressent des portraits de joueurs, de supporters, de gens qui participent à ce mondial. Bref, en 5 minutes, on vous fait le tour de cette Coupe du Monde.
2: Et ça va reprendre, Nicolas Perronnet.
3: Ça y est, ça a enfin repris cette seconde période. C'est parti pour 45 minutes après plus de 2 heures d'interruption après cette alerte. Orage, les Bleus sont de retour sur la pelouse, des Irakiens aussi, on va pouvoir reparler foot et on va pouvoir espérer ces 3 points, cette qualification en 16e de finale dès ce soir, dès cette nuit, heure française. Ce sont les coéquipiers de Kylian Mbappé qui ont donné le coup d'envoi de cette seconde période et qui ont mis le ballon directement dans la moitié de terrain irakienne. Il n'y a pas de changement pour répondre à un petit débat qu'on a eu tout à l'heure. sur Cherki, pas Cherki, les changements peut-être probables, possibles. C'est vrai que c'est pas le genre de la maison du tout de la part de Didier Deschamps d'aller opérer à des changements comme ça à la mi-temps. Et les récupérations de balles, elles sont toujours aussi hautes de la part de l'équipe de France, et c'est toujours Manu Koné qui s'en charge. Ça, c'est bien joué de la part de Manu Koné avec Michael Olysée qui est face à trois joueurs là sur le côté gauche. S'appuie à nouveau sur Manu Koné, les Bleus qui ont repris la possession du ballon en ce début de seconde période. Je regarde vite fait les tribunes. Ouais, ils sont restés, hein, les spectateurs ici. Il n'y a pas de siège vide. On a été plutôt patient du côté du public. C'est vrai que quand on a la chance d'avoir un billet pour la Coupe du Monde, on peut quand même attendre deux heures dans les coursives et puis prendre un petit peu d'eau sur la tête. Mais c'est vrai qu'on pouvait se dire qu'éventuellement des gens seraient partis. Ça n'a pas l'air d'être le cas. En tout cas, pas de manière significative dans les tribunes.